0: Les deux heures.
1: David Riffon avec vous pour ces informations. Les habitants d'Auvelais et de Velaines-sur-Sambre, deux localités de la commune de Sambreville, n'ont plus accès à l'eau potable en raison des intempéries de samedi. Une cabine haute tension a été touchée par les orages. La station de pompage qui alimente le réseau a dû être arrêtée par la société wallonne des eaux. D'autres quartiers pourraient s'ajouter dans les prochaines heures. Des camions citernes sont présents depuis ce dimanche soir dans la commune pour ravitailler les riverains en eau potable. L'épisode orageux a été exceptionnel samedi soir sur tout l'est de Charleroi, la région de la Basse-Sambre, vers Namur et le sud du Brabant wallon, avec très localement jusqu'à 100 voire 120 litres de précipitations au mètre carré. Journée importante ce lundi à Bruxelles dans le dossier brûlant du foyer Andorre-Lectoire. Plusieurs demandes de commission d'enquête parlementaire vont être soumises en commission, notamment de la part des libéraux flamands d'Anders. Le président de la société de logement, le socialiste Lofti Mostefa, est visé par des accusations de clientélisme et de favoritisme dans l'attribution de logements sociaux à la suite d'une enquête de nos confrères de la VRT. Pour le PS, au contraire, une commission d'enquête parlementaire serait prématurée à ce stade, alors qu'une procédure judiciaire est déjà en cours avec des perquisitions et des saisies de documents qui ont déjà eu lieu. La journée s'annonce importante au niveau international également, avec ce lundi après-midi une réunion en urgence du Conseil de sécurité des Nations Unies concernant la guerre entre Israël et le Liban. La France a réclamé cette réunion après la nouvelle percée de l'armée israélienne dans le sud libanais et la prise très symbolique de la forteresse de Beaufort par Israël, un tournant décisif selon Paris. Le Premier ministre israélien Benjamin Netanyahou a annoncé vouloir encore intensifier son offensive contre le Hezbollah au Liban. Cette réunion aura lieu immédiatement après une autre réunion d'urgence, demandée elle par la Roumanie, après la chute d'un drone russe sur un immeuble à Galati en milieu de semaine et qui a fait 2 blessés. La Gantoise a remporté le dernier billet européen en football. En barrage play-off 1, play-off 2, la Gantoise a battu Genk. Il a fallu les tirs au but pour départager les deux équipes. La Gantoise disputera le deuxième tour préliminaire de la Conference League. En cyclisme, c'était attendu. Le Danois Jonas Vingegaard a remporté le classement final du Tour d'Italie. Alors qu'à Roland-Garros, les têtes ont continué de tomber ce dimanche, avec notamment dans le tableau féminin, l'élimination de la Polonaise Iga Świątek, quadruple lauréate du Grand Chelem parisien. Merci pour votre écoute, où que vous soyez, passez une belle et douce nuit.
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0: Il est 3 heures.
1: David Riffon avec vous pour ces informations. Les habitants d'Auvelais et de Velaines-sur-Sambre, deux localités de la commune de Sambreville, n'ont plus accès à l'eau potable en raison des intempéries de samedi. Une cabine haute tension a été touchée par les orages. La station de pompage qui alimente le réseau a dû être arrêtée par la société wallonne des eaux. D'autres quartiers pourraient s'ajouter dans les prochaines heures. Des camions-citernes sont présents depuis ce dimanche soir dans la commune pour ravitailler les riverains en eau potable. L'épisode orageux a été exceptionnel samedi soir sur tout l'est de Charleroi, la région de la Basse-Sambre, vers Namur et le sud du Brabant wallon, avec très localement jusqu'à 100 voire 120 litres de précipitations au mètre carré. Journée importante ce lundi à Bruxelles dans le dossier brûlant du foyer Andorre-Lectoy. Plusieurs demandes de commission d'enquête parlementaire vont être soumises en commission, notamment de la part des libéraux flamands. Danders, le président de la société de logement, le socialiste Lofti Mostefa, est visé par des accusations de clientélisme et de favoritisme dans l'attribution de logements sociaux à la suite d'une enquête de nos confrères de la VRT. Pour le PS, au contraire, une commission d'enquête parlementaire serait prématurée à ce stade, alors qu'une procédure judiciaire est déjà en cours avec des perquisitions et des saisies de documents qui ont déjà eu lieu. La journée s'annonce importante au niveau international également, avec ce lundi après-midi une réunion en urgence du Conseil de sécurité des Nations Unies concernant la guerre entre Israël et le Liban. La France a réclamé cette réunion après la nouvelle percée de l'armée israélienne dans le sud libanais et la prise très symbolique de la forteresse de Beaufort par Israël, un tournant décisif selon Paris. Le Premier ministre israélien Benjamin Netanyahou a annoncé vouloir encore intensifier son offensive contre le Hezbollah au Liban. Cette réunion aura lieu immédiatement après une autre réunion d'urgence, demandée elle par la Roumanie, après la chute d'un drone russe sur un immeuble à Galati en milieu de semaine et qui a fait 2 blessés. La Gantoise a remporté le dernier billet européen en football. En barrage play-off 1, play-off 2, la Gantoise a battu Genk. Il a fallu les tirs au but pour départager les deux équipes. La Gantoise disputera le deuxième tour préliminaire de la Conference League. En cyclisme, c'était attendu. Le Danois Jonas Vingegaard a remporté le classement final du Tour d'Italie. Alors qu'à Roland-Garros, les têtes ont continué de tomber ce dimanche, avec notamment dans le tableau féminin l'élimination de la Polonaise Iga Świątek, quadruple lauréate du Grand Chelem parisien. Merci pour votre écoute, où que vous soyez, passez une belle et douce nuit.
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0: Il est 4 heures.
1: David Riffon avec vous pour ces informations. Les habitants d'Auvelay et de Velaine-sur-Sambre, deux localités de la commune de Sambreville, n'ont plus accès à l'eau potable en raison des intempéries de samedi. Une cabine haute tension a été touchée par les orages. La station de pompage qui alimente le réseau a dû être arrêtée par la société wallonne des eaux. D'autres quartiers pourraient s'ajouter dans les prochaines heures. Des camions citernes sont présents depuis ce dimanche soir dans la commune pour ravitailler les riverains en eau potable. L'épisode orageux a été exceptionnel samedi soir sur tout l'est de Charleroi. Le Roi, la région de la Basse-Sambre, vers Namur et le sud du Brabant-Wallon, avec très localement jusqu'à 100 voire 120 litres de précipitations au mètre carré. Journée importante ce lundi à Bruxelles, dans le dossier brûlant du foyer Andorre-Lectoire. Plusieurs demandes de commission d'enquête parlementaire vont être soumises en commission, notamment de la part des libéraux flamands d'Anders. Le président de la société de logement, le socialiste Lofti Mostefa, est visé par des accusations de clientélisme et de favoritisme dans l'attribution de logements sociaux à la suite d'une enquête de nos confrères de la VRT. Pour le PS, au contraire, une commission d'enquête parlementaire serait prématurée à ce stade, alors qu'une procédure judiciaire est déjà en cours avec des perquisitions et des saisies de documents qui ont déjà eu lieu. La journée s'annonce importante au niveau international également, avec ce lundi après-midi une réunion en urgence du Conseil de sécurité des Nations Unies concernant la guerre entre Israël et le Liban. La France a réclamé cette réunion après la nouvelle percée de l'armée israélienne dans le sud libanais et la prise très symbolique de la forteresse de Beaufort par Israël, un tournant décisif selon Paris. Le Premier ministre israélien Benjamin Netanyahou a annoncé vouloir encore intensifier son offensive contre le Hezbollah au Liban. Cette réunion aura lieu immédiatement après une autre réunion d'urgence, demandée elle par la Roumanie, après la chute d'un drone russe sur un immeuble à Galati en milieu de semaine et qui a fait 2 blessés. La Gantoise a remporté le dernier billet européen au football en barrage play-off 1, play-off 2. La Gantoise a battu Genk. Il a fallu les tirs au but pour départager les deux équipes. La Gantoise disputera le deuxième tour préliminaire de la Conference League. En cyclisme, c'était attendu. Le Danois Jonas Vingegaard a remporté le classement final du Tour d'Italie. Alors qu'à Roland-Garros, les têtes ont continué de tomber ce dimanche, avec notamment dans le tableau féminin l'élimination de la Polonaise Iga Świątek, quadruple lauréate du Grand Chelem parisien. Merci pour votre écoute, où que vous soyez, passez une belle et douce nuit.
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0: Eh ben ça y est, nous sommes au mois de juin, lundi 1er juin aujourd'hui. En fait, les Justins avec un petit dicton qui dit « Soleil de Saint-Justin augure bel épi et bon pain ». Un soleil justement qui va se lever à 5h35 ce matin et qui se couchera en fin de journée à 21h47. Jetons un petit coup d'œil sur les anniversaires du jour avec Christine de Queens qui fête ses 38 ans aujourd'hui.
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0: En fait, également notre Justine nationale, Justine Hénin, la joueuse de tennis belge à 44 ans. Et puis toujours en musique, la chanteuse de rock canadienne Alanis Morissette fête aussi son anniversaire. Elle fête ses 52 ans aujourd'hui. On se souvient de lui avec Kylie Minogue à l'époque pour le duo Especially For You. Ils avaient tourné aussi dans un sitcom australien qui s'appelait The Neighbours. Jason Donovan fête ses 58 ans aujourd'hui. Et voilà donc pour les anniversaires de ce lundi 1er juin. L'Evente est là pour réaliser l'émission. C'est donc lui qui va vous donner l'indice pour le jeu de l'intro. Hein. On jouera à 5h35 tout à l'heure. Et pour la musique, on va retrouver Summer dans un court instant. J'oubliais le numéro de WhatsApp, bien entendu, pour nous faire parvenir vos petits messages. On va vous le communiquer dans quelques secondes. Mais Patrick nous a déjà envoyé un petit message pour nous dire qu'il fait 13 degrés ce matin du côté de Lessines. Patrick, il vous souhaite un très bon lundi. Merci Patrick.
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0: 7h35 dans Vivacité Matin. Mathieu me dit que du côté de Tournai, eh bien, il fait 13 petits degrés ce matin et c'est l'heure de retrouver la première séquence Toupéke des Raouettes de la semaine. Voici Livetouchkov.
1: Marine Jadin, notre pétillante experte, originaire de Jambes, juste à côté de Namur, elle parle parfaitement le wallon namurois. Jeune, dynamique et pleine d'énergie, elle casse à merveille le cliché de la lenteur namuroise. Bonjour Marine.
2: Bonjour Livia et bonjour Medjin. Aujourd'hui, Divo propose un petit jeu, une devinette. Livia, est-ce que vous connaissez des expressions en wallon de Namur?
1: Oh, pas beaucoup, mais j'adore apprendre.
2: Alors écoutez bien. Si je vous dis que c'est quelqu'un qui est super motivé, qui pense qu'il va tout changer, qui démarre à fond mais qui avec le temps se calme et rentre dans le rang.
1: Ah, je vois le genre le débutant qui arrive plein d'énergie.
2: Exactement.
1: Mais je vous avoue que je ne vois pas du tout comment on dit ça en wallon Namur.
2: Eh bien, figurez-vous qu'on dit « yesse polté comme on noviaramon ». En noviaramon, c'est ton baleineuf.
1: J'adore l'image.
2: Et cette image, elle vient d'un truc tout simple. Avant, dans les mots John, on balayait neuf, c'était presque trop efficace. Au début, il balayait tout d'un tolescence, et puis avec l'itin, il s'usait et devenait beaucoup moins efficace.
1: Ouais, un peu comme nous en fait. Hein.
2: Exactement. Regardez, le balai au début, il est tout neuf, il veut tout nettoyer, il pense qu'il va révolutionner la mot John. Et puis il s'use, il perd ses poils et il finit dans un coin.
1: Comment le pauvre.
2: Et oui. Donc quand on dit il est polté comme un noviaramon, ça veut dire aussi qu'il doit se calmer un peu parce qu'il n'est qu'au début.
1: Oui, l'énergie du début avant le drame de la réalité.
2: Tout à fait. Et comme le balai, au début on dit oui à tout, on veut tout faire et puis on se calme.
1: Bah oui, on est tous passés par là.
2: Jill craint. Bon allez, pour voir si vous avez bien compris, place à un petit jeu. À votre avis, Livia, dans quel contexte est-ce qu'on utilise le mieux cette expression? Réponse A. Il commence son nouveau boulot, il est épaulté comme un noviaramon. Réponse B. T'emballe pas. Tu vas finir épaulté comme un noviaramon. Et réponse C. Au début, on est tous épaulés comme un noviaramon.
1: Bon, alors, j'ai l'impression que ça va avec les trois.
2: Eh ben, bien joué. Les trois fonctionnent. Allez, pour finir, si vous êtes épaulté comme un noviaramon, profitez-en. Mais souvenez-vous que même les balais finissent par s'user.
1: Bon, on espère qu'on va pas trop s'user trop vite, nous deux.
2: Non, ça devrait aller.
1: Ça devrait aller. Merci Marine.
2: Merci Livia.
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0: Et prochaine séquence demain matin, bien sûr, toujours avec Livia. Didier vous remet le petit bonjour sur WhatsApp. Et voici Van Halen pour vous réveiller. Ça va vous aider, à mon avis. Jump.

0: 4h42 dans Vivacité Matin. Tout à l'heure, dans le 8h, c'est Marie Tapernoux qui sera l'invitée de Cyril, thérapeute de couple et sexologue. On la connaît aussi, en tout cas, si vous captez la version française de Marie au premier regard sur M6, et bien comme thérapeute de l'émission. Elle viendra nous présenter son livre « Les secrets des couples durables » qui est paru ce 5 mars. On va se replonger quelques instants dans l'émission de vendredi. On parlait du doudou. Et ben oui, le doudou, c'était ce week-end hein, pour les Montois. Je vous propose d'en trouver Karine Bresse.
1: Quand je dis on se connecte, c'est parce qu'il y a un événement ce week-end, personne n'est passé à côté. Et ce week-end, en fait, c'est un peu réducteur, parce que ça a déjà démarré mercredi, ça va se prolonger la semaine prochaine. L'événement à pas manquer, c'est le Doudou, la Ducasse de Mons. Vous y serez, Alessia ?
2: J'y serai ce soir, il ne faut pas abuser, hein. Pas tous les jours non plus.
1: Hein. Un peu de repos,
2: oui, c'est ça. Oui.
1: Il y en a qui ne ratent pas une seule seconde. On va se connecter sur la Grand Place de Mons avec Karine Bresse. Karine Bresse, vous êtes au cœur de la Grand Place, là ?
3: Bonjour Cyril, bonjour tout le monde, au cœur de la Grand Place, oui, au centre, on pourrait pas être mieux. Hein. Je suis donc face au café, près du podium de la RTBF, où il y aura les concerts ce soir, et ça commence déjà à bouger, tout s'installe. C'est encore un petit peu calme, mais ça va monter en effervescence d'ici quelques heures, croyez-moi.
1: Vous parlez du concert de ce soir il y a le concert sur la Grand Place, avant ça il y a une émission spéciale d'ailleurs sur La Une avec Fanny Gendrin, et sur scène ce soir il y aura Vita. Il y aura Mister Cover aussi, et puis Charles. Intéressons-nous au doudou, Karine, avec vous, parce que vous savez qu'il y a le combat entre Saint-Georges et le dragon, mais c'est pas que ça le doudou.
3: Alors, vous avez tout à fait raison de le préciser, Cyril. Le doudou, c'est toute la Ducasse de Mons. Le combat dont vous parlez, c'est le luxon. Et la Ducasse comprend différentes parties, dont la grosse partie, c'est surtout le dimanche, hein, dimanche matin, ouais. Avec la procession, le combat dit luxon. Mais ici, d'année en année, à Mons, on a pris l'habitude de commencer les festivités le mercredi et ça perdure durant toute une semaine. Vous savez qu'il y a quelque chose de particulier cette année, Cyril, avec le combat dit Lumson.
1: C'est quoi ?
3: C'est un nouveau réalisateur. Nouveau réalisateur qui est déjà sur place. Il s'appelle Bernard Fretin. On se demande évidemment si, du côté de Bernard, l'effervescence, le stress monte. Bonjour Bernard.
4: Bonjour.
3: On se fait la bise.
4: On se fait la bise, oui.
3: Pourquoi pas ? C'est la tradition ici à Mons. Une première pour vous. Comment vous avez été choisi pour être réalisateur ?
4: Ah, ben, j'étais acteur durant 29 ans en tant qu'homme blanc. Puis j'ai eu en charge, je l'ai toujours d'ailleurs, la sélection des petits acteurs pour le petit Lumson. Et donc voilà, après le départ de Joël, voilà, on a discuté ensemble. Elle m'a fait confiance, et ainsi que le bourgmestre et les membres du collège. Et donc c'est ainsi comme ça que je suis arrivé comme post-réalisateur.
3: Voilà, Joël Wattis, c'était l'ancienne réalisatrice. Il est sur place parce qu'il faut sentir l'ambiance, Cyril. Oui, parce qu'un combat, évidemment, ça se prépare.
1: Mais donc, qu'est-ce qu'il va faire ? Il va diriger les acteurs du combat dimanche ?
3: Oui, il va diriger les acteurs. Alors on se dit, mais comme le scénario est bouclé d'année en année, qu'est-ce qui va changer ? C'est la question que je me pose. Qu'est-ce que vous allez apporter en plus, Bernard ?
4: Cette année-ci, rien grand-chose, parce qu'il faut le temps que je m'imprègne de la fonction, parce que c'est vrai que c'est un rôle tout à fait différent quand il faut coordonner l'ensemble des groupes, des acteurs, les phases de jeu. Donc cette année-ci, on fait ce qu'on sait faire, ce qu'on connaît. On verra par la suite. Le Lumson continuera à évoluer, bien évidemment, mais bon, cette année-ci, on n'aura pas de grands changements.
1: Alors le doudou, c'est évidemment le combat, Karine, mais il y a plein d'autres choses. Je sais que vous êtes une habituée du doudou, comme tous les Montois. C'est quoi les moments forts ? Qu'est-ce qu'il ne faut pas rater ce week-end ?
3: Alors déjà cet après-midi, venez prendre l'ambiance ici sur la Grand Place. Ce soir, évidemment, les concerts avec la RTBF, avec Vita, avec Mister Cover, avec Charles, avec DJ Valéo. Et puis demain, en fin de journée, il y a la descente de la chasse à la collégiale Sainte-Vaudru. L'après-midi, on pourra déjà voir le dragon. Prenez une bonne dose de patience, puisqu'il y a beaucoup de monde. Mais venez le voir, ça porte bonheur aussi. Dimanche matin, à partir de 9h15, la procession qui va sillonner l'ensemble de la ville. ville. Et puis tout doucement, on va s'installer au cœur de la place ici, autour de l'arène, à la corde pour certains, pour ce fameux combat d'Ilumson. Vous pensez qu'on aura terminé? Pas du tout. Lundi prochain, la grande braderie, toujours dans le centre-ville. Et puis ça continuera jusqu'à mardi, mercredi, avec de la musique, plein d'ambiance. Le Doudou, la Ducasse de Mons, c'est à ne pas manquer, vous l'aurez compris.
1: Ah bah effectivement, le rendez-vous est pris. Pour ceux qui peuvent aller sur place, merci beaucoup Karine. Et puis pour les autres, ce soir, rendez-vous en télé 20h25 après Culture en prime, 20h35. Vous avez rendez-vous avec Fanny Gendrin en direct de Mons pour découvrir tout ce qui se passe autour de ce Doudou. Et puis le concert ce soir sur la Grand Place de Mons, avec, on le rappelle, Vita Charles Mister Cover. Grosse ambiance ce soir et ça va durer tout le week-end. Vous êtes déjà allé, vous, Jean-Luc ?
5: Oui. On a déjà joué, là. Écoute, c'est merveilleux.
0: Voilà, rendez-vous tout à l'heure avec Marie Tapernou pour un livre, cette fois-ci. On parlera des secrets des couples durables. 4h48, voici Harry Styles.

4h58 dans Vivacité Matin. Tout à l'heure, on jouera au jeu de l'intro. On va vous offrir la gourde métallique aux couleurs de Vivacité. Et puis également le mug Vivacité ce matin. On joue donc dans une grosse demi-heure. Un coup d'œil aussi sur la météo. On retrouvera Théo Le Chanu juste après le point info de 5h pour faire le point complet. Matinée ensoleillée, ça c'est plutôt une bonne nouvelle. Il fera un peu plus nuageux cet après-midi. Et surtout, cette semaine, eh bien, ça sera plus respirable que la semaine dernière puisqu'on annonce des maxima compris entre 19 et 25 degrés. Point complet après le journal de 5h. Et au soleil, ben voilà, avec la matinée qui le sera aussi, voici Jennifer dans Vivacité Matin.

Tout à l'heure à 15h, vous avez rendez-vous avec les ambassadeurs. Philippe Jeuniau et Sophie Bunzaro seront là, bien entendu, avec des idées sorties. Et comme tous les matins, on va se balader dans leur agenda avec un collègue à l'honneur aujourd'hui. Hein. Après plusieurs années d'absence sur scène, Jérôme de Warzé, créateur et auteur de l'émission Le Grand Cactus, revient avec un tout nouveau spectacle, un voyage au pays des enfers, porté par un rire intelligent, acide, sans concession. Un spectacle qui gratte là où ça fait mal. Et ça fait du bien. Depuis la nuit des temps, l'homme cherche le coupable à ses pires instincts, un responsable idéal, le diable. Dans ses nouveaux seuls en scène féroces et satiriques, Jérôme de Warzé retrace l'incroyable destinée de Satan, de la Genèse aux réseaux sociaux, de l'enfer de Dante à l'invention démoniaque de la chaussette sandale. Entre stand-up corrosif, fresque historique déjantée et satire politique hilarante, Va au diable embarque le public dans un voyage aussi drôle que vertigineux. Le mal vient-il vraiment d'une entité extérieure ou de nous-mêmes? Chercher la réponse ne sera pas si simple, mais une chose est sûre, eh bien ça sera un grand moment de divertissement et ça va se passer au théâtre Bonheur de Braine-l'Alleud ce vendredi 5 juin à 20h30 et puis samedi 6 juin également à 18h et à 20h30. Toutes les infos sur le site fermebonheur.be, fermebonheur.be. Allez, dans 5 minutes, même 4 maintenant, tiens, ça, je viens de changer devant mon nez, 4h56, on va retrouver le point info de 5h, et puis c'est Mélanie Pousseur, et non pas Théo, Théo viendra nous rejoindre plus tard pour les autres météos de la matinée, on fera le point sur donc la météo de ce début de semaine avec elle. Jusque-là, voici Olivia Rodrigo avec Drop Dead.

0: Allez, bon demi de journée avec Vivacité et la Une Télé. Et puis pour ceux qui bossent à l'extérieur, ça va être plus supportable. Hein. On verra ça avec Mélanie et son point sur la météo dans quelques petites secondes. Avant ça, bien sûr, l'actualité avec le point info de 5h. Et puis n'oubliez pas, hein, le jeu de l'intro tout à l'heure, le mug et la gourde métallique aux couleurs de Vivacité à gagner aujourd'hui.
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0: Il est 5 heures.
1: David Riffon avec vous pour ces informations. Les habitants d'Auvelais et de Velaines-sur-Sambre, deux localités de la commune de Sambreville, n'ont plus accès à l'eau potable en raison des intempéries de samedi. Une cabine haute tension a été touchée par les orages. La station de pompage qui alimente le réseau a dû être arrêtée par la Société Wallonne des Eaux. D'autres quartiers pourraient s'ajouter dans les prochaines heures. Des camions-citernes sont présents depuis ce dimanche soir dans la commune pour ravitailler les riverains en eau potable. L'épisode orageux a été exceptionnel samedi soir sur tout l'est de Charleroi, la région de la Basse-Sambre, vers Namur et le sud du Brabant wallon, avec très localement jusqu'à 100 voire 120 litres de précipitations au mètre carré. Journée importante ce lundi à Bruxelles dans le dossier brûlant du foyer Anderlechtois. Plusieurs demandes de commission d'enquête parlementaire vont être soumises en commission, notamment de la part des libéraux flamands. Danders, le président de la société de logement, le socialiste Lofti Mostefa, est visé par des accusations de clientélisme et de favoritisme dans l'attribution de logements sociaux à la suite d'une enquête de nos confrères de la VRT. Pour le PS, au contraire, une commission d'enquête parlementaire serait prématurée à ce stade, alors qu'une procédure judiciaire est déjà en cours avec des perquisitions et des saisies de documents qui ont déjà eu lieu. La journée s'annonce importante au niveau international également, avec ce lundi après-midi une réunion en urgence du Conseil de sécurité des Nations Unies concernant la guerre entre Israël et le Liban. La France a réclamé cette réunion après la nouvelle percée de l'armée israélienne dans le sud libanais et la prise très symbolique de la forteresse de Beaufort par Israël, un tournant décisif selon Paris. Le Premier ministre israélien Benjamin Netanyahou a annoncé vouloir encore intensifier son offensive contre le Hezbollah au Liban. Cette réunion aura lieu immédiatement après une autre réunion d'urgence, demandée elle par la Roumanie après la chute d'un drone russe sur un immeuble à Galati en milieu de semaine et qui a fait 2 blessés. La Gantoise a remporté le dernier billet européen en football. En barrage play-off 1, play-off 2, la Gantoise a battu Genk. Il a fallu les tirs au but pour départager les deux équipes. La Gantoise disputera le deuxième tour préliminaire de la Conference League. En cyclisme, c'était attendu. Le Danois Jonas Vingegaard a remporté le classement final du Tour d'Italie. Alors qu'à Roland-Garros, les têtes ont continué de tomber ce dimanche, avec notamment dans le tableau féminin l'élimination de la Polonaise Iga Świątek, quadruple lauréate du Grand Chelem parisien. Merci pour votre écoute, où que vous soyez, passez une belle et douce nuit.
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3: Et pour ce premier bulletin météo de ce lundi, on va retrouver Mélanie Pousseur. Bonjour Mélanie.
4: Bonjour Bernard, bonjour tout le monde.
3: Et on va enfin pouvoir respirer un peu plus cette semaine. Hein.
4: Oui, c'est vrai qu'on va retrouver des températures entre 19 et 24 degrés, ce qui est très doux pour la saison et en effet plus respirable. Alors au niveau du ciel, c'est un ciel bien dégagé pour l'instant, du soleil qui nous attend, tout au plus quelques cirrus ce matin, donc des nuages de haute altitude. En seconde partie de matinée, des cumulus commenceront à se former, surtout sur les provinces de l'Est. Et puis cet après-midi, eh bien, les cumulus vont prendre beaucoup d'ampleur, les éclaircies seront donc minoritaires et puis sous un nuage un peu plus épais en province de Liège, peut-être l'une ou l'autre ondée. Pour demain, nuages et averses le matin avec quelques éclaircies et puis l'après-midi, eh bien, il faudra composer avec des averses orageuses, averses assez fréquentes sur les deux tiers est du pays, le tout sous un vent modéré voire soutenu sous les averses, donc l'après-midi sera à surveiller. La suite du programme météo, mercredi, jeudi, vendredi, des nuages avec quelques averses, avec quelques éclaircies. Ce sera donc plutôt assez instable. Allez, on annonce une amélioration à partir de dimanche. Donc en attendant, on profite quand même de cette belle matinée qui sera agréable.
3: Voilà, alors pour les prochains bulletins météo, si j'ai bien compris, c'est Théo qui nous rejoindra.
4: Voilà, voilà.
3: Et vous serez là dans le 6-8 en télévision sur la Une. Super, belle journée à vous Mélanie.
4: Très belle journée, à bientôt.
3: À bientôt.
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3: Et sur WhatsApp, il y a Emmanuel qui me dit « Bonjour, au Lève-Tôt, nous avons des températures de saison, il fait 12 degrés du côté de Braine-le-Comte ce matin. » Oui, nous sommes lundi, le 1er juin aujourd'hui. On vient de passer dans ce nouveau mois, en fait, les Justins, avec un dicton qui dit « Soleil de Saint-Justin augure bel épi et bon pain ». Un soleil qui va se lever dans une demi-heure, à 5h35, il se couchera à 21h47 en fin de journée. Coup d'œil aussi sur les anniversaires du jour avec Christine de Queens qui fête ses 38 ans. Justine Hénin, la joueuse de tennis belge, a 44 ans aujourd'hui. La chanteuse canadienne Alanis Morissette fête ses 52 ans. Et puis Jason Donovan, le chanteur australien connu pour son duo avec Kylie Minogue, Especially For You. Et bien elle fête ses 58, j'allais le rajeunir, 58 ans, pas 38 ans. Hein. Il aurait aimé, je pense, hein, mais bon, voilà, c'est son âge en tout cas aujourd'hui, 58 ans pour Jason Donovan. Bon début de journée, courage à ceux qui sont déjà en train de travailler. Pour la musique, on va retrouver Thomas Hamilton avec She Wants Me.

7h57, on pense déjà à votre soirée avec un petit coup d'œil sur les programmes télé que La Une va d'ailleurs ouvrir avec une comédie. Dès 20h20, vous allez pouvoir suivre Rumba la vie, c'est un film avec Franck Dubosc. Sortie pique à 20h10, top des 10 catastrophes. Voilà le documentaire que vous allez pouvoir voir donc ce soir sur Tipeee. Et puis La 3 vous propose un documentaire historique qui s'appelle Sagrada Familia, le défi de Gaudi, et ça sera à partir de 20h35. Voilà pour les programmes télé de votre soirée. This Love, Maroon 5 et dans Vivacité Matin.

0: tout à l'heure à 6h, c'est Christophe Grandjean qui vous présentera le journal. On va jeter d'ailleurs un petit coup d'œil déjà sur les principaux titres. Vivacité Matin. Avec du changement à partir d'aujourd'hui pour les produits liés au tabac, les feuilles à rouler, les tubes, les filtres ou encore les cigarillos et les cigares doivent avoir un emballage neutre, une couleur brune comme ce qui existe déjà depuis quelques années pour les paquets de cigarettes et de tabac. Et puis on parlera de football aussi, la Gantoise a décroché le dernier ticket européen, les Gantois se sont imposés au tir au but face à Genk en match de barrage. Tous les détails dans ce journal présenté par Christophe Grandjean. Et Sébastien Pierret nous rejoindra à 5h30 pour développer le reste de l'actualité. Umberto Tozzi, c'est le disque qui fait du bien ce matin. On l'écoutera dans un court instant. C'est Tiamo.
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0: aussi aux commandes du Cactus de vendredi. Écoutez et regardez.
1: Le Cactus se penche sur ce PV qu'un policier a adressé à un habitant du Brabant wallon en chaise roulante, car il se déplaçait avec son GSM à la main.
2: Mais parfaitement, Cyril, il était en fauteuil roulant, mais avec un GSM à la main. La question est posée, en 2026, peut-on vraiment accabler une personne handicapée parce qu'elle a un petit truc en plus? Eh bien moi, je dis que cette intervention policière était parfaitement justifiée, Cyril. Se promener le samedi dans un zoning vide, déjà... C'est suspect. N'est-ce pas là le premier élément rassurant de cette saga judiciaire? Nos pandores ont du flair. Parce qu'à 12 km/h dans un zoning vide un samedi matin, il en fallait de la sagacité pour se rendre vraiment compte de la menace imminente qu'il représentait pour la civilisation occidentale. Mais vous imaginez un ralentisseur mal négocié? Une jardinière communale ébréchée, un labrador légèrement bousculé, mais ça peut sombrer très vite, Cyril, non? Désolé, comme tout le monde, vous voulez téléphoner, vous descendez du véhicule. Les esprits étriqués pourraient être tentés de reprocher à la police que ce n'est pas parce qu'en Belgique le trafic est tout le temps paralysé que tout ce qui est paralysé est nécessairement du trafic. Mais oui, mais nous sommes sur la voie publique, enfin, 184 euros d'amende, infraction du troisième degré. Donc juridiquement, Philippe, c'est le nom d'emprunt. Parce qu'un Philippe tout rigide qui n'avance, enfin on sait à qui on est, c'est pas lui. Philippe est désormais traité comme un chauffard alcoolisé qui grille un feu rouge à 130. Et je crois que c'est une grande victoire pour les personnes handicapées. Elles réclament l'égalité, voilà, un premier pas de... Enfin,
3: premier pas.
2: La sécurité avant tout, Cyril, parce qu'à force de laisser circuler des fauteuils roulants avec un GSM dans la main, est-ce là le monde que l'on veut laisser à nos enfants? Parce qu'aujourd'hui, Philippe consulte son téléphone. Demain, il fait des wheeling sur le 411 en envoyant des sextos à un autre paraplégique sous protoxyde d'azote. Donc, de la fermeté, mon Dieu! Aujourd'hui, on tolère un fauteuil roulant avec un GSM à la main. Demain, des aveugles vont réclamer le droit de conduire des trottinettes. C'est ça qu'on veut? Comment ça, à Bruxelles, il y en a déjà qui le font? Et bientôt, des octogénaires sous pacemaker feront des runs sauvages en déambulateur sur le parking d'un Deleuze. On le sait que c'est de cette façon que le chaos s'installe. Et le malaise aussi, Manier.
4: Oui, je vous confirme.
2: Mad Max n'est pas une vue de l'esprit. Al Capone a commencé comme ça. D'abord un téléphone dans une main, puis un fauteuil électrique. Et trois semaines plus tard, on dirige un cartel mexicain depuis un home médicalisé à Gré-d'Oiseau. Il faut un moment, les handicapés en chaise roulante ne doivent pas être intouchables. Enfin, non mais certains le sont. Philippe, non, mais Omar, si. Attention, il en fallait. Ils ont déjà la priorité pour monter dans les avions. On va pas la leur donner sur la route, tout le monde sur le même pied, merde. Enfin, moi je suis contre l'impunité. Reconnaissons la vérité. A-t-on déjà vu Philippe Croizon utiliser un kit main libre? C'est une question. Alors, ce que je contesterais peut-être du bout des lèvres, c'est l'absence totale de nuance. Un homme atteint de la maladie de Charcot, en plus, tient son GSM sans même le regarder, sanction. Par contre, un SUV avec un type en train de manger un durum en FaceTime vous colle au cul à 120 sur le ring. Bonne journée, merci. J'espère que lors de l'interpellation, ils n'ont pas gratifié Philippe d'un malaisant « ne bougez plus ». Applaudissons donc les Ruckenteurs de Chaumont-Gistoux, hein, les Sonic Croquettes et Ricardo Tubbs du Biéro, les Starsky Hutch du Béoué qui déboulent en roulant sur le capot de leur Gran Torino, enfin c'est un combi belge donc leur petit Volvo, pour s'attaquer à la vraie criminalité. Méfiez-vous, utilisateurs de fauteuils roulants, demain on contrôlera vos pneus. Après-demain, faites gaffe au radar quand vous traverserez une zone de circulation apaisée à du 12 km/h vitesse corrigée 7. Ils vont le faire. Des champions du monde. Selon la police, une personne atteinte de la maladie de Charcot ne serait pas en capacité de conduire un fauteuil avec un joystick d'une main en portant un smartphone de l'autre. Alors que Stephen Hawking, sous ordinateur, il se déplaçait en buvant des cocktails sur l'île de Jeffrey Epstein en expliquant la théorie des trous noirs. Et là, ça ne posait aucun problème. Courage à vous tous. Courage, Philippe. Finalement, entre la maladie de Charcot pour lui et la maladie de Charlot pour d'autres, on sait bien, c'est incurable. Que les incontinents se méfient, bientôt on les poursuivra pour délit de fuite.
4: Bravo, Jérôme. Excellent. 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
5: Et retour du Cactus tout à l'heure, ça sera aux alentours de 8h16. Théo Le Chanu va nous rejoindre juste après Louisa et son soleil bleu pour évoquer la météo de ce début de semaine.

0: 5h24 dans Vivacité Matin. Et si on faisait un petit point sur la météo de ce début de semaine, tiens. Et j'ai le plaisir d'accueillir un petit nouveau, en tout cas pour la météo radio, parce qu'on vous connaît déjà en télévision sur la Une télé dans le 6-8. Bonjour Théo Chanu.
1: Bonjour Bernard, enchanté.
0: Avec des températures aujourd'hui un peu plus respirables, on le disait avec Mélanie tout à l'heure, que la semaine dernière.
1: Eh oui, c'est ça. Enfin, on quitte la grande chaleur et on reste quand même dans des températures assez agréables pour la saison. Donc dans l'ensemble, ce matin, c'est une belle journée qui nous attend, hein, avec le soleil plein qui va rayonner un petit peu partout en Belgique. On aura seulement un petit voile fin d'altitude, mais cela sera assez anecdotique. Concernant les minima pour votre réveil, elles seront comprises entre 8 et 15 degrés. Et puis en fin de matinée, on attend quelques quand même cumulus qui devraient bourgeonner, notamment de la Campine jusqu'à la province de Luxembourg. Puis pour cet après-midi, le ciel sera quand même plus nuageux. On n'exclut pas d'ailleurs une ou deux petites ondées à proximité de Liège. Et sinon, côté température, on l'a dit, on ne dépassera pas les 19 à 25 degrés. Donc c'est quand même une belle atmosphère. Et puis pour ce soir et la nuit prochaine, peu de changements avant le retour d'une nouvelle dégradation qui devrait apporter quelques précipitations sous forme d'averses depuis le littoral. Les températures minimales seront comprises entre 13 et 16 degrés. Et puis pour demain, eh bien on retrouvera cette zone de précipitation sur l'ensemble de la Belgique au réveil, avec une alternance avec quelques éclaircies. Et concernant les températures du matin, elles seront comprises entre 13 et 16 degrés. Et puis pour l'après-midi, on va avoir une instabilité qui va se renforcer, avec des averses à caractère orageux, parfois fréquentes, hein, qui seront à attendre partout, sauf à l'extrême ouest du pays, qui va connaître un temps quand même relativement calme, avec quelques averses, mais seulement classiques. Et le vent, quant à lui, se lève, 40 km/h de secteur sud-ouest à attendre pour demain.
0: Merci Théo, on vous retrouvera avant 6h tout à l'heure. Dans quelques minutes, l'essentiel de l'info avec Sébastien Pierret. Et jusque-là, c'est Capuche, le dernier titre d'Elena.
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0: vous avez envie de remporter le mug et également la gourde métallique aux couleurs de vivacité, et ben on va vous offrir ça dans quelques instants avec le jeu de l'intro. Mais avant cela, l'essentiel de l'info, on va retrouver Sébastien Pierret. Très très bon début de journée avec Vivacité et La Une en TV.
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5: Bon lundi matin, il est 5h30. Sébastien Pierret avec vous, bonjour à tous. Des sinistrés désormais privés d'eau potable à Auvelay, Velaine-sur-Sambre et dans une grande partie de Jemeppe-sur-Sambre. Les orages de samedi ont endommagé un important captage d'eau. De l'eau potable a été distribuée à la population hier. D'autres distributions sont prévues ce lundi. La société Wallonne de l'eau espère un retour à la normale d'ici demain. Ce matin, plusieurs écoles et crèches de la région d'Auvelay n'ouvriront pas. Les orages ont causé d'importants dégâts dans les provinces de Namur, du Hainaut et du Brabant wallon. Les experts sont à pied d'œuvre pour rassurer, expliquer et conseiller les sinistrés. La colère gronde toujours dans les écoles et des grèves et des actions se poursuivent pour s'opposer aux réformes de la Fédération Wallonie-Bruxelles. Plusieurs écoles ont choisi d'annuler les examens non obligatoires. En province de Liège, des profs vont relier Verviers à Bruxelles à vélo en s'arrêtant dans plusieurs écoles pour collecter les doléances des profs, des élèves et des parents. Du changement ce lundi 1er juin pour les produits du tabac, les tubes, les feuilles, les filtres, les cigarios. Tous doivent désormais revêtir un emballage neutre à l'instar des paquets de cigarettes. Une mesure prise pour détruire les stratégies marketing de l'industrie. Le Conseil de sécurité des Nations Unies se réunit en urgence ce lundi après que l'armée israélienne s'est emparée de la forteresse de Beaufort au sud du Liban, un endroit hautement stratégique. Le Premier ministre israélien compte par ailleurs intensifier son offensive contre le Hezbollah, allié du régime iranien. En football, la Gantoise décroche le dernier ticket européen. Les Gantois s'imposent au tir au but face à Genk en match de barrage. Le début du tour de Wallonie cycliste, une première étape de 180 km entre Manage et l'Aube dans le Hainaut. Arnaud Delis sera sur la ligne de départ. Enfin, Roland-Garros, Joao Fonseca poursuit sa belle aventure après avoir fait tomber Novak Djokovic. Le Brésilien élimine Casper Ruud, 16e mondial. Le voilà pour la première fois en quart de finale d'un tournoi du Grand Chelem. Il est 5h32. Excellent début de semaine à toutes et tous.
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0: Et sur les routes, deux accidents à vous signaler. Alors, le premier accident, c'est sur l'A8E 429, Bruxelles-Tournée-Lille à hauteur de Quin, en direction de la France. La bande de gauche et du milieu sont obstruées. Et puis, on signale aussi un accident sur l'A12 Antwerp-Bergen-op-Zoom à hauteur de Zandvliet, en direction des Pays-Bas. La chaussée est fermée.
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0: Allez, bon lundi, nous sommes le 1er juin. On fête les Justins aujourd'hui et le dicton du jour dit soleil de Saint-Justin augure bel épi et bon pain. Soleil qui se lève dans quelques minutes, ça sera pour 5h35. Hein. Ce matin, il se couchera en fin de journée à 21h47. Les anniversaires du jour, eh bien, on retrouve Christine du groupe Christine and the Queens. Elle fête ses 38 ans. Il y a Justine Hénin aussi, la joueuse de tennis belge à 44 ans. La chanteuse canadienne Alanis Morissette fête ses 52 ans. Et puis, pour terminer, Jason Donovan, le chanteur australien, on se souvient de son Especially for You avec Kylie Minogue. Il fête ses 58 ans ce 1er juin. Voilà donc pour les anniversaires de ce début de semaine. On va retrouver Avicii avec Wake Me Up et puis on joue au jeu de l'intro. On a pour vous la gourde métallique Vivacité et le mug aussi à vous offrir ce matin.

5h37 dans Vivacité Matin. Bon début de journée, c'est l'heure de jouer à notre jeu de l'intro. On vous offre ce matin des goodies aux couleurs de Vivacité. Il y a le mug, il y a aussi cette splendide gourde métallique aux couleurs de la radio que vous allez pouvoir remporter. Et on part à la recherche d'un chanteur australien. Tiens, ce matin, écoutez.

0: Et l'éventé a un petit extrait pour l'indice, pour retrouver ce chanteur. Viva Donovan. Ah bah oui. Bah avec ça, je pense que vous savez de qui il s'agit. Hein. Vous avez les réponses maintenant au 60-03, 1 euro le message. Je rappelle qu'on joue pour la gourde métallique, Vivacité, puis le mug également. À vous de jouer, 60-03. Et pendant ce temps-là, pour l'humour, bon, on va retrouver Coluche, tiens, hein, avec le journaliste.
1: Alors tout ça, c'est à cause de notre environnement intellectuel. Par exemple, la publicité, les journaux, la télévision, tout ça. Par exemple, les journaux. Alors je vous ai pris un morceau parce que les journaux, c'est bien aussi. Vous en avez déjà vu un bout, là. Voilà, ça c'est un peu vieux, c'est de cet été. Jeudi 7 septembre, c'est pas si vieux que ça. François. Alors par exemple, vous avez des trucs, il y a toujours des trucs formidables dans les journaux. Voilà par exemple des plaisanteries que personne n'a jamais osé faire. Empain reprend son empire en main. C'est un mec à qui on a coupé un doigt, ça. Faut quand même les faire, ces plaisanteries-là, hein. Faut quand même y aller, hein. Bon. Alors, par exemple, vous avez la télévision. Alors, par exemple, la télévision. Alors, vous avez les mecs qui s'amènent à 8h le soir, avec des tronches de premier de la classe. Vous voyez, brushing, machin, bonjour, moi c'est brushing, oui, moi aussi, oui. Moi c'est Jiquel, bon. Ils s'amènent là avec des tronches de premier de la classe qu'on se demande où ils les ont trouvés. Hein. Parce que ceux qui avaient dans nos classes à nous, hein, que ce qu'on leur a mis dans la gueule à la récré, ils sont pas arrivés là. Alors ils s'amènent tous avec le sourire au beau fixe, donc, à part le coquartiste, Jiquel, il fait le coquartiste, lui. Monsieur, tout est grave. Quand il y a un avion qui s'écrase dans le monde, c'est sur ses pompes, vous voyez. Un chien a mordu une vieille dame. Rendez compte, la vie de ces pauvres bêtes est obligée de manger des vieux. Etc, etc. Alors, les autres, ils s'amènent et puis ils vous disent des informations. Alors, j'ai pris des notes, moi. Ces journalistes, ils disent toujours qu'on dit que des conneries. Maintenant, je vais dire les leurs. Ça va les promener. Parce que des informations, il y en a plein, hein. Par exemple, bon, il y en a plein, hein, les informations, ça manque pas, mais il faut choisir, hein, pour les dire. C'est à la télévision, on peut pas dire, hein, la vérité, il y a trop de monde qui regarde. Encore dans les journaux, on peut y aller un petit peu, parce qu'on lit pas les journaux, mais dans la télé, c'est pas possible. Bon, alors, par exemple, vous avez... Alors, c'est censé nous intéresser, tout ce qu'ils disent, hein, évidemment, à la télé. Alors, vous avez, par exemple... Alors, voilà. Le chancelier allemand a été reçu cordialement par le président de la République. Ben nous, on s'en fout, hein. On n'a pas demandé de venir, mais enfin, il est là, il a qu'à s'asseoir, hein. Donc... Le président de la République, qui a descendu deux marches pour l'accueillir. Il se passe des trucs couillants. On n'est pas au courant de tout. Hein. Pour l'accueillir, c'est en un seul mot. Hein. C'est pas... Non. Pour l'accueillir en signe de détente. En signe de détente. Attention, deux marches pour l'accueillir en signe de détente. Deux marches, c'est détente. Parce que s'il reste sur le perron, il boude un peu, vous voyez. S'il descend toutes les marches, champagne, les gonzesses arrivent. Alors là, vous voyez. S'il n'est pas content, il reste chez lui, il envoie le premier sinistre. L'autre, il dit, oh, je vous reconnais, c'est Pompidou. Ah non, il est mort, Pompidou. Non, nous a laissé un tas de tuyaux, on a s'emmerdé d'ailleurs. Ah non, mais c'est... Le champ, c'est pas bon. Voilà, bref. Alors, tout ça, bon. La poitention, c'est pas tout. Restez couvert. La poignée de main a été longue et chaleureuse. Voilà un truc dont on n'a vraiment rien à foutre, alors. Hein, c'est les leurs, les mains. Ils se les lavent après, ils se démerdent, hein. Les chefs de gouvernement se sont refusés à tout commentaire. Ah, alors là, le journaliste avoue, il ne sait rien. Vous voyez, il est allé à Orly, il a tendu son micro, qu'est-ce qu'il est venu faire, je vous le dirai pas. Et vous, qu'est-ce qu'il est venu faire, je vous le dirai pas. Merci à vous, Cognac J. Bon. Ouais, Cognac J, c'est un mec qui est branché, puis qui écoute tout, oui, alors qu'est-ce qu'il faut noter, bon. Le café, bon, ah bon, bon. Les chefs de gouvernement se sont refusés à tout commentaire, c'est-à-dire circuler, y a rien à voir, allez hop, là, là. Mais on s'autorise à penser dans les milieux autorisés. Alors ça, c'est encore un autre truc. Les milieux autorisés, vous y êtes pas, vous, hein. On vous a pas demandé. Allez hop, circulez, allez hop, là. C'est un endroit où il y a des mecs qui viennent pour s'autoriser à penser des trucs. Qu'est-ce que tu fais, là? Ben, je vais peut-être m'autoriser à penser un truc. Mais j'hésite, parce qu'après, je vais peut-être m'engueuler, je sais pas. Mais il s'autorise à penser de... Non, mais rigolez pas, c'est avec votre pognon. Ben oui, c'est pas avec le leur. S'autorise à penser dans les milieux autorisés qu'un accord secret pourrait être signé prochainement entre les deux pays. Alors le mec, il s'autorise à penser, on n'y a rien demandé, qu'un accord secret, c'est-à-dire dont on ne saura jamais rien, pourrait être signé, c'est même pas sûr. Et moi je dis que quand un journaliste, il n'en sait pas plus que ça, il devrait être autorisé à fermer sa gueule.
0: Voilà, Coluche, c'était le sketch de ce lundi. 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Et ce n'est pas Claudio Capéo que je vous propose de retrouver maintenant, c'est Christophe Maé, voici la Hulune.

5h48 dans Vivacité Matin. Le journal de Christophe Grandjean arrive dans 13 minutes maintenant. Et parmi les principaux titres du changement à partir d'aujourd'hui pour les produits liés au tabac, les feuilles à rouler, les tubes, les filtres ou encore les cigarilleuses et les cigares doivent avoir un emballage neutre, une couleur brune comme ce qui existe depuis quelques années pour les paquets de cigarettes et de tabac. Et puis on parlera aussi de football avec la Gantoise qui a décroché le dernier ticket européen. Les Gantois se sont imposés au tir au but face à Genk en match de barrage. Tous les détails à 6h avec Christophe. Avant cela, Théo Le Chanu pour la météo avec des températures plus respirables ce lundi. On annonce de 19 à 25 degrés et on aura encore un beau soleil ce matin. On verra ça avec lui dans quelques instants. Voici UB40, Red Red Wine et puis le gagnant de notre jeu de l'intro aujourd'hui.

0: 5h51, on va partir à Marienbourg pour notre jeu de l'intro ce matin. Bonjour Étienne.
1: Bonjour Bernard.
0: Vous êtes debout depuis longtemps ?
1: 4h.
0: 4h, un peu avant nous alors quoi. Hein. Donc vous avez eu le temps déjà de prendre quelques cafés, j'imagine.
1: Un petit café, puis là je suis sur la route pour aller au travail.
0: Voilà, et vous êtes sur la route comme nombreux auditeurs d'ailleurs à cette heure-ci. Dites-moi Étienne, vous avez retrouvé ce chanteur australien que nous recherchions. C'est marrant parce que la semaine dernière c'était sa complice avec qui il avait fait un duo d'ailleurs, Especially For You, hein, on se souvient bien, Kylie Minogue qui fêtait son anniversaire. Et donc aujourd'hui c'est lui, et lui c'était...
1: C'était Jason Donovan.
0: C'était Jason Donovan. Bah oui, lui, il fête aujourd'hui ses 58 ans avec Too Many Broken Hearts. C'était la chanson que nous recherchions, enfin l'intro que nous recherchions ce matin, c'était ça. Il a moins de chance que Kylie Minogue, parce que Kylie Minogue a poursuivi sa carrière. Lui, il a un petit peu disparu de la circulation. Il fait encore des trucs, hein. Je crois qu'il fait même du théâtre aussi. Donc voilà, mais c'est un peu plus, on va dire, confidentiel. Voilà. Étienne, bravo, vous allez recevoir le mug Vivacité, puis également la gourde métallique aux couleurs de la radio. On va vous envoyer ça très très vite chez vous. Bonne route alors, hein, prudence.
1: Oui, pas de souci. Merci à toi Bernard.
0: À très bientôt, avec plaisir. Au revoir Étienne.
1: Bonne journée.
0: On va retrouver tout de suite Théo Lechanu pour faire le point sur la météo de ce lundi 1er juin aujourd'hui. Et la bonne nouvelle Théo, c'est qu'on va enfin pouvoir respirer un petit peu puisqu'on n'est plus qu'entre 19 et 25 degrés pour les maxima. Théo ? Théo n'est pas au rendez-vous. On va peut-être écouter alors les Cutty Crows et puis on refera le point sur la météo juste derrière. Allons-y.

0: 5h56 dans Vivacité Matin. Allez, on va faire notre point ce soir à la météo. On a récupéré Théo. Voilà. Et donc, vous confirmez, hein, Théo, c'est ce que je disais il y a quelques instants. Journée respirable aujourd'hui.
1: Exactement, Bernard. Ça y est, je suis de retour. En effet, on va mieux respirer aujourd'hui. Ça va faire du bien. Les minima seront comprises entre 13 et puis 15 degrés pour ce matin. Et puis sinon, pour cet après-midi, le ciel sera quand même plus nuageux dans l'ensemble. On attend des températures de l'ordre de 19 à 23 degrés. Pour ce soir et la nuit prochaine, le temps sera assez calme avant le retour d'une nouvelle perturbation qui devrait arriver depuis le littoral en fin de matinée. Et puis dans l'ensemble, voilà, quelques gouttes à attendre, avec une alternance entre passages nuageux, éclaircies et précipitations. Les minima seront compris entre 13 et 18 degrés. Concernant les maxima, on attend 18 à 22 degrés. Pour la suite du programme, pour mercredi, quelques nuages, quelques averses, quelques éclaircies également. Les températures seront tout pile de saison. Et puis pour la journée de jeudi, le temps sera bien agité avec quelques averses orageuses à la clé.
0: Merci beaucoup Théo, passez une belle journée. Dans quelques instants, Walid arrive sur la Une Télé pour le 6-8. Et puis alors, sur Vivacité, on va, comme tous les matins, partir dans la région, du côté de Bruxelles. Vous allez retrouver Julie Vanache. Pour la province de Liège, Olivier Coll. Et puis alors, le Brabant Wallon, c'est avec Olivier Gillin. N'oublions pas non plus le Hainaut, hein, découpé en deux, avec Charles Leroy, Anthony Cujas. Et puis alors, pour Mons et le reste du Hainaut, et ben c'est Karine Bresse qui va vous rejoindre. On se retrouve demain matin. Belle journée.
2: Ah, salut voisine.
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8: Et bonjour tout le monde, bienvenue dans Charleroi Matin. Bon début de journée, nous sommes le 1er juin, c'est lundi. Bonjour Nadège.
9: Mais bonjour Anthony, bonjour à tous.
8: J'espère que vous allez bien, que vous avez passé un bon week-end. C'était peut-être compliqué pour certains, petite pensée aux habitants des Auprelles, de Châtelineau aussi.
9: Mais
8: oui. C'était particulier.
9: Oui, avec les orages, en tout cas de samedi soir, ça a été très compliqué. Le dimanche n'a pas du tout été un dimanche calme. Hein. Certains ont dû racler, nettoyer. D'ailleurs, dites-nous de votre côté si vous avez subi des dégâts ou non, si votre rue a été inondée, car oui, on y reviendra évidemment tout au long de cette matinale, parce qu'il y a encore évidemment des impacts ce matin avec des écoles fermées, notamment du côté d'Auvelay, et des chaussées qu'il faut encore dégager.
8: Exactement, donc n'hésitez pas à nous partager tout cela au 0400 79 6000 pour partager toutes ces informations. On parlera de plein d'autres choses ici évidemment dans cette matinale. On va vous accompagner durant 2 heures. 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
10: Des habitants encore dans le pétrin ce matin après les inondations de ce week-end, beaucoup de travail de nettoyage et parfois des coupures d'eau. Quand votre code postal influence votre état de santé, les risques de maladies cardiovasculaires varient d'une région à l'autre. La passe de Troyes pour Jonas Vingegaard après le Tour de France et le Tour d'Espagne, le cycliste danois s'adjuge le Tour d'Italie.
8: Et à 6h, le journal est présenté par Christophe Grandjean. Bonjour Christophe.
10: Bonjour, un début de semaine encore compliqué pour les victimes des violents orages de samedi, des orages qui ont entraîné d'importantes inondations et des coulées de boue, des coupures d'eau parfois aussi, notamment à Sambreville, Sombref et Jemeppe-sur-Sambre en province de Namur. Odile Leert, vous êtes ce matin à Jemeppe-sur-Sambre, plus précisément dans la localité de Balâtre. Il va encore y avoir beaucoup de travail là-bas.
11: Oui, ici on dirait que les raclettes posées sur les façades sont en attente. Les propriétaires semblent avoir fait une petite pause pour dormir quelques heures au milieu d'heures de nettoyage. Dans les rues les plus touchées, de la boue collante recouvre le bitume, les trottoirs. Des tas de meubles abîmés par l'eau sont entassés, des petits tas de chaussures boueuses devant les portes. Le commandant des pompiers, Marc Gilbert, me disait hier soir que plus de 1000 interventions avaient déjà eu lieu et des centaines d'autres devaient encore avoir lieu. Là maintenant, à l'instant, je me trouve sur la la place du village un peu plus en hauteur. Un camion-citerne a passé la nuit ici pour délivrer de l'eau potable à ceux qui en ont besoin. C'est un camion-citerne avec des robinets à l'arrière et les gens sont priés de venir avec leurs contenants parce que quasi tout le territoire de Jemep, mais aussi sur Sambreville, Velaine-sur-Sambre et Ouvlet, sont soit privés d'eau totalement, soit la pression y est très faible. Et en cause, c'est un captage d'eau voisin à Ono qui a été victime des violents orages de samedi.
10: Merci Odile. Odile Lehert en direct de Jemep-sur-Sambre en province de Namur. À Nivelles, dans le Brabant wallon, les habitants ne peuvent plus consommer l'eau du robinet. L'eau d'un captage est trouble après les orages de samedi. La SWDE, la Société Wallonne des Eaux, a pris des mesures pour résoudre le problème dans les meilleurs délais. Dites-moi où vous vivez et je vous dirai à quel point vous risquez de boucher vos artères. Une toute nouvelle carte dévoile les zones de Belgique où les risques sont les plus élevés. Carte qui est le fruit notamment d'une collaboration entre les mutualités libres, la KUL Leuven et d'autres acteurs de la santé. D'une région à l'autre, les risques de maladies cardiovasculaires peuvent être très différents, Joanne Monté.
5: Dans les quartiers les plus vulnérables sur le plan socio-économique, il y a 57% de maladies cardiovasculaires en plus. Des régions comme Dinan, Charleroi et Liège apparaissent plus à risque. Et si on grossit la loupe, les communes de Astières, Vraisse-sur-Semois et Viroinval en province de Namur et de Boussu dans le Hainaut aussi. Alors comment expliquer ces différences? La docteure Noémie Ligaud, directrice de la clinique neurovasculaire à l'hôpital universitaire de Bruxelles.
12: D'une part, les facteurs de risque sont plus fréquents dans ces populations, et ça c'est une question d'habitude de vie, de mode de vie et d'éducation. D'autre part, le recours au dépistage est moindre et la consultation chez le médecin traitant, qui est évidemment un acteur phare du dépistage, est moins fréquent, avec un recours beaucoup plus important dans ces populations-là des acteurs de seconde ligne, donc les spécialistes déjà, parce que probablement il y a déjà une maladie qui s'est déclarée.
5: La carte a été réalisée notamment avec les mutualités libres et la KULE venant croisant trois sortes de données. La vulnérabilité des quartiers à travers le revenu ou le logement par exemple, les médicaments spécifiques des habitants et leur consultation du généraliste ou du spécialiste. Un outil précieux pour cibler la prévention là où c'est le plus nécessaire.
10: Jusqu'à 80% des décès dus aux maladies cardiovasculaires liées au dépôt bouchant les artères pourraient être évités par la prévention et l'éducation. Les facteurs de risque sont le tabac, le surpoids, l'hypertension artérielle et le taux élevé de mauvais cholestérol. À propos des dangers du tabac, la Belgique franchit une nouvelle étape pour tenter de dissuader les fumeurs. Comme c'était déjà le cas pour les paquets de cigarettes ou les paquets de tabac, les cigares, les cigarillos ainsi que les filtres ou les papiers à cigarettes devront être vendu désormais dans des emballages neutres sans apparition de la marque. La mesure entre en vigueur aujourd'hui. Dans l'actualité internationale, une réunion d'urgence du Conseil de sécurité des Nations Unies. Aujourd'hui, à l'ordre du jour, la prise par l'armée israélienne de la forteresse de Beaufort au sud du Liban, endroit hautement stratégique. Le Premier ministre israélien compte par ailleurs intensifier son offensive contre le Hezbollah, un allié du régime iranien. C'est Jonas Vingegaard qui a gagné le Tour d'Italie cycliste hier soir au bout de la 21e étape à Rome. Au passage, le Danois a aussi gagné 5 étapes de cette édition 2026. Jonas Vingegaard est le 8e coureur de l'histoire à s'imposer dans les 3 grands tours après avoir déjà gagné 2 fois le Tour de France et 1 fois celui d'Espagne.
13: It's amazing. It's something I dreamed of my whole life, and to win this race is something I dreamed of. Yeah, I'm lost for words.
10: Voilà, courte réaction de Jonas Vingegaard qui n'avait pas de mots hier pour qualifier cette victoire dont il rêvait apparemment depuis toujours. Pour le bilan belge, on peut rappeler la victoire d'étape d'Alec Segaert sur la 12e étape de ce Giro. En football, le dernier match de la saison de Pro League a livré son verdict hier soir. Gand a remporté le barrage européen contre Genk au tir au but. C'était 0-0 à la fin du temps réglementaire, 1-1 après prolongation. Les Gantois décrochent un ticket pour les préliminaires de la Conference League. En tennis, Roland Garros sans dessus dessous, les favoris et favorites tombent au fur et à mesure du tournoi. Hier, la Polonaise Iga Świątek, 4 fois gagnante chez les dames, a été éliminée par l'Ukrainienne Marta Kostyuk. Chez les messieurs, le joueur le mieux classé encore en lice est donc logiquement propulsé favori. C'est l'Allemand Alexander Zverev, le 3e mondial, s'est qualifié pour les quarts de finale hier en battant le Néerlandais Jesper de Jong en 3 manches. Question logique pour l'Allemand en conférence de presse. Comment vit-il ce statut de favori ?
14: I'll give the same answer I gave 2 days ago.
15: Je vais donner la même réponse qu'il y a 2 jours. Je vais me concentrer sur les matchs qui m'attendent. C'est la seule chose que je peux contrôler. Je me suis concentré sur De Jong. J'ai fait un bon match. J'ai gagné. Je vais maintenant me concentrer sur Rodar et j'espère faire un bon match. Ce sera encore la seule chose que je pourrai contrôler. Je suis là. J'ai confiance en mon jeu. Je pense avoir bien géré toutes les situations pendant la première semaine, même quand j'ai été mené dans 7. Je suis toujours revenu au score et j'ai bien joué. J'ai le sentiment de bien avoir mené ma barre. Et je ferai tout mon possible pour continuer sur cette lancée.
10: Alexander Zverev au micro de Christine Anquet. Aujourd'hui, la suite des huitièmes de finale avec notamment en soirée le duel féminin Naomi Osaka, Arina Sabalenka. Voilà pour l'essentiel de l'actualité. Bon début de journée.
16: Merci beaucoup Christophe.
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16: Il est 6h07, bienvenue tout le monde, si vous venez de nous rejoindre, de vous connecter sur Vivacité, oui. Sur Télésambre aussi, pour nous voir en images. Mmh. Bonjour Nadège.
9: Bonjour Anthony, bonjour à tous.
16: Content de démarrer cette semaine.
9: Oui.
16: Aujourd'hui, semaine chargée, première semaine du mois de juin.
9: Oui.
16: Peut-être que vous avez fait la fête ce week-end.
9: Oui, parce qu'il y avait le doudou, notamment.
16: Oui, c'est ça que je pense, effectivement. Certains reviennent, mais ça reste le Hainaut, ça va changer, mais ça reste le Hainaut. Moi j'y suis allé, j'ai vu quelques carolos quand même.
9: Même.
16: Et puis peut-être que vous avez raclé aussi ce week-end, ça c'est beaucoup moins festif pour le coup.
9: Bah oui, malheureusement il y a eu ces gros orages samedi en fin de journée, début de soirée, qui ont provoqué pas mal de dégâts. Alors pour ne citer que quelques communes, notamment du côté de Fleurus ou encore des Auprès, la Châtelineau aussi il me semble. Donc voilà, beaucoup de personnes ont dû racler des bouts et de nombreuses caves inondées.
16: Oui, et puis il y a les conséquences des grelons aussi.
9: Oui, tout à fait. Donc, il y a eu des dégâts. D'ailleurs, si vous êtes concernés, dites-le nous sur le WhatsApp de l'émission. Il y a des écoles aussi qui fermeront leurs portes aujourd'hui. C'est le cas du côté d'Auvelay, pas très loin de chez nous non plus. Donc, dites-nous si vous êtes concernés. On fera le point évidemment sur ces inondations et aussi ce qu'il faut faire et ne pas faire après les inondations, justement pour les garanties, les assurances, etc. On en parlera évidemment dans cette matinelle.
16: Ouais, et si vous voulez nous en parler, 0479 6000, c'est le numéro du WhatsApp de Charleroi Matin. N'hésitez pas donc à nous en parler. On ira faire un tour rapidement aussi sur les routes, parce qu'en fait finalement ces inondations, elles ont des conséquences aussi sur le rail et sur certaines voiries dans notre région. On en reparle dans quelques minutes. Tout de suite c'est Angèle et Justice avec What You Want.
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0: Angèle, Justice, What You Want. On le disait, sur les routes, c'est assez compliqué parce que, par exemple, la Nationale 90, elle est toujours en cours de nettoyage pour l'instant.
1: Bah oui, beaucoup d'eau tombée de ce côté-là avec des voitures bloquées. Ouais. En tout cas, autant dire qu'il y a des déviations qui sont mises en place pour le moment pour éviter le secteur, mais un secteur qui est très fréquenté le matin. Donc voilà.
0: Ouais, si vous venez de Namur notamment pour rejoindre Charleroi, effectivement, ça risque d'être compliqué. Alors il y a des déviations mises en place, mais pour l'instant, voilà, c'est toujours au cours de nettoyage. Ça devrait se terminer, mais on ne sait pas quand. Donc voilà, attention si vous dépassez par là. Et puis il y a des conséquences aussi, notamment au niveau des trains, puisque les trains à hauteur entre Châtelet et Tamines,
1: entre Châtelet et Tamines, parce qu'il y a eu un affaissement de terrain à Farciennes, et donc les trains circulent à vitesse réduite, donc attendez-vous peut-être à avoir des retards, voire des suppressions sur cette ligne Châtelet-Tamines.
0: En tout cas, les trains P sont supprimés.
1: Oui.
0: Et tant qu'on y est, entre Fleurus et Tilly, il y a des retards aussi, mais là, c'est pas pour les mêmes raisons. C'est parce qu'il y a des perturbations, il y a une panne au niveau des signaux. Mais tant qu'on est à signaler les trains en retard,
1: voilà,
0: autant faire tout. Et puis, votre programme télé, tiens, ça n'a rien à voir, mais tant qu'on y est, on va parler aussi de ce qui se passe à la télé ce soir. Sur la une, c'est une comédie, ça va un peu détendre l'atmosphère avec Franck Dubos, ça s'appelle Rumba la vie. Sur Typique, les top 10 des catastrophes. Peut-être pas regarder.
1: Là, ça va pas détendre.
0: Non, ça va moins détendre, évidemment. Sur la 3, 20h35, Sagrada Familia, le défi de Gaudi. Bon, ça va emmener, ça va faire penser aux vacances, pour le coup. Et puis sur Télé-Sample, c'est Tout Terrain, le club avec TG1 et Jérémy Delforge. Et il faut un focus sur Omar Raoult, c'est un joueur international de futsal. Donc voilà, ça va me faire un peu de sport. 6h13, Will Smith. Ah, ça vous aimez bien.
1: Oui, j'adore.
0: Avec Men in Black.
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0: C'était Men in Black avec Will Smith à 6h18. Dans quelques instants, on va aller marcher quand même un petit peu du côté de Walcourt.
1: Ben oui, parce qu'évidemment, c'est la pleine période des marches de l'Antre sans Brémeuse. Et hier, ça se déroulait du côté de Walcourt, la marche militaire Notre-Dame. Et on y était, justement. On vous fera revivre ce moment folklorique dans quelques minutes.
0: Ne bougez pas, c'est juste après Camille Mbé.
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0: Camille Mbé, rien à fêter.
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0: Justement, il y en a qui avaient des choses à fêter hein, ce week-end. Dimanche, il n'y avait pas que le doudou à mon

0: Walcourt a vibré au son de la Trinité.
1: Oui, c'était la marche militaire Notre-Dame, une des marches folkloriques de l'antre sambre et meuse inscrite sur la liste du patrimoine culturel immatériel de l'UNESCO. Un moment folklorique religieux convivial que Grégory Faube a suivi pour nous.
2: En tête de la procession, une nouvelle compagnie, celle des gendarmes belges 1832. Ils défilent pour la première fois, une fierté pour son président, Éric Dubois.
3: Et l'objectif, c'est vraiment de commémorer la Belgique, le bicentenaire et la gendarmerie belge qui a toujours escorté les processions chez nous. Or, à Walcourt, on est en Premier Empire et l'idée, c'était vraiment de ramener le drapeau belge, l'identité belge dans le cortège historique.
2: 750 marcheurs sont de sortie, traversant la cité et les campagnes environnantes pour escorter Notre-Dame.
4: Les marches de l'entre-sambre et meuse dont on fait partie, on a été élevés dedans. Nos grands-parents nous ont éduqués dans ce folklore, nos parents. Et donc on reprend un peu le flambeau de tout ça.
5: C'est une fierté. Bon, moi, je suis de la commune, originaire de Bruxelles à la base. J'habite Walcourt depuis maintenant 56 ans. Et c'est une fierté de marcher et d'honorer Notre-Dame.
2: Dans le public, il y a notamment Carole et Yvette. Le couple originaire de Serrefontaine apprécie tout particulièrement ce moment de folklore.
6: C'est un moment historique.
7: Moi, je suis très fan parce que je suis originaire de la région et je viens ici depuis que je suis enfant. Et donc, c'est avec plaisir qu'on retrouve les marches chaque année. Oui. C'est très émouvant pour moi.
2: Point d'orgue de cette marche, la cérémonie au lieu dit du Jardinet, où l'on rejoue un miracle survenu au XIIIe siècle. La statue de la Vierge aurait échappé à l'incendie de la collégiale pour se réfugier dans un arbre. Un boulot sacré sur lequel la foule va se précipiter pour en détacher une branche, une écorce, conservée ensuite comme porte-bonheur.
1: Et il y a eu de nombreux événements folkloriques ce week-end qui ont été impactés notamment par ces intempéries, notamment les napoléoniennes du côté de Ligny, avec un événement qui a été raccourci en raison justement des conditions climatiques. Et n'hésitez pas, si justement vous avez subi des dégâts, si votre rue a été inondée, si vous constatez encore justement des rues ce matin qui sont impraticables, dites-le nous sur notre WhatsApp.
0: Oui, c'est ça, c'est les petites infos pratiques, puisque ça peut aider tout le monde, forcément,
1: oui,
0: si votre rue est inaccessible, puisque ça peut éviter aussi que d'autres personnes y passent ce matin. Donc n'hésitez pas, 0479 99 6000. Et là, tout de suite, c'est le week-end. Dancing in the Flames, tout de suite.

0: Dancing in the Flames. Ici quelques instants, c'est le journal de 6h30. Nadège, on va parler de quoi dans ce journal?
1: Eh bien, on se rendra du côté des Auprelles. La commune a été fortement touchée par les précipitations, justement survenues samedi. Le plan d'urgence communale avait même été déclenché. Il a été levé depuis, mais il y a eu de nombreuses inondations, des coulées de boue aussi, beaucoup d'habitations touchées. On fera le point, évidemment, dans ce journal. Et puis, on ira aussi du côté de La Louvière où la police ouvrait les portes de son commissariat ce week-end.
0: Eh bien, on en reparle dans quelques minutes, dans quelques secondes d'ailleurs. Ne bougez pas, vous êtes dans Charleroi Matin.
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0: Bon début de journée, bon réveil si vous êtes en train de vous réveiller. Vous écoutez RTL Vivacité, c'est Charleroi Matin, il est 6h30, tout de suite votre journal de votre région. Et Nadège, des éclairs par milliers, des grêlons aussi et une pluie battante. Les orages de samedi ont fait des dégâts.
1: Oui, notamment dans la commune des Auprelles où le plan d'urgence communale a même été déclenché. Une quantité anormale de précipitations est tombée en très peu de temps. Les égouts n'ont pas suivi, les champs ont rapidement saturé. Inondations et coulées de boue ont donc laissé des traces. Une cinquantaine d'habitations ont été touchées. Le reportage d'Alice Devillé.
7: Ça a commencé par des orages et puis une tempête incroyable. Sur une demi-heure de temps, c'était inondé.
8: Pelle à la main, Christelle constate les dégâts. Son jardin est détruit, mais elle est soulagée. Ses volets ont limité la quantité d'eau dans la maison. Une chance que Cindy n'a pas eue, obligée d'évacuer avec ses quatre enfants et les moyens du bord.
9: On a mis notre piscine qui était à l'extérieur, qu'on devait dégonfler le jour avant. Ça nous a servi de bateau. On est tous sortis comme ça.
8: La famille est saine et sauve, mais les dégâts matériels, eux, sont considérables.
9: On est triste, hein, on ne pensait pas que ça allait nous arriver. On a tout perdu pour nous.
8: Pour certains, la tristesse a laissé place à la colère. Beaucoup de sinistrés de la commune avaient déjà été touchés par les inondations de 2021.
10: Deux fois sur peu de temps, c'est pas normal ça. Il y a dû laisser aller quelque part, c'est pas possible.
8: Beaucoup espéraient des aménagements qui éviteraient ce genre de catastrophe, mais selon eux, rien ou pas assez n'a été fait.
7: La commune avait dit qu'ils allaient faire le nécessaire, que ça n'arrive plus et ça recommence. Pour finir, ça devient fatigant.
8: Fatigant au point d'imaginer quitter le village, c'est en tout cas l'état d'esprit actuel de Myriam.
10: Encore une fois comme ça, non, moi, c'est pas possible. On vient à peine de se remettre de 2021, on a à peine fini, rebelote. Non, c'est pas possible.
1: Et le bourgmestre des Auprelles a déclaré envisager des expropriations, d'ailleurs pour certains habitants. Et l'aéroport de Charleroi n'a pas échappé aux intempéries. Ce samedi, des vols ont été impactés par les conditions météorologiques très compliquées. Certains ont même dû être déviés. On écoute Nathalie Pierrard, la porte-parole.
11: L'aéroport de Charleroi a en effet été fortement touché par les intempéries de ce samedi en Belgique. Orages, éclairs ont en effet perturbé les opérations. Durant trois quarts d'heure, on a dû d'ailleurs suspendre toutes les opérations au sol pour des raisons de sécurité. Trois avions ont été déviés vers d'autres aéroports. Il y a eu évidemment du retard. Nos agents ont, je dirais, bravé les mauvaises conditions pour après reprendre le travail et essayer d'assurer tous les vols. Par ailleurs, notre infrastructure a aussi été touchée à certains endroits avec des inondations dans certaines parties du bâtiment.
1: Et on fera le point plus en détail sur les dégâts liés à ces intempéries juste après ce journal. Dans le reste de l'actualité, direction la police de La Louvière qui a ouvert les portes de son tout nouveau commissariat au public, le commissariat de la gare du Centre, un commissariat qui attire en plus de nombreux enfants et adultes, beaucoup d'enfants en tout cas, de quoi susciter des vocations mais aussi redorer l'image de la police. Le reportage de Justine Hermans.
8: Les policiers se mettent en scène, démonstration du maître chien.
12: Après les prises d'otages, qu'est-ce qu'ils font, ils tirent ou pas?
8: Le chien attaque une cible sur ordre de son maître et lâche dès qu'il lui demande. Le public applaudit, impressionné.
13: Bah c'est bien, c'est cool, ça apprend quoi.
8: Autre activité très prisée, la visite des cachots.
14: Alors ici, c'est la cellule collective.
4: qu'on ne s'imagine pas nécessairement que c'est comme ça, parce que moi, je m'imaginais ça beaucoup plus petit.
8: L'idée, c'est aussi de susciter des vocations. Un parcours d'entraînement a été mis à disposition. Thomas, aspirant policier, a pu le tester. Qu'est-ce qui vous attire dans le métier de policier ?
5: C'est déjà l'uniforme, la rigueur, le fait d'être au service des autres. J'étais dans la vente avant, où là, on sert les autres. J'ai plus envie de les aider que de les servir.
8: Ce genre de journée se veut convivial, à la rencontre du public. Eddy Maillet, chef de corps de la police locale de la Louvière.
14: On voit toujours la police comme un service qui est assez répressif, qui intervient dans des conditions où on arrête les gens, on n'a pas votre ceinture, etc. Il faut quand même rappeler qu'on est un service public, avant tout, au service du citoyen. Et dans nos missions de tous les jours, on intervient dans des situations critiques où il y a des victimes et où, globalement, on essaie de sauver les gens.
8: Le chef de corps ne nie pas l'existence de violences policières dans notre pays. Avec ce type d'événement, la police veut également redonner confiance aux citoyens.
0: Et on va faire un petit point sur votre météo tout de suite avec, heureusement aujourd'hui, une belle journée qui nous attend dans l'ensemble, avec dès ce matin du soleil qui va rayonner un peu partout en Belgique avec un voile fin d'altitude. Et cela devrait être anecdotique. Par contre, les minima seront compris entre 8 et 15 degrés. Et cet après-midi, le ciel sera un peu plus nuageux. Quant aux températures, on ne dépassera pas les 19 à 25 degrés pour cet après-midi, 6h34. Dans quelques instants, on reviendra sur ces inondations, Nadège.
1: Mais oui, évidemment, on fera le point sur les dégâts qui ont été constatés dans plusieurs communes ici chez nous, dans le Hainaut et dans la région de Charleroi, et aussi sur ce que vous devez faire après ces inondations.
0: Et pas faire aussi, j'imagine.
1: Et pas.
0: Tout de suite, c'est In Excess, sur Vivacité.

0: C'était In Excess sur Vivacité, il est 6h37.
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0: Et retour maintenant sur les dégâts de ce week-end hein, avec ces pluies torrentielles à intervalles réguliers qui ont touché notre région, Nadège.
2: Mais oui, et Pierre Bucremer nous a rejoint justement pour faire le point sur la situation et les dégâts. Alors Pierre, la première zone touchée, c'est vraiment la Basse-Sambre entre Namur et Charleroi.
3: Oui, c'est là que les précipitations étaient les plus abondantes, avec d'abord un symbole et des images qui ont beaucoup tourné, celle de la route de la Basse-Sambre complètement inondée. À hauteur de Châtelineau, la N90 a été complètement impraticable et est d'ailleurs toujours fermée. Et puis, autre symbole, la rue Lambeau à Aizoprel, celle-là même qui a été inondée il y a 5 ans. Là, l'eau s'est parfois accumulée par dizaines de centimètres. C'est le cas aussi de nombreuses autres rues de cette entité et de celle de Châtelet. Des voitures en sinistre total, des arbres qui se sont effondrés. On notera cette fois quand même que l'inondation est due à un phénomène de ruissellement de l'eau et non à un débordement de la Bièvre comme il y a 5 ans. C'est aussi en raison de ce ruissellement que les dégâts sont plus étalés.
2: Mais parce que Aizo et Châtelet n'en sont pas en plus les seules communes touchées.
3: Effectivement, on peut citer Oangeny où des dizaines de maisons ont été inondées. Dans la même entité de Fleurus, le plafond d'une salle de fête a cédé, un mur en bord de champ s'est effondré sur plusieurs véhicules. Même phénomène à Gilly. Un pignon de façade, là, s'est écroulé sur un garage. À l'Audelinsard, le pont de Rion a pris l'eau. À Roux, des arbres sont tombés sous l'effet de la foudre. Et puis, dans une moindre mesure, la région du centre aussi a été touchée. À La Louvière, à Thieu ou encore à Soigny. Bref, les zones de secours, les ouvriers communaux et les citoyens ont tous dû, ensemble, se retrousser les manches pour affronter cet épisode d'intempéries. Si on cumule les missions dans les zones Val-de-Sambre, Hainaut-Est et Hainaut-Centre, il y a eu près de 1500 interventions des pompiers.
0: Et est-ce qu'on peut alors parler de calamité ?
3: Eh bien, c'est toute la question que l'Institut météorologique belge va examiner. Le centre de crise a lancé les démarches pour examiner le caractère exceptionnel ou non de l'événement et voir s'il y a lieu d'activer le fonds calamité. Pour l'heure, la région wallonne invite les citoyens sinistrés à dresser l'inventaire de leurs biens sinistrés et à noter les heures passées à nettoyer. Le meilleur conseil à ce stade, c'est de ne rien jeter. Écoutez à ce propos Benoît Boxus, il est courtier en assurance.
4: La suite des opérations, ça va être de rentrer le dossier à la compagnie d'assurance. Un dossier complet avec photos, vidéos, ce qu'on appelle l'état de perte, c'est-à-dire un peu tout ce que le client va réclamer comme dommage, tout ce qui a été abîmé, détérioré. Et puis après, en fonction des montants réclamés, etc., on va un peu voir les instructions qui viennent des différentes compagnies d'assurance. Et là, on aura rendez-vous avec les experts pour fixer les dommages au mieux et pouvoir indemniser les clients.
3: Voilà pour ce courtier interrogé par Grégory Fobb. Et en fonction de l'importance et de la complexité des dossiers, la durée de traitement variera d'un à plusieurs mois.
2: Et Pierre, est-ce qu'il y a encore des conséquences aujourd'hui? Peut-être des routes fermées, par exemple?
3: Oui, une partie de la N90, on l'a dit, qui est toujours fermée. Quelques écoles à Auvelay aussi. Et on n'a pas encore l'information pour celle de Châtelet. Auvelay, où une distribution d'eau potable est envisagée, car l'eau n'est plus potable, justement, à ce stade. On terminera aussi par des questions ouvertes que se posent les citoyens, notamment celles qui concernent les pompes à eau, censées diminuer le niveau en cas d'inondation. Ont-elles correctement joué leur rôle, notamment à Aizo? On verra ça dans les prochaines semaines.
2: Eh bien, merci beaucoup Pierre pour ces informations et ce topo, ce bilan sur les dernières intempéries.
0: Et n'hésitez pas à nous dire aussi comment ça se passe de votre côté via le WhatsApp de Charleroi Matin, 0470 99 6000.
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0: 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Les titres du journal de 7h, Nadège, on reviendra évidemment sur les inondations.
1: Mais oui, avec la débrouille pour de nombreux sinistrés encore ce matin, certains sont privés d'eau. C'est le cas en province de Namur, mais aussi dans le Brabant wallon. Évidemment, on y reviendra dans le journal de 7h. Et puis ce changement, on est le 1er juin. Vous le savez, à chaque fois au début du mois, le 1er du mois, il y a quelques changements au niveau de la législation. Et cette fois-ci, des changements au niveau du tabac. Le but est de le rendre moins attractif. Les emballages de tous les produits dérivés du tabac doivent désormais être neutres, à la star des fameux paquets de cigarettes. On s'est rendu dans une librairie, justement, pour en parler. Ce sera également dans le journal de 7h.
0: Eh bien, ne bougez pas, c'est juste après. Et puis, dans quelques instants, c'est le Zoom Sport.
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0: Un sport dans lequel on va parler de tennis, parce que c'est la compétition, c'est laquelle, Nadège, c'est
1: Roland-Garros.
0: Effectivement, vous avez suivi, vous êtes fan ou pas d'ailleurs, vous le savez sans doute, on dispute donc Roland-Garros en ce moment, à suivre en direct sur Tipeee, sur Ovio et sur Viva Sport. Roland-Garros est évidemment scellé pour sa terre battue, qui ont fait sa particularité, mais le saviez-vous, la terre battue est aussi une spécialité belge. Chez nous, plus de 80% des terrains sont réalisés dans cette surface, ça nécessite pas mal d'entretien, mais c'est idéal aussi pour la formation des jeunes. Allez, on vous emmène prendre un petit cours sur les cours de tennis, justement. C'est avec Gabin Moreau.
11: Bercée par le bruit des glissades sur le revêtement ocre, la Belgique est véritablement un pays de terre battue. Plus de 8 terrains sur 10 possèdent ce revêtement dans le pays, un véritable ancrage. Mais cette surface, il faut en prendre soin. Au tennis club de Waïs à Bruxelles, on chérit la terre battue. Nicolas Witouk, président du club, met un point d'honneur à ce que la surface soit bien entretenue.
12: Il faut l'adorer, il faut s'en occuper. Ça, c'est vraiment quelque chose qui nous tient à cœur. Donc ça veut dire qu'on entretenir, mais c'est d'être capable de les arroser tous les jours, c'est d'être capable de passer les filets. Et ça, c'est un entretien, par contre, qui est beaucoup plus conséquent que de terrain en dur.
11: Ajouter à cela plus de 6 000 euros à dépenser chaque année pour maintenir en état ses cours. Pourtant, à terme, cette surface reste quand même plus rentable que les autres, moins chère à l'achat, mais surtout praticable par temps capricieux. Mais au-delà de sa praticité, la terre battue est idéale pour former. Le directeur technique de la Fédération francophone, Thierry Van Klemput, en est convaincu. C'est la meilleure surface pour faire progresser les jeunes Belges.
13: La formation de terre battue est beaucoup plus exigeante tant quant au développement du jeu de jambes, de la qualité du placement. Sur dur, vous attendez la balle, c'est dans un confort, vous êtes une opposition à la balle, tandis que sur la terre battue, il n'y a rien à faire, il faut utiliser les jambes. Donc, si on me demande en formation pour les jeunes, moi, je ne verrai que par la terre battue.
11: Et cette réalité s'observe à l'Académie de Waïs, avec dans ses rangs des joueuses et joueurs très prometteurs. C'est le cas notamment de Louis Van Herck, classé à l'ATP, qui loue les bénéfices de cette formation, même si elle a pu parfois le desservir.
14: Je pense que c'est la surface la plus riche de ce que tactiquement, techniquement, etc., on peut mettre en place. Maintenant, moi, le petit bémol que j'ai eu, c'est que maintenant, sur le circuit, il y a beaucoup, beaucoup de dur extérieur. Ouais. Et donc, moi, j'ai senti que là, j'avais un retard. J'avais jamais pratiqué là-dessus. Le dur extérieur et le dur intérieur, pour moi, c'est deux mondes différents. Ça n'a rien à voir. Mais sinon, la terre battue, c'est quelque chose que j'ai l'impression que c'est en moi et que vu que je suis né presque là-dessus.
11: Un héritage omniprésent que le club de Waïs devrait commencer à mettre de côté puisqu'il est prévu de remplacer les trois courts intérieurs par des courts en dur appelés greenset. Pour cela, il faudra débourser quasiment deux fois plus qu'un terrain en terre battue, soit 70 000 euros, un investissement que peu de clubs sont encore capables de faire. Alors ne vous en faites pas, les terrains en terre battue ne sont pas prêts de quitter le territoire belge.
0: Et pour rappel, le tournoi de Roland-Garros en tennis est à suivre sur la RTBF, c'est jusqu'au dimanche 7 juin. Billy Medley tout de suite avec The Time of My Life. Mais c'est pas une musique de film ça, Nadège?
1: Bah si.
0: Mais si.
1: Mais enfin, mais vous ne reconnaissez pas.
0: Mais si, mais c'est pas, il faut faire un porté, non?
1: Mais oui, attendez, on va s'entraîner.
0: Il faut s'entraîner. Bon, si vous regardez sur Télé-Sans, peut-être qu'on va faire le porté.
1: C'est moi qui vais vous porter.
0: Vous voulez. Allez, 6h50.

0: Fan de Dirty Dancing?
1: J'aime bien le film, oui. Ouais. Par contre, c'est vrai que c'est une sacrée performance à se porter.
0: Exactement, oui, oui forcément. Bon, j'imagine qu'ils ont dû s'entraîner pour faire ce film.
1: Ça, c'est sûr.
0: À un moment. Bon, on va faire un petit point sur les routes quand même rapidement, parce que c'est vrai qu'on a parlé de la scène d'Andon tout à l'heure. Mm-hmm. Elle est ouverte, visiblement, la circulation, elle a été nettoyée. Toutes les bandes ne sont pas utilisables, parce que tout n'est pas encore nettoyé. Et alors, si vous êtes du côté de Châtelineau, la bretelle, pour rentrer sur la nationale 90, elle est pour l'instant encore fermée. Elle devrait être ouverte dans quelques minutes, mais pour l'instant elle est toujours fermée. Et alors si vous devez prendre le train, attention, puisqu'il risquerait d'avoir quelques retards pour l'instant, puisqu'on le rappelle, du côté de Farciennes, entre Châtel et Tamines, donc à Farciennes, les trains circulent à vitesse réduite. Il y a eu un affaissement de terrain à Farciennes à cause des inondations. Dans quelques instants, on fera un petit point justement sur la météo, ce sera avec Théo Le Chanu. Et puis là, c'est Kenji Girac.

0: C'était Kenji Jarak avec Si seulement. Et on fait tout de suite un petit point sur votre météo. C'est avec Théo Le Chanu. Bonjour Théo.
1: Bonjour Anthony.
0: Alors heureusement l'air devient un peu plus respirable hein, aujourd'hui.
1: Et oui, à qui le dites-vous, ça va faire du bien, on va respirer. On attend des minima comprises entre 11 et 12 degrés à peu près hein, pour la province, avec un soleil plein dès le réveil. Et il va falloir en profiter parce que cet après-midi, on a quand même des nuages qui vont venir bourgeonner ici ou là. Mais les températures vont quand même bien grimper, 22 degrés, ce sera quand même assez agréable. Et puis pour la suite, on attend une soirée et une nuit assez calme dans l'ensemble. En ce qui concerne la journée de demain maintenant, eh bien on va en parler parce qu'on va quand même avoir quelques petites gouttes qui vont venir apparaître sur notre belle province. On va avoir donc des gouttes, des éclairs, quelques nuages dans l'ensemble et surtout peut-être un ou deux coups de tonnerre à surveiller, notamment en après-midi. Les maxima seront compris entre 20 et 21 degrés. Et puis pour la suite, ce sera encore des conditions assez perturbées pour l'ensemble de la semaine, malheureusement.
0: Eh bien, merci beaucoup, Théo. Ben, voilà, on sait que maintenant c'est un peu plus frais et ça va faire du bien. Et plus trop de pluie, hein, parce qu'il y aura par rapport aux inondations.
1: ça
0: nous fait plaisir. Merci beaucoup, Théo. La suite de Charleroi Matin continue d'ici quelques instants.
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0: 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Il est 7h, tout de suite, c'est l'heure de votre journal.
4: La boue colle encore aux routes et au sol des maisons dans les régions sinistrées par les orages du week-end. Plusieurs villes et villages se retrouvent sans eau potable. Une nouvelle mesure entre en vigueur pour rendre le tabac moins séduisant. Tous les produits liés au tabac doivent dorénavant avoir un emballage neutre, mais les cigarettes électroniques ne sont pas concernées. Des enseignants liégeois se transforment en facteurs. Ils vont rejoindre Verviers à Bruxelles pour transmettre des lettres de doléances de parents, de profs et d'élèves à la ministre. Et si vous échangiez votre voiture de société contre une réduction de votre prêt hypothécaire. Nous questionnons le budget mobilité dans notre opération Parlons Solutions.
0: Et à 7h, le journal est présenté par Sébastien Pierret. Bonjour Sébastien.
5: Ouais, bonjour.
4: Bonjour à tous. La débrouille ce matin pour de nombreux sinistrés des orages du week-end. Les fortes pluies ont causé des inondations et des coulées de boue. Plusieurs villages sont privés d'eau potable en province de Namur et dans le Brabant wallon. C'est le cas à Nivelles où Hugues Van Pel a rencontré ce matin une mère et sa fille venues remplir leurs bouteilles d'eau et leurs gourdes. Mais le camion-citerne prévu à 5h du matin se fait toujours attendre.
6: On voit les gens repartir. Voilà, toujours rien. On ne comprend pas. Personne ne répond nulle part sur les réseaux ou quoi, que ce soit les politiques ou autres. Donc voilà, je pense que c'est un petit peu comme les cavaliers de Offenbach. On sera prévenu dans 2 heures, comme hier, à 20h, pour un problème qui date depuis le matin. Donc,
7: On a été prévenu déjà plus tard par rapport à certains avec le message. Nous, on avait déjà cuisiné, bu, mangé l'eau. Certains disaient même qu'il n'y avait pas spécialement d'aspect brunard. Certains disent que oui. Je suis en plein blocus, donc je m'hydrate comme je peux. Et malheureusement, il me faut de l'eau. Et là, rien du tout. En plus, ils promettent 1 litre d'eau. 1 litre d'eau, moi, là, j'étudie à physio. Je peux vous dire, c'est pas assez pour un corps humain. Hein. Surtout quand on pense aux enfants qui vont à l'école, il faut bien remplir les gourdes. Après, il faut bien cuisiner et tout. C'est pas assez. Ils font ce qu'ils peuvent, mais même là, ils ne sont pas là.
4: Un témoignage recueilli à Nivelles par Hugues Van Pel ce matin. Plus d'eau potable non plus à Velaine-sur-Sambre, à Auvelay, à Sombref et à Jemeppe-sur-Sambre en province de Namur. Des citernes d'eau potable là aussi doivent être mises à la disposition des habitants. Le manque d'eau potable, c'est une conséquence de plus car les orages ont fait pas mal de dégâts. Inondations, coulées de boue, Dimitri habite Balâtre dans la commune de Jemeppe-sur-Sambre et il nettoie toujours ce matin.
8: On a eu, nous, 1m40 d'eau dans la maison. Il n'y a plus de chaudière, il n'y a plus de cuisine, il n'y a plus d'électroménager, plus rien. Absolument, tout est parti. D'ailleurs, tout est dehors, devant. On a eu un torrent qui est arrivé par derrière la maison, et en fait, ça a tout emporté. Pour l'instant, on vit à l'étage, parce qu'en fait, on ne s'est même pas fermé, la porte vitrée a explosé. Donc, tout ce qu'on nous reste, en fait, il faut qu'on se réveille. Quoi.
9: Et ça vous est déjà arrivé, en plus?
8: En 2021, oui, on a eu, mais on avait 70 cm d'eau. D'eau, ici, c'est de la boue.
9: Donc la journée aujourd'hui, c'est...
8: Nettoyage, continuer à nettoyer, à sauver ce qu'on peut.
4: Un témoignage recueilli ce matin par Odile Lehert. La boue est encore présente à de nombreux endroits. La majorité des écoles et des crèches d'Auvelay et de Velaine-sur-Sambre resteront fermées aujourd'hui, ainsi que les services population de la commune. De nouvelles mesures pour rendre le tabac moins attractif. Dès ce 1er juin, les emballages de tous les produits dérivés du tabac doivent être neutres, à l'instar des paquets de cigarettes. Cela concerne les filtres, les feuilles à rouler ou encore les cigarios, par exemple. Corentin Laurent s'est rendu dans une librairie bruxelloise.
10: Et ça, c'est une boîte de tubes, c'est ça?
11: Ça, c'est une boîte de tubes mascotte. Ouais. À la base, c'était une couleur verte et rouge. Et puis maintenant, elle est devenue brune.
12: Chez Andreas, un libraire de Scarbec, une partie de la marchandise change de couleur. Les emballages de feuilles à rouler, des filtres, des tubes, en fait, tout ce qui sert à fumer du tabac, mais aussi les cigares et les cigarios, prennent une couleur...
11: brune.
12: C'est une couleur spécialement étudiée par des experts australiens pour être la plus repoussante possible et donc détruire les stratégies marketing des fabricants de tabac.
11: Les clients qui ont envie de fumer, ils continuent à fumer. Hein. Non, ça n'a absolument rien à voir. Hein. Non, du tout.
12: Ça, c'est l'avis d'Andreas, mais il n'est pas partagé par la Fondation contre le cancer.
13: Le paquet neutre a montré une efficacité réelle sur la baisse de consommation de tabagisme dans la population. Mais ce n'est pas juste cette mesure, c'est aussi d'autres mesures. L'important, c'est vraiment d'avoir une stratégie globale.
12: Cette couleur envoie un message. Ce que je consomme n'est pas un produit anodin. Mais pour Nora Mellard, l'experte prévention contre le tabac à la Fondation contre le cancer, il y a des lacunes dans la stratégie des autorités.
13: On plaide également pour que cet emballage neutre soit également appliqué à la cigarette électronique. Il y a un manquement de ce côté-là. On voit que la population qui est la plus touchée par les cigarettes électroniques, c'est les jeunes. C'est eux qui consomment le plus ces produits-là.
4: Et le tabac tue 25 personnes chaque jour en Belgique, c'est environ une par heure en moyenne. Autre changement en vigueur ce 1er juin, le remboursement du vaccin contre le papillomavirus. Il est étendu à tous les jeunes adultes âgés de 19 à 30 ans. Le virus du HPV, son autre nom, est très contagieux. Il se transmet par contact sexuel et il est responsable d'environ 5% des cancers, les plus répandus étant les cancers de l'utérus, de l'anus et de la gorge. Troisième semaine de grève dans plusieurs écoles de la Fédération Wallonie-Bruxelles. Les profs ne décolèrent toujours pas contre les réformes du gouvernement. Et ils se font entendre parfois de manière plus sportive. À Liège, des professeurs et des élèves de l'Athénée Léonie de Wavre vont enfourcher leur vélo pour un périple épiscolaire de facteurs à bicyclette. Ils vont rejoindre Verviers à Bruxelles avec dans leur sacoche le courrier de milliers d'enseignants, d'élèves et de profs mécontents. Tanguy Wera est l'un des enseignants qui participent à cette mobilisation.
14: Notre ambition, c'est de relier la grande ville francophone la plus à l'est du territoire wallon, donc Verviers, à Bruxelles, donc en 3 jours, à bicyclette, et en récoltant de ville en ville les courriers des parents, des enseignants, des élèves qui ont quelque chose à dire à la ministre Glatigny.
15: Donc un périple de 168 kilomètres, c'est ça ?
14: Tout à fait. Avec une quinzaine d'étapes, on va s'arrêter à Namur, à Gembloux, à Ouï, et être accueilli, alors chaque fois dans les écoles locales, des écoles de différents pouvoirs organisateurs. Alors on a plus d'une cinquantaine d'écoles qui nous rejoignent, non seulement des écoles situées évidemment sur le parcours au travers de la Wallonie, mais aussi des écoles d'autres coins, que ce soit à Visée, à Welkenrath, à Charleroi. On a des écoles de Fleurus, des écoles qui vont envoyer en émissaire des enseignants, nous porter leur courrier, même si on ne passe pas devant leur établissement.
4: Tanguy Wera, un des profs mobilisés contre les réformes du gouvernement de la Fédération Wallonie-Bruxelles, il était joint par Bénédicte Allier. Dernière ligne droite pour notre opération Parlons Solutions, consacrée cette fois à la mobilité.
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4: Mercredi soir, une grande soirée pleine d'idées, de témoignages et de solutions sur la une. Et avant cela, focus ce matin sur le budget mobilité. Il deviendra obligatoire à partir du 1er janvier prochain. Chaque employé devra pouvoir choisir soit conserver sa voiture de société, soit l'échanger contre d'autres avantages comme un vélo ou un remboursement de son prêt hypothécaire. Ce budget mobilité est-il séduisant pour changer les habitudes des Belges? Élément de réponse avec Damien Roulette.
17: Bonjour, bonjour, vous allez bien ?
18: Bienvenue chez David et Ascarbet. Depuis 6 mois, il a abandonné sa voiture de société. En échange, son employeur contribue à son loyer.
19: Sur Bruxelles, c'est assez facile de se déplacer en transport. On évite non seulement les bouchons, mais en plus, avec le bus, le métro, etc., il n'y a aucun souci de déplacement.
18: Le budget mobilité attire de plus en plus d'employés. 1 sur 34 en 2024, puis 1 sur 20 l'année dernière. L'intérêt vient surtout des centres urbains. Ayoub Lamrini, conseiller juridique chez SD Works.
20: Notamment Bruxelles, parce que les solutions alternatives à la voiture y sont plus accessibles. Mais de manière générale, on observe surtout un fort intérêt chez les moins de 35 ans.
18: Le nombre de voitures de société sur nos routes diminuera à l'avenir, mais il pourrait y avoir un effet pervers. comme l'explique Diego Egermont, expert mobilité à Espace Mobilité.
17: Un exemple d'un ami qui habitait Bruxelles, qui faisait tous ses déplacements à vélo, à pied, et du jour au lendemain, grâce au fait qu'il puisse bénéficier du budget mobilité en télétravaillant en 3 jours, ben, en fait, il s'est acheté une maison à l'extérieur de Bruxelles. Et donc, il fait maintenant 2 fois par semaine ses trajets en voiture.
18: Le budget mobilité n'en est qu'à ses débuts. Plusieurs années seront nécessaires pour constater un potentiel impact sur le trafic dans les villes belges.
4: Un reportage de Damien Roulette et Radouane El-Baroudi. Le Conseil de sécurité des Nations Unies se réunit en urgence aujourd'hui après que l'armée israélienne s'est emparée de la forteresse de Beaufort au sud du Liban, un endroit hautement stratégique. Le Premier ministre israélien compte par ailleurs intensifier son offensive contre le Hezbollah, allié du régime iranien. Le tournoi de Roland-Garros particulièrement indécis cette année. Le vainqueur sera inédit, on le sait déjà. Grand favori désormais, l'Allemand Alexander Zverev, qui s'est qualifié hier pour les quarts de finale. Tout comme le jeune Brésilien João Fonseca, tombeur de Casper Ruud au bout d'un combat de près de 4 heures, achevé au-delà de minuit. Ce lundi, suite et fin des huitièmes de finale, avec justement un petit événement pour la Night Session. C'est la session du soir, un match féminin qui opposera Arina Sabalenka à Naomi Osaka. La Gantoise décroche le dernier ticket européen pour les préliminaires de la Conference League. Gand a remporté le barrage européen contre Genk au tir au but. La saison de Pro League a maintenant livré tous ses verdicts. Enfin, le début du Tour de Wallonie cycliste ce lundi. Une première étape de 180 km entre Manage et Lobe dans le Hainaut. Arnaud Delis sera sur la ligne de départ. Il est 7h10. Excellent début de journée à toutes et tous.
0: Merci beaucoup Sébastien. Un point rapide sur vos conditions de circulation. Alors, si vous êtes sur le ring de Bruxelles, il y a quelques ralentissements habituels. 10 minutes en Grand Bigard et Woluwe Saint-Etienne, et dans le sens inverse aussi. Sinon, dans notre région, alors là, évidemment, il y a toujours les conséquences de ces inondations. Et pour l'instant, la bonne nouvelle, c'est que la nationale Nantes est rouverte justement à la circulation. Visiblement, la bretelle de sortie, ou plutôt d'entrée, de Châtelineau vers Charleroi serait toujours fermée. Ça, c'est l'info qu'on a, mais elle devrait normalement se s'ouvrir dans les prochaines minutes, voire prochaines heures. Et apparemment, la circulation vers Charleroi se ferait sur une seule bande. Ça, c'est ce qu'on nous donne comme information pour le moment. Et puis, la rocade de Gilly serait toujours fermée pour le moment. Et donc, forcément, il y a des déviations qui sont mises en place un peu partout. Et il y a quelques rues qui sont encore fermées, puisqu'elles sont toujours en cours de nettoyage, un peu partout dans la région, que ce soit du côté de Châtelineau, des Auprelles ou encore de Fleurus. Pour toutes les informations, évidemment, tenez-vous au courant via les différentes pages Facebook des différentes communes.
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0: C'est vrai que c'est assez compliqué de circuler ce matin. Il n'y a pas de gros bouchons, en tout cas, mais parce que les axes principaux, ça va plutôt bien. Enfin, en tout cas, ça va mieux. Mais par contre, pour les petits axes, c'est vrai que c'est compliqué. Hein.
21: Oui, et puis dites-nous aussi sur le WhatsApp, via le WhatsApp de l'émission, si vous constatez justement dans votre commune ou sur le trajet vers votre travail, s'il y a des rues fermées, s'il y a encore des accès qui ne sont pas possibles à cause des inondations et des boues, justement, de ce week-end, n'hésitez pas à nous envoyer un petit message. Avec grand plaisir, on relaiera l'information, évidemment, dans notre émission. Évidemment, on parlera encore des conséquences de ces inondations, avec notamment ces écoles communales fermées du côté d'Auvelay. Et puis, on s'attardera aussi sur la tournée des quartiers.
0: C'est le retour.
21: Ben oui, 5e étape. Eh bien, c'est du côté de Dampremis Centre. Ouais. Donc, en fait, les autorités communales Carolo vont à la rencontre de citoyens dans un quartier spécifique une fois par mois pour entendre justement leurs inquiétudes, leurs ressentis par rapport à leur quartier, et pour leur présenter aussi les projets en cours et ce qui va advenir de leur quartier dans les prochains mois, les prochaines années. Et donc cette fois-ci, ce soir, c'est à Dampremis Centre.
0: Ok, dans quelques minutes du coup, Babel Gendrin sera avec nous pour en parler, et puis on ira faire un tour dans le quartier de Dampremis justement. Oui. Ah bah oui, c'est toujours un peu ça, on ira vous rencontrer quoi. Ça sera pour tout à l'heure. Il est 7h13, n'oubliez pas le WhatsApp de Charleroi Matin.
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0: Tame Impala, Dracula, 7h16. D'ici quelques instants, on recevra notre invité, pardon, c'est Babel Gendrin.
1: Mais oui, pour nous parler de la tournée des quartiers, cinquième étape déjà, cinq quartiers, hein, à chaque fois, une fois par mois, les autorités communales qui se rendent dans un quartier spécifique de Charleroi pour parler des projets en cours dans ce quartier.
0: On va tourner tout ça, ce sera juste après Renaud et Axel Red et Manhattan Kaboul.
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0: Manhattan Kaboul, c'était Renaud et Axel Red.
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0: La tournée des quartiers se poursuit à Charleroi, Nadège.
2: Oui, on rappelle rapidement le principe. Les autorités communales organisent une fois par mois une rencontre avec les habitants d'un quartier spécifique. L'objectif, entendre ce qu'ils ont à dire sur leur quartier et surtout leur présenter les projets qui verront le jour dans leur rue. Et la cinquième rencontre a lieu ce soir à Dompremy Centre. Nous avons à nos côtés l'échevine des quartiers et de la participation, Babette Gendrin. Bonjour.
3: Bonjour Nadège, bonjour Anthony.
2: Alors, cinquième rencontre donc déjà, quel bilan on peut déjà tirer des quatre premières ?
3: Très positif. Alors, il est positif parce qu'il est constructif. Il se passe vraiment dans une sénérité absolue où les gens viennent parler leur quartier. Ils viennent proposer aussi parfois d'autres visions, suggérer des choses. Et c'est un moment d'échange, un moment qualitatif, vraiment. Et pour le moment, on a quand même... Elle rencontre un franc succès en termes de participation.
2: Il y a du monde à chaque fois.
3: Oui, parce que rien que... Ici, on verra ce soir à Dompremy Centre, mais il y a déjà plus de 130 personnes inscrites. Donc on approchera sur 5 rencontres, presque 1000 personnes quand même.
2: Ah oui
0: quand même. Et en général, quelles sont les préoccupations que les habitants vous remontent ?
3: Alors elles sont vraiment typiques par quartier, puisque un quartier n'a pas la même topographie ou sociologie d'un autre.

0: Mais on remarque quand même que c'est généralement des problèmes liés à la propreté. Par exemple, des voisins qui sortent leur sac poubelle trop tôt, oui, ou le mauvais jour, des petites choses comme ça. Mais on sait quand même regarder avec eux comment faire, en tout cas pour trouver des solutions, ou des problèmes liés à des dépôts sauvages, etc. Ou alors parfois des problèmes de mobilité. C'est pour ça que ma collègue Alicia Monard est là, présente à chaque rencontre, pour aussi trouver des solutions. Et puis ça va de tout au tout, hein, des problèmes liés à des travaux. Donc on puisse justement anticiper pour que les voisins, que les habitants puissent trouver aussi des solutions quand une rue est bloquée temporairement, par exemple.
1: Et est-ce que parfois vous êtes étonné justement du retour des concitoyens, parce que vous dites, ah là dans ce quartier le problème c'est la propreté, et ils ne vous parlent pas du tout de la propreté, ils vous parlent plutôt de travaux ou de pollution sonore ou quoi que ce soit.
0: Une grande surprise comme ça où on ne s'y attend pas non, parce que généralement déjà, on va faire quand même un tour sur le quartier avant, pour pouvoir faire du porte-à-porte, pour dire aux gens, venez, c'est le moment. Le politique ne parle pas ce soir, on vient vous écouter, puisque c'est la priorité. Et donc, généralement, on connaît quand même les quartiers, puis on est en lien avec les comités de quartier aussi, qui eux nous remontent déjà pas mal de... Enfin, ils sont très actifs, on a des relais de quartier aussi, qui, au-delà de ces rencontres, faisaient déjà un travail de terrain pour remonter les infos. Mais comme il y a 55 quartiers et que on en aura seulement fait 5, peut-être que sur les 50 suivantes, ça arrivera, peut-être. Qui sait.
1: Est-ce que les jours qui suivent peut-être les réunions, parfois vous revenez vers certains riverains qui avaient exprimé des soucis? Est-ce qu'il y a parfois un suivi de dossiers s'il y a un problème urgent à régler et vous vous rendez compte lors de réunions?
0: Oui, bien entendu. On a parfois c'est des demandes vraiment... En fait, les équipes sont présentes sur place et elles introduisent... Donc en fait, on parle du général pendant les 2 heures de réunion, et après les équipes sont disponibles pour tout ce qui est problème vraiment spécifique, vraiment un problème lié à un voisin directement, et là ils reviennent vers eux, ils introduisent leur demande. Donc c'est ça que je leur dis à chaque réunion, n'oubliez pas d'aller vers eux pour vraiment les intégrer dans le système, parce que c'est comme ça qu'on a un meilleur suivi.
2: Mais c'est des rencontres qui se poursuivent aussi le reste de l'année, mais est-ce que vous allez garder la même formule que ce que vous avez déjà fait pour les prochaines?
0: Alors on sait ici, donc on était dans les phases pilotes. Ce soir, c'est la dernière de la phase pilote. On sait, on a fait évoluer les choses au fur et à mesure pour que ça colle le mieux, en tout cas, enfin que les réunions se passent au mieux. Mais on n'est pas passé du tout au tout, en fait. On s'est juste adapté. Et la formule de une fois par mois pour pouvoir justement préparer et accorder un suivi, parce que c'est bien beau d'aller dans un quartier, mais si c'est pour ne pas accorder de suivi, ça ne sert à rien. Enfin, je veux dire, à un moment donné, si on écoute les gens, c'est pour pouvoir répondre à des questions et agir sur tout. Et donc, cette formule d'une fois par mois est correcte. Et voilà, au moins, elle respecte des délais raisonnables.
1: Et donc, ce soir, vous vous attardez sur le quartier de Dompremis-Centre. Quelles sont les particularités de ce quartier?
0: Alors, le quartier Dompremis-Centre, il faut savoir qu'il y a eu plusieurs projets phares qui ont été menés par la ville, comme tout d'abord le projet Dompremis-Quartier Nature, qui visait à réintroduire vraiment de la biodiversité dans ce quartier qui, à l'origine, en fait, Dompremis est un quartier mais complètement agricole. C'est des terres agricoles, mais je parle de ça là, à ses tout débuts. Et donc, en fait, on a vraiment planté ce qu'il fallait pour que la biodiversité reprenne le dessus. Il y a eu aussi la place Kraoué qui était complètement refaite, avec des aires de jeu, avec une fontaine, par exemple. Et c'est assez parlant, puisque dans l'Assemblée citoyenne, une des demandes, c'était de remettre des fontaines à eau au cœur des places. Eh bien, la place Kraoué à Dompremis, il y en a peut-être très peu qui le savent, mais en tout cas, les riverains, eux et les usagers, sont concernés. Il y en a même une fontaine à eau, par exemple, pour les chiens également. Et donc, c'est vraiment tous des quartiers qui ont été redessinés. Et on présentera un petit peu ces projets. Et ensuite, on passera surtout au moment d'échange et d'écouter leurs besoins et leurs envies pour la suite.
1: Et donc, de toute manière, les riverains pourront découvrir tout cela ce soir. Le rendez-vous, donc, c'est à 18h au CME, rue des Français. Et on le rappelle quand même à nos auditeurs, c'est évidemment gratuit et destiné donc aux riverains de ce quartier de Dompremis-Centre. Merci beaucoup d'avoir été avec nous ce matin.
0: Avec plaisir, et j'espère vous voir nombreux ce soir.
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2: Et d'ici quelques instants, c'est le journal de 7h30. Nadège, on parlera de quoi dans ce journal ?
1: Eh bien, on va revenir évidemment sur les précipitations, hein, sur ces inondations suite aux précipitations de samedi. Certaines communes ont été particulièrement touchées, notamment du côté des Auprelles. Et il y a encore des conséquences ce matin. On fera le point évidemment dans le journal de 7h30.
2: Eh bien, ça dans une petite minute, ne bougez pas.
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2: 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Il est 7h30, tout de suite c'est le journal de votre région. Et il y a des habitants qui se réveillent un petit peu groggy ce matin après avoir raclé hier de nombreuses heures. Les inondations ont provoqué pas mal de dégâts, Nadège.
1: Notamment à Esoprelle, inondations coulées de boue, une cinquantaine d'habitations touchées, notamment la ferme des Castors, une ferme pédagogique bien connue dans la région pour ses journées découvertes et ses séjours dépaysants. Le reportage d'Alice Devillers.
15: Les traces d'eau sont encore visibles sur les murs alors que brosses et raclettes sont de sortie. Entre 40 à 50 cm d'eau ont recouvert le sol. Achille Vorskoren, directeur de la ferme des Castors.
16: Ça s'est passé en deux temps. On a d'abord eu l'eau de la pluie, donc de l'eau claire qu'on a eu le temps de nettoyer. Et une fois qu'on finissait de nettoyer cette eau-là, on a eu les torrents d'eau de boue qui descendaient des collines, qui ont fait tous les dégâts qu'on voit là maintenant. C'est rentré quasiment partout. Mais bon, par rapport à 2021, on s'en sort encore assez bien.
15: Locaux d'animation, douches ont été envahies par l'eau et la boue. Quelques meubles ont flotté. Mais le plus important est ailleurs.
16: On a su mettre tous les animaux en sécurité. On les a transportés au manège, qui est un peu plus haut et qui n'a pas été touché. Donc on n'a pas de perte en vie animale.
15: Ils étaient nombreux dimanche matin à prêter main forte, après que plusieurs d'entre eux aient déjà travaillé une bonne partie de la nuit. Il faut dire qu'il n'y avait pas de temps à perdre. La ferme des Castors accueille des enfants ce lundi matin.
16: Demain, on a des écoles qui viennent faire leur séjour. Les chambres n'ont rien, tout va bien. Mais bon, les locaux d'animation doivent être tout à fait prêts. Ils le seront. On va dépenser un peu d'huile de coude.
15: De l'huile de coude, des bénévoles et une bonne dose d'optimisme. Voilà qui aura permis à la ferme des Castors d'accueillir des bambins presque normalement ce matin.
1: Et puis Esoprelle est loin d'être la seule commune touchée par ces intempéries. La route de la Basse-Sambre a été complètement inondée. La bretelle d'entrée à Châtelineau est d'ailleurs toujours fermée. À Châtelet et Fleurus, des arbres se sont effondrés, notamment sur des voitures complètement sinistrées. Citons aussi Gilly, l'Audelin-Sort ou encore dans la région du Centre, la Louvière ou Soigny. Au total, il y a eu près de 1500 interventions de pompiers dans les zones Val-de-Sambre, Hainaut-Est et Hainaut-Centre. Et la situation n'est pas rétablie. Partout à Auvelay, l'eau n'est plus potable et des points d'eau vont être installés par la commune et des écoles de cette entité de Sambreville aussi resteront fermées jusqu'à nouvel ordre. Ils étaient plus de 1000 sur les chemins de la Boucle Noire, un chemin de randonnée carolo, de 23 km qui a fêté ce week-end ses 10 ans, un anniversaire en grande pompe avec évidemment de la marche mais aussi des performances artistiques tout au long du parcours. Un vrai succès et une fierté pour Francis Pourcel, l'un des fondateurs de la Boucle Noire.
17: C'est impressionnant, franchement. Je ne m'attendais pas. J'avais vu les chiffres, je me dis, bon, allez, 1100 inscrits, maintenant il y en a même plus. Mais on ne s'imagine pas ce que ça représente, 1000 personnes. Et bon, voilà, c'est extraordinaire.
15: 10 ans après l'idée que vous avez eue, hein, on peut dire que c'est une réussite ?
17: Tout à fait, oui, tout à fait. D'ailleurs, au départ, on ne pensait jamais, quand on a créé la boucle noire, on pensait s'en débarrasser, enfin, au bout d'un an ou deux, parce que bon, voilà, c'était quand même du boulot. Et elle nous colle à la peau depuis des années, et c'est tant mieux.
1: Et puis enfin, ces lourdes sanctions en vue pour le Sporting de Charleroi après les débordements au Standard la semaine dernière. Le parquet de l'Union Belge de Football a requis 3 matchs à huis clos pour le Standard et 4 pour les Carolo. Le parquet réclame également la suspension de 3 joueurs de Charleroi qui ont provoqué le public liégeois après la rencontre. Notez que les deux clubs pourront se défendre devant le conseil disciplinaire de l'Union Belge pour tenter d'alléger ces sanctions. Et puis sur la route à 7h33, cette bonne nouvelle du côté de la N90.
2: Ouais, elle est ouverte. Hein. Donc dans les deux sens, la boue a été nettoyée. Ça, c'est plutôt pour la bonne nouvelle. Par contre, dans du côté de Velaines-sur-Sambre, par exemple, la Nationale 98, eh bien pour l'instant, ça coince ce matin, puisqu'effectivement, il y a des endroits où des sorties sont toujours fermées. Et donc forcément, ça ralentit. La rocade de Gilly serait fermée. Je dis bien serait, puisque l'info n'est pas confirmé, mais apparemment c'est ce que des auditeurs nous confirment pour le moment, nous envoient comme information pour l'instant. Et puis la Nationale 5, bon, ça bouge, mais ça c'est, on a l'habitude, hein. C'est parce que forcément c'est l'entrée des écoles, le baptême de Montréal aussi, vous ralentissez, puis sur le ring de Bruxelles vous perdez une dizaine de minutes sur les axes habituels.
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2: On va aller se balader dans quelques minutes, Nadège.
1: À Dent Premier Centre pour la tournée des quartiers.
2: Et bien, ce sera juste après Marina Kaye.

0: Yes, c'était Marina Gaye, il est 7h37, vous écoutez Charleroi Matin.
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0: Et c'est donc parti pour la cinquième étape de la tournée des quartiers. Les autorités Carolo viennent à la rencontre des habitants d'un quartier spécifique.
2: Mais oui, à chaque fois, pour écouter donc leurs inquiétudes, leurs ressentis et surtout pour leur présenter le futur de leur quartier, la suite, les projets possibles, les changements s'il en faut. Et cette fois-ci, donc, c'est Dampremy Centre qui est à l'honneur. Claire Vermelon, est allée s'y balader.
3: Je choisis la place Kraoué pour commencer ma balade. C'est la place principale de Dampremy. Elle est toute neuve, elle a été refaite il y a un an à peine. Ici, il fait calme, presque silencieux. Autour de moi, des maisons de ville mitoyennes. Et devant l'une d'elles, je croise Toune.
4: Bonjour.
3: Elle vit ici depuis 50 ans.
5: C'est entre voisins, on s'entend super bien, on s'aide. Ça, on est là, bon, quand on a besoin. Bon, la place qui est arrangée, c'est bien, pourvu qu'elle reste propre. Ce qui est devenu moins bien, c'est toutes les saletés qu'il y a dans Dampremy. Les gens ne ramassent plus, ne font plus leur trottoir, la preuve.
3: Je continue ma balade et je contourne des poubelles abandonnées sur le trottoir. Une camionnette s'arrête à côté de moi. Il fait très chaud ce jour-là, c'est Cindy qui descend de son véhicule pour prendre de l'eau à une fontaine.
6: Attention, ça coule fort. En fait, il y avait eu un homme poignardé en pleine journée derrière chez nous, dans le parc derrière chez nous. Donc depuis, on ne met plus les pieds dehors.
3: Donc vous allez travailler et puis vous rentrez chez vous?
6: C'est
3: et
6: ça,
3: voilà.
6: C'est maison de travail et ça s'arrête là.
3: Je continue ma route et en levant les yeux devant moi, il y a les cheminées de l'ancienne blanchisserie. Je passe aussi devant une école et après quelques minutes...
7: Le cheese, je vous le prépare après, une fois que vous avez terminé de manger, pour le cheese à emporter.
3: Petite baraque à frites, sous forme de roulotte, une terrasse, des loupiottes. La propriétaire ici, c'est Michaela.
8: Oh, c'est très local. Après, il y a aussi ce qui existe, la boucle noire. Et donc, je suis sur leur parcours à eux. Et j'ai des clients aussi qui ne sont pas de la région, quoi, je veux dire, mais sinon très, très local.
7: Habiter dans Promis,
8: c'est bien, c'est calme. Des fois c'est animé, des fois c'est des jours et des jours quoi. Mais c'est assez calme en général.
9: C'est vraiment chouette parce qu'ici, il n'y a plus rien du tout. Avant, il y avait plein de commerces, des cafés, des boulangeries et tout. Et malheureusement, avec le temps, tout ferme. Et ici, on a de la chance qu'on a une petite friterie qui reste ouverte. C'est vrai.
3: Un peu plus loin, près du terril de Saint-Théodore, je ne croise que des voitures. J'arrive dans une rue étroite et là, je passe à côté de quatre chaises alignées sur une place de parking le long du trottoir. C'est l'œuvre de Georges.
10: On est obligé de faire ça au plateau. C'est qu'il y a beaucoup de gens qui ont deux, trois voitures. Il n'y a pas beaucoup de place pour les gens.
11: Et quand je vais à Charleroi, je vais pas avec ma voiture. Je prends le
12: métro.
11: Le métro.
12: Prendre le métro. Voilà.
3: Ce métro, il relie directement le quartier au centre de Charleroi.
12: On a quoi, 5 minutes à pied, même pas, pour arriver à Rive-Gauche quand on arrête. On arrête au boulevard Thirou et on descend, on va à Rive-Gauche.
3: Dampremy est calme en surface, mais ceux qui la connaissent depuis toujours la voient changer au fil des années.
2: Et donc la tournée des quartiers à Dampremy, c'est aujourd'hui, c'est au CME à partir de 18h et c'est gratuit donc pour les habitants du quartier.
0: Exactement, et puis dans quelques instants la musique, c'est celle de Stromae et de Pomme avec Ma meilleure ennemie.
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0: C'était Stromae et Pomme, ma meilleure ennemie. Le titre du journal de 8h, on reviendra évidemment sur les inondations.
1: Mais oui, tout à fait, avec des impacts qui sont encore visibles aujourd'hui, des boues par endroit. À mon avis, certains habitants vont encore racler, malheureusement, ce matin, en tout cas ce lundi. Et puis, il y a des fermetures, des routes qui sont encore fermées, des coupures d'eau aussi parfois dans certaines communes, notamment Sombreville, Sombref aussi en province de Namur. Des écoles également fermées ce matin suite aux dégâts. On fera le point, évidemment, dans le journal de 8h.
0: Exactement, et dans quelques instants, par d'une ASBL en compagnie de Céline Prel qui est avec nous.
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0: Et il est 7h45, l'heure de s'intéresser au travail d'une ASBL de notre région. Et c'est avec Céline Prel que ça se passe. Bonjour Céline.
4: Bonjour Anthony, bonjour Nadège.
1: Mais bonjour Céline. Alors aujourd'hui, vous venez nous présenter Solidarité Femmes. C'est une association qui vient en aide aux victimes de violences conjugales, une association de la Louvière.
4: Oui, cette association qui existe depuis 1979 dispose notamment d'une maison d'accueil à l'adresse secrète, un hébergement pour les personnes qui, dans l'urgence, doivent quitter leur foyer. L'équipe va réaliser plusieurs évaluations du danger pour déterminer, par exemple, si les victimes peuvent sortir seules ou si elles doivent être accompagnées. Un lieu où les victimes vont pouvoir aussi souffler, être écoutées, sans jamais être jugées, même si elles décident de retourner auprès de l'auteur des violences. Josiane Coruzzi, la directrice générale de l'ASBL.
5: Nous suivons son raisonnement et nous travaillons avec elle à sécuriser son retour. Il n'y a pas du tout, nous, on n'a pas de jugement de valeur par rapport à tout ça. Je trouve que si on fait ça, si on juge, nous, les comportements de cette dame qui nous arrive, on fait comme les maris violents, on prend le pouvoir sur elle et on décide à sa place ce qu'elle doit faire. Or, notre travail à nous, c'est qu'elle puisse retrouver le pouvoir d'agir et qu'elle puisse réfléchir par elle-même ce dont elle a besoin et ce qu'elle veut faire dans la vie.
0: Et l'association propose aussi un service ambulatoire.
4: Oui, et ce service s'adresse aux victimes qui n'ont pas ou qui n'ont plus besoin d'un hébergement, mais plutôt d'un coup de pouce. Alors cela peut être un accompagnement dans les démarches administratives, une assistance juridique ou un suivi thérapeutique. L'ASBL propose aussi des activités d'éducation permanente aux victimes. Ce sont par exemple des ateliers théâtre, d'autodéfense, d'art-thérapie pour notamment aider ces femmes à retrouver confiance en elles.
5: Et l'éducation permanente permet aux femmes de retrouver la vie sociale. Parce que un des gros problèmes de la violence conjugale, c'est l'isolement et la perte de repères. Donc quand elle retrouve une vie sans violence, c'est bien pour elle aussi qu'elle se situe dans une vie citoyenne, qu'elle se retrouve active dans cette vie-là. Et qu'elle puisse se saisir aussi d'outils qui leur permettent de se sentir mieux dans leur vie.
1: Alors Céline, on parlait des femmes, mais une attention particulière est aussi portée aux enfants.
4: Mais oui, ils sont parfois directement victimes de violences, parfois témoins. Ils se retrouvent entre leurs deux parents. L'association fait tout pour les soutenir avec des outils adaptés pour qu'ils retrouvent leur insouciance.
5: Ils voient tout, ils entendent tout et sont confrontés à tout. On a des enfants de 2 ans qui viennent en disant « maman morte par terre hein ». Donc on a des enfants qui sont forts traumatisés. Donc on commence à connaître les traumatismes vécus par les enfants et on commence maintenant à pouvoir les traiter autrement.
4: Alors l'an dernier, 44 femmes et 39 enfants ont été hébergés et 215 femmes et 22 enfants ont été accompagnés par le service ambulatoire. La SBL propose aussi des formations, mais pour en savoir plus, je vous invite à vous rendre sur le site solidarité-femmes.be.
1: Merci beaucoup Céline, et cette ASBL est aussi impliquée dans le dispositif Écoute Violence Conjugale, un numéro gratuit et anonyme pour les victimes, les témoins et aussi les auteurs. Et c'est le numéro 0800 30 030.
0: Et comme d'habitude, vous connaissez la démarche à suivre. Si vous souhaitez mettre en avant votre ASBL, n'hésitez pas à nous envoyer un message via le WhatsApp de Charleroi Matin, le 0470 99 6000. Baby Bird, tout de suite dans Charleroi Matin.

0: Ah ben, on va continuer sur Laurent Motor avec un peu de musique. On va aller écouter Joe tout de suite, End of Beginning, le temps de... Ah ben non, justement, c'est le début de la fin. Ben non, c'est le début...
1: Début de la fin, mais dites-moi, enfin.
0: Mais non, c'est...
1: L'émission continue après.
0: Bien sûr. Et puis après, il y aura le 8-9. Et...
1: Oui, voilà.

0: C'était Joe, End of Beginning. Alors, vos conditions de circulation pour ce matin, eh bien pour l'instant, alors ça roule plutôt bien, il y a quelques ralentissements. Si vous êtes évidemment du côté de Bruxelles, une dizaine de minutes sur les axes habituels, hein, entre Grand Bigard et Woluwe Saint-Etienne et entre Ytre et Woluwe Saint-Etienne. Il y a aussi toujours les conséquences de ces inondations sur nos routes dans notre région. Ça peut arriver toujours. Alors d'abord, la bonne nouvelle, c'est que la Nationale Nantes est ouverte, mais du côté de la province de Namur, en direction de Charleroi, il pourrait y avoir quelques ralentissements aussi. Le ring de Châtelet, le bas du ring de Châtelet, en tout cas en venant de Bouffioux, pour l'instant ça ralentit aussi sur la Nationale 5 du côté de Loverval, mais aussi du côté de Couillé. Vous êtes ralenti aussi sur la rue de Gauzé, ça c'est à Montigny-le-Tilleul, et puis la rocade de Gilles serait pour l'instant fermée, nous dit-on, donc au fond, là, forcément ça ralentit, hein. Et puis du veau des trains, par contre, comme m'a fait le geste pour les trains, en tout cas c'est un vieux train. Pour l'instant, il n'y a aucun train entre Fleurus et Tigny. La circulation des trains est interrompue et des bus de remplacement seront prochainement mis en place à cause d'une panne au niveau des signaux du côté de Tilly. Et puis, la circulation des trains est réduite du côté de entre Châtelet et Tamines, puisque à Farciennes, il y a un affaissement de terrain. Là, c'est par contre dû aux inondations de ce week-end. Donc, prévoyez évidemment le coup. Il y a la fin des perturbations est estimée vers 9h30 et les trains P sont supprimés.
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2: Je vous ai fait le geste, mais vous avez compris que je parlais d'un train. Ouais. Donc voilà, c'est un geste
0: mais
2: universel.
0: C'est un train rappeur.
2: Bah oui, c'est rappeur. Je ne savais pas comment matérialiser le train autrement. Non, donc voilà, je n'allais pas faire un volant parce que
0: il n'y a pas de volant.
2: Il n'y a pas de volant.
0: Non, c'est vrai. bon, alors on va débriefer évidemment ce sujet. On a évidemment beaucoup parlé de ces inondations qui ont touché notre région.
2: Mais oui, avec notamment du côté d'Auvelay, l'eau qui n'est plus potable. Des écoles de cette entité de Sambreville sont fermées, mais aussi de notre côté, notamment un établissement à Châtelineau. D'ailleurs, on sera en direct à 8h30 sur place. Donc voilà, il y a encore des conséquences ce matin. N'hésitez pas à vous signaler auprès de votre commune, hein, évidemment, si vous êtes impacté par rapport à ces inondations, si votre cave est inondée, la rue aussi. Il y a notamment le numéro 1-17-22.
0: Exactement. Dans un sens, c'est le 8-9 avec Cyril. Très belle journée.
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4: Bonjour tout le monde, j'espère que vous allez bien, que vous avez passé un bon week-end. Ça a été le cas pour vous, Alessia?
5: Oui, c'était bien, j'ai été au doudou, tout s'est bien passé.
4: Et alors, vous avez du crain ou pas?
5: J'ai pas de crain, j'ai pas été le bonjour. Mais j'étais trop fatiguée pour y aller les autres jours.
4: Vous
5: je compte
4: trompée.
5: Sur les Montois. Non. J'ai été rejoindre des amis le jour où il fallait pas y aller. Il y avait trop de gens.
4: Vous comptez sur les Montois pour vous filer un bout de crain?
5: Bah oui, je fais un appel là, donnez-moi du crain.
4: Parce que vous pouvez rêver pendant longtemps.
5: Mais non.
4: Bonjour Ebi.
6: Bonjour les amis.
4: On parlera de sport avec vous, de foot.
6: Petit hommage à Luis Enrique, l'homme et l'entraîneur qui se cache derrière cette victoire du PSG en Ligue des Champions.
4: On va en reparler tout à l'heure, ce sera votre regard sport. Bonjour Jérôme.
7: Mais dites donc, bonjour.
4: Dites donc, je regarde le calendrier, 1er juin, nous sommes à quelques jours du spectacle du Grand Cactus au Zénith de Lille et puis à l'ING Arena.
7: Oui, alors nous sommes à 11 jours du spectacle du Zénith de Lille. Alors là, on est prêt, vous savez, on n'est jamais très prêt, mais on a commencé à répéter, on répète à Liège, dans la configuration du Zénith et de l'ING Arena le 20 juin. On s'amuse beaucoup, on se marre trop. Donc il va falloir qu'on cadre parce que là
4: après le but c'est de se marrer.
7: Oui hein, oui mais enfin, là je veux dire là c'est ça. Alors là c'est à côté la forêt nationale des 3 ans, c'était un camp scout.
4: Si vous dites oui ça va, j'y ai pensé, j'ai pas encore réservé les places, j'ai encore le temps de le faire, dépêchez-vous. Zénith de Lille, il en reste quasiment plus
7: non,
4: qu'une.
7: Non, Zénith de Lille c'est non. Par contre, il en reste encore à l'ING Arena.
4: Mais pas beaucoup à l'ING Arena. Non. Donc ce matin, dans les choses à faire, vous notez réserver les places pour aller à l'ING Arena, c'est le 20 juin.
7: Oui, c'est le 20 juin, oui.
4: Ça va,
6: ça vous ravit, ça a l'air de vous ravir.
7: Non, non, c'est pas de ça, mais c'est
4: un. Il est en stress là.
6: Oui, il stresse bien.
4: Il est en stress, il est en train de compter les heures avant.
7: On s'amuse beaucoup, mais je ne suis pas encore bien réveillé. Vous savez bien qu'à 7h59.
5: Ça va déjà mieux que vendredi. Hein. Vous étiez un peu pâle vendredi.
7: Mais j'étais dans un état de décomposition avancée. Ouais. Je suis sorti à un moment.
5: Hein. Oui, oui, c'est.
4: Là, ça va. Ça va.
5: Là, vous respirez, tout va bien.
4: Vous avez l'œil vif aujourd'hui, c'est très bien. Bonjour Christophe.
8: Bonjour.
4: Le journal avec vous dans quelques secondes. Tout à l'heure, on parlera de couple. Alors, si vous êtes en couple dans la voiture, écoutez bien tout à l'heure, peut-être que tout ira mieux, peut-être que tout ira moins bien aussi. On en parle avec Marie Tapernoux qui a sorti un livre sur tout ce qu'il faut faire et ne pas faire dans son couple. Elle est notre invitée tout à l'heure. Dans un instant, donc le journal et juste avant, c'est la météo. On fait le point avec Mélanie Pousseur. Bonjour Mélanie, comment ça s'annonce pour démarrer la semaine ?
9: Bonjour Cyril, bonjour à toutes et tous. C'est pas si mal hein, ce matin, une matinée lumineuse avec tout au plus quelques bandes cirrus, donc des nuages de haute altitude. Cet après-midi, il faudra composer avec davantage de cumulus et donc moins de place pour les éclaircies. L'une ou l'autre ondée pour la province de Liège. Fini les fortes chaleurs, plus respirables que la semaine dernière pour aujourd'hui, entre 19 et 25 degrés au niveau des maxima. La nuit prochaine, 13 à 17 degrés, nuit douce en perspective donc, avec quelques gouttes de pluie en fin de nuit pour le littoral. Et puis pour demain matin, beaucoup de nuages, quelques averses, quelques éclaircies. L'instabilité qui va se renforcer l'après-midi avec des averses orageuses plus fréquentes au sud du Sion-Sambre-et-Meuse. Quant au maxima, il fera de 18 à 23 degrés.
4: Bon lundi matin, merci d'avoir choisi RTBF Vivacité. Il est 8h, l'heure du journal avec Christophe Grandjean.
10: Des habitants encore dans le pétrin ce matin après les inondations de ce week-end.
11: Là, c'est votre rue, elle est totalement impraticable.
12: Ah, pour l'instant, elle est toujours impraticable, oui, effectivement. Il y a toujours une couche de boue et on est vraiment les derniers ici dans la rue à voir l'eau qui est restée. Donc forcément, aujourd'hui, on va commencer à nettoyer.
10: Nous irons dans deux communes sinistrées de la province de Namur, Auvelais et Sombref. Notre opération Parlons Solutions, consacrée à la mobilité, rencontre ce matin avec un infirmier qui réalise ses visites à domicile à vélo. Quand votre code postal influence votre état de santé, les risques de maladies cardiovasculaires varient d'une région à l'autre. Nous verrons pourquoi. La passe de Troyes pour Jonas Vingegaard après le Tour de France et le Tour d'Espagne. Le cycliste danois s'adjuge le Tour d'Italie. Et puis l'anniversaire d'une divine comédie, comédie musicale. Les Demoiselles de Rochefort fêtent leurs 60 ans.
4: Un début de semaine encore compliqué pour les victimes des violents orages de samedi.
10: Des orages qui ont entraîné d'importantes inondations et des coulées de boue, des coupures d'eau aussi parfois, notamment à Sambreville, Sombref et à Jemeppe-sur-Sambre en province de Namur. Odile Hert, vous êtes au collège Saint-André à Auvelais dans l'entité de Sambreville. L'école restera fermée aujourd'hui.
13: Ici au collège Saint-André d'Auvelais, le message semble bien passé. La cour de récréation est vide. Les élèves d'habitude déjà présents, nous dit le directeur des travaux, ne sont pas venus ce matin. Il y a un fin filet d'eau qui coule du robinet, mais rien de plus. Des camions citernes de distribution d'eau sont présents sur la grande place d'Auvelais et sur le parking de l'église à Velaines-sur-Sambre. Il faut venir avec ses contenants, ce qui faisait bondir certains habitants du coin hier soir, leur contenant étant justement en train de flotter dans leur cave, disait-il. La majorité des établissements scolaires et crèches d'Auvelais et de Velaines-sur-Sambre seront fermés toute la journée. À Jemeppe-sur-Sambre, c'est chaque établissement scolaire qui décide au cas par cas, m'a expliqué le directeur général de la commune. Mais 5 cuves de 1000 litres d'eau vont être de toute façon placées près des écoles et des crèches de la ville pour que les sanitaires puissent fonctionner normalement.
10: Merci Odile Lehert. La commune qui reste la plus touchée de la province de Namur, c'est sans doute Sombref. Ce matin, la boue est encore visible à de nombreux endroits. Dans certaines rues, l'eau ne s'est pas encore retirée. C'est le cas dans la localité de Ligny où habite Vincent.
12: On est vraiment les derniers ici dans la rue à voir l'eau qui est restée. Donc forcément, aujourd'hui, je suppose qu'ils vont venir attaquer ça. Tant que le niveau était haut autour de la maison, ça servait à rien de commencer les nettoyages parce que ce qu'on pompait dans la maison, on le ramenait directement après. Donc on a pu commencer à nettoyer en fin d'après-midi hier. Oui. C'est déjà arrivé en 2021 quand il y avait les très grosses inondations. Mais ici, c'est bien pire que la fois précédente. Ici, c'est l'intensité des précipitations et l'accumulation avec la grêle en plus. Les grêlons étaient tellement gros, donc ça a vraiment fait un effet bouchon. Et puis oui, les voitures, les toits sont complètement défoncés, toits capots sont très très abîmés.
10: Un habitant de Ligny dans l'entité de Sombref rencontré par Audi Leert ce matin. Voilà pour la province de Namur. À Nivelles, dans le Brabant wallon, les habitants ne peuvent plus consommer l'eau du robinet. Elle est provisoirement non potable. L'eau d'un captage est trouble après les orages de samedi. La SWDE, la Société Wallonne des Eaux, a pris des mesures et espère résoudre le problème dans les meilleurs délais.
3: Parlons solution.
1: Parlons solution.
10: Notre opération Parlons solution consacrée à la mobilité. De plus en plus de cyclistes choisissent de se rendre au travail à vélo. Mais exercer son travail à vélo, c'est plutôt rare. Arnaud Pilet a rencontré un infirmier qui réalise ses visites à domicile à bicyclette.
8: 7h du matin sur la terrasse de Bruno de Pierreux, infirmier à domicile. Et dernier préparatif pour son vélo électrique avant de lancer sa journée.
14: Donc là j'ai différents types de sets à pansement en fonction de la technicité des soins. Quand je suis à vélo, c'est le strict minimum.
8: Les sacoches sont pleines, c'est parti pour une tournée de 12 patients. 10 minutes de trajet, ça monte un peu pour arriver chez Mireille.
15: Ça peut donner l'idée, mais oui, moi aussi, quand je vais travailler, je pourrais tout à fait faire la même chose.
8: Contrôle de la cicatrice de Mireille.
14: On va regarder alors si tout se passe bien.
8: Direction le patient numéro 2, objectif ne pas dépasser 30 km au total.
14: Le côté écologique d'abord, ça me fait plaisir de pouvoir me maintenir en forme grâce à ça, d'être en mouvement. C'était un petit investissement au départ et par rapport à ma consommation d'essence, en fait, en quelques mois, il était rentabilisé.
8: 300 à 400 euros d'essence épargnés chaque mois, un bon calcul. Même si passer des heures sur son vélo parmi les automobilistes dans la circulation namuroise n'est pas une promenade de santé.
14: Je trouve qu'ils ont fait pas mal d'efforts au niveau des pistes cyclables et de l'aménagement de certains carrefours, mais c'est vraiment un tout petit début, c'est vraiment pas suffisant.
8: De quoi donner des idées, même si c'est beaucoup plus simple à mettre en place en zone urbaine.
10: Notre opération Parlons solution consacrée à la mobilité. Si vous avez des bons plans mobilité à partager, rendez-vous sur le site et l'application RTBF Actu. La hausse des prix des carburants, elle pousse aussi les Belges à prendre le train plutôt que la voiture. La SNCB annonce ce matin que la vente de billets individuels a augmenté de 10% en mars et en avril par rapport à la même période l'année précédente. La vente des abonnements en domicile-travail a aussi progressé, plus 8% en mars, plus 9% en avril.
4: Dites-moi où vous vivez, je vous dirai à quel point vous risquez de boucher vos artères.
10: Une toute nouvelle carte dévoile les zones de Belgique où les risques sont les plus élevés. Elle est le fruit, cette carte, notamment d'une collaboration entre Mutualité Libre, KU Leuven et d'autres acteurs de la santé. D'une région à l'autre, les risques de maladies cardiovasculaires peuvent être très différents, Joanne Monté.
16: Dans les quartiers les plus vulnérables sur le plan socio-économique, il y a 57% de maladies cardiovasculaires en plus. Des régions comme Dinan, Charleroi et Liège apparaissent plus à risque. Et si on grossit la loupe, les communes de Astières, Vraisse-sur-Semois et Vérouinval en province de Namur et de Boussu dans le Hainaut aussi. Alors comment expliquer ces différences? La docteure Noémie Ligaud, directrice de la clinique neurovasculaire à l'hôpital universitaire de Bruxelles.
17: D'une part, les facteurs de risque sont plus fréquents dans ces populations, et ça c'est une question d'habitude de vie, de mode de vie et d'éducation. D'autre part, le recours au dépistage est moindre, et la consultation chez le médecin traitant, qui est évidemment un acteur phare du dépistage, est moins fréquent, avec un recours beaucoup plus important dans ces populations-là, des acteurs de seconde ligne, donc les spécialistes déjà, parce que probablement il y a déjà une maladie qui s'est déclarée.
16: La carte a été réalisée notamment avec les mutualités libres et la KU Leuven en croisant trois sortes de données. La vulnérabilité des quartiers à travers le revenu ou le logement par exemple, les médicaments spécifiques des habitants et leur consultation du généraliste ou du spécialiste. Un outil précieux pour cibler la prévention là où c'est le plus nécessaire.
10: Jusqu'à 80% des décès dus aux maladies cardiovasculaires liées aux dépôts bouchant les artères pourraient être évités par la prévention et l'éducation. Les facteurs de risque sont le surpoids, l'hypertension artérielle, le taux élevé de mauvais cholestérol ou encore le tabac. Et à propos de tabac, à partir d'aujourd'hui, les feuilles à rouler, les tubes ou les filtres pour fabriquer soi-même les cigarettes, mais aussi les cigarillos et les cigares, tous ces produits doivent avoir un emballage neutre, une couleur neutre à l'instar de ce qui existe depuis 2020 pour les paquets de cigarettes et les paquets de tabac. C'est une manière de détruire les stratégies marketing de l'industrie du tabac. La mesure va dans le bon sens pour Nora Mellard de la Fondation contre le cancer, même si selon elle, il y a des lacunes, notamment pour les cigarettes électroniques.
18: À la Fondation contre le cancer, on plaide également pour que cet emballage neutre soit également appliqué à la cigarette électronique. Il y a un manquement de ce côté-là. On voit que la population qui est la plus touchée par les cigarettes électroniques, c'est les jeunes. C'est eux qui consomment le plus ces produits-là. On est vraiment à une très grosse différence de consommation entre adultes et jeunes. Et donc, il est important de prendre des mesures pour protéger les futures générations, les générations actuelles de jeunes qui consomment énormément ces produits. Et avoir un emballage neutre pour les produits de cigarettes, comme les cigarettes électroniques, ça permet d'envoyer de nouveau ce message clair que c'est un produit qui n'est pas anodin, qui est vraiment qui a un impact nocif sur la santé.
10: Nora Mellard de la Fondation contre le cancer, rencontrée par Corentin Laurent.
4: La RTBF se réveille avec un nouveau directeur de l'information.
10: Le conseil d'administration de la RTBF a validé vendredi soir la candidature de Thomas Gadisseux au poste de directeur de l'information. Thomas entre en fonction ce lundi et il succède à Jean-Pierre Jacquemin, Michel Gasset.
19: Après 18 ans de mandat, 18 ans pour faire évoluer l'information de service public, résister au bouleversement numérique, l'inscrire dans le quotidien des Belges francophones, l'heure est venue pour Jean-Pierre Jacquemin de céder sa place de directeur de l'information à Thomas Gadisseux.
20: Je pense que le travail est loin d'être fini et j'ai bonne confiance que Thomas pourra vraiment assurer la poursuite, un, de l'indépendance, deux, de l'évolution du média.
19: Thomas Gadisseux, l'intervieweur du matin en radio sur la première, un style pédagogue, jamais dans le buzz, toujours à l'équilibre, un journaliste de télévision d'abord. Le scan, qui gratte l'info ou sa titille, c'est lui. Il a fait ses armes à mise au point avec la rubrique L'Indiscret. Il y a aussi l'opération Parlons Solution, plus récemment. Les défis pour Thomas Gadisseux et pour l'information de service public sont considérables. Rigueur absolue, impartialité sans faille, intégration des nouvelles technologies, présence sur les réseaux sociaux.
21: Dans notre rôle, ce n'est pas de plaire à tout le monde, c'est de parler à tout le monde avec rigueur, avec ouverture. Notre rédaction incarne un journalisme fiable, impartial, mais en fait, informer ne suffit plus. Nous devons aussi assumer un journalisme d'impact, aller là où les citoyens se trouvent, dans les usages qu'ils adoptent et dans les formats.
19: Thomas Gadisseux prend officiellement ses fonctions ce lundi matin.
10: Félicitations donc à Thomas Gadisseux et bon courage, on compte sur lui pour être un bon chef. Dans l'actualité internationale, une réunion d'urgence du Conseil de sécurité des Nations Unies aujourd'hui. À l'ordre du jour, la prise par l'armée israélienne de la forteresse de Beaufort au sud du Liban, endroit hautement stratégique et symbolique. Le Premier ministre israélien compte par ailleurs intensifier son offensive contre le Hezbollah, allié du régime iranien.
4: Les sports et d'abord du cyclisme.
10: C'est Jonas Vingegaard qui a gagné le Tour d'Italie hier soir au bout de la 21e étape qui s'est terminée à Rome. Au passage, le Danois a aussi gagné 5 étapes de cette édition 2026. Jonas Vingegaard est le 8e coureur de l'histoire à s'imposer dans les 3 grands tours après avoir déjà gagné 2 fois le Tour de France et 1 fois le Tour d'Espagne.
22: It's amazing. It's something I dreamed of my whole life, and to win this race is something I dreamed of. Yeah, I'm lost. I'm lost for words.
10: Voilà pour la courte réaction de Jonas Vingegaard qui n'avait pas de mots hier pour qualifier cette victoire dont il rêvait apparemment depuis toujours. Pour le bilan belge, on peut rappeler la victoire d'étape d'Alec Segaert sur la 12e étape. En football, le dernier match de la saison de Pro League a livré son verdict hier soir. Gand a remporté le barrage européen contre Genk au tir au but. C'était 0-0 à la fin du temps réglementaire et 1-1 après prolongation. La Gantoise décroche un ticket pour les préliminaires de la Conference League. En tennis, Roland-Garros sans dessus-dessous, les favoris et les favorites tombent au fur et à mesure du tournoi. Hier, la Polonaise Iga Świątek, 4 fois gagnante chez les dames, a été éliminée par l'Ukrainienne Marta Kostyuk. Chez les messieurs, le joueur le mieux classé encore en lice et donc logiquement propulsé favori, c'est l'Allemand Alexander Zverev. Le 3e mondial s'est qualifié pour les quarts de finale hier en battant le Néerlandais Jesper de Jong en 3 manches. Question logique pour l'Allemand. En conférence de presse, comment vit-il ce statut de favori?
23: Je vais donner la même réponse qu'il y a 2 jours. Je vais me concentrer sur les matchs qui m'attendent. C'est la seule chose que je peux contrôler. Je me suis concentré sur De Jong. J'ai fait un bon match. J'ai gagné. Je vais maintenant me concentrer sur Rodar et j'espère faire un bon match. Ce sera encore la seule chose que je pourrai contrôler. Je suis là. J'ai confiance en mon jeu. Je pense avoir bien géré toutes les situations pendant la première semaine, même quand j'ai été mené dans 7. Je suis toujours revenu au score et j'ai bien joué. J'ai le sentiment de bien avoir mené ma barre. Et je ferai tout mon possible pour continuer sur cette lancée.
0: Alexander Zverev au micro de Christine Anquet. Aujourd'hui, la suite des huitièmes de finale avec notamment en soirée le duel féminin Naomi Osaka-Arina Sabalenka. Le tournoi de Roland-Garros est à suivre, pour rappel, sur RTBF Ovio et RTBF Typique.
4: Des sœurs jumelles qui n'ont pas pris une ride.
0: Les demoiselles de Rochefort fêtent leurs 60 ans cette année. C'est en mai 1966 que Jacques Demy posait ses caméras dans la ville française de Rochefort pour entamer le tournage de la célèbre comédie musicale avec Catherine Deneuve, Françoise d'Orléac, Daniel Darieux ou encore Michel Piccoli. La ville de Charente-Maritime se transforme alors en plateau de cinéma pendant 3 mois. Mais à Rochefort, Paul-Adrien Sicard, se souvient-on encore des chansons des demoiselles de Rochefort?
2: Pour ça, il faut demander aux Rochefortais. Loupé pour Lucien, ça, c'est la chanson extraite du film Un homme et une femme de Claude Lelouch, mais pas très loin, d'autres se souviennent de l'air. Et avec les paroles,
6: nous sommes deux sœurs jumelles nées sous le signe des Gémeaux.
2: Une musique qui rappelle des souvenirs à Sylvie.
6: Ça me rappelle ma jeunesse déjà, pour commencer, Catherine Deneuve et Françoise d'Orléac. La musique, je crois que c'était Michel Legrand, donc plein de bons moments.
2: Ici, personne ou presque n'a oublié ce film, un véritable symbole de la ville. Comme l'explique Caroline Campodarf-Puente, première adjointe à la mairie de Rochefort.
7: Je crois que cette production cinématographique, elle a marqué, parce que beaucoup de Rochefortais ont été figurants, et à l'époque, que ce soit les producteurs, les réalisateurs et les acteurs, tout le monde s'est fondu dans la population et on pouvait leur parler, ils allaient dans les cafés, etc. Donc ces 3 mois de tournage dans la ville, c'est quelque chose qui a marqué l'esprit des Rochefortais.
2: Les demoiselles de Rochefort qui continuent d'avoir du succès puisqu'une adaptation en comédie musicale se joue en ce moment à Paris.
0: Reportage à Rochefort de Paul-Adrien Sicard de Radio France. Et on va quand même se faire plaisir et écouter la version originale de la chanson.

0: Même la jeune Alessia à mes côtés connaît la chanson. Hein.
1: Un peu. Rémi, fa, sol, sol, sol, ré, do, j'ai ça.
2: C'est, mais
1: pas
2: c'est,
1: pas
2: déjà
1: mal, hein.
2: C'est déjà bien.
1: Oui,
2: c'est
0: bonne
2: c'est
0: base de solfège.
3: Et merci Christophe, c'est bien d'avoir un peu de gaieté avant le cactus qui arrive dans quelques secondes. Tout à l'heure, le regard sport avec Ebi. On s'intéressera au PSG.
2: Avec Luis Enrique, qui est l'homme par qui le bonheur est arrivé 2 années de suite du côté du PSG.
3: 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Tout va bien dans votre couple, Alessia?
1: Je pense, mais on verra par la suite.
3: Ah ben on verra tout à l'heure avec Marie Tapernoux qui sera avec nous. Elle a sorti un livre, Les secrets des couples durables. Faites pas trop le malin de Warzé.
4: Comment?
3: On parlera peut-être de vous. Dans
4: durable, de lièvre bien sûr.
3: Restez avec nous, on fait le point tout à l'heure sur votre couple avec Marie Tapernoux qui est notre invitée. Là il est 8h17, voici le cactus. Après les incidents survenus lors du dernier Standard Charleroi, le parquet de l'Union Belge a réclamé des sanctions particulièrement lourdes, plusieurs matchs à huis clos pour les deux clubs. Et pour tenter de comprendre les conséquences de cette décision, nous allons rejoindre immédiatement notre correspondant scientifique pour National Geographic.
5: Nous sommes dans le bassin industriel wallon, au cœur d'une zone de forte activité hormonale. Chaque année, au gré des saisons, deux espèces rivales entrent en période de rut territoriale. À Sclessin, le supporter mal liégeois reconnaissable à son plumage rouge et blanc et sa capacité à

0: car il existe une hiérarchie naturelle. Le supporter liégeois domine en termes de trophées ramenés au nid. Le supporter Carolo observant la scène de loin, avec ce regard mélancolique d'un cousin, invité à contempler les photos de vacances des autres. Le spécimen liégeois adore rappeler cette domination. Il possède un réflexe pavlovien qui consiste à citer son nombre de titres dès qu'un Carolo s'approche à moins de 3 mètres. Le mâle Carolo développe alors un mécanisme de défense fascinant. Il évoque immédiatement le dernier derby remporté. Les biologistes appellent cela le syndrome du « oui, mais cette année, on vous a battu ». Par temps chaud, l'on assiste à un phénomène de moins en moins rare au sein des deux espèces, l'apparition d'un drapeau adverse. Chez certaines espèces de primates, la vue d'un fruit rare déclenche un comportement agressif. Chez certains supporters wallons adultes, c'est le tissu imprimé qui joue ce rôle. Le spécimen quitte soudain son territoire. Son rythme cardiaque s'accélère. Son regard se vide. Il oublie sa femelle. Il oublie ses petits. Il oublie même parfois son prénom. Son cerveau n'a plus qu'un objectif, s'emparer du tissu de l'autre. Autour de lui, les congénères s'excitent. Les mâles dominants gonflent le torse. Certains émettent des cris d'intimidation. D'autres communiquent grâce à des fumigènes colorés. Méthode archaïque, mais encore très répandue dans cette région du globe. Alors, pourquoi une telle réaction ? Les scientifiques l'ignorent. Une théorie avance qu'il s'agit d'un reliquat génétique datant du Moyen-Âge. Une autre évoque un traumatisme collectif provoqué par plusieurs années de classement en play-off 2. Face à cette violence rituelle, l'écosystème a développé un prédateur redoutable, le huis clos. Alors, le huis clos est une mesure radicale et elle consiste à retirer brutalement le supporter de son habitat naturel. Les chercheurs comparent cela à une expérience où l'on priverait un saumon de rivière, un castor de barrage ou Georges-Louis Boucher de caméra. Et c'est un risque. Privés de stade, certains supporters mâles wallons reportent alors leurs comportements territoriaux vers d'autres zones de rassemblement, des ponts, des brocantes dominicales, pire encore des affrontements armés de caddies sur le parking d'un Aldi de la Basse-Sambre. Certains experts craignent à présent l'apparition de nouveaux cérémoniaux. Des supporters du Standard bombardant de fumigènes, des supporters Carolo ripostant en catapultant des dizaines de rats morts. Mais une chose est sûre, lorsqu'on prive certains supporters mâles ou wallons de leur stade, ils ne deviennent pas plus calmes, ils deviennent plus créatifs. Dans cette expérience sociale, cette étude comportementale de ces pires voisins ennemis du monde, même si l'honnêteté nous commande de préciser ici que l'on ne peut pas comparer, par exemple, les Carolo et les Standardmen aux Palestiniens et aux Israéliens, parce que les Palestiniens et les Israéliens, eux, à un moment, parfois, ils négocient.
1: Bravo Jérôme, ça a changé National Geographic. Le cactus à revoir sur RTV Fonvio sur la page Facebook de Vivacité. Pardon ?
0: Mais je m'en suis tapé 5.
1: Vous faites ça très très bien.
2: Oui.
1: Dans un instant, c'est le Zap Media. Bonne matinée, merci d'être avec nous jusqu'à 9h, c'est ça le 8-9.
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1: On regarde ce qui se passe sur les routes, c'est le Mobile Info avec Anthony Cujas.
7: Avec des ralentissements engendrés par des travaux, Cyril, c'est sur la A54 Charleroi-Nivelles autour de Pontacelle. Pour l'instant, vous perdez un quart d'heure en direction de Nivelles et depuis Charleroi. Les ralentissements habituels depuis pour Bruxelles, sur le ring de Bruxelles. Et puis il y a ces petits ralentissements, notamment du côté du ring de Châtelet. Depuis Bouffioux, vous ralentissez aussi pour l'instant du côté de Montigny-le-Tilleul, c'est sur la rue de Jamiou, la Nationale 5 aussi, la route de Philippeville Couillet. Il y a quelques petits ralentissements aussi dans le centre-ville de Charleroi, au boulevard Rodon notamment. Et puis pour le reste, ça roule plutôt bien. Niveau des trains par contre, là c'est compliqué, notamment dû aux inondations de ce week-end entre Châtelet et Tamines. Du côté de Farciennes, il y a un affaissement de terre à Farciennes. Les trains sont supprimés.
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4: Bonne matinée, merci d'être avec nous. Il est 8h25, c'est le Zap Média. Il y a du changement dans Stumpeke d'Erawet.
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4: Et déjà tous les jours sur Vivacité, il y a aussi les podcasts de Stumpeke et d'Erawet que vous pouvez retrouver sur RTBF Ovio. On va parler de ce qui s'est passé sur TF1 ce week-end.
5: Samedi soir, c'était la finale de Voice France. Et bien évidemment, la Belgique, elle était à moitié à l'honneur. On espérait une victoire du Belge Hugo, mais ça ne s'est pas passé comme prévu. Mais c'est pas grave, hein, parce qu'il a quand même été jusqu'en finale. C'est quand même celui qui était coaché par Lara Fabian, qui représentait nos couleurs. C'est la jeune Suisse Lady O qui a gagné. Elle a seulement 18 ans. Elle a offert une 7e victoire à Florent Pagny, qui était son coach, qui lui a fait très ému ses adieux. Il a dit que c'était la dernière pour lui.
4: Il n'avait pas déjà dit ça avant?
5: Mais là, il a quand même parlé de sa santé, donc ouais. Je ne pense pas qu'il ait menti. Il a eu un cancer récemment. Il a dit qu'il allait bien, mais qu'il savait que c'était une maladie qui allait le poursuivre toute sa vie. Et pourquoi je vous parle de Voice aussi? Parce que la Belgique était encore une fois à l'honneur. À un moment donné, on voit Nikos Aliagas qui déboutonne sa chemise. Alors on se dit, qu'est-ce qu'il est en train de nous faire? Celui-ci, il nous fait un petit striptease. Eh ben non, pas du tout. Il avait un t-shirt en dessous de sa chemise et on y a vu une phrase en néerlandais, Ik kies voor Lara Fabian. Mmh. En fait, ça fait référence à un des moments cultes de la saison. Il y avait Tessa, qui était une candidate flamande qui avait choisi de rejoindre l'équipe de Lara Fabian et qui l'avait dit du coup en flamand, vu que notre Lara, elle parle aussi quelques mots flamands. Oui. Hein, elle vient de nos contrées. Elle avait déclaré Ik kies voor Lara à Fabian, et donc c'est resté et Nico s'en a parlé.
4: Eh ben on verra s'il y aura une suite de Voice, parce que les audiences en France sont pas top top. On verra ce que la chaîne décide pour la suite. On va parler de Pierre Ninet. Il y a un faux Pierre Ninet qu'on a beaucoup vu passer sur les réseaux sociaux.
5: Mais on ne parle que de ça, à tel point que maintenant ce faux Pierre Ninet est même invité dans des émissions en France, notamment Quelle Époque sur France 2.
7: J'invite n'importe qui, ce.
5: Mais c'est fou.
4: Il n'y a plus d'idées, vous y êtes allé.
8: Cette année, c'est concernant.
5: Oui, c'est vrai.
8: Vraiment.
5: Mais il y a eu un passage de la Belgique et puis d'un coup, on s'est dit, mais tiens, il n'y a plus rien qui fonctionne.
8: Bon, non,
5: mais
8: si eux viennent, on peut
5: prendre tout le monde.
4: Non, mais il y avait un vrai truc. Est-ce que ce sosie de Pierre Ninet existait vraiment ou pas? Parce que plein de gens disaient, y a un doute.
5: Oui, les gens pensaient que c'était Pierre Ninet en personne. Alors, on ne les a pas encore vus ensemble au même endroit, mais en tout cas, lui s'appelle Johan Louis. C'est un coiffeur toulousain de 34 ans. Il a fait des vidéos sur les réseaux sociaux et tout le monde l'a pris pour Pierre Ninet. À voir si maintenant, un jour, ils vont se rencontrer.
4: On leur souhaite, et puis une belle histoire.
6: Une belle histoire derrière.
5: Mais merci. C'est fou, la ressemblance quand même.
4: C'était le Zap Média, il est 8h29.
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4: Voici les titres de l'actualité avec Christophe Grandjean.
12: Les écoles et les crèches fermées ce matin à Auvelay et Velaines-sur-Sambre dans la commune de Sambreville. Conséquence des inondations de ce week-end après les violents orages de samedi. Des localités sont aussi toujours privées d'eau. Sambreville et Jemeppe-sur-Sambre en province de Namur. À Nivelles, en Brabant-Wallon, il y a de l'eau mais elle a été déclarée non potable. La mobilisation des enseignants se poursuit avec cette initiative des professeurs et des élèves de l'Athénée Léonie de Waha à Liège. Une action baptisée le périple épiscolaire des facteurs à bicyclette, des facteurs d'un genre un peu particulier qui quitteront Verviers ce matin pour arriver mercredi au Parlement de la Fédération Wallonie-Bruxelles. Dans leur sacoche, le courrier de milliers d'enseignants, d'élèves et de parents mécontents des mesures d'économie envisagées par la Fédération Wallonie-Bruxelles. En football, le dernier match de la saison de Pro League a livré son verdict. Hier soir, c'est la Gantoise qui décroche le ticket pour les préliminaires de la Conference League au détriment de Genk. Et puis en cyclisme, Jonas Vingegaard a remporté hier soir le Tour d'Italie.
4: Le résumé de la météo pour aujourd'hui, il fera beau jusqu'à 25 degrés, il est 8h30. Toute l'info dans notre région avec Nadège Wustenberg.
13: Bonjour Cyril, bonjour à toutes et tous. Un ciel déchaîné, des sols détrempés et des caves inondées. Les violents orages de samedi ont causé pas mal de dégâts. Il y a eu près de 1500 interventions de pompiers dans les zones Val-de-Sambre, Hainaut-Est et Hainaut-Centre. De nombreuses habitations sous eau, à Aizoprel, mais aussi Fleurus ou encore Châtelet. Des dégâts encore visibles aujourd'hui et conséquences directes ce matin à Châtelineau. L'école fondamentale Sainte-Marie ne pourra pas accueillir ses élèves. Pierre Buchremer, vous êtes sur place. Quels sont justement les dégâts ?
14: Alors, pour ne rien vous cacher, j'ai à peine eu le temps d'arriver. L'ambiance est assez surréaliste ici, avec d'un côté le collège de Pidis qui est en action de grève. Vous les entendez peut-être, c'est pour ça que vous entendez des klaxons. Et là-bas, les dégâts sont limités au préau. Par contre, à l'école maternelle et primaire Sainte-Marie, juste en face, c'est nos paires de manches. On voit des enseignants arriver au compte-gouttes avec des raclettes. Objectif, nettoyer les dégâts. J'ai à mes côtés Monsieur Grégory, l'un des instituteurs. Expliquez-nous, s'il vous plaît, les dégâts dans l'école.
15: Oui, ça s'est passé samedi lors de nos fancifères, entre 16h et 16h30, le déluge est tombé, des grêles, des grelons, pluie, vent, donc deux tonnelles ont été arrachées, beaucoup de cases dans les verres, la cour maternelle a pris l'eau, quatre classes maternelles ont pris l'eau, l'eau s'est infiltrée par la plateforme de la cuisine, plus d'électricité, donc c'est un peu chaotique pour l'instant.
14: Voilà, donc des dégâts considérables. La directrice aussi, Kaila Mino, nous a rejoint. Vous êtes en tenue de combat, le café à la main, avant de racler. Alors, c'est ça l'idée ?
16: C'est tout à fait ça. Donc, aujourd'hui, on a demandé aux parents de garder les élèves pour nous permettre de remettre l'école en état, en toute sécurité pour les enfants. Parce qu'en effet, il y a des branches d'arbres dans la cour de récréation. Les classes sont sales, les cours sont remplis de boue. Et donc, toute l'équipe se mobilise, en effet, en tenue de combat. pour pouvoir racler, essuyer, nettoyer et accueillir sereinement tous les élèves demain matin.
14: Voilà, c'est l'objectif. Même des parents sont venus aider. Donc, garderie aujourd'hui pour les parents pris de cours. Et demain, grâce au travail collectif, les cours reprendront normalement dans des classes aussi sèches que possible.
13: Merci Pierre. Et si vous avez des dégâts chez vous après avoir raclé et pompé, il faut désormais faire des constats, entamer les démarches auprès des assurances. Alors, avant de jeter les objets endommagés, il faut remplir au plus vite un dossier. Benoît Boxus est justement courtier en assurance.
10: Un dossier complet avec photos, vidéos, ce qu'on appelle l'état de perte, c'est-à-dire un peu tout ce que le client va réclamer comme dommage, tout ce qui a été abîmé, détérioré. Et puis après, en fonction des montants réclamés, etc., on va un peu voir les instructions qui viennent des différentes compagnies d'assurance. Et là, on aura rendez-vous avec les experts pour fixer les dommages au mieux et pouvoir indemniser les clients.
13: Une interview de Grégory Fob. Alors, est-ce que ces dégâts étaient en partie évitables? C'est la question que se posent certains citoyens. À Esoprale, des pompes à eau censées diminuer le niveau en cas d'inondation n'auraient pas fonctionné. Dans d'autres communes, c'est le rôle des égouts et des avaloirs qui est questionné. Certains seraient bouchés de longue date. Ces questions devront donc être posées et analysées. Dans le reste de l'actualité, la police de La Louvière qui a ouvert les portes de son tout nouveau commissariat de la gare du Centre, ouvert ses portes au public. Il y avait beaucoup d'enfants ce week-end et des adultes aussi qui ont participé aux activités. De quoi susciter des vocations, mais aussi redorer l'image de la police, comme vous allez l'entendre dans ce reportage de Justine Hermans.
17: Les policiers se mettent en scène, démonstration du maître chien.
18: Après les prises d'otages, qu'est-ce qu'ils font, ils tirent ou pas?
17: Le chien attaque une cible sur ordre de son maître et lâche dès qu'il lui demande. Le public applaudit, impressionné.
19: C'est bien, c'est cool, ça apprend quoi.
17: Autre activité très prisée, la visite des cachots.
20: Alors ici, c'est la cellule collective.
21: On s'imagine pas nécessairement que c'est comme ça parce que moi j'imaginais ça beaucoup plus petit.
17: L'idée, c'est aussi de susciter des vocations. Un parcours d'entraînement était mis à disposition. Thomas, aspirant policier, a pu le tester.
22: Qu'est-ce qui vous attire dans le métier de policier?
23: C'est déjà l'uniforme, la rigueur, le fait d'être au service des autres. J'étais dans la vente avant, où là on sert les autres. J'ai plus envie de les aider que de les servir.
17: Ce genre de journée se veut convivial, à la rencontre du public. Eddy Maillet, chef de corps de la police locale de La Louvière.
24: On voit toujours la police comme un service qui est assez répressif, qui intervient dans des conditions où on arrête les gens, on n'a pas votre ceinture, etc. Il faut quand même rappeler qu'on est un service public, avant tout, au service du citoyen. Et dans nos missions de tous les jours, on intervient dans des situations critiques où il y a des victimes et où, globalement, on essaie de sauver les gens.
17: Le chef de corps ne nie pas l'existence de violences policières dans notre pays. Avec ce type d'événement, la police veut également redonner confiance aux citoyens.
13: Et puis un petit mot de sport pour terminer en cyclisme. Ce lundi, c'est le début du Tour de Wallonie. Première étape donc entre Manage et Lobe. Sur une distance de 180 km, on retrouvera sur la ligne de départ Arnaud Delis. Et puis ces lourdes sanctions en vue pour le Sporting de Charleroi après les débordements au Standard la semaine dernière. Le parquet de l'Union Belge de Football a requis 3 matchs à huis clos pour le Standard et 4 pour les Carolos. Le parquet réclame également la suspension de 3 joueurs de Charleroi qui ont provoqué le public liégeois après la rencontre. Notez que les deux clubs pourront se défendre devant le conseil disciplinaire de l'Union Belge pour tenter d'alléger ces sanctions. C'est la fin de ce journal. Passez une excellente journée. Notre écoute.
4: À 9h, il y aura 3 conversations dans C'est vous qui le dites. Ce matin, on reviendra sur les orages qui ont fait des dégâts ce week-end et la colère de certaines personnes, dont un commandant des pompiers qui ne comprend pas pourquoi on dépense tant dans la défense et on n'investit pas dans les secours. On va en parler tout à l'heure. Vous, comment vous réagissez après ces orages? Je vous attends au 070 233 466. On parlera aussi des 20 km de Bruxelles. Les secours ont été débordés, beaucoup de malaise, des hyperthermies, des coureurs envoyés à l'hôpital. La question tout à l'heure sera de savoir si les 20 km c'est trop risqué. Et puis un total de 7 matchs à huis clos requis contre le Standard et Charleroi après les débordements lors de la dernière rencontre. Est-ce que c'est juste comme sanction? On en parlera tout à l'heure dès 9h. Vous pouvez réagir au Standard dès maintenant 070 233 466 par SMS au 3063 ou par WhatsApp. C'est gratuit 0470 07 20 23. On regarde ce qui se passe sur les routes. C'est le Mobile Info avec Anthony Cujas.
2: Merci, il y a cet accident sur la E42 Namur-Mons à hauteur de Fleurus au kilomètre 72. La bande de gauche est neutralisée. Vous perdez un quart d'heure. Un quart d'heure aussi perdu sur la A54 Charleroi-Nivelles à hauteur de Pont-à-Celle. En direction Nivelles, donc vous perdez ce petit quart d'heure. Dans notre région aussi, la Nationale 5 est pour l'instant bouchée. Vous perdez 6 minutes en direction de Charleroi à hauteur de Loverval. Pareil pour Montigny-le-Tilleul. Hein, 7 minutes de perdu sur la rue de Gauzier à Montigny-le-Tilleul et le bas de l'Aisne de Beaumry est pour l'instant aussi bloqué. Et puis sur le ring de Châtelet, vous êtes aussi ralenti si vous êtes si vous venez de Bouffioux. Sur les trains, les trains entre Châtelet et Tamigny, il y a des retards et des suppressions puisque du côté de Farciennes, il y a un affaissement de terrain. C'est dû aux inondations. Les trains P sont pour l'instant supprimés et des retards sur les autres trains.
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4: Bonne matinée, merci d'être avec nous. 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On parlera du PSG, de l'entraîneur du PSG tout à l'heure.
27: Luis Enrique, l'homme d'abord, l'entraîneur ensuite. Vous allez voir qu'il est extrêmement inspirant.
4: Et puis, il y aura une question d'intérêt général aujourd'hui.
27: On est en train de l'écrire.
4: On est en train de travailler.
28: Oui, il faut maintenant qu'il y ait.
4: C'est un duo maintenant.
27: Je valide à chaque fois.
28: C'est important.
4: Eh bien, relisez mieux la prochaine fois. Il est 8h41, on accueille notre invité. C'est la thérapeute de couple et sexologue Marie Tapernou qui est avec nous ce matin. Bonjour Marie.
29: Bonjour.
4: Merci d'être avec nous ce matin sur le plateau du 8-9. Des auditeurs, téléspectateurs vous connaissent, on vous a vu entre autres dans Marié au premier regard. Mais là, vous n'êtes pas là pour nous parler de ça, mais des secrets des couples durables. Est-ce que les gens qui sont en couple, en voiture ou devant la télé ce matin doivent stresser ?
29: Non, que du contraire. Il y a plein d'outils, il y a plein d'anecdotes, il y a plein d'exemples que je donne justement pour encourager tous les couples à prendre soin de leur couple. Parce qu'il n'y a rien à faire. Au plus, on met du bois dans le feu. Au mieux, le feu se porte. Et en fait, c'est simplement ça que je décris dans ce livre.
4: Ça inspire Jérôme cette fois.
27: Ouais, Jérôme, on l'a perdu.
28: On l'a déjà perdu. On dit des outils, donc c'est psychologique, je présume.
29: Ce sont des outils
4: très
29: concrets.
4: Oui, ça ne se trouve pas chez Brico. Hein.
29: Oui, ce sont des outils très concrets. Ce sont des petits tips, des clés, des rituels que je propose aux couples pour prendre soin du couple, parce que beaucoup de couples viennent me voir en me disant « mais en fait, on se déconnecte et on ne sait pas quoi faire ». Et quand simplement je demande depuis quand ils ont eu un dernier date à deux et ils doivent réfléchir très longtemps, je me dis « ah, ok, en fait, c'est aussi simple que ça ». Au plus on prend du temps à deux, au mieux le couple se porte. Et ça, c'est un des outils que je propose.
4: Vous avez défini une règle pour ça, d'ailleurs.
29: Tout à fait, la fameuse règle des 4x2. C'est 2 fois par jour au minimum, on s'embrasse ou on se prend dans les bras. 2 fois par semaine, on prend chacun un moment pour soi en dehors du couple.
28: J'ai jamais été en couple. Je me rends compte que tiens.
29: Ah ben, il était temps que je vienne. Deux fois par mois, un rendez-vous à deux en amoureux et 2 fois par an, un week-end à deux en amoureux.
27: Deux fois par an, ça ?
29: Oui.
30: S'il y avait des secrets à percer, tout le monde serait heureux et il n'y aurait plus de divorce. Donc ce ne serait pas un peu bateau de dire voici les secrets ?
29: Alors, on est bien d'accord que je parle des secrets des couples durables. C'est-à-dire que mon objectif de thérapeute de couple, ce n'est pas de faire en sorte que les couples restent à tout prix ensemble,
30: okay,
29: sans être heureux. Ah, moi, j'ai tendance à dire donnons tout ce qu'on a, entre guillemets, pour faire en sorte que ça marche. Et puis si ça ne marche pas, à un moment donné, j'accompagne aussi le couple vers la séparation la plus sereine possible.
4: Parce que tous les couples ne doivent pas être sauvés. Parfois, des gens s'accrochent à quelque chose.
29: Oui.
4: Pas.
29: Tout à fait. Moi, ça fait partie de mon travail de couple, d'accompagner aussi les partenaires vers le simple fait de réaliser qu'en fait, ils ont tout fait, ils ont mis des choses en place, mais que les besoins ont évolué et qu'ils ne sont plus heureux ensemble.
28: C'est le C 4x2.
29: Hein? Exactement, mais, pas mal.
4: Mais est-ce que c'est la conclusion à laquelle on peut arriver à la fin de la lecture du livre?
29: Oui, ça peut. Alors, moi, ce que j'ai envie de dire, le plus important...
4: Il y a les tips d'ailleurs pour bien se séparer.
29: Oui.
4: Ça en fait partie au cas où.
29: C'est vrai, mais parce qu'en fait, il faut être honnête. D'ailleurs, j'ai été tellement honnête que j'ai quand même précisé dès le début du livre que c'est en pleine séparation que j'ai écrit ce livre. Et c'est en toute humilité que je le dis, parce que c'est pas parce qu'on a la théorie que forcément le reste suit. Et je trouve qu'en fait, ce qu'il faut, c'est se donner tous les moyens d'y arriver. Et si on s'est donné les moyens et que dans le plus grand respect, on se dit en fait, on n'est plus heureux ensemble, bah alors il faut accepter et accueillir ça aussi.
27: Est-ce que l'humour, c'est un de vos tips aussi dans un couple ou pas?
29: Oui. Oui, la complicité, elle passe aussi par cette légèreté et cet humour. Je suis bien d'accord.
30: Vous êtes drôle, Ebi ?
27: Bon, en tout cas, qu'elle est méchante aujourd'hui.
28: Mais ouais. Aujourd'hui, vous êtes une chance. Je sais pas, mais depuis le début non. de cette
30: la tournée. Non,
4: visiblement assez, parce que mais ça
27: je fais rire madame, en tout cas, ça c'est sûr. Ça fait 22 ans qu'on rigole pour les mêmes bêtises. Donc,
30: ah bah oui, donc ça fonctionne.
27: L'humour avec moi, oui.
30: Oui, oui.
4: S'il avec y a femme. Une chose à ne pas faire dans un couple, c'est quoi?
29: C'est... penser que parce qu'on s'aime, tout va bien. Ce n'est pas l'amour qu'on a plus pour l'autre qui fait qu'un couple dure. Il y a des couples qui se séparent mais qui s'aiment encore énormément. Ce qui fait qu'un couple fonctionne, c'est la rencontre des besoins respectifs. Et pour ça, il faut d'abord être au clair avec ses besoins personnels. Et puis, les besoins, ils évoluent tout au long de la vie du couple. À 18 ans, on n'a pas les mêmes besoins qu'à 50. Et donc, je pense que penser que parce qu'on s'aime, tout va bien, c'est un leurre.
4: Et vous dites qu'il faut le dire dans
29: oui,
4: le livre, parce que
29: bien
4: c'est
29: sûr.
4: Pas parce qu'on l'a en tête que l'autre le sait et n'a pas besoin de l'entendre.
29: Alors ça, c'est magique quand en couple, en consultation, j'ai quelqu'un qui me dit « mais enfin, mais elle le sait », je dis « mais de où elle est dans votre tête ?» Ça n'arrive pas, ça. Il faut le dire ou l'écrire ou le montrer. Et pour ça, il y a les différents langages affectifs dont je parle aussi dans le livre.
4: Il y a des questionnaires aussi, donc chaque chapitre, on a le questionnaire. Le but, c'est quoi? C'est de pouvoir dire à l'autre « ah, regarde, elle dit ça dans le livre », ou on arrive à tel résultat, ou c'est pour se faire la réflexion soi-même?
29: Mais c'est plutôt d'abord pour en prendre connaissance et conscience soi-même, et non pas pour prouver à l'autre qu'il a tort, mais pouvoir dire, tu vois, en fait, j'essaye de te l'exprimer, mais peut-être que par un autre biais, tu l'entendras mieux, parce qu'il n'y a rien à faire dans le couple. Quand l'autre nous dit quelque chose, on a toujours tendance à considérer que c'est un parti pris et qu'il manque d'objectivité. Et donc, peut-être qu'en faisant certains tests ou certaines lectures, ça peut provoquer une prise de conscience différente.
4: Vous parlez justement des critiques. Il faut en faire, mais il ne faut pas trop en faire non plus.
29: Alors, l'idéal pour exprimer une critique ou un reproche, c'est de faire des demandes. Et ça passe beaucoup mieux. Finalement, les critiques, c'est comme un iceberg. C'est-à-dire que c'est la partie visible de l'iceberg. Les reproches, les critiques, les toujours, les jamais. Mais ce qu'il y a en dessous de l'iceberg, ce sont nos besoins. Si on exprime nos besoins, ben, ce n'est pas du tout perçu de la même manière par le partenaire.
4: Alors, vous parlez de ce qui peut aller bien dans le couple. Vous parlez des problèmes aussi. L'infidélité, la grosse crise, elle peut être traversée.
29: Oui, elle peut. Alors, c'est pas simple. C'est pour ça qu'il y en a beaucoup qui viennent en consultation, parce que c'est plus facile.
4: Jérôme qui se tourne vers Ebi.
27: Alors, mec,
30: pourquoi le foutre dans la merde? Il l'a
28: c'est
30: mis dans la sauce.
28: C'est gratuit, bon, ça. Bon moment, c'est ouais.
27: Ça attaque gratuit en ULM, comme ça.
29: À mes yeux, l'infidélité, entre guillemets, ce n'est qu'un symptôme. Je ne veux pas minimiser en disant ça. Mais si tout va bien dans la relation, si on est connecté régulièrement, s'il y a de l'humour, s'il y a de la complicité, il y a moins de place à cette tierce personne, qui ne sont que le résultat d'une déconnexion dans la relation. Donc j'essaie toujours d'abord d'objectiver la souffrance que ça provoque, évidemment, et la perte de confiance en l'autre, en soi, etc. Mais dans un deuxième temps, de revenir sur pourquoi c'est arrivé. Parce que si on reste focus sur le « tu sais quoi, je vais garder ça comme une carte joker que je vais sortir pour les 20 prochaines années », ça ne va pas aller. Il faut comprendre d'où ça vient.
4: Et vous expliquez justement, puisque dans le livre, il y a à chaque fois des témoignages, des scènes que vous avez connues dans votre cabinet. Vous parlez de vous aussi et vous expliquez une dame qui a été infidèle. Mais en fait, le problème, c'était la raison, et elle a découvert la raison bien plus tard,
29: oui,
4: après les discussions avec vous.
29: Oui, beaucoup de personnes sont dans une relation infidèle, mais sans trop comprendre finalement qu'est-ce qui les a amenés à aller vers ça. Et c'est après coup, quand on décortique, que ces personnes comprennent mieux ce qu'elles ont été chercher. Et à ce moment-là, on peut mettre ça au travail dans la relation.
30: Et donc vous rencontrez des personnes qui ont été infidèles, qui comprennent pourquoi elles l'ont été, et qui retentent l'histoire de leur couple, et qui ne le sont plus, elles ne sont plus infidèles.
29: Oui, tout à fait.
30: Bon, moi, j'y crois pas, ça. Moi, je suis très fermée sur ça.
29: Vous pensez qu'une fois qu'on est infidèle, on l'est toute notre vie?
30: Ouais.
29: Ah, non.
27: Mais
4: Alors prenez un petit rendez-vous. Vous avez votre agenda.
30: Non, je suis très fermée sur le sujet, mais c'est intéressant de discuter avec des gens qui sont beaucoup plus
27: ouverts. Mais dans la foulée de ce que dit Alessia, la dimension du pardon aussi, vous l'intégrez dans tout ça, parce que c'est aussi une des composantes d'une histoire d'amour.
29: Bien sûr. Okay. Bien sûr.
4: Et vous dites dans le livre que c'est important d'accepter toutes les étapes, justement celles dont vous venez de parler. Mais donc toutes ces étapes d'émotion, que ce soit pour cette situation-là ou pour d'autres, il faut accepter qu'il y en a dans le couple.
29: Oui, elles font partie de l'évolution de la relation de couple. Il y a des fois où on se déconnecte tellement qu'on se sépare, et d'autres où malheureusement il faut se prendre un mur pour ouvrir les yeux et réaliser qu'en fait ça fait longtemps qu'on est déconnecté. Mais c'est assez insidieux, on ne s'en rend pas toujours compte, on est en mode métro, boulot, dodo, les enfants, les activités, etc. Et donc parfois ce mur est douloureux mais nécessaire.
4: Je voudrais l'avis de la thérapeute face à quelqu'un comme Jérôme de Warzé, qui depuis tout à l'heure
0: C'est bien.
4: N'arrête pas de détourner le regard. Comment vous interprétez
0: mais
4: ça?
0: Mais pas du tout, mais venant d'un polygame comme vous...
30: Ça tire à balles
0: réelles. Oui, l'humour, je tente de me défendre avec mes armes.
4: Oui, mais ça, voilà, belle technique de détournement.
0: Encore, voilà, ouais. Oui, voilà, c'est de la manipulation.
4: Hein. Votre avis sur la personne?
0: Mais
29: ouf.
0: Oui, elle a dit ouf. Oui, c'est une scientifique. Donc vous imaginez un petit peu le... Mais de toute façon, on ne se connaît absolument pas du tout. Donc,
27: non, mais ça s'est cerné très rapidement, c'est... C'est assez...
30: Regardez comme il parle, pour ne pas lui laisser.
29: Il y a l'évitement, j'observe juste ça.
0: Il y a l'évitement.
4: Ça, vous vous retrouvez face à des personnes où il y en a un des deux qui évite?
29: Oui. Souvent, il y en a un des deux qui dit « Oui, mais c'est un peu plus moi qui ai initié la consultation. » Je dis « Mais c'est pas grave, il est déjà là ou elle est déjà là, c'est déjà pas mal. » Et puis à la fin de la première séance, souvent, il me dit « En fait, ça nous a quand même fait du bien, c'était pas si terrible que ça. » Souvent, on n'aime pas venir voir le thérapeute de couple et j'entends parce que ça peut être confrontant. Mais à un moment donné, si on n'est pas prêt à mettre toutes les cartes sur la table, alors c'est compliqué d'avancer.
4: Il y a le livre donc qui est disponible, Les secrets des couples durables. Vous êtes une meilleure thérapeute après avoir connu votre séparation, que vous évoquez dès les premières pages du livre, ou pas?
29: Oui, je pense que en tant que thérapeute, il faut faire avec qui on est, ce qu'on a vécu. Il n'y a rien à faire, il y a des situations qui nous renvoient à un phénomène un peu miroir. Et quand on a traversé ça, en fait, c'est venu accentuer encore plus le fait que je crois 10 fois plus encore, et je le sais dans mes tripes, qu'il faut se battre pour y arriver. Et que pour n'avoir aucun regret, il faut essayer. Et si on n'essaye pas, on ne peut pas le savoir.
4: Je voudrais revenir au tout début de votre carrière. Quand est-ce que vous dites, tiens, je vais aider les couples?
29: Alors, à la base, je voulais être avocate. Et puis ensuite, je me suis dit que j'allais plutôt faire la thérapie familiale. J'ai une famille assez particulière, je me suis dit autothérapie. Hein, ouais. Et puis le cours qui m'a passionnée, c'était le cours de sexologie. Et en fait, il parlait de ses cas cliniques, il parlait des situations qu'il avait dans son cabinet, et j'ai trouvé ça passionnant. Et c'est aussi une des raisons pour lesquelles je l'ai mis dans mon livre. J'ai mis des situations de patients que j'ai en consultation, parce qu'on est toujours meilleur pour les autres que pour soi-même. Et en lisant des situations externes, on peut dire, mais c'est évident, alors que soi-même, on est dans une situation compliquée. Et donc parfois, c'est aussi ça qui aide les couples, c'est de se dire en fait, de un, on n'est pas les seuls, et de deux, c'est possible.
4: Je ne sais pas si c'est le livre à emmener en vacances, mais en tout cas, c'est le livre à lire si vous voulez Les secrets des couples durables. Merci Marita Pernoud d'être passée ce matin dans le 8-9.
29: Merci à vous.
4: Dans un instant, on joue au qui dit vrai, puis le regard sport des billes avant 9h. À tout de suite.
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4: Bonne matinée, merci d'être avec nous. Il est 8h53, on joue tout de suite au Qui dit vrai. Carole est avec nous au téléphone. Bonjour Carole.
2: Bonjour. Comment ça va? Vous êtes tous fidèles. J'ai joué il y a 2 ans avec toi, c'est vrai. Tu m'as même demandé de m'avoir le lendemain. Et on a rigolé comme des fous.
4: Je me souviens, c'est dans le Vito Continu.
2: Carole Desway, tu te rappelles?
4: Mais oui, Carole. Carole,
2: oui,
4: on va jouer.
2: Oui, ok, on y va. On attaque.
4: Allez. On a un regard sport sur le feu. Il y a Jérôme qui a fait une crise si on ne fait pas la question de l'intérêt général. Donc il faut qu'on joue.
28: Bon,
2: oui, ok, j'écoute.
4: On va parler de Taylor Swift ce matin. Taylor Swift, elle a fait un très beau cadeau à une de ses fans de 8 ans. Quel est ce cadeau? Écoutez bien les 3 histoires. D'abord celle d'Alessia.
30: Elle lui a envoyé une guitare dédicacée avec un petit mot écrit à la main.
4: Deuxième version, celle d'Ebi.
27: Non, elle lui a envoyé par la poste un mouchoir usagé.
4: Et vous, Jérôme?
28: Bonsoir, Dominique Lehmann.
5: Voyant des voyants.
28: Alors, elle lui a fait une énorme villa avec piscine, située à Los Angeles, pour un prix d'un 1 million d'euros.
4: Qui dit vrai ce matin, Alessia, Ebi ou Jérôme?
30: Oh là là.
4: Carole, qui donne la bonne version?
2: Oui.
27: Elle demande de l'aide.
4: Alessia, Ebi ou Jérôme?
27: C'est pas la villa.
28: Non, c'est pas la villa.
30: Après, je suis la seule fille, la seule force tranquille de l'émission, voyez-vous.
28: Vous êtes une force tranquille.
30: Moi, oui.
27: Mais une guitare dédicacée, c'est quand même chaud. Hein.
4: Il nous faut la réponse, Carole. Alessia, Ebi ou Jérôme?
2: C'est pas moi. Non, c'est rien du tout.
4: Bah, faites pif-paf-pouf.
2: Donc, pif-paf-pouf-paf-pif-plouf. Elle est quoi? Elle lui a acheté une villa. Donc,
4: la guitare, la piscine ou les mouchoirs?
28: La guitare, la piscine ou les mouchoirs?
4: La guitare, la villa ou les mouchoirs?
2: La quoi, le premier?
28: Le violon, le chou-fleur.
4: On peut pas finir l'émission à 20h. Hein.
2: Une villa?
4: Eh ben non, c'était pas ça, c'était la guitare.
30: Mais oui.
4: Et ouais, elle a même offert 2 guitares. C'est une petite fille qui a demandé à son voisin de jouer un morceau à la guitare. Et du coup, Taylor Swift a envoyé une guitare au voisin qui a joué et à la petite fille. Bon bah dommage. Carole, on vous embrasse, merci d'être fidèle. À très vite. Dans un instant, le Regard Sport avec Ebi Brouzakis. Et hors antenne, vous donnerez votre mot pour la chanson de Jean-Luc Fonck vendredi. À tout de suite.
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4: Ebi, votre regard sport dans quelques secondes. D'abord, Jérôme, la question d'intérêt général.
28: Oui, si la prochaine rencontre Standard Charleroi devait se dérouler à huis clos, quel tifo déploriez-vous en dehors du stade?
4: Vous pouvez commenter sur la page Facebook de Vivacité. On fait le point vendredi sur les réponses les plus drôles. Eh bien, on va parler ce matin d'un entraîneur qui vous touche particulièrement.
27: Bah oui, Luis Enrique. On va d'abord parler de l'homme. Luis Enrique a perdu sa fille, Xana. Elle avait 9 ans il y a quelques années. Et il a toujours dit que plutôt que de pleurer et son départ, il a voulu remercier la vie de la lui avoir donnée pendant 9 ans. Donc ça traduit déjà un peu la dimension humaine du personnage. Et il affirme aussi qu'il fait tout pour elle et par elle depuis ce départ. On ne sait pas s'il aurait été un meilleur entraîneur ou pas sans la perte de son enfant, mais en tous les cas, il aurait été quelqu'un de différent. Ça, c'est une évidence. Tout a changé chez lui. Il vient de remporter une deuxième Ligue des Champions de suite avec le Paris Saint-Germain, qui n'en avait jamais gagné une seule sans lui. Donc, il en est à 3 Ligues des Champions maintenant, puisqu'il en avait remporté une avec Barcelone. Il rejoint donc Zinedine Zidane et Guardiola notamment. Il est à 2 Ligue des Champions du record de Carlo Ancelotti. Ce qui m'a vraiment marqué chez lui, c'est sa méthode qui est absolument exceptionnelle. Quand il est arrivé au Paris Saint-Germain, il a laissé partir Messi, il a laissé partir Neymar et il a enjoint Mbappé à quitter le club. Mbappé, c'était plus de 300 buts marqués pour le compte du Paris Saint-Germain quand il lui a demandé de quitter le club. Et ce qu'il a dit, c'est qu'il ne voulait pas nécessairement les 11 meilleurs joueurs, mais qu'il voulait le meilleur 11. Et donc, il a demandé à des gars qu'on ne connaissait pas, Kvaratskhelia, on ne le connaissait pas, Désiré Doué, on ne le connaissait pas, Dembélé, il émergeait, il était déjà bon à Barcelone, mais il n'était pas le joueur qu'il est devenu. Et il a dit, tout le monde va bosser. On va aller avec un énorme collectif. Et il a été suivi par sa direction. Et résultat, on en est arrivé à un Paris Saint-Germain qui est absolument sublime, parce que ça n'est pas un Paris Saint-Germain qui se repose sur les individualités, mais sur la force du collectif. Petite pensée aussi pour Kylian Mbappé, qui à l'époque disait, si je devais lier ma volonté de gagner la Ligue des Champions au Paris Saint-Germain ou au club dans lequel je joue, il y a longtemps que je serais parti du PSG. Il est parti. Et là, il est en train d'être particulièrement critiqué du côté du Real Madrid. Il se fait solidement chambrer alors qu'il marque beaucoup, beaucoup de buts. Et pendant ce temps-là, le Paris Saint-Germain finit par émerger. Enrique a ramené le foot à son essence même, le collectif au-dessus des égos, après avoir traversé ce qu'il a traversé. Je trouve que ce gars est en train de devenir l'un des tout meilleurs entraîneurs de l'histoire du football mondial.
4: Il y a des points communs avec Rudy Garcia. C'est pour le mondial qui approche, je voudrais savoir si on a une chance.
27: Mon prono, 8e. Moi, 8e de finale.
0: Avec Domenico Tedesco.
27: Non, il reviendrait.
0: Oui.
27: Non, quand même pas, là, c'est compliqué. Il dit n'importe quoi.
0: Oui, c'est mon métier. Oui.
4: Merci, Ebi. Merci à toute l'équipe. Dans un instant, 3 débats dans C'est vous qui dites, le journal et la météo d'abord.
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4: Mélanie Pousseur, il va faire beau aujourd'hui.
5: Oui, les nouvelles sont plutôt bonnes pour aujourd'hui. En effet, une matinée lumineuse, tout d'abord avec quelques bandes de cirrus, des nuages de haute altitude, toujours ce soleil voilé en seconde partie de matinée, avec quelques cumulus supplémentaires, des cumulus qui vont prendre de l'ampleur cet après-midi, donc moins de place pour les éclaircies, quelques petites ondées en province de Liège. Et niveau température, c'est plus respirable que la semaine dernière, avec de 19 à 25 degrés pour les maxima, un peu de pluie en toute fin de nuit, sous des minima entre 13 et 17 degrés pour demain d'abord. Quelques nuages, quelques éclaircies, quelques averses. L'instabilité qui va augmenter dans le courant de l'après-midi avec le retour des averses orageuses. Plus fréquentes au sud du Sion sans Brémeuse, il fera entre 18 et 23 degrés pour les maxima.
4: Bon lundi matin sur RTBF Vivacité, merci de nous écouter. Voici le journal tout de suite avec Sébastien Pierret.
6: Bonjour à tous. Deuxième journée, raclette et tuyaux d'eau à la main pour les nombreux sinistrés des orages de samedi. Ils ont provoqué de gros dégâts dans le Namurois et le Brabant wallon. La boue est tenace, elle colle au sol. Dimitri habite à Balâtre, dans la commune de Jemeppe-sur-Sambre.
7: On a eu, nous, 1,40 m d'eau dans la maison. Il n'y a plus de chaudière, il n'y a plus de cuisine, il n'y a plus d'électroménager, plus rien. Absolument, tout est parti. D'ailleurs, tout est dehors, devant. On a eu un torrent qui est arrivé par derrière la maison. Et en fait, ça a tout emporté. Pour l'instant, ben oui, on vit à l'étage parce qu'en fait, on ne s'est même pas fermé. La porte vitrée a explosé. Donc, tout ce qu'on nous reste, en fait, il faut qu'on se réveille. Quoi.
10: Et ça vous est déjà arrivé en plus ?
7: En 2021, oui, on a eu, mais on avait 70 cm d'eau. D'eau, ici, c'est de la boue.
10: Donc la journée aujourd'hui, c'est...
7: Nettoyage, continuer à nettoyer, à sauver ce qu'on peut.
6: Et ce matin, un autre souci vient se greffer à tous ces dégâts matériels. Le manque d'eau potable. Plusieurs localités et villages ne peuvent plus ni utiliser ni boire l'eau du robinet depuis hier soir. Odile Leert, bonjour. Vous êtes sur la place d'Auvelay ce matin où les habitants tentent de se débrouiller comme ils peuvent. Odile, est-ce que vous nous entendez? Est-ce qu'Odile est avec nous? Non, visiblement, on a un petit problème de connexion. Les localités privées d'eau, en tout cas, sont Auvelay, Velaine, une partie de Jemeppe-sur-Sambre et Nivelles. Nivelles où le camion-citerne promis n'est pas encore arrivé. Problème de logistique, dit la Société Wallonne des Eaux. Mais il devrait arriver dans les prochaines heures. Les habitants de Nivelles seront informés via la page Facebook de la ville. À Auvelay et Velaine, les écoles et les crèches restent fermées aujourd'hui. Peut-être qu'on peut faire une nouvelle tentative avec Odile Leert qui est à Auvelay où les habitants tentent de se débrouiller sans eau potable depuis hier soir, Odile.
3: Oui, c'est un va-et-vient régulier d'habitants ici dans une relative bonne humeur. Très différent de la cohue d'hier soir, m'a dit le chauffeur du camion en citerne qui contient 26 000 litres d'eau potable. Il y en a deux ici. À l'arrière du véhicule, quatre robinets permettent aux habitants de remplir leurs contenants, plus ou moins adaptés. Certains sont même venus avec des casseroles, des bassines ou une toute petite bouteille d'eau. Tout est bon pour ramener de l'eau potable chez soi. Il y a aussi deux fois trois citernes d'eau sanitaire près de l'église. Cette coupure d'eau, elle est due donc à cet orage, hein, à une panne au captage d'Auneau, et c'est en train d'être réparé. Les habitants d'Auvelay, de Velaine-sur-Sambre et de Jemeppe-sur-Sambre, qui sont aussi coupés de l'eau, devraient à nouveau voir de l'eau sortir de leur robinet dès demain.
6: Merci beaucoup Odile Leert à Auvelay.
4: Le remboursement du vaccin contre le papillomavirus est étendu.
6: Jusqu'aujourd'hui, le vaccin contre le HPV était remboursé pour les 12-18 ans. À présent, il est jusqu'à l'âge de 30 ans. Une extension saluée par Stéphanie Henry. Elle est oncologue au CHU de Namur. Et elle nous rappelle à quel point le papillomavirus est devenu source de nombreux cancers.
11: Il peut rester 10-20 ans comme ça, indolent dans le corps. Et badaboum, se transformer en cancer. Les cancers de la des parties intimes, particulièrement le col de l'utérus, et c'est là où on a vraiment associé femmes et cancer, mais c'est bien au-delà de ça, c'est tout ce qui se passe dans nos parties intimes. Et également, maintenant, on s'est rendu compte que le cancer de l'oropharynx, donc c'est les amygdales autour, l'entrée de la bouche, est vraiment devenu un cancer qui augmente en nombre et lié à ce virus. Ce qui fait que ça représente 1000 nouveaux cancers par an, 1000 nouveaux cancers par an de population plutôt jeune, et 1000 nouveaux cancers qui pourraient ne pas exister du tout.
6: L'oncologue Stéphanie Henry avec Anne-Sophie Breudonks. Autre changement ce 1er juin, les emballages des produits liés au tabac qui doivent être neutres désormais, comme c'est le cas pour les paquets de cigarettes. On parle ici des filtres, des feuilles à rouler ou des tubes. Les cigarettes électroniques très populaires auprès des jeunes ne sont pas concernées par cette nouvelle mesure. La Fondation contre le cancer le regrette. Le tabac tue en moyenne 25 personnes par jour en Belgique.
4: Il vous reste 3 jours pour nous partager vos bons plans mobilité.
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6: L'opération Parlons Solutions se clôture mercredi soir sur la Une avec une grande soirée d'échange. Avant cela, ce matin, nous parlons du budget mobilité réservé aujourd'hui aux entreprises de plus de 50 employés. Il sera étendu à tous dès l'an prochain. Le budget mobilité permet d'échanger sa voiture de société contre d'autres avantages. Est-ce que ça fonctionne? Damien Roulette a rencontré un travailleur qui a franchi le pas il y a quelques mois.
12: Bonjour, bonjour, vous allez bien ?
14: Bienvenue chez Davide Ascarbe. Depuis 6 mois, il a abandonné sa voiture de société. En échange, son employeur contribue à son loyer.
15: Sur Bruxelles, c'est assez facile de se déplacer en transport. On évite non seulement les bouchons, mais en plus, bon, avec le bus, le métro, etc., il n'y a aucun souci pour le déplacement.
14: Le budget mobilité attire de plus en plus d'employés. 1 sur 34 en 2024, puis 1 sur 20 l'année dernière. L'intérêt vient surtout des centres urbains. Ayoub Lamrini, conseiller juridique chez SD Works.
16: Notamment Bruxelles, parce que les solutions alternatives à la voiture y sont plus accessibles. Mais de manière générale, on observe surtout un fort intérêt chez les moins de 35 ans.
14: Le nombre de voitures de société sur nos routes diminuera à l'avenir, mais il pourrait y avoir un effet pervers, comme l'explique Diego Egermont, expert mobilité à Espace Mobilité.
18: Un exemple d'un ami qui habitait Bruxelles, qui faisait tous ses déplacements à vélo, à pied,
2: Et du jour au lendemain, grâce au fait qu'il puisse bénéficier du budget mobilité en télétravaillant 3 jours, ben, en fait, il s'est acheté une maison à l'extérieur de Bruxelles. Et donc, il fait maintenant 2 fois par semaine ses trajets en voiture.
14: Le budget mobilité n'en est qu'à ses débuts. Plusieurs années seront nécessaires pour constater un potentiel impact sur le trafic dans les villes belges.
6: Un reportage de Damien Roulette avec Radouane El-Baroudi. De nouveaux échanges de tirs entre les États-Unis et l'Iran ces dernières heures. Malgré le cessez-le-feu, l'armée américaine dit avoir visé des radars et des sites de commandement de drones iraniens. L'Iran assure avoir répliqué en tirant des missiles et des drones sur une base américaine au Koweït. La guerre au Moyen-Orient au centre d'une réunion d'urgence des Nations Unies ce lundi. Le Conseil de sécurité se réunit. Israël s'est emparé de la forteresse de Beaufort ce week-end au sud du Liban, un endroit stratégique. Et le Premier ministre israélien ne cache pas sa volonté d'intensifier son offensive contre le Hezbollah, allié des Iraniens.
4: Soirée spéciale ce soir à Roland-Garros.
6: La session de nuit sur le court central est dédiée à un match féminin, le 8e de finale entre Arina Sabalenka et Naomi Osaka. Deux joueuses programmées en session nocturne, ça n'était plus arrivé depuis 3 ans, Christine Anquet.
8: Oui, exactement. Ce qui avait valu à la direction du tournoi et à la chaîne qui diffuse les rencontres du soir de multiples critiques, y compris de la part des joueuses. L'Ukrainienne Elina Svitolina est donc satisfaite du retour des femmes en nocturne. Oui, je trouve ça super et que ce soit ce match-là aussi. Je pense que c'est enthousiasmant pour le tournoi et pour les spectateurs qui pourront voir un match féminin. C'est une étape importante pour le tennis féminin. C'est un pas en avant très positif. Le sujet est délicat. Et on a vu passer des messages sur Internet de détenteurs de tickets pour ce soir et qui allaient revendre leur place. C'est certain, Sabalenka contre Osaka, c'est l'affiche du jour entre 2 stars, 2 gagnantes de Grand Chelem, la numéro 1 mondiale et une ancienne numéro 1. En journée, les gens payent pour 3 matchs sur le central. En soirée, ce sont d'autres billets à peine moins chers et pour une seule rencontre. Sauf blessure et abandon, les hommes joueront 3, 4 ou 5 sets et les femmes 2 ou 3 sets. Si elles proposent un duel serré et magnifique, tout ira bien. Si l'une des deux gagne 6-1, 6-2 en 1 heure, on ne reverra peut-être pas de sitôt d'autres femmes en session du soir.
6: Et ce tournoi de tennis de Roland-Garros est à suivre à partir de 11h sur Tipeee et sur Ovio. Chez les hommes, le grand favori se nomme désormais Alexander Tsereff. Il s'est qualifié hier pour les quarts de finale, tout comme le jeune Brésilien Joao Fonseca, tombeur de Casper Ruud au bout d'un combat de près de 4 heures. Le début du Tour cycliste de Wallonie, une première étape de 180 km entre Manage et l'Aube dans le Hainaut ce lundi. Arnaud Delis prendra part au départ. Et on reparle de cet accident sur la E42 avec vous, Mélanie Pousseur.
9: Oui, tout à fait, Sébastien. Il s'est produit à hauteur de Fleurus. C'est quand vous venez de Namur, direction Mons. 2 véhicules sont impliqués. Ils bloquent les voies de gauche. Prudence donc. Et évidemment, ce qui vous intéresse aussi, les temps de parcours. Rajoutez 20 minutes à votre temps de parcours entre Ono, c'est plus avant Spi, et Fleurus. Donc, on rappelle, accident à Fleurus E42 en direction de Mons vers Tours, vers Bruxelles cette fois. Les deux axes les plus encombrés, la E40 qui vient de Liège où la perte de temps est estimée à 30 minutes, 20 minutes sur la E411. C'est évidemment en venant de Namur. Une fois sur le ring de la capitale, on retrouve les files aux endroits habituels où la perte de temps est estimée à 20 minutes de Waterloo à Léonard vers Zaventem, 30 dans l'autre sens entre Grand Bigard et Vilvorde. Enfin sur le rail, pas vraiment de changement ce qui concerne la liaison Châtelet-Amine, encore des retards. Retard aussi entre Moucron et Tournai. Et puis sachez que la circulation reprend progressivement entre Fleurus et Otigny, mais là aussi des retards et suppressions sont possibles.
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6: Belle semaine sur la Une et sur Vivacité. On est reparti avec C'est vous qui le dites et 3 débats avec Cyril.
4: Ce sera comme ça jusqu'à 10h30. Merci Sébastien. La rédaction revient à 10h. D'ici là, l'info est à retrouver sur le site et sur l'application RTBF Actu.
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1: Dès maintenant et jusqu'à 10h30, l'objectif dans cette émission, c'est d'avoir vos commentaires, vos avis sur l'actualité. Et pour ça, un numéro de téléphone que vous pouvez former dès maintenant, le 070 233 466. Qui que vous soyez, d'où que vous soyez, votre avis compte. Et dans cette émission, vous pouvez le donner. Voici nos trois débats.
0: Premier débat.
1: On va revenir sur les orages qui ont fait des dégâts ce week-end. Même s'ils étaient annoncés, la violence a surpris de nombreux habitants de Wallonie et de Bruxelles qui se sont retrouvés bloqués par les routes fermées, des caves remplies d'eau, des habitations remplies de boue. Les dégâts sont nombreux et encore présents ce matin en de nombreux endroits. Les pompiers se sont retrouvés débordés par le nombre d'interventions nécessaires après les grandes chutes de pluie depuis une décennie. Le commandant de la zone Val-de-Sambre a poussé un coup de gueule d'ailleurs à ce sujet en appelant à un investissement plus massif dans les secours au lieu de la défense. Il a fait le comparatif avec l'achat des F-35. La question pour vous ce matin au 070 233 466. Vous, comment vous réagissez après ces orages ?
0: Deuxième débat.
1: Les secours débordés aux 20 km de Bruxelles face à l'afflux de coureurs nécessitant une aide médicale. La Croix-Rouge a dû augmenter en urgence la capacité d'accueil en installant des tentes complémentaires au dispositif qui est déjà le plus gros dispositif de la Croix-Rouge chaque année. Que ce soit pour des malaises ou pour des cas d'hyperthermie, les équipes faisaient le tri des cas les plus urgents, renvoyant certains coureurs dans les hôpitaux aux alentours. Avec les fortes chaleurs des derniers jours, des bains glacés avaient été disposés sur le parcours. Il a fallu faire revenir des glaçons supplémentaires en urgence tellement la demande était forte. Alors la question pour vous ce matin, au 070 233 466, les 20 km de Bruxelles, c'est trop risqué ?
0: Troisième débat.
1: Un total de 7 matchs à huis clos requis contre le Standard et Charleroi. Les clubs seront invités à se défendre dans 2 semaines devant le conseil de discipline pour tenter d'alléger les sanctions requises par le procureur du parquet de l'Union Belge après les débordements lors de leur dernière rencontre. La demande, c'est 3 matchs en public contre le Standard, 4 contre Charleroi. Les deux clubs sont tenus comme responsables alors qu'ils avaient été avertis par courrier à 3 reprises par le parquet au sujet des comportements passés de leurs supporters cette saison. Le manager général du Standard, Pierre-François, avait de son côté déjà déclaré qu'un match à huis clos représentait un coût de 300 000 euros pour le club. Il privilégiait alors d'autres actions. La question pour vous ce matin au 070 233 466, 7 matchs à huis clos total, ce serait juste comme sanction ?
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1: Les journalistes Jennifer Istas et Pierre Nizet vont me rejoindre sur le plateau dans un instant pour débattre. Mais d'abord, on va s'intéresser à l'avis de Dimitri qui nous appelle ce matin dans C'est vous qui le dites. Bonjour Dimitri.
2: Oui, bonjour.
1: Bienvenue dans l'émission. Vous avez vu qu'il y avait des gens étonnés, attristés, parfois apeurés avec les orages et puis des coups de gueule aussi sur la façon dont ça s'est passé ce week-end. Vous, vous réagissez comment après ce qui s'est passé ?
2: Ben, je suis attristé pour ces gens qui ont été touchés, d'abord déjà, pour commencer. Puis, deuxièmement, au niveau du climat, je vais dire mondial, comme je l'ai noté, en 1970, nous étions 4 milliards. On est bientôt 9 milliards sur Terre. Je veux dire, comme je l'ai noté aussi, il ne faut pas être ingénieur pour comprendre qu'il y a un problème aussi de ce point de vue-là. Maintenant, plus proche de nous, effectivement, que font les communes
1: quand vous voulez que les communes fassent quoi ?
2: Ben, quand elles doivent décider, par exemple, pour la construction de nouveaux lotissements, qu'est-ce qu'ils prévoient ? Je veux dire, en amont, est-ce qu'on prévoit des bassins pour récupérer les eaux ? Il y a de moins en moins de prairies. Les agriculteurs font-ils encore des fossés pour retenir les eaux ? Non. Moi, je suis entouré de prairies, enfin de moins en moins, parce qu'on construit de plus en plus de lotissements. Il n'y a plus de fossés. J'ai de la chance, je n'ai pas été inondé, mais parce que je suis dans une pente, mais quand je voyais l'eau qui déferlait, je vais dire, c'était rempli de boue.
1: Mais on peut éviter, on peut éviter les dégâts quand il y a 100 litres d'eau par mètre carré ?
2: On peut l'éviter. On ne sait plus l'éviter parce qu'on construit de plus en plus. Donc forcément, les prairies spongieuses qui retenaient l'eau, il y en a de moins en moins, puisqu'on construit de plus en plus. Il faut savoir ce qu'on veut. Ça, c'est une certitude.
1: Donc il faut arrêter de construire.
2: Il faut arrêter de construire. Évidemment qu'il faut arrêter de construire. En Belgique, on est toujours 11 millions. La natalité diminue, on construit de plus en plus. Je sais pas, il y a un truc que je comprends pas.
1: Bon, on arrête de construire. En attendant, il y a les constructions actuelles. Il faut faire quoi pour éviter ce qui s'est passé ?
2: On construit dans des zones qui ne seront pas inondables, ni en aval, parce que vous allez construire dans une zone où c'était forcément des terres, mais en aval, il y a des habitations. Qui va ramasser l'eau ? Celui qui est en aval, hein.
1: Mais donc il y a quelque chose à faire, là, avec les constructions qui existent ?
2: Bah, je pense que quand on signe au bout d'un en bas d'un permis de bâtir, oui, on réfléchit à ça. On ne pense pas à autant d'habitants, ok, c'est des taxes qui vont rentrer.
1: Ça, j'entends pour demain, Dimitri, mais avec les constructions qui existent déjà aujourd'hui, quelle solution ?
2: Les constructions qui existent déjà, forcément, c'est qu'il y a peut-être un souci au niveau des évacuations des eaux. Peut-être que les égouts sont à changer. Effectivement, il y a eu beaucoup trop d'eau. D'un coup qui est tombé, on est bien d'accord, il y a toujours eu des orages, il y a toujours eu des inondations. Je veux dire, est-ce que les avaloirs sont nettoyés correctement ? Je ne sais pas.
1: Moi, dans votre commune, c'est le cas ?
2: Une fois par an. Pardon ?
1: Dans votre commune, c'est le cas ?
2: Bah, écoutez, moi j'ai de la chance. Une fois par an, il y a une brocante, et donc 2-3 jours avant la brocante, on vient nettoyer les avaloirs. Sinon, je ne suis pas certain qu'ils le feraient. Une fois par an, hein ?
1: C'est pas assez ?
2: Oui, mais c'est comme ça. C'est aussi simple. Ils n'ont plus envie, je ne sais pas. J'aimerais des fois voir les décideurs devant moi et leur poser la question. Quoi.
1: Si on nettoie les avaloirs plus souvent, c'est réglé ? Il n'y a plus ça ?
2: Ben, je pense que ça pourrait diminuer. Je pense qu'en étant sur le terrain, en nettoyant les avaloirs, peut-être qu'on pourrait effectivement diminuer.

0: répondre aux catastrophes naturelles que par la capacité à les anticiper. Ces orages doivent servir de signal d'alarme pour mieux préparer les communes aux événements climatiques de demain.
1: 070 233 466, c'est le numéro à former maintenant pour être en direct avec nos débatteurs juste après ça.
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1: Trois débats jusqu'à 10h30, c'est comme ça tous les jours sur Vivacité et sur la Une. À mes côtés ce matin, pour commenter l'actualité, il y a Jennifer Istas de la rédaction de la RTBF. Bonjour Jennifer.
2: Bonjour tout le monde.
1: Face à vous, Pierre Nizet de la rédaction de Sud Info. Bonjour Pierre.
3: Bonjour vous et à Paulette, je lui ai promis parce qu'elle ne rate pas une émission de C'est vous qui le dites.
1: Ah bon, on embrasse Paulette. Vous avez aussi une dédicace à passer, Jennifer ?
2: Non. Non.
1: Bisous à tout le monde. On va parler des orages de ce week-end. Ils ont fait des dégâts, ils ont généré de la colère, entre autres chez les pompiers. Il y a le commandant de la zone Val-de-Sambre qui a poussé un coup de gueule. Il appelle à un investissement plus massif dans les secours au lieu de la défense. Il a fait le comparatif avec les F-35 en expliquant qu'il n'avait pas assez de pompiers. Certaines personnes attendent toujours des interventions. Les interventions ont été priorisées, les plus urgentes d'abord. Et puis les autres par la suite, tout ça prend du temps. Les orages avaient été annoncés, mais la violence de ces orages a malgré tout surpris beaucoup de monde. On a vu au JT les dégâts qu'ils ont causés. Vous, vous réagissez comment, Jennifer, après ces orages ? Il y a de la colère ?
2: Non, il n'y a pas de la colère, il y a de la surprise, comme tous les citoyens et toutes les zones de secours, et comme l'IRM, hein, parce que c'est moi qui ai fait le sujet JT hier, donc j'ai eu l'IRM en ligne, et donc effectivement, ils ont eux-mêmes été surpris par la violence de ces orages.
1: Et parce l'IRM, que soit l'IRM ou d'autres instituts météorologiques, ont toujours du mal à identifier les endroits où vont se produire les orages et la force.
2: Voilà, tout à fait, et en fait c'est la particularité de la météo, c'est-à-dire qu'elle n'est pas 100% prévisible, et donc finalement, oui, ça arrivera encore. Il faut quand même rappeler que d'une telle intensité, ça n'était plus arrivé depuis 10 ans. En dehors des inondations de juillet 2021, mais ça c'était dû à un autre phénomène météo qui s'appelle la goutte d'eau. Mais donc, on ne savait pas le prévoir, ça arrivera encore. Alors oui, j'entends effectivement M. Gilbert qui souhaiterait avoir des investissements supplémentaires, etc. En fait, tout le monde souhaiterait avoir des investissements supplémentaires. Mais désolé, mais pour des phénomènes météorologiques qui sont ponctuels, alors on peut dire qu'avec le réchauffement climatique, ils vont se multiplier. On n'en sait rien, c'est probable. Mais moi, je ne suis pas favorable à ce qu'on mette un investissement massif j'imagine, du matériel supplémentaire, des ressources supplémentaires.
1: Des pompiers disaient supplémentaires.
2: Effectivement, il y a eu un petit temps entre les faits et l'arrivée des équipes de backup pour pouvoir prêter main forte. En fait, ce sera la même chose. Si on investit plus, ils mettront aussi un petit peu de temps à arriver à partir du moment où il y a l'alerte.
1: Donc il faut accepter que oui, il peut y avoir des inondations et des dégâts.
2: Oui, comme ça a toujours été le cas, et comme
1: parce
2: ça le sera encore.
1: Parce que Dimitri me disait tout à l'heure qu'il faut arrêter de construire, il faut nettoyer les avaloirs, qu'il y a quand même des choses à mettre en place.
2: Alors oui, effectivement, quand on achète une maison, faisons attention. Mais voilà, moi j'ai l'impression que tous ceux qui sont en zone inondable savent comment réagir quand il y a de fortes pluies, savent comment essayer de s'en prémunir. Et oui...

0: Il y aura toujours des surprises, mais voilà, ils le savent, ils sont censés être préparés à ça.
1: Pierre, pas de quoi râler, c'est comme ça, faut accepter.
2: C'est surtout un sentiment de tristesse, et j'ai un espoir parce que j'ai vu pas mal de solidarité. Samedi, j'étais en plein dedans en fait. Cours Saint-Étienne, c'est ma commune. Il y a trois rivières qui se rejoignent. Il y a la Dyle, l'Orne et la Tille. Et donc chaque fois qu'il y a de l'eau qui tombe, mais là c'était énorme. J'étais au restaurant samedi à Cours Saint-Étienne justement. Ce qui est tombé là, je l'ai jamais vu. J'ai vu des
0: c'est l'équivalent d'un mois, oui. Un mois et demi de précipitation, mais en quelques heures. Quoi.
1: Un endroit 100 litres.
2: Énorme. Et donc, il y a eu de la grêle et tout. Donc, voilà, il y a eu les inondations. Je suis allé le dimanche, je suis allé voir et tout ça. Chapeau le travail des pompiers. La commune, ils ont fait du boulot. Ça, je peux dire que des travaux, il y en a eu dans le centre de Cours Saint-Étienne. Mais ça, c'est comme à Tubi, c'est difficile d'échapper à ça. Par contre, il y a eu des endroits qui ont été inondés. Un plateau, vraiment en hauteur. Mais qu'est-ce qui s'est passé là, il y a un an ou deux ans? On a construit un lotissement, un nouveau lotissement, dans un énorme champ où il y avait de l'eau qui tombait, mais il y avait des terrains, il y avait de la terre qui prenait toute cette eau-là. Et là, on s'est retrouvés avec une route barrée, et on s'est dit, mais comment se fait-il que là, en hauteur, il n'y a pas de rivière, il n'y a rien, ce soit complètement inondé? Mais voilà, ça c'est un exemple que votre auditeur avait donné juste avant. On construit énormément, je sais qu'il faut construire des appartements, parce que on n'est pas moins nombreux, on est un peu plus nombreux, on est 11 millions et quelques, on va vers les 12 millions, je crois, un jour. Donc ça veut dire qu'il y a plus de gens, il y a plus de personnes âgées, il y a plus de familles monoparentales, des divorces. Donc ça veut dire qu'on vit dans des appartements, de moins en moins dans des maisons, et on construit beaucoup d'appartements.
1: On construit mal ?
2: On construit peut-être pas à des endroits où il faudrait, mais il faut trouver de la place. Et la place, là ici, l'exemple est vraiment flagrant. Donc ici, il n'y a pas de cours d'eau, le cours d'eau il est tout en bas, le cours d'eau ne va pas remonter et faire 100 mètres de... Non, ce n'est pas possible. Donc simplement, il y a des terres agricoles qui ont été utilisées pendant 100 ans, 200 ans, par des agriculteurs qui savent très bien ce qu'ils faisaient, ils faisaient leur boulot. Parfois, en effet, on les pointe du doigt parce qu'on sait qu'un champ est mal drainé et tout, et l'eau peut tomber, peut descendre dans des jardins, ça peut arriver. Mais en général, les agriculteurs connaissaient leur boulot.
1: Et Dimitri m'a dit que c'est la faute des communes et des avaloirs qui ne sont pas assez...
2: Ici, les avaloirs, chez nous, je peux dire que la commune, eh bien, ils le font, et pas une fois par an. Mais ce qui tombe, là, on ne peut pas prévoir, on ne peut rien faire contre tout ça. Et on revient avec le réchauffement climatique, les sceptiques, les climato-sceptiques, chaque fois ils nous disent, ouais, mais c'est honteux que vous parliez de ça, c'est honteux de dire que c'est pas normal. Ce n'est pas normal, mais ça, c'est déjà arrivé. Je sais bien que c'est arrivé il y a 10 ans, il y a 20 ans, et à l'époque on parlait peut-être moins des problèmes de climat. On peut pas donner un exemple comme ça, on voit que c'est de plus en plus. Et là où je ne rejoins pas...
1: Vous me dites qu'on ne peut pas prévoir, est-ce qu'il faut faire quelque chose contre ça?
2: Oui,
1: je reviens avec la demande du commandant de la zone Val-de-Sambre.
2: On connaît le commandant Gilbert, on sait que c'est lui qu'il faut interviewer si on veut vraiment des gros titres. Mais où je ne rejoins pas Jennifer, je crois vraiment qu'on va au-devant de problèmes de plus en plus fréquents dus au climat.
0: Moi, je pense qu'il faut tirer les leçons. Par exemple, oui. L'exemple que vous citiez avec ce nouveau lotissement, mais pourquoi pas installer un bassin d'orage à cet endroit-là, si on constate qu'effectivement... Il faut autre chose, mais ouais. Je pense qu'il y a des leçons à tirer d'épisodes comme celui-ci pour pouvoir éviter que la prochaine fois, il y ait de nouveau des inondations dans ce lotissement. Mais je ne pense pas que des investissements massifs dans les zones de secours soient nécessaires, parce que finalement, ces zones de secours, et chapeau à elles, franchement, il faut le souligner, ils ont fait un travail incroyable hier. Ils s'en sont sortis, au prix de beaucoup d'efforts.
2: C'est pas pour les pompiers en général, mais certainement pour les services qui doivent intervenir. Donc on parle des provinces, on casse du sucre sur les provinces, mais heureusement, pour le moment... qu'elles sont là pour ce genre de problématiques, parce que la région wallonne, on ne les voit pas trop.
1: Mais la demande du commandant, c'est plus de pompiers.
2: Ça peut être plus de pompiers, je peux le rejoindre par rapport à cette problématique qui arrive.
0: Mais il faut toujours plus de pompiers, plus de policiers, plus de militaires.
2: On demande plus de policiers pour pas mal de choses, et je dis, en effet, ici, on voit quand même, on donnait l'exemple ici de juillet, c'était 2021. On a vu quand même qu'il y a eu... C'était pas attendu non plus, c'était énorme. Mais on a vu des gens, heureusement qu'il y a de la solidarité, heureusement qu'ils sont là, qu'ils sont pas en grève, ils travaillent. Mais ils étaient dépourvus par, évidemment, la catastrophe, mais peut-être aussi, ils auraient été tout contents d'avoir un peu plus d'aide.
1: On va en parler avec Cynthia qui nous rejoint ce matin. Cynthia, vous avez été touchée, vous nous avez appelé parce que c'est justement votre maison qui est en photo dans la presse, qui est utilisée aussi ce matin dans C'est vous qui le dites. Bonjour Cynthia.
3: Oui, bonjour.
1: Comment ça va après ce week-end?
3: Ça va, on va dire ça comme ça. On est vivant, c'est le principal, je pense.
1: Vous avez connu quoi chez vous?
3: Ah ben, une véritable catastrophe. En 50 minutes, tout le rez-de-chaussée était sous eau. On avait de l'eau jusqu'à la taille. Et on ne sait pas mettre sa main devant. On a beau mettre des sacs de sable, on a beau prévoir. Quand il y a une telle vague qui arrive dans la maison, il n'y a rien à faire, même si on le sait que ça risque d'arriver parce qu'on a un ruisseau qui passe dans le jardin. On sait que c'est une zone qui est potentiellement inondable, mais on ne sait pas mettre sa main devant, on ne sait absolument rien faire.
1: Vous acceptez, c'est comme ça, il faut faire avec, ou il y a des choses que vous demandez ce matin ?
3: Accepter, non, j'accepte pas vraiment parce que je pense que personne n'accepte de perdre son matériel, des souvenirs, sa maison aussi. Ça, je pense que personne n'accepte ça, personne n'est prêt à ce genre de choses. Maintenant, ce qui serait peut-être bien de faire, c'est peut-être un entretien supplémentaire au niveau justement des ruisseaux communaux. Parce que la ligne n'a plus été curée, ou tout du moins partiellement, depuis quand même assez longtemps. Au niveau des égouts, on remarque constamment que l'entretien laisse à désirer. Donc voilà, c'est un petit peu catastrophique quand même. Aussi, au niveau de tout ce qui est bassin d'orage, il n'y a pas grand-chose de mis en place. C'est assez compliqué au niveau infrastructure, je pense, pour éviter ce genre de problème à l'avenir.
1: Mais j'entends que ce sont des phénomènes exceptionnels, alors qui ont tendance à se répéter, mais qui sont exceptionnels, qu'on ne peut pas toujours prévoir ça.
3: Non, on ne peut pas le prévoir, ça, je me doute bien. On ne pouvait pas prévoir de recevoir un mois de pluie sur la tête en même pas 2 heures de temps, ça c'est certain. Maintenant, ce qui peut-être être justement prévu, c'est plus d'infrastructures permettant de ne pas avoir ce genre de catastrophe, tout du moins de cette importance-là. Avoir de l'eau dans les caves, c'est tout à fait possible, surtout qu'on sait que les terrains sont très spongieux, qu'on a une rivière derrière, etc. Mais ce qui est arrivé avec parfois jusqu'à 1,20 m d'eau dans notre rue, ça ne devrait pas arriver si tout était mis en place pour que ça n'arrive pas, justement.
1: Voilà où il faut investir, Jennifer.
0: Oui, je pense que Cynthia a tout à fait raison. On ne peut pas laisser toutes ces personnes qui habitent dans des zones inondables et qui se retrouvent face à ce danger, cette espèce d'épée de Damoclès au-dessus de leur tête, de savoir est-ce que tout d'un coup, il va y avoir une catastrophe qui va me tomber sur la tête et au-devant de laquelle je ne sais rien faire. Je crois qu'il faut effectivement que les autorités prennent les choses en main et fassent tout ce qu'il est possible de faire. Alors, Cynthia parlait effectivement du fait de récurage, ça j'ai jamais entendu.
1: Oui, entretenir les
0: cours d'eau. Si ça peut aider, il faut le faire. Si s'occuper davantage des bouches d'égout peut aider, il faut le faire.
1: Voilà où il faut investir.
2: Vous habitez où, Cynthia ?
3: À Saint-Martin, dans la commune de Jamet-sur-Sambre.
2: Ok, parce que moi ici, je parle vraiment de mon exemple ici à Cour-Saint-Étienne. Je ne vais pas jeter de la pierre sur les castors, mais on voit que les ruisseaux, les rivières, mais on fait en sorte que les castors reviennent. Et moi, j'adore les castors, hein. Mais on voit que ça crée des barrages. Et j'en vois partout, l'Orne, sur la Tille, sur la Dille, il y en a partout. Mais il faut savoir ce qu'on veut, c'est ça le problème. Donc, ce n'est pas évident de pouvoir concilier les deux. Et je ne jette pas la pierre sur les castors, je le dis bien.
1: Les inondations, c'est de leur faute.
0: Oui.
2: Ça peut expliquer une petite partie, mais pas tout. C'est un tout, en fait. Et c'est ça, il faut réfléchir sur un tout. Et donc, cureter, je crois qu'on dit, les rivières, oui. Quand je vois les bénévoles qui passent des semaines entières dans les ruisseaux et tout ça...
0: Mais ça ne doit pas être les bénévoles, ça doit être les autorités qui doivent prendre en charge.
2: Mais qu'est-ce qui sort comme truc ? C'est hallucinant. Hein. Vous ne pouvez pas vous imaginer ce qu'on peut mettre dans des petites rivières et tout. Je trouve ça vraiment complètement fou.
1: Cynthia, vous nous avez expliqué la situation chez vous ce week-end. Votre maison est à nouveau habitable ?
3: Non. Non. J'aimerais juste revenir sur l'histoire des curages de ruisseaux. Justement, je suis tout à fait d'accord avec vos débatteurs. Quand vous pensez que dans le ruisseau derrière chez nous, quand on est arrivé dans la maison en novembre 2022, on a fait un appel à la commune pour demander si on pouvait avoir de l'aide pour nettoyer ce ruisseau, parce qu'il y avait encore énormément de décombres des inondations de 2021. On nous a dit, écoutez, là maintenant, on ne sait rien faire. Par contre, un nettoyage citoyen de votre part, ça vous pouvez. Et j'ai dit, oui, ok, d'accord, mais est-ce que vous mettez un conteneur à ma disposition, parce que je ne vais pas aller cramer mes mètres cubes au parc à conteneurs pour des crasses qui ne sont pas à moi. Et là, j'ai eu un blanc clinique, il n'y a personne qui m'a répondu.
1: Donc voilà une piste ce matin pour diminuer l'impact des fortes pluies. Merci Cynthia et courage pour la suite dans votre cas. Merci Cynthia pour votre appel. On va aller chez Luc qui est agriculteur. Bonjour Luc.
4: Oui, bonjour.
1: Bienvenue dans l'émission. Vous nous avez appelé pour nous dire que vous étiez dépité.
4: Oui, je suis dépité par la politique, par par la société d'aujourd'hui, parce que en fait, tout ce qui arrive, ben, il y a 20 ans, on disait que ça allait arriver. Le changement climatique, tous les dégâts que ça fait, la manière dont on fait l'agriculture aujourd'hui, comment on a poussé à venir à faire des grosses fermes intensives, et parallèlement à ça, avoir aussi de la nature qui est aussi des fois trop extrême. Parce que l'exemple des castors, ben, elle est bien, ça dépasse un peu l'entendement. Avant, on a supprimé les castors parce que on savait les dégâts que ça faisait. Et donc maintenant, tout ce qui arrive, on le sait, la politique ne fait rien. Alors moi, je prône toujours, je dis toujours, si demain, les gens réfléchiraient à ce qu'ils consomment, qu'ils consommeraient local, bio et de saison, et vous suivrez ces trois règles-là, on éviterait mais vraiment énormément de problèmes. Et ça, le politique, il ne l'entend pas, le
1: si
4: citoyen ne l'entend
1: local,
4: pas.
1: Local et bio, il n'y a plus d'orange ?
4: Local, bio, de saison, si on aurait appliqué ça... Cyril, depuis 30 ans, depuis 40 ans, parce que mon grand-père était bio. Alors, ils étaient tous bio à l'époque de mon grand-père. Et c'est mon père qui a malheureusement subi cette vague d'industrialisation. Et nous, on revient, en tout cas, on est une partie des agriculteurs à repasser à ce que nos grands-parents faisaient. À cette époque-là, il n'y avait pas tous ces problèmes-là parce qu'il y avait des prairies. Alors quand je vois aussi Gaïa qui commence à faire de la culture du non-élevage, il faut bien se dire que les prairies, si vous voulez garder des prairies qui évitent évidemment les inondations, il faut de l'élevage. Donc vous voyez, on est tout le temps dans des extrêmes. Et le politique, il surfe là-dessus. Et le politique, il ne fait pas ce qu'il faut. Le politique, il met
1: de la chose là où il faut pas. Donc on revient à ce qui m'était dit tout à l'heure. Il faut arrêter de construire pour garder ces espaces.
4: Il faut aussi, évidemment, il faut cibler le... Mais là aussi, pourquoi est-ce qu'il faut tout condenser, toute la construction sur un endroit? Avant, les maisons étaient beaucoup plus séparées une de l'autre. Alors que maintenant, on fait des centres urbains qui, évidemment, ne laissent pas place à drainer de l'eau. La politique, c'est ça maintenant. Ah non, en zone agricole, il ne faut plus rien construire. Il faut
1: Mais donc vous, Luc, aujourd'hui, en tant qu'agriculteur, vous mettez quelque chose en place pour éviter les inondations, pour maintenir de l'eau sur vos terres?
4: Oui, bien sûr. Et donc nous, on est passé donc on a arrêté le maïs, donc on n'a plus que de l'herbage. Donc on est en élevage bio. On a mis, on a planté plus de 300 arbres fruitiers. On a planté plus de 3 km de haies. Et tout ça, c'est dans le sens aussi économique, parce que c'est des haies qui nous amènent des feuilles qui sont riches en cuivre et zinc, qui nous amènent des minéraux aux vaches, plutôt que d'acheter des minéraux de synthèse de nouveau. Donc on trouve toutes les solutions. Et ce qui est génial, c'est que ce qu'on met en place est bénéfique pour notre ferme et pour notre rentabilité, et est bénéfique pour la nature. Donc c'est pas un contre l'autre. Et c'est là que le politique, le bas blesse. Il n'a rien compris. Il a poussé l'agriculture à devenir intensive. Alors sans parler encore des traités qui vont nous amener de la bouffe d'ailleurs, qui ne vont rien arranger au niveau du climat non plus, parce que vous savez très bien ce qui se passe en Amérique du Sud.
1: Je reviens sur votre solution, là, sur les terres. Donc laisser les terres, planter des arbres, planter des haies pour pouvoir retenir l'eau. Merci Luc pour votre appel. On va reparler ensemble de cette situation dans la suite de l'émission. 070 233 466. Les orages, vous le savez, ont fait des dégâts ce week-end. Il y a eu des coups de gueule, entre autres celui du commandant de la zone de pompiers Val-de-Sambre. Il appelle à un investissement plus massif dans les secours au lieu de la défense. Vous, quel est votre sentiment? Comment vous réagissez après ces orages ce week-end? 070 233 466. Deuxième conversation juste après la pause. On parlera des 20 km de Bruxelles. Les secours y ont été débordés. Est-ce trop risqué les 20 km? Et puis un total de 7 matchs à huis clos requis contre le Standard et Charleroi. Ce n'est pas encore acté, les clubs vont pouvoir se défendre. Mais est-ce que ce serait juste comme sanction? On en parlera tout à l'heure.
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1: Deuxième conversation de l'émission avec autour de la table Jennifer Istas de la rédaction de la RTBF et Pierre Nizet de la rédaction de Sud Info. Vous rejoignez nos débatteurs en appelant le 070 233 466. On va parler des secours aux 20 km de Bruxelles. C'était hier dans la capitale et face à l'afflux de coureurs qui nécessitaient une aide médicale, la Croix-Rouge a dû dans l'urgence augmenter sa capacité d'accueil, installer des tentes supplémentaires à côté du dispositif qui est déjà le plus gros annuel pour la Croix-Rouge pour pouvoir accueillir tous les coureurs qui faisaient des malaises ou qui étaient en cas d'hyperthermie. Là, les équipes faisaient le tri pour savoir qui devait être soigné urgemment et qui devait être transféré à l'hôpital. Avec les fortes chaleurs des derniers jours, la situation avait été anticipée. Il y avait des bains glacés qui avaient été disposés sur le parcours et il a fallu faire venir des glaçons en urgence pour pouvoir accueillir les coureurs qui avaient besoin d'être plongés dans ces bassins d'eau glacée. Est-ce que les 20 km de Bruxelles, c'est trop risqué, Pierre?
2: En tout cas, je ne les ai jamais faits et je n'en ferai jamais. Pourquoi? Parce que je connais mes limites. Donc je marche, je peux marcher 20 km, mais déjà, le monde...
1: On peut faire les 20 km
3: en marchant.
2: On peut le faire, mais vous avez vu le monde qu'il y a? 50 000 personnes. Oui. Je crois que sur ma page Facebook, sur l'actu et tout, j'ai vu plein de gens que je connais qui sont allés là. Donc j'ai l'impression qu'ils auraient pu faire après un petit repas entre eux, tellement que c'était... Mais je trouve que c'est trop. Trop, c'est trop. Et j'étais étonné parce qu'on m'explique maintenant qu'ils faisaient chaud hier.
1: Ils peuvent courir.
2: Ben, ils peuvent courir, mais moi je marche. Mais c'est leur choix, hein, c'est leur volonté. Mais il faut d'abord connaître son corps. Et est-ce que vous êtes vraiment fit de ne fût-ce que courir à du 8 à l'heure pendant 20 km? C'est pas évident, c'est pas donné à tout le monde. Il faut s'entraîner. Et avant, et encore maintenant, je crois, on disait entraînez-vous et connaissez votre corps. J'imagine que Jennifer est une coureuse, elle pourrait pratiquer le 20 km sans problème.
1: Bon, on va lui demander.
2: Elle s'entraîne. Elle s'entraînerait pour ça. Moi, je m'entraînerais si je devais faire quelque chose. J'irais par palier.
1: Mais quoi, ceux qui ont fait des malaises ne se sont pas entraînés?
2: Je ne les connais pas personnellement. Heureusement, dans mes connaissances, je ne connais pas qui ont eu un problème. Mais il y en a certainement 463 interventions. Il y en a bien un ou deux qui n'étaient peut-être pas préparés ou qui ne s'attendaient pas à 20 km, c'est quelque chose quand même.
1: On peut éviter ça.
2: Et ça monte. On peut l'éviter, oui, on peut l'éviter en étant fit and well et en s'inscrivant, oui, mais en étant vraiment au top.
1: Donc on ne doit pas accepter n'importe qui aux 20 km de Bruxelles.
2: C'est pas évident. Hein. Les inscriptions, je ne crois pas qu'il y a des gens, des organisateurs qui vont demander un certificat, pas de bonne vie et mœurs, mais plutôt de bonne santé. On pourrait aller voir son médecin avant, mais attends, on peut savoir que le médecin, en général, quand on doit pratiquer un sport dans un club, souvent, il prend l'attention et puis il signe le papier, et voilà. Mais un bon médecin, il pourrait dire à la personne, à son patient, fais gaffe parce que 20 km, ça me paraît un peu trop.
1: Il faudrait que l'organisation demande un certificat pour s'inscrire.
2: C'est compliqué, hein, parce qu'on voit bien que c'est... Pourquoi pas? Mais c'est difficile, 50 000 personnes, c'est beaucoup. Au niveau administratif, à gérer, c'est pas évident, mais ça pourrait peut-être permettre d'éviter quelques problèmes. Mais il n'y a pas eu de problème grave, je crois, hier, mais quand même, il y en a eu pas mal.
1: Il y a un cas encore compliqué à l'hôpital ce matin. Jennifer, est-ce que c'est trop risqué, les 20 km de Bruxelles? Et répondons à Pierre.
3: Non, moi, je suis pas...
1: Vous auriez pu le faire?
3: Oui, j'espère que j'aurais pu le faire, mais je travaille sur les orages. Je suis pas d'accord avec Pierre parce que si on demande un test à l'effort, parce que c'est ça qu'il faut faire, hein, si on veut vraiment avoir un certificat médical en bonne et due forme pour pouvoir faire un effort de cette ampleur-là, il faudrait que tout le monde fasse un test à l'effort avant les 20 km, c'est infaisable. Alors il faut effectivement, en bon père de famille, s'inscrire en connaissant ses limites. Mais
2: c'est ce que je dis. Hein.
3: En fait... Non, parce que il faudrait aller un peu plus loin avec une intervention de l'organisation. Mais en fait, même un sportif aguerri peut avoir une surprise ce jour-là avec un corps qui est peut-être moins en forme par rapport à d'habitude. Peut-être quelques ans ont sous-estimé la chaleur qu'il faisait hier, etc. Moi, je pense que ça reste une superbe fête populaire. Vraiment, ça devient un rendez-vous incontournable. Et surtout, gardons-le.
2: Vous imaginez,
3: s'il y a des orages de grêle, comme on l'a vu, non.
2: Et si ça avait été comme il y a une semaine, avec 30 degrés...
3: Alors là, ça aurait posé problème. Et ça a posé problème. Il y a eu plein de courses qui ont dû être annulées ou qui ont été maintenues et qui ont malheureusement connu beaucoup de problèmes de santé parce qu'il faisait effectivement beaucoup trop chaud. Mais enfin, bon, là, en l'occurrence... Ça s'est plus ou moins bien passé. hier. Alors,
1: débordé, c'était au JT de 19h30.
3: Oui, parce qu'il y avait 50 000 personnes et ça a été anticipé. Et je crois que la Croix-Rouge, d'année en année, va renforcer son dispositif.
1: Vous estimez qu'il a fallu en urgence installer des tentes?
3: Oui, parce que effectivement, 50 000 personnes, il faisait un petit peu chaud, donc ils ne sauront jamais prévoir exactement. Mais je pense que le dispositif de la Croix-Rouge va s'agrandir au fur et à mesure des années. Je pense que l'année prochaine, il sera plus important que cette année-ci, parce qu'il y aura toujours autant d'inscrits, parce que c'est vraiment devenu.
1: Parce qu'il y a trop d'inscrits, trop de personnes qui ne devraient pas être là.
3: Non, il n'y a pas trop
2: d'inscrits. C'est quand même beaucoup, hein,
3: c'est... Oui, c'est beaucoup.
2: Vous avez vu la marée?
3: Mais alors, ça veut dire quoi? On annule la fête nationale aussi, parce qu'il y a beaucoup de monde dans les rues de Bruxelles. C'est super chouette, il y a une super chouette ambiance.
2: Et vous savez très bien aussi, c'est que on est tous des sportifs dans l'âme. On veut battre son record de l'année dernière. Et donc, on essaie chaque fois de pousser les limites. Mais jusqu'où on peut aller?
3: C'est mais ça c'est à chacun de pouvoir l'estimer. Oui, j'estime pouvoir estimer que, oui, je me sens capable de faire les 20 km, ou non, je ne me sens pas capable de faire les 20 km. Et ce n'est pas parce qu'il y a 50 000 personnes que je vais le faire ou je ne vais pas le faire.
1: Pas d'avis médical avant de le faire?
3: Non, c'est infaisable.
1: On va en parler avec Sébastien qui est à Tournai. Bonjour Sébastien.
4: Bonjour.
1: Bienvenue dans l'émission. Est-ce que c'est trop risqué les 20 km de Bruxelles? Les secours débordés hier?
4: Bien préparé, non, c'est pas trop risqué. Non.
1: C'est quoi bien préparé?
4: Le souci de la course à pied ces dernières années, c'est que les réseaux sociaux ont vraiment popularisé extrêmement ce sport. C'est bien parce que les gens bougent de plus en plus, mais le revers de la médaille, c'est que tous les influenceurs, finalement, nous montrent, on voit partout sur Insta, Facebook, que faire un ultra trail de 180 km, c'est pas si difficile. Et le problème, c'est qu'avant, vous disiez aux gens, j'ai fait un marathon, c'était incroyable aux yeux de tous. De nos jours, le marathon ou le semi-marathon, pour beaucoup, c'est leur premier défi, quoi.
1: Donc les gens se lancent trop dans l'aventure sans savoir ?
4: Les gens, en fait, en course à pied, quand vous courez régulièrement, vous savez que les trois choses à ne pas faire, c'est vouloir en faire trop, trop vite ou trop fort. Et il y a beaucoup de gens qui se disent, bah tiens, moi, je vois mon influenceur préféré faire un marathon, bah, je me lance en course à pied. Vous voyez ça sur YouTube partout, hein. Je me lance dans un marathon dans 2 mois ou dans 3 mois pour des gens qui n'ont quasiment jamais couru. Et ça, toute personne qui court régulièrement sait que c'est pas comme ça qu'on fait. On se met à 5 km, on se met des 10 km, et puis seulement on va faire des semis. On ne brûle pas les étapes, peu importe ce qu'on fait, finalement.
1: Est-ce qu'il y a quelque chose à mettre en place dans l'organisation là, des 20 km, alors, pour éviter ça?
4: Non, vous parliez de test à l'effort, etc. C'est impossible de mettre ça en place. Par contre, ce qu'ils peuvent essayer de faire, c'est peut-être un peu plus de communication sur l'importance de faire les choses étape par étape. Ils devraient peut-être utiliser plus les réseaux sociaux, faire des petites choses avec des influenceurs, etc. pour essayer que les gens comprennent qu'on ne se dit pas du jour au lendemain, je vais faire un 20 km. Non, non, on s'habitue petit à petit. On s'entraîne pendant plusieurs mois et on fait des 5 et des 10 avant de vouloir faire un 20.
1: Jennifer.
3: En fait, Sébastien a tout à fait raison. C'est très populaire de faire les 20 km. En fait, c'était partout sur mon Instagram, c'était partout sur Facebook. Et donc, il y a certaines personnes qui, à mon avis, s'inscrivent aux 20 km pour faire partie de cette tendance. Donc, je suis tout à fait d'accord avec Sébastien. Et je me dis que peut-être que là où il y a quelque chose à faire, au niveau de l'organisation, c'est de proposer un 10 km. Mais vraiment, le jour des 20 km. Hein, parce que finalement, on a que ce choix-là. Si on veut participer à cette fête populaire, on est obligé de s'inscrire aux 20 km et on est obligé de courir ces 20 km. Même si on n'est pas capable de courir 20 km.
1: Le dernier départ, c'est pour marcher.
3: Voilà. Mais si on a envie d'être dans la course parce que il est là si on a envie de faire un petit effort sportif, on a envie de courir, on est obligé de faire les 20 km. Est-ce qu'on pourrait pas se dire, eh ben à la moitié du parcours, eh ben il y a une arrivée de 10 km pour tous ceux qui se sentent pas capables ou qui pendant la course, ben, sentent que leur corps n'est pas capable de faire les 20 km, ben ils s'arrêtent aux 10 km. Franchement, là je pense qu'il peut y avoir une
1: voilà une piste, un autre
2: ça,
1: parcours,
2: ça
1: un deuxième
2: arrive
1: parcours.
2: Dans pas mal de villages où il y a les 10 km ou ça,
3: il y a moyen de faire, mais si on a envie de faire les 20 km de Bruxelles parce que c'est le jour, c'est ce jour-là qui est vraiment chouette.
2: Je pense que Jennifer est avec moi aujourd'hui, mais non, je suis d'accord avec toi, Jennifer.
3: Évidemment qu'il y a plein de 10 km à faire, mais c'est pour cette journée-là.
2: Et pourquoi ne pas le faire sur les 20 km, c'est ce que je disais.
1: Oui, oui. Vous êtes d'accord.
2: On peut très bien mettre 10 ou 5, pourquoi pas, moi je ne suis pas contre ça. La reine, on a vu la reine qui, elle n'a pas couru, on voit bien qu'elle
3: elle marche
2: vite, mais c'est populaire aussi, elle participe, parce que justement, elle aime participer et voir les gens. Le prince Emmanuel l'a fait aussi.
3: Mais sur les réseaux sociaux, c'est vrai que
1: c'est... Mais c'est un endroit où il faut être maintenant.
2: C'est de place to be, et je vois qu'il y a des gens qui disent, ah, tu ne ferais pas avec moi parce que...
3: Toutes les marques sont là d'ailleurs.
2: Ouais,
3: toutes les marques sont là pour donner des petits goodies à la fin de la course. Hein.
1: On va en reparler dans la suite de l'émission. Vous nous rejoignez 070 233 466. Les secours étaient débordés hier aux 20 km de Bruxelles. C'est trop dangereux comme épreuve, on en parle dans la suite de l'émission. Troisième débat juste après la pause. On s'intéressera aux sanctions qui pendonnaient du Standard de Charleroi. Un total de 7 matchs à huis clos en requis contre les deux clubs. 4 pour Charleroi, 3 pour le Standard. Ce serait juste comme sanction ou pas? C'est ça la question de C'est vous qui lead. Ça plaît pas en tout cas au manager général du Standard, Pierre-François, qui avait déjà déclaré avant l'annonce du parquet qu'un match à huis clos représentait un coût de 300 000 euros pour le club. Il privilégiait alors d'autres actions. On en reparle dans la suite de l'émission.
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1: Voyons ce qui se passe sur les routes, c'est le Mobile Info. On fait le point avec Mélanie Pousseur.
8: Et on démarre, Cyril, avec une bonne nouvelle. Une voie dégagée à Fleurus sur la E42 qui vient de Namur vers Mons. Comptez encore 10 minutes supplémentaires depuis Sambreville. Prudence et patience évidemment dans ces files. Vers Bruxelles, encore 10 petites minutes de perdu sur la E40 qui vient de Liège. 5 sur les autres axes. Une fois sur le ring de la capitale, là aussi c'est plutôt calme. Un trafic dense à l'approche de Jette dans chaque sens. Et puis, petit tour sur le rail où il y a toujours des retards entre Châtelet et Tamines. Tout comme entre Fleurus et Otigny.
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1: Troisième conversation de l'émission avec autour de la table ce matin, Jennifer Istas de la rédaction de la RTBF et Pierre Nizet de la rédaction de Sud Info. Vous intervenez en direct en nous appelant au 070 233 466. On va parler de la sanction, des sanctions requises contre le Standard et Charleroi après les débordements survenus à la fin de leur dernière rencontre. Le parquet de l'Union belge réclame 3 matchs sans public pour le Standard, 4 matchs pour Charleroi. Les deux clubs sont tenus responsables alors qu'ils avaient été avertis par courrier à 3 reprises par le parquet au sujet des comportements passés de leurs supporters cette saison. Les clubs vont pouvoir se défendre face au conseil disciplinaire, mais il y a déjà eu un avis il y a quelques jours du manager général du Standard, Pierre-François. Il avait dit un match à huis clos, ça représente un coût de 300 000 euros pour le club. Il privilégiait d'autres sanctions. Ce serait juste un total de 7 matchs à huis clos pour les deux clubs.
3: Bah moi, je pense qu'effectivement, c'est, je suis d'accord avec Pierre. Cette fois-ci, je suis d'accord avec Pierre.
1: Avant qu'il ait dit quoi que ce soit.
3: je pense qu'effectivement, il y a un moment donné, il faut que financièrement, il faut que les clubs le sentent passer.
1: Et c'est la faute des clubs, ce qui s'est passé ?
3: Il faut que les clubs prennent leurs responsabilités. Il faut qu'ils trouvent une solution. Il faut trouver une solution parce que on n'en trouve pas. Ça fait des années qu'on a ces débats. Et donc, il y a un moment donné, il faut trouver des solutions. Et moi, je pense que ça doit passer par les clubs.
1: Et que dire à tous les supporters qui vont juste voir un match de foot ?
3: Que malheureusement, eh bien, ils payent les pots cassés.
1: Pierre, c'est juste 7 matchs à huis clos, c'est requis, c'est pas encore acté.
2: Je suis d'accord avec Jennifer pour dire qu'il faut une solution, mais la solution ne doit pas passer par là. Et on a bien vu avec le PSG qui a gagné la Ligue des Champions, qu'est-ce qui s'est passé ? C'est pas à Budapest qu'il y a eu des problèmes. Quoique, il y a eu quand même quelques problèmes, j'ai vu des policiers arriver, c'est dans la ville de Paris.
3: Mais dans ces cas-là, c'est encore pire, parce que qui gagne, qui perd, ouais, en fait.
2: C'est un problème de société, problème. En fait. Et les clubs n'ont pas à payer ça. Je ne comprends pas. L'Angleterre, qu'est-ce qui s'est passé ? Il n'y a plus de problème. Dans les stades, en tout cas, il n'y a plus de problème. Mmh. Pourquoi ? Parce que ces gens-là, ils sont bannis à vie. Ils sont exclus.
1: Ça doit être traité de manière individuelle, pas pénaliser le club.
2: Ça doit être pénalisé au niveau individuel. Oui, des interdictions de stade. Je ne suis pas contre le fait qu'il y ait des feux de Bengale, mais ça doit être organisé. Ils ont proposé ça, qu'on le fasse avant le match, à la mi-temps ou après. Parce que déjà, comment peut-on comprendre que des gens arrivent avec des feux de Bengale alors qu'on est fouillé?
3: Mais ça, c'est les clubs.
1: Il n'y a pas que ça qui est reproché.
2: Il n'y a pas que les clubs. Je veux dire, c'est hyper compliqué à gérer parce que ce ne sont pas des policiers. Et donc, une fois qu'on est pris avec ça, et que c'est interdit, on est banni d'un stade pendant un mois, un an ou toute une vie.
3: Donc, c'est mieux la responsabilité des clubs aussi. Là, moi, pour moi, c'est les clubs qui doivent aussi intervenir et qui doivent effectivement, s'ils pouvaient identifier les fauteurs de troubles et les bannir de leur stade, évidemment, ce serait bien.
2: Il n'y a pas de sanction prévue vraiment. Quoi. On voit bien, les joueurs n'arrivent pas. Oui, mais ils ne mettent pas en pratique. Et c'est ça le problème. C'est vraiment ça le gros problème. Donc les clubs n'ont pas à payer. C'est triste un stade vide, c'est hyper
1: triste. Mais le fait d'avoir une perte de 300 000 euros sur un match, ça va les pousser à mettre des actions en place ?
2: Les clubs, ils sont un peu dépourvus, hein, c'est facile à dire. Oui, ils ont de l'argent. Non, ils n'ont pas nécessairement beaucoup d'argent pour ça. Et donc, c'est un gros problème.
1: Donc, quoi, les clubs peuvent rien
2: faire ? Pour moi, c'est autorité judiciaire. C'est vraiment le judiciaire, c'est la police. Et à un certain moment, il faut vraiment...
1: Donc les clubs ne peuvent pas faire grand-chose, Jennifer ?
3: Moi, je pense que les clubs peuvent faire quelque chose. Mais il n'y a pas que les clubs. Effectivement, si les autorités judiciaires pouvaient faire quelque chose et sanctionner...
2: Mais
3: il n'y a rien qui marche, donc à un moment donné, il faut trouver faut essayer une autre solution.
1: On va en reparler dans un instant avec un supporter du Standard, Olivier, qui sera avec nous depuis Liège, très fâché sur la sanction requise contre les deux clubs. On en reparle dans la suite de l'émission. Merci Jennifer et Pierre pour vos
3: avis
1: ce matin.
3: Bonne journée.
1: 070 233 466, voilà le numéro pour être en direct après le flash.
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1: Bonne matinée sur RTBF Vivacité. Il est 10h, l'heure du flash. On s'informe tout de suite avec Nathalie Servet.
19: Bonjour à toutes et à tous. Un début de semaine encore compliqué pour les victimes des violents orages de samedi. Des orages qui ont entraîné d'importantes inondations et des coulées de boue. Des coupures d'eau aussi parfois, comme à Auvelet, Velaines-sur-Sambre, dans l'entité de Sambreville et dans une partie de Jemeppe-sur-Sambre. La société Wallonne des Eaux espère un retour à la normale d'ici demain matin. À Jemeppe, à Nivelles, pardon, il y a de l'eau, mais elle n'est pas potable. À Auvelet et à Velaines, des écoles et des crèches sont fermées. Les victimes de cyberharcèlement pourront bientôt demander au service de médiation pour les télécommunications de révéler l'identité des auteurs des faits. L'année dernière, le service de médiation a reçu des milliers de plaintes concernant du harcèlement en ligne. Il s'agit souvent de faits graves tels que des menaces de mort ou de l'intimidation, parfois le fait donc d'auteurs anonymes. Les ministres de la Protection des consommateurs et des télécommunications, Rob Benters et Vanessa Matz, vont modifier la loi pour pouvoir démasquer ces auteurs de harcèlement en ligne. Les opérateurs seront tenus de coopérer à l'enquête sous peine d'une amende. La hausse des prix des carburants pousse les Belges à prendre le train plutôt que la voiture. La vente des billets individuels a augmenté de 10% en mars et en avril par rapport à la même période de l'année précédente. La vente des abonnements en domicile travail a aussi progressé, plus 8% en mars, plus 9% en avril. Plus de 1 200 000 voyageurs ont également opté pour la carte Train Plus depuis son lancement en octobre dernier. La guerre au Moyen-Orient au centre d'une réunion d'urgence des Nations Unies ce lundi. Israël s'est emparé de la forteresse de Beaufort au sud du Liban, un endroit hautement stratégique. Et ce matin, l'armée israélienne a reçu l'ordre de frapper la banlieue sud de Beyrouth, bastion du mouvement Hezbollah lié de l'Iran. Autre cessez-le-feu qui n'est pas respecté, celui entre l'Iran et les États-Unis. L'armée américaine dit avoir visé cette nuit des radars et des sites de commandement de drones en Iran. L'Iran qui, de son côté, a répliqué en tirant des missiles et des drones sur une base américaine au Koweït. Le Tour de Wallonie cycliste commence aujourd'hui avec une première étape de 180 km entre Manage et Lobe dans le Hainaut. Arnaud Delis sera sur la ligne de départ. Fin de ces infos, très belle matinée. On part tout de suite sur les routes pour faire un point sur vos conditions de circulation.
8: Et Nathalie, il y a un véhicule en panne à Wetteren. Nous sommes sur la E40 qui vient d'Ostende vers Bruxelles en voie de droite. Comptez 15 minutes supplémentaires depuis Merelbeek et pas plus de 5 minutes de perdu sur les autres axes qui permettaient d'accéder au ring de Bruxelles où c'est calme pour l'instant. Sachez que ça roule bien aussi entre Sambreville et Fleurus sur la E42. C'est en direction de Mons et puis sur le rail. Je vous rappelle ces retards au niveau de Châtelet-Tamines sur la ligne Fleurus-Ottigny mais également entre Froyennes et Lille-Flandre.
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19: Il est 10h03, tout de suite, c'est vous qui dites avec Cyril.
1: Merci beaucoup Nathalie. La rédaction revient à 11h. D'ici là, l'info est à retrouver sur le site et sur l'application RTBF Actu.

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1: Trois débats et un numéro de téléphone pour être en direct dans l'émission, le 070 233 466. Si vous préférez nous envoyer un petit message, c'est possible. Sur la page Facebook de C'est vous qui le dites, par WhatsApp 0470 07 20 23 ou alors par SMS 30 63, c'est 50 centimes le message. Ce matin, on revient sur les orages qui ont fait des dégâts ce week-end et un coup de gueule, entre autres celui du commandant de la zone des pompiers Val-de-Sambre. Il a appelé à un investissement plus massif dans les secours au lieu de la défense. Il parlait de l'investissement dans les F-35. Vous, comment vous réagissez après ces orages, ces chutes de pluie inédites depuis 10 ans? Je vous attends dans la suite de C'est vous qui le dites. On revient aussi sur les secours débordés aux 20 km de Bruxelles. Le dispositif qui est le plus gros annuel de la Croix-Rouge n'a pas suffi. Il a fallu en urgence installer des tentes supplémentaires et ramener des glaçons dans les bassins pour gérer les cas d'hyperthermie. La question est de savoir si c'est trop risqué, les 20 km de Bruxelles. Et puis on revient aussi sur la sanction réclamée contre le Standard et Charleroi après les débordements lors de la dernière rencontre. Un total de 7 matchs à huis clos requis contre les deux clubs. On va en reparler tout de suite, les deux clubs vont pouvoir se défendre dans deux semaines devant le conseil disciplinaire. Mais est-ce que ce serait juste comme sanction? J'attends vos avis dans la suite de l'émission.
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1: On va chez Olivier à Liège tout de suite. Bonjour Olivier.
2: Bonjour.
1: Est-ce que vous êtes un supporter de Standard qui trouve juste la sanction requise contre votre club? 3 matchs à huis clos, 4 contre Charleroi.
2: Non, absolument pas. C'est totalement démesuré.
1: Qu'est-ce qu'il faut faire?
2: Ben, je suis d'avis avec votre consultant, les sanctions collectives ne servent à rien, ne serviront jamais à rien.
1: Mais alors, qu'est-ce qui peut fonctionner?
2: Mais les caméras. Et il n'y a pas 3000 personnes sur le terrain lors de ce match-là. Il y en avait peut-être 30, 40. Les caméras servent à quoi? Le poste de police est juste à côté de la tribune visiteuse. Les caméras servent à quoi? C'est ma question, en fait.
1: Donc, on identifie. Et après quoi?
2: Oui. Ben, quand on est identifié, c'est quand même plus facile de donner des amendes et des interdictions de stade. Mais bon, vous allez me dire qu'avec les masques, c'est difficile d'identifier. Là, je suis d'accord.
1: Ah ben, avant le masque, la personne n'a pas de masque. Donc, identifier, amende et interdiction de stade, pendant combien de temps?
2: Ah oui, moi je suis totalement d'accord avec la personne qui était là sur le plateau. Comme en Angleterre, à vie.
1: Mais j'entendais Jennifer qui me disait tout à l'heure, c'est la responsabilité des clubs. Les clubs doivent comprendre. Comment mieux comprendre que de ne pas rentrer d'argent dans les caisses quand il y a un match à huis clos?
2: Ça, je suis tout à fait d'accord, c'est la responsabilité des clubs, mais certainement pas celle des supporters, la majorité des supporters qui sont là pour la fête et qui ne montent pas sur le terrain. Vous savez, avant de monter sur le terrain, il y a des barrières, c'est vrai, elles ne sont pas très hautes au standard, elles font peut-être 1m50 de haut, il y a des pancartes, Si vous montez sur le terrain, vous aurez une amende de 2 000 €. Bon, déjà ça doit freiner. Mais bon, pour certains, ça ne freine pas du tout, parce que certainement qu'ils ont bu un verre de trop, donc ils arrivent à des excès comme ça.
1: Vous avez déjà tenté de monter sur le terrain, vous?
2: Oui, quand le Standard était champion, mais ça c'est quand c'était autorisé, donc il y a très longtemps.
1: Oh, mais en dehors de ça, vous avez déjà essayé?
2: Non, jamais. À mon âge, non.
1: Qui fait ça?
2: Quand j'étais plus jeune, je ne l'ai jamais fait, non.
1: Qui fait ça?
2: Les personnes qui sont un peu plus alcoolisées, je pense, et qui ne pensent pas à plus loin que ceux qui font. Donc, il y en a qui le font, effectivement, c'est dommage.
1: Et donc, il faut les sanctionner individuellement, c'est votre demande. Merci, Olivier. On va parler à Gisèle, à Rixensart. Bonjour, Gisèle.
3: Bonjour, Cyril.
1: Est-ce que c'est juste comme sanction ce qui est réclamé? 7 matchs à huis clos au total. 3 pour le Standard, 4 pour Charleroi.
3: Moi, comme je disais, c'est un peu compliqué par rapport aux finances du club et même aux joueurs. Au final, c'est eux qui payent les sanctions. Donc, moi, pour moi, ceux qui devraient être sanctionnés, les fouteurs de troubles. Et en général, les fouteurs de troubles, c'est dans le fan club. Et donc, quand on va voir un match, il y a toujours le côté fan club. Et tous ceux qui sont du fan club, ils sont sanctionnés. Ils ont qu'à regarder le match à la main.
1: Oui, mais tous ceux qui sont dans ces tribunes-là ne montent pas sur le terrain.
3: En général, ils passent toujours d'un côté à l'autre et c'est en général les fans qui montent sur le terrain.
1: Donc c'est la tribune entière à sanctionner.
3: Pour moi, c'est plus de ce côté-là qu'il y a des fouteurs de troubles.
1: Mais donc on les sanctionne tous parce qu'Olivier me disait c'est pas juste. Il faut identifier et interdire à vie ceux qui posent problème.
3: Faut identifier, c'est pas facile non plus de les identifier. Maintenant, si on arrive à les identifier, que le club, là, ce serait le club qui devrait arriver à identifier ces fans qui sont fouteurs de troubles.
1: Les clubs sont responsables ?
3: En général, bon ben.
1: Le parquet de l'Union belge estime que oui. Est-ce que les clubs sont responsables ?
3: À mon avis, un peu dans oui et non. Ils sont pas responsables des actes de ceux qui sont enfin qui foutent le bordel, mais ils sont peut-être un peu responsables dans le sens où peut-être qu'ils savent un peu ceux qui foutent le bordel. Voilà, c'est peut-être pour moi c'est eux qui doivent être sanctionnés et en général c'est dans les fans qu'il y a ceux qui foutent le bordel en général. Hein.
1: Merci Gisèle pour votre appel. On va en reparler dans la suite de l'émission. Vous nous rejoignez. Voilà donc la sanction requise contre le Standard à Charleroi. 7 matchs à huis clos au total. 4 pour Charleroi, 3 pour le Standard. Est-ce que ce serait juste comme sanction? Les deux clubs vont pouvoir se défendre et tenter d'alléger les sanctions dans 2 semaines devant le conseil disciplinaire. J'attends en attendant vos avis dans la suite de C'est vous qui le dites. On reparlera des orages en quelques secondes avec Daniel à Châtelineau. Mais d'abord un mot d'on n'est pas des pigeons.
4: On n'est pas des pigeons.
1: Bonjour Audrey.
5: Bonjour Cyril, bonjour à tous.
1: À 10h30, vous serez en direct sur Vivacité. Pour aider qui ce matin ?
5: Eh bien, on va aider Stéphanie et Julie qui sont locataires donc dans un appartement à Bruxelles et elles payent chaque mois des provisions pour leurs charges de chauffage et d'eau chaude. Pourtant, voilà, elles ont normalement droit à un petit remboursement sur ces provisions. Elles n'ont jamais de décompte précis. Ça fait plusieurs années. Elles ont envoyé plusieurs relances, hein, des emails restés sans réponse. Elles ont même fait une tentative de médiation et de conciliation avec un juge de paix. C'est seulement à partir de ce moment-là qu'elles ont reçu certains décomptes. On leur doit de l'argent, on leur dit cet argent a été versé sur votre compte, pourtant elles n'ont pas vu la couleur de cet argent. En parlant avec leurs voisins, elles se rendent compte que le gestionnaire locatif ne suit pas les autres dossiers non plus. Elles ne sont pas seules dans cette situation. Aujourd'hui, elles se demandent où sont passés ces remboursements, comment est-ce qu'on fait pour avoir un décompte précis, est-ce que c'est possible de geler le paiement et les provisions de charges. On le verra dans l'émission. Et c'est avec Carlo. Et puis, il y a Lucia aussi qui a reçu un bel appareil, un téléphone pliable, un Samsung Galaxy Z Flip. Valeur de ce téléphone, environ 1000 euros. Sauf que voilà, très rapidement, à partir de quelques semaines après le mois de décembre, elle va voir une tache qui apparaît sur l'écran, une tache qui s'élargit, qui continue à s'élargir. Elle décide d'enlever le film protecteur pour voir si c'était un souci à ce niveau-là, mais pas du tout. Elle l'envoie en réparation chez Vandenberg. On lui dit on ne peut pas intervenir parce que voilà, c'est à cause du retrait du film protecteur alors que la tâche était déjà là avant. Comment ça se fait? En plus de ça, il faut savoir qu'elle a payé 170 euros pour une assurance de casse de ce téléphone. Elle voudrait une intervention, les pigeons sont là pour l'aider.
1: Ah, c'est pas clair cette histoire, on espère que vous allez trouver des solutions tout à l'heure avant midi. On vous retrouve à 10h30, à tout à l'heure Audrey. Dans un instant, Daniel à Châtelineau viendra nous dire quelle est la réaction. Après les orages de ce week-end, ils étaient annoncés pour certains, mais l'ampleur des dégâts a surpris, l'ampleur de l'eau qui est tombée. On va en reparler dans la suite de l'émission. Il y a eu un coup de gueule dans la presse, celui du commandant de la zone Val-de-Sambre, le commandant des pompiers qui a appelé à un investissement plus massif dans les secours au lieu de la défense. Mais vous, quelle est votre réaction? Celle de Daniel et la vôtre dans la suite de C'est vous qui le dites.
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1: Il est 10h14, on va aller à Châtelineau. Daniel est au téléphone. Bonjour Daniel.
2: Oui, bonjour.
1: Daniel, vous avez été touché, vous, par les orages ce week-end ?
2: Ah, ça on peut dire, ça.
1: C'est quoi votre sentiment ce matin ? Comment vous réagissez ? Il y a eu de la colère, entre autres, chez les pompiers.
2: Oui, ça je comprends, quoi. Mais ici, en lui-même, ici, si vous aviez discuté au niveau des avaloirs, ben, ils n'ont jamais été faits. En plus, ici, sur Châtelineau...
1: Comment ça, ils n'ont jamais été faits ?
2: Je n'ai jamais vu.
1: Jamais. Ah, vous n'avez jamais vu ? Ça ne veut pas dire pour autant que ça n'a jamais été nettoyé. Mais vous soupçonnez que...
2: Ben, à ce niveau-là, non, ça n'a pas été fait. La seule chose qu'il y a, c'est qu'ici, sur la rue, elle est toute au-dessus. Donc, on va dire, de la Basse-Sambre à chez elle, il y a 400 mètres. Malgré ça...
1: À chez elle qui ?
2: Ici, à Châtelineau. Hein. Donc, chez ma compagne.
1: D'accord.
2: Donc là, ici, automatiquement, ben, l'eau est repassée par l'estérpute qu'il y a dans le garage. Ça a repassé dans la chambre... qui est au même niveau que la CAF. Là, tout est remonté. Il ne faut pas oublier que c'est déjà la deuxième fois. Les compagnies d'assurance ont intervenu. Impeccable. Ça a été désinfecté. Les murs ont été carrément arrachés parce que l'eau avait tellement monté. Mais ici, donc la dernière fois que la compagnie d'assurance est venue, elle m'a dit que là, ils ont fait comprendre que c'était terminé, quoi. Donc ici, maintenant, ben, elle va de nouveau vous faire appel à la compagnie d'assurance, tout en sachant qu'ils n'interviendront plus. Il n'y a plus de pergola, il n'y a plus rien à la cave. Enfin, la cave, c'est une chambre meublée. Il n'y a plus rien. Tout est détruit. Donc là, on va commencer tout doucement avec une ramassette, des seaux, à tout évacuer le reste, tout en sachant que tout est perdu. Hein.
1: Tout ça à cause d'un valoir pas entretenu, Daniel ?
2: On peut dire ça, oui. On peut dire ça, parce que ce n'est pas la première fois. Hein.
1: Donc si les avaloirs sont entretenus correctement, vous soupçonnez que ce ne soit pas le cas ? Il n'y a plus de problème.
2: Ouais, on n'a pas dit qu'il n'y a plus de problème. Ça peut être, on peut réduire ce cas. Parce que je vous dis, ici, de l'entrée, pour entrer sur la Basse-Sambre chez elle, il y a quand même 400 mètres. Je les ai fait à pied. J'ai fait des photos, tout ce qui s'en suit, parce qu'on voit les voitures flotter. C'est quand même une belle distance. La pente est déjà assez forte. Comment est-ce que tout ça est remonté chez elle, quoi ? Il n'y a pas que chez elle, c'est la voisine. Il y a un petit peu partout, quoi. Donc,
1: vous parlez de la Basse-Sambre, justement, l'édition du journal L'Avenir. L'édition Basse-Sambre, titre en une, du jamais vu en 50 ans. Est-ce qu'on peut prévoir, alors, d'office, ça ?
2: À mon avis, prévoir les dégâts en lui-même, non, mais prévoir la météo, oui. Mais moi, ce qui me...
1: Ah, mais les services météo ont dit, les orages aussi intenses,
2: en plus,
1: difficile, voire impossible à prévoir.
2: Voilà, mais pourquoi est-ce que les communes n'interviennent pas avant ça ? Ne fût-ce que de faire des contrôles ou quelque chose comme ça, quoi. Donc, des contrôles, hein, je parle, hein. Je ne dis pas de venir tout nettoyer ou des choses comme ça. Il
1: faut contrôler quoi ?
2: Non. Les avaloirs qui sont en amont, quoi, carrément en amont. Je ne sais pas, je ne suis pas spécialiste dans le domaine, mais ça n'est pas la première fois. Donc, mais pour elle, il faut pas oublier une chose, c'est que en voyant tout qui part, tout qui noie, tout ce qui monte, tout ça c'est perdu, hein. Tout est perdu, hein. Donc tout en sachant qu'elle est assurée, hein, et que la compagnie d'assurance a bien dit que c'était la dernière fois. Donc maintenant, on va voir ce qu'il en est. Mais ils l'ont bien dit, il n'y a pas de problème à ce niveau-là, c'est perdu, quoi.
1: Pour revenir au coup de gueule du commandant de la zone des pompiers Val-de-Sambre, il dit plus d'investissement dans les pompiers, moins dans les F-35, ça changerait quelque chose ?
2: Non.
1: Est-ce qu'il faut le faire ? Alors, est-ce qu'il faut malgré tout plus investir chez les pompiers ?
2: Ben, chez les pompiers, là, c'est un problème. Je ne suis pas chez les pompiers. Je ne connais pas leur effectif, ce qu'il en est. Mais non, moi, je trouve qu'à ce niveau-là, du temps où on faisait les avaloirs, il n'y avait pas ce problème-là.
1: Chez donc moi, le problème est concentré là-dessus, les avaloirs.
2: Mais il y a les communes qui font aussi ça. Donc, je veux dire, je ouvre une parenthèse. Chez moi, j'habite sur Montigny-sur-Sambre.
1: Oui.
2: J'ai des veines de charbon, les anciennes de charbonnage. Mais ici, moi, quand il pleut, tout est remonté par la cave. Tout est remonté par les stérputes, par les égouts, et tout est rentré dans ma cave. Maintenant, tout est retombé. Mais avant, du temps où je disais ainsi que c'était les CDI qui passaient, qui avaient les avaloirs, parce que mon frère travaillait là, il les faisait tous les X temps. Maintenant que c'est Tibi et que c'est passé par une société privée, il faut les appeler. Et eux, ils viendront peut-être le faire. Moi, je vous dis, ça fait 25 ans que j'habite là, et les 15 dernières années, je ne les ai pas vus une fois.
1: Ben donc voilà où se situerait une partie du problème. Merci Daniel pour votre appel. On va aller chez Dominique à Liège. Bonjour Dominique.
3: Oui, bonjour.
1: Bienvenue dans C'est vous qui le dites. Vous réagissez comment après les orages très intenses de ce week-end ?
3: Bon, alors, il y a deux choses. C'est que, bien souvent, les bulletins météo se trompe encore d'une façon assez forte, parce qu'on annonçait ici surtout des gros orages sur le côté de l'Ardenne et la Campine, et des orages plus faibles sur le Hainaut et le Brabant. Or, ce fut tout le contraire. Alors, par rapport au problème des avaloirs, comme le dit le monsieur avant, il faut se rendre compte que lorsqu'on donne du 100 litres par mètre carré, ça fait 1000 mètres cubes à l'hectare qui tombent. Les avaloirs et les systèmes d'égouttage sont bien souvent trop peu calibrés pour recevoir des...
1: Ah, donc c'est même pas un problème d'entretien alors, Dominique? C'est juste qu'il n'y a pas la capacité pour accueillir toute cette eau.
3: Il y a un problème d'entretien au départ, parce que bien souvent, contrairement aux grosses inondations comme en 2021 où c'est la Vèzre ou l'Ourthe qui déborde, ici c'est

0: ce serait quand même conseillé, voire obligatoire, d'équiper toutes les maisons, là où il n'y a pas d'autres risques d'infiltration, de stérputes ou des égouts avec un système d'anti-refoulement. Vous voyez ? Également, au niveau de la cartographie. Les cartographies, les zones rouges de la région Wallonne, ce sont des cartographies qui ne disent pas en combien de temps et pour quelle quantité. Or, si vous prenez du 100 litres ou du 200 litres en 2 jours ou en 15 ou en 30 minutes, l'inondation est totalement différente. Et ça, les cartes, la cartographie ne le donnent pas et les riverains ne sont pas informés.
1: On peut éviter ce qui s'est passé ce week-end ou on peut simplement limiter les dégâts ?
0: Actuellement, c'est un stress chez toutes les personnes qui se trouvent dans des cuvettes ou bien dans des zones dangereuses. On ne saura pas dire un orage, non, écoute, ne viens pas aujourd'hui chez nous. Non, ça c'est, il va falloir des années pour que les personnes s'habituent et peut-être commencent à réagir en s'adaptant avec l'équipement, l'électroménager, des choses pareilles, quoi.
1: Merci Dominique pour votre appel ce matin. Je vous souhaite une excellente journée à Liège. On va aller à Charleroi pour parler à Laurent. Bonjour Laurent.
2: Bonjour.
1: Bienvenue dans l'émission. Vous nous appelez pour une autre actualité. Les secours débordés aux 20 km de Bruxelles. C'est le plus gros centre de la Croix-Rouge sur un événement chaque année. Et malgré ça, il a fallu rajouter en urgence des tentes pour accueillir les coureurs qui faisaient des malaises, qui étaient en hyperthermie. Les glaçons prévus dans les bassins justement pour régler l'hyperthermie n'étaient pas suffisants. Il a fallu aller en chercher en urgence. Ça veut dire quoi ? C'est trop risqué les 20 km de Bruxelles, Laurent ?
2: Je pense que tous les sports sont risqués. Je travaille en médecine du sport depuis plus ou moins 30 ans. Je pense qu'il y a une évolution, malheureusement, tout le monde peut faire du sport, tant mieux, je pense qu'il faut promouvoir le sport, mais dans des bonnes conditions et des bonnes préparations. Il y a de très bons préparateurs physiques, fantastiques, qui savent nous conseiller un athlète ou une personne qui veut courir. Mais ce qu'il faut, c'est que dans les années 90, je reviens dans les années 90, 2000, tout citoyen pouvait faire un test à l'effort une fois par an, date à date. Sans motif, simplement vous faites votre jogging, je veux faire un test à l'effort pour savoir si ma fréquence cardiaque, si tout fonctionne bien. Maintenant c'est fini, le médecin traitant doit justifier un test à l'effort chez un médecin du sport, un essoufflement, des choses comme ça. Donc je pense qu'il y a un aspect préventif qui a été oublié par nos autorités. Moi je pense que Dynamique devrait peut-être revoir un peu sa position, de pouvoir faire au moins un test à l'effort.
1: Mais ça veut dire que chaque participant doit faire ce test à l'effort ?
2: Moi je le conseille. Moi, je le conseille.
1: On m'a dit tout à l'heure, c'est pas gérable, 50 000 participants.
2: Il y a énormément de tests à l'effort, de médecine du sport, avec des médecins très compétents, des kinés très compétents dans cette matière. Et je vous assure que ça éviterait énormément de problèmes. C'est comme, bon, j'ai entendu certaines pathologies, il y a aussi l'hydratation qui est très importante, d'aller voir un diététicien du sport. Franchement, on ne s'improvise pas dans ce type d'activité. Donc c'est magnifique de faire du sport, il faut le promouvoir, mais dans des bonnes conditions.
1: On m'a dit tout à l'heure que c'était devenu un phénomène, il faut être aux 20 km de Bruxelles. C'est un problème alors ça ?
2: Alors que ce n'est pas un problème en soi, si c'est bien préparé, si c'est bien encadré. Voilà, on ne se lève pas au matin parce qu'il fait bon, on va faire les 20 km de Bruxelles. Non, il y a une préparation.
1: Et l'organisation doit mettre quelque chose en place, demander un résultat de test à l'effort ?
2: Elle ne peut pas. Tant que nous n'avons pas les autorisations de nos autorités en disant « vous pouvez faire un test à l'effort préventif », malheureusement la prévention, ce n'est pas porté économiquement, ça coûte cher à l'INAI, donc malheureusement non. Mais ça devrait, je pense qu'il y a un problème de santé publique. Moi, je conseille toujours à mes patients qui veulent se lancer dans ce type un marathon Namur ou autre, d'aller voir un médecin du sport qui est à même, qui est formé pour conseiller. Ça arrive régulièrement qu'un patient vient de nous voir, je veux faire telle activité, et on découvre malheureusement votre cœur n'est pas adapté. Vous savez, un électrocardiogramme au repos, ça peut être sympa chez un médecin traitant, c'est utile, c'est très utile. Mais pour un marathon ou autre activité sportive, des fois le cœur, quand il est à une fréquence cardiaque trop élevée, la tension commence à dérailler, ou il peut avoir des pathologies. Des fois on doit dire, monsieur, vous n'êtes pas apte, ou monsieur, madame, ou votre enfant n'est pas apte. Donc, je pense qu'il y a un problème.
1: Donc, voilà votre demande. Permettre ce test à l'effort de manière volontaire chaque année avec un remboursement.
2: Oui, tout à fait.
1: Merci Laurent pour votre appel ce matin dans C'est vous qui dites. On va marquer une pause. Et puis, dans un instant, on parlera avec Marc à Châtelet qui viendra nous dire si c'est juste ce qui est requis contre le Standard et Charleroi. 7 matchs à huis clos au total après les débordements lors de la dernière rencontre. À tout de suite.
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3: Sur Vivacité à 10h30, c'est l'équipe dont les pas des pigeons qui arrive. Avant ça, on va parler à Marc à Châtelet. Bonjour Marc.
4: Bonjour Cyril.
3: Après les débordements survenus en fin de rencontre, dernière rencontre du Standard face à Charleroi, il y a l'Union Belge, le parquet de l'Union Belge, qui requiert 7 matchs à huis clos total. 4 pour Charleroi, 3 pour le Standard. Les deux clubs sont tenus pour responsables alors qu'ils avaient été avertis par courrier à 3 reprises par le parquet au sujet des comportements passés de leurs supporters cette saison. Mais au sujet des sanctions, avant même cette annonce du parquet, il y avait une réaction du manager général du Standard, Pierre-François. Il avait déclaré qu'un match à huis clos représentait un coût de 300 000 € pour le club. Il privilégiait alors d'autres sanctions. Est-ce que ce serait juste, là, les 7 matchs à huis clos au total, Marc ?
4: Non, absolument pas. Il faut 0 match à huis clos pour les deux clubs. Il faut simplement prendre le problème par la racine. Il faut faire comme en Angleterre. Pour la chasse aux hooligans, la chasse à tous ces fous furieux qui viennent dans le stade. Vous savez qu'à Charleroi, en T4, moi je suis en T1, en T4, tous les interdits de stade, ils rentrent comme dans du beurre.
3: Comment ça ?
4: Ils viennent parce qu'il n'y a pas de contrôle d'identité. Il n'y a pas de contrôle d'identité déjà. Ça, c'est un premier problème. Il y a une fouille sommaire. En Angleterre, vous voulez rentrer dans un stade, il y a 3 contrôles, dont le contrôle d'identité. Donc déjà, vous interdisez un fou furieux de stade, il rentre quand même. Donc ça, c'est un premier problème.
3: Donc vous voulez un contrôle d'identité. Est-ce que ça veut dire aujourd'hui que le club a une responsabilité ? Est-ce que le parquet dit on vous a prévenu, vous n'avez rien fait ?
4: Le club, sur le plan légal, le club ne peut rien faire. C'est Monsieur Quintin et tout ça qui a promis d'agir. J'espère qu'il va bouger. C'est le gouvernement qui doit prendre des mesures. Dire voilà, on va copier l'Angleterre qui était le pays du hooliganisme et en 5 ans ils ont éradiqué le problème.
3: Mais copier l'Angleterre, ça veut dire mettre en place des interdictions à vie. Et Pierre-François, on en a parlé il y a quelques jours, a dit ça c'est pas la solution non plus.
4: Oui bon. Bon, faut voir aussi les trucs. Mais oui, mais c'est pas la solution. Mais alors, il y a. Non. En Angleterre, ils ont éradiqué le problème. Interdiction de stade à vie. Triple contrôle à l'entrée des stades. Ticket nominatif et tout ça. Caméra partout. Vous savez, j'ai entendu, c'est pas possible de les identifier, ils avaient une cagoule. Mais quand ils sont rentrés dans le stade, ils n'avaient pas la cagoule.
3: Donc des contrôles ciblés, des sanctions ciblées. Je note votre avis, Marc. Merci pour votre appel. On va faire le point sur ce qu'on n'a pas entendu en direct ce matin avec Camille.
5: Eh bien, au sujet de huis clos dans les matchs, pour Claude, c'est une sanction qui est juste. Quand les avertissements se répètent et que les débordements continuent, il faut des sanctions qui marquent les esprits. Au sujet des orages ce week-end, pour Michel, les dégâts sont importants, mais ce qu'il retient surtout, c'est l'élan de solidarité. Beaucoup de voisins se sont mobilisés pour aider les sinistrés. Alors pour lui, il faut aussi garder à l'esprit que personne ne fait tomber la pluie. Les quantités d'eau étaient tellement exceptionnelles que même des avaloirs parfaitement entretenus auraient eu du mal à évacuer tout ce qui est tombé.
3: Pour continuer à débattre, rendez-vous sur la page Facebook. 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Passez une excellente journée sur Viva et la Une. Retour de 3 nouvelles conversations demain 9h.
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3: On en saura plus sur l'histoire du téléphone qui ne fonctionne plus, l'écran est abîmé, la protection a été enlevée, on vous remballe avec votre garantie, quelle histoire.
6: Cyril, vous êtes prêt à prendre ce dossier en charge? Qu'est-ce que vous attendez pour nous rejoindre vite en studio?
3: Je veux surtout la suite, moi je vais écouter.
6: Ouais. Mais oui, Lucia qui attend des nouvelles et j'espère une résolution de dossier, plein de résolutions de dossier aujourd'hui. Merci beaucoup Cyril,
3: on se
6: retrouve demain pour vos 3 débats.
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6: Alors, ce n'est pas l'équipe A, ce n'est pas l'équipe B, ce n'est pas l'équipe C. C'est peut-être l'équipe, je dirais, H.
7: Okay. Ouais. Tu peux dire Z. Hein,
6: l'équipe Z. Mais quel plaisir de se retrouver en tout cas ce lundi matin, lundi 1er juin, tous ensemble, les pigeons qui sont là pour tenter de répondre à vos questions, vous aider, vous accompagner. N'hésitez pas à nous envoyer vos dossiers à sospigeon@rtbf.be. Et parmi cette équipe Z, Jess est là avec nous. Jess, hello, on va aider Lucia aujourd'hui.
8: Vous connaissez l'histoire de Flap Flap la girafe?
6: Oui.
8: Eh bien, vous allez maintenant connaître l'histoire de Flip Phone de Samsung, de Lucia, qui malheureusement, comme eh bien, beaucoup de cas qui nous ont été rapportés récemment, l'écran devient tout noir et personne ne veut intervenir. On va essayer de faire changer la donne ce matin.
6: Ce qui est encore plus étonnant, c'est qu'il y a une assurance qui a été payée. Comment ça se fait qu'elle n'intervient pas? Carlo, on va parler aujourd'hui avec Julie, qui est là pour représenter elle et sa colocataire Stéphanie.
9: Et oui, Julie qui ne reçoit pas son décompte de charges. Elle est locataire depuis décembre 2023 dans un appartement à Etterbeek et les décomptes de charges arrivent avec plus d'un an de retard et en plus ils sont en sa faveur. Donc on lui doit de l'argent et cet argent n'arrive pas. On se demande ce qui se passe du côté du syndic, du côté du propriétaire et du côté de l'agence qui est responsable de la gestion locative de cet immeuble.
6: Mais qu'est-ce qui se passe du côté de Julie et Stéphanie? Où sont ces décomptes et où est cet argent? Romuald, on parlera de nouveautés pour le 1er juin, un nouveau mois et souvent accompagné de petits changements.
10: Et oui, il y en a pas mal de petits changements pour ce mois de juin. On verra aussi, est-ce que les éco-chèques n'ont pas pris du galon? Est-ce qu'on ne peut pas acheter plus de choses avec ça? Les bons conseils pour les étudiants et surtout, il y a des guerres en ce moment, Carlo. Des guerres dans les supermarchés, la guerre de la pasta. On en parlera.
6: Wow, quel teasing. Ouais, n'hésitez pas d'ores et déjà.
7: Là, je reste, à tous les coups, je reste. J'avoue,
6: Carlo qui reste, Jess qui reste, Romuald qui reste, Charlie qui réalise cette émission et j'espère qu'il reste aussi parce que sans lui, il n'y a pas d'émission. Et puis vous, vous restez aussi avec nous et vous réagissez au 0470 07 20 23. C'est le numéro WhatsApp de l'émission. C'est 100% gratuit. Réagissez que ce soit au dossier ou aux informations. Conso, de la musique aussi pour nous accompagner en ce lundi matin. C'est Shakira et Burna Boy qui débarquent tout de suite sur Vivacité. 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

0: Day Day, c'était Shakira et Burna Boy sur Vivacité.
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0: Et avant de commencer cette émission, un petit peu de celebration time. Avec plusieurs grands sportifs autour de la table, c'était les 20 km de Bruxelles hier et nous avons deux finishers, comment est-ce qu'on dit ?
2: Oui, des finisseurs. Oui.
0: Des finisseurs. Il y en a un qui a couru, je crois ?
2: Non, on a tous les deux marché.
0: Voilà, Romuald et Carlo ont marché pour les 20 km de Bruxelles.
3: Exact.
0: Et c'est incroyable, vraiment, Jess, on est impressionné.
4: Je suis abasourdi, vraiment. Deux personnes aussi illustres que vous.
2: Deux personnes d'un âge aussi avancé réussissent à marcher.
0: Oui, ça c'est pour vous. Romuald, ça va, il est encore jeune.
5: C'est dans la tête, là, j'avançais, moi.
0: Mais en tout cas, à tous ceux qui ont couru les 20 km de Bruxelles hier, j'espère que tout s'est très très bien passé. Félicitations à vous déjà d'avoir entrepris cette grande épopée.
2: cette folie.
4: Jamais, vous m'entendez. Jamais.
0: Et voilà, il fallait. Mais peut-être, allez, l'année prochaine, on se motive.
2: Je reviens déjà. En plus, nous étions dans l'équipe RTBF qui avait des très très beaux représentants.
0: Exactement.
2: Notre Raphaël Scaini national qui a terminé avec juste un peu plus que 2 heures.
0: Sans entraînement.
2: Sans entraînement.
0: Et ça, on ne le conseille à personne.
2: Exactement, parce qu'il aurait pu faire partie de...
0: Exactement, voilà. des nombreux malaises qu'il y a eu malheureusement, voilà, c'est souvent le cas et souvent en plus avec les températures comme ça.
2: Et tout le monde a l'air d'aller bien.
0: Tout va bien. Bon, en tout cas, j'avais envie de vous célébrer un petit peu et de vous dire félicitations les gars.
2: Merci,
0: maintenant,
2: merci.
0: Au travail.
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0: Avec vous, Jess, vous êtes là pour représenter Lucie, avec qui on va parler dans quelques instants. Lucie qui a reçu un magnifique téléphone, valeur approximative 1000 euros. C'est les fameux Galaxy, les Samsung Galaxy. Oui, je fais coucou avec la main. les flip phones, les téléphones qu'on peut plier.
4: Et oui, c'était offert un beau cadeau de Noël quand même.
0: Ouais.
4: Il a été acheté, c'est vrai, en septembre, mais offert en décembre. Resté dans sa boîte entre ces mois-là. Mais après quelques mois, il y a une petite tache noire qui apparaissent sur l'écran au niveau de la pliure. Et Lucia, elle dit d'abord, il doit sûrement y avoir une petite poussière coincée en dessous du film protecteur. Elle enlève le film protecteur et le problème, c'est que la tache, elle vient de l'écran lui-même et ne cesse de s'agrandir depuis. Jusqu'à évidemment, vous vous rendez compte, un écran de téléphone qui devient noir, c'est pas vraiment quelque chose qu'on peut continuer à utiliser. Mais elle se dit, c'est pas grave, au moment de l'achat, moi, j'avais une garantie, vous savez, ces fameuses garanties casse, oxydation ou vol. Mais là, personne ne veut intervenir pour Lucia, qui tourne en rond entre Vandenborg, l'assurance privée.
0: Vandenborg.
4: Oui, ok. Oh là là, je l'ai bien. J'ai remplacé les A par les O.
0: Entre Vandenborg, où l'achat a été effectué.
4: Exactement, et l'assurance contractée chez Vandenborg. Et c'était une Lucia assez émotive que j'avais au téléphone dimanche. Et donc, ça m'a convaincue de prendre en compte ce dossier.
0: Lucia, bonjour.
6: Oui, bonjour.
0: Alors la première question, c'est de savoir comment est-ce qu'on prononce convenablement votre prénom.
6: En italien, c'est Lucia.
0: Oui.
6: Et en français, c'est Lucie, normalement.
0: D'accord. Est-ce que vous préférez qu'on vous appelle Lucia ou Lucie ?
6: Ça n'a pas d'importance.
0: Bon, écoutez,
6: ça n'a pas d'importance.
0: Moi, je vais voyager un petit peu. On va vous appeler Lucia pendant cette émission. Comme c'est votre prénom, ça tombe bien. Vous avez donc commencé à utiliser ce téléphone au mois de décembre, aux alentours de Noël. Très rapidement, cette tache, elle est apparue. C'était quoi ? C'était une toute petite tache au début ?
6: Oui, c'était une tache vraiment minuscule, je vais dire, d'un millimètre de diamètre, ce qui m'a fait penser vraiment à une poussière. Donc, j'avais bien essuyé, il n'y avait rien. Et puis ensuite, j'ai enlevé le film en me disant, il y a une poussière qui s'est incrustée à l'intérieur entre le film et l'écran. Je l'ai retiré, je ne l'ai pas remis bien sûr. Et le lendemain, au mois de mars, début mars, la première quinzaine, je suis allée au magasin, je lui ai dit voilà. Et ils m'ont dit, vous n'auriez pas dû retirer le film puisque ce n'est plus sous garantie. Or, quand je regarde les conditions, ils disent il est conseillé de ne pas retirer le film. Il n'est pas dit, il est conseillé sous peine d'abîmer le GSM. Mmh. Donc, un film, ça se remplace. Un film sert à protéger l'écran. Donc, mon téléphone n'est pas tombé. Le téléphone, il est neuf. Il est toujours dans sa boîte. Parce qu'en réalité, je ne l'ai pas utilisé en décembre puisque nous sommes partis en vacances et... C'est là-bas que j'ai commencé à vouloir transférer toutes les données. Donc, il n'a servi que 2 mois exactement. Donc la maison Vandenborg à Herstal me dit, je vais quand même le remettre à l'atelier, mais je vous garantis rien parce que ce n'est pas pris en charge par la garantie. Lorsque je leur dis que je m'étais renseignée et que c'était un problème qui était déjà récurrent et connu.
0: Mais oui, on en a beaucoup parlé dans l'émission aussi, en disant que c'est pas normal de jamais vouloir faire jouer la garantie alors que c'est un problème qui arrive à de nombreuses personnes. Vous n'êtes pas la seule dans cette situation, hein.
6: Oui, d'autant plus que le préposé qui m'a vendu le GSM aurait dû peut-être aussi attirer l'attention en disant « Écoutez, ceci fait partie intégrante du GSM, donc ne le retirez pas, c'est la moindre chose, venez nous retrouver. » Or, je n'ai pas été informée de ça. Ensuite, ils m'ont dit « Écoutez, vous n'aviez qu'à lire les conditions, vous n'aviez pas qu'à lire le mode d'emploi. » Mais je ne vois pas qui prend le temps de lire, d'abord en minuscule, le mode d'emploi d'un GSM, puisque tout le monde connaît, c'est utiliser un GSM, sort pour ça.
0: Bien sûr. Voit,
6: voilà. Moi, je me suis renseignée aussi par une intelligence artificielle qui me dit, oui, c'est un problème connu, oui, c'est à l'intérieur du GSM, ce sont des pixels, ce sont des cristaux. Donc, je fais... Voilà, j'écris à Consumer Vandenborg, j'écris à la clientèle Vandenborg, et ils ne veulent rien entendre. Ensuite, oui. Je me dis, étant donné que j'ai une assurance, et suivant le montant, c'est une omnium, je me dis, ils vont intervenir. Eh bien non, ils n'interviennent pas non plus.
0: Donc vous aviez payé une assurance en plus, environ 170 € pour tout ce qui est casse, l'humidité dans le téléphone et compagnie. Donc là, vous dites, si la garantie légale, alors qu'elle devrait fonctionner, ne fonctionne pas, en tout cas, je suis sûre que l'assurance, elle fonctionnera. Et là, rebelote, on vous le dit, non, non, c'est non, elle n'interviendra pas parce que vous avez enlevé le film protecteur.
6: Mais ils ne disent même pas que j'ai enlevé le film protecteur, ils disent que ça ne fait pas partie de la liste des garanties pour lesquelles ils interviennent, c'est-à-dire l'oxydation, la casse, le vol à la tire... genre de choses.
0: C'est quand même fou parce que c'est une catégorie de casse aussi. Et encore une fois, j'espère que ça a été mentionné au moment de l'achat de cette assurance que ce n'était pas le genre de problème qui était pris en charge.
4: Le problème, c'est moi j'ai un petit peu parcouru les conditions générales de l'assurance et il n'y a vraiment aucun lien entre si vous enlevez le film protecteur ou s'il y a un petit, une dépigmentation de l'écran qui apparaît, ce n'est pas considéré comme la casse.
0: Voilà.
4: Donc il va falloir qu'on vous explique.
6: Ils considèrent que c'est la garantie de chez Vandenborg qui doit intervenir. Il faut savoir aussi que l'assurance fait partie de Vandenborg, de la chaîne Vandenborg, et il faut savoir aussi que l'atelier de réparation, c'est aussi chez eux. Donc ce n'est même pas renvoyé chez Samsung. Ça reste dans la chaîne Vandenborg. Donc là, je me dis, ils ne vont pas s'entretuer entre eux, puisque c'est la même société, donc ils maintiennent le même propos.
0: Ouais, je commence à me poser vraiment la question, ça me court un peu sur les nerfs aussi, hein, Lucia, parce que ce problème, il est récurrent. Je commence à me demander pourquoi est-ce que, en tant que grand vendeur, on va dire, d'électroménager, est-ce qu'on continue à vendre ces téléphones si derrière, on ne sait pas assurer le service après-vente et si, et si on se trouve embêté par des clients qui réclament juste une intervention pour la garantie légale. Ça me dépasse un petit peu. On va voir ce qu'on va faire pour vous aider ce matin tout de suite.
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0: On fera le point avec vous dans un instant, Lucia, mais là tout de suite, Jess, dites-nous comment on va procéder pour pouvoir intervenir.
4: Alors, il faut savoir que c'est un achat qui a été fait sous le nom d'une société. Alors, du coup, la garantie légale consommateur classique, elle est un petit peu difficile à invoquer, mais il reste la garantie commerciale. S'il faut, il y a la garantie de constructeur Samsung à aller voir quelque part, mais il y a surtout l'assurance smartphone et qui pourrait vraiment être notre levier dans ce dossier. Et donc, il faut poser la vraie question à Vandenborg. Est-ce que vous pouvez démontrer que le retrait du film est la cause directe de la tache noire? Sans ça, franchement, je ne sais pas comment est-ce que vous allez pouvoir invoquer la non-intervention chez Lutia. Et puis surtout, il y a ce problème du film protecteur. J'ai vraiment été regardée sur les conditions, en tout cas d'utilisation de ce genre de téléphone chez Samsung, et il est vrai qu'on dit que le film protecteur n'est pas un simple film décoratif. Moi, je reçois mon téléphone, j'enlève le film protecteur.
0: Ah oui.
4: Mais ici, dans ce cas-ci, ils disent de ne pas le retirer nous-mêmes et de le faire via quelqu'un de, expert dans la matière. Oui, mais on a connu des Galaxy Flip qui avaient l'écran qui se noircissait pour moins que ça, c'est-à-dire cette fameuse décollage de l'écran protecteur. Et puis, enfin, il reste l'assurance, et je l'ai déjà dit et je le redis, c'est notre levier principal. Si Vandenborg dit que ce n'est pas une panne, c'est une détérioration, alors pourquoi est-ce que l'assurance, elle ne couvre pas cette détérioration? Parce que justement, c'est une assurance prévue pour. Donc, on a plein de questions à poser.
0: Oui, beaucoup de questions, et on va pouvoir les contacter dans un instant. Lucia, vous aviez quelque chose à ajouter ?
6: Oui, je voulais ajouter en fait que j'avais le Z Flip 4, donc le Samsung précédent, et qui lui, le film n'a jamais été retiré. Et justement, coïncidence, il y a à peu près 3 semaines, eh bien le même phénomène s'est produit, alors que le film n'a pas été retiré. Ce téléphone, je l'avais donné à mes petits enfants, et donc ils sont venus près de moi, il y a ceci qui ne va pas, et je me dis ça y est, c'est le même problème. Or, je sais donc prouver que le film n'intervient absolument pas. Quand on enlève le film, ça n'intervient absolument pas sur la dégradation.
0: J'ai l'impression que l'enquête est complète, qu'on a toutes les preuves à charge et qu'on va pouvoir intervenir et leur faire peut-être voir leur responsabilité dans ce dossier. Lucia, ne bougez pas, on va entreprendre les démarches dans quelques instants. Mais à 10h47, un petit tour sur nos routes avec vous, Mélanie Poussor, où c'est plutôt calme en ce lundi matin.
3: Oui, Audrey a signalé uniquement un trafic dense sur le ring de Bruxelles entre Woluwe-Saint-Etienne et Zaventem en direction de Vilvoorde, et puis aussi entre Wezembeek et Tervuren, ça c'est en direction de Waterloo, mais pas plus de 5 minutes de perdu sur ces tronçons. C'est vous dire si ça roule bien. Et puis du côté du rail, encore des retard et suppression entre Châtelet et Tamines, alors que tout est rentré dans l'ordre entre Froyenne et Lille-Flandre.
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1: On en débattait ici pendant, la pub en se disant qui est-ce qu'on appelle en premier. Est-ce qu'on appelle d'abord le service client ou le magasin directement où l'achat a été effectué? On a opté pour le service client. Jess, je propose qu'on ne porte pas de temps et qu'on y aille tout de suite. Vous avez tous vos arguments sous vos yeux?
2: Oui.
1: Super, c'est parti alors.
3: Envie d'un contrôle de qualité? Sachez que vous pouvez trouver un tas d'informations sur notre site vandenborg.be. via votre compte MyVandenborg ou via notre chat interactif disponible 24 heures sur 24, 7 jours sur 7. Choisissez entre ces 5 options. Si vous désirez faire une commande par téléphone, appuyez sur 1. Si vous désirez des informations sur votre livre, sur 2. Si vous désirez faire réparer un produit, suivre une réparation en cours ou obtenir un courrier d'utilisation, appuyez sur 3.
1: J'appuierai sur 3.
3: Si vous disposez d'un abonnement digital pour la réparation d'une TV ou d'un home cinéma, appuyez sur 1. Pour la réparation d'un gros électro comme un lave-vaisselle ou une machine à laver, appuyez sur 2. Pour la réparation de tout autre type de produit, appuyez sur 3.
1: Allez. On appuie sur 3. Lucia, vous n'avez pas récupéré cette...
3: abonné à notre service cette de maintenance et de réparation.
1: Ce téléphone, vous ne l'avez plus, hein, il est toujours
3: pas
1: en réparation.
3: Je vais vous donner conseil à l'agent qui va vous répondre dans quelques instants.
4: J'ai refusé le devis qui était de plus ou moins 350 euros. J'ai demandé à récupérer, bien sûr. Non, il est ici avec sa boîte.
1: Ah, ok. Merci d'attendre. Et vous avez dû payer 30 euros pour récupérer votre téléphone ?
3: Heureusement, chez nous,
4: non, je n'ai rien payé.
3: Encore heureux. Si vous trouvez moins cher dans les 30 jours,
5: alors ça, on peut l'enlever de la liste à dire.
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1: Mais ça arrive souvent qu'on nous demande 30 euros pour pouvoir récupérer le téléphone qui était parti en réparation.
4: Ah oui, non, là j'ai rien payé en fait.
1: Une très bonne nouvelle.
5: Et ça, si je ne m'abuse, généralement, c'est pas correct de demander 30 euros pour récupérer le téléphone.
1: Non, madame.
5: Voilà. Et généralement, on arrive au moins cela à les ravoir.
1: Au moins ça.
5: Ah. Parce qu'il ne faut pas pousser Bobonne dans les orties.
4: Mais,
5: hein.
4: Jessica, en fait, il faut savoir aussi que l'assurance que j'ai payée, ils ne m'ont même pas proposé de me rembourser au prorata de l'utilisation.
1: Oui, bonjour. Ici Audrey Daco et toute l'équipe dont n'est pas des pigeons. On est actuellement en direct sur Vivacité. On essaye d'aider une de vos clientes qui s'appelle Lucia. Est-ce que vous avez besoin d'un numéro en particulier pour identifier le dossier?
6: Oui.
1: Alors dites-nous de quoi est-ce que vous avez besoin. On a un numéro de facture,
6: alors,
1: un dossier.
6: Là, déjà, c'est quoi la demande? Ça concerne quoi exactement?
1: Alors Lucia, elle a un téléphone qui a été acheté chez Vandenborg le 13 septembre, mais qui a commencé à être utilisé uniquement en décembre. Il y a une tache qui est apparue sur l'écran. Il est évidemment du coup toujours sous garantie, étant donné que c'était en fin 2025 qu'il a été acheté. Malheureusement, l'intervention ne peut être faite. On lui trouve des excuses pour ne pas intervenir sous le cadre de la garantie légale, et donc on voudrait y voir un peu plus clair.
6: Parce que là, tout ce qui est téléphone, c'est uniquement au magasin.
1: C'est uniquement au magasin, donc vous n'assurez pas du tout le service après-vente par téléphone?
6: Non, malheureusement. Nous, on s'occupe uniquement que des gros électroménagers, mais tout ce qui est petit électroménager, c'est le magasin qui gère.
1: Mais pourquoi est-ce que dans votre menu, alors, il y a pour tout autre appareil? Donc il y a appuyer sur 1 pour les gros électros, et puis on peut appuyer sur 3 pour tout autre appareil?
7: Tout autre appareil.
6: Je ne sais pas, aucune idée. Mais en tout cas, je vous donne la bonne information, comme quoi nous, on ne gère pas les portables.
1: D'accord. Et donc ça, vous avez un numéro qu'on peut appeler pour gérer les portables?
6: Non, c'est uniquement le magasin.
1: D'accord.
6: Il n'y a pas un autre numéro spécifique, c'est juste le magasin qui gère.
1: Et une autre question, madame, il y a aussi une assurance qui a été contractée par Lucia à environ 170 euros. Vous avez un numéro de téléphone pour contacter l'assurance, justement?
6: Alors, donc, concernant l'assurance, bon, si elle a pris une assurance, attendez, je cherche pour leur numéro, je ne peux pas vous garantir qu'ils sont joignables, mais ils sont plus joignables par email, ils répondent plus par mail.
1: C'est quand même chouette,
6: donc, je pense que c'est assurance.
5: C'est dommage.
1: Bon, ça ira quand même de trouver quelqu'un.
5: Hein. Mais oui.
6: Alors, le numéro, c'est le 0466.
1: 0466, oui.
6: 90-19-39.
1: 90-19-39.
5: C'est un numéro de téléphone portable.
1: OK. Ça, c'est pour les assurances de Vandenborg.
6: De Vandenborg. Si vous voulez aussi, je vous donne l'adresse email. Comme ça, vous pouvez les envoyer un email au cas où si ils répondent pas.
1: On va prendre ça hors antenne, oui. Comme ça, on n'embête pas nos auditeurs avec ça. Merci beaucoup, madame.
6: C'est bon. Allez, merci à vous aussi.
1: Attendez, restez en ligne pour qu'on note l'adresse mail, mais hors antenne, ça va ?
6: Ça marche.
1: Ne bougez pas. Merci beaucoup. Voilà. Je crois que c'est la première fois que j'ai ça où on me dit qu'on s'occupe pas de téléphone.
2: Il faudrait ajouter un truc dans le menu. C'est si vous avez un téléphone portable, eh bien...
7: Ne nous contactez pas.
2: Ne nous contactez pas.
1: C'est quoi cette histoire ?
5: Ça fait espérer, et puis pouf ! Mais rien du tout.
7: Ciao.
2: Un peu, ça sent un peu le truc un peu bidon quand même.
1: Ben oui, hein. J'ai l'impression... Alors, sachez que si jamais... On n'arrive pas à avoir quelqu'un du côté du magasin, je n'hésiterai pas à rappeler le même numéro qu'on vient de faire du service client. Peut-être que si on tombe sur quelqu'un d'autre, on dira « Ah oui, pas de souci, je m'occupe tout à fait des téléphones. » Je ne sais pas.
5: Mais c'est vraiment la
1: première fois que j'entends ça et ça m'embête un petit peu, je vais être sincère avec vous.
5: Vous trouvez ça pas ça particulier que le numéro qu'on nous a donné pour l'assurance, ça ressemble très fort à un numéro de GSM ?
1: Ah si, c'est un numéro de GSM. On va faire la lumière sur tout ça dans quelques instants, alors ne bougez pas.
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1: Bon, ça discute, tout ça nous paraît un petit peu bizarre quand même, hein, de ne pas avoir de numéro de téléphone, de service client pour pouvoir joindre pour les téléphones, pour les smartphones qui sont problématiques. Il y a Laurent qui nous a écrit au 0470 07 20 23 aussi, en nous demandant si vous aviez déjà essayé, Lucia, de faire un redémarrage forcé de votre téléphone. J'ai l'impression que ça dépasse ça, hein.
13: Non, oui, ça dépasse ça parce que il ne s'allume même plus. C'est un écran qui est complètement noir et j'ai même pas la possibilité de faire un redémarrage. Rien du tout.
1: Bon, rien du tout. Il faut qu'on parle à quelqu'un. On en parlera après la météo de Théo Le Chanu.
14: Bonne fin de matinée à tous. C'est le retour des nuages pour cet après-midi avec des températures maximales qui s'échelonnent entre 19 et 25 degrés. Pour ce soir et la nuit prochaine, les cumulus seront peu à peu remplacés par des nuages d'altitude avec des températures minimales comprises entre 13 et 17 degrés. Et puis pour demain, retour des nuages et des averses qui vont vraiment prendre les commandes du ciel avec tout au plus quelques courtes éclaircies. Et en après-midi, ces averses pourraient prendre un caractère orageux sur l'ensemble du territoire avec des températures maximales comprises entre 18 et 23 degrés. Pour la journée de mercredi, c'est encore une alternance entre des nuages, des averses par ces quelques éclaircies. Et puis pour jeudi, encore une fois, un défilé d'averses avec des coups de tonnerre possibles et des vents sensibles. On attend 50 à 60 km par heure en rafale avec des températures de l'ordre de 20 degrés. On est tout pile de saison.
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1: Vous écoutez la RTBF Vivacité, il est 11h, on s'informe tout de suite en compagnie d'Anne Goderno.
20: Madame, monsieur, bonjour. La Société Wallonne des Eaux est sur le pont et espère un retour à la normale pour demain matin suite aux violents orages de ce week-end. Plusieurs communes de la province de Namur sont privées d'eau potable. C'est le cas à Auvelet, Velaine-sur-Sambre, dans l'entité de Sombreville et dans une grande partie de Jemeppe-sur-Sambre. La plupart des écoles et des crèches d'Auvelet et de Velaine-sur-Sambre sont d'ailleurs fermées aujourd'hui. Dans le Brabant Wallon, la situation est très problématique aussi à Nivelles où c'est carrément la rue et sur les bouteilles d'eau. Le mouvement de grève dans les écoles secondaires se poursuit et s'étend même de jour en jour. Depuis le 18 mai, les actions se multiplient. Aujourd'hui, par exemple, c'est devant le palais de justice de Charleroi qu'une mobilisation est organisée. Une autre est prévue l'après-midi à Bruxelles. En ce qui concerne l'organisation des épreuves de fin d'année, les examens externes comme le CEB, le CE1D ou encore le CESS devraient être maintenus. Mais pour le reste, ce devrait être au cas par cas. Le président américain Donald Trump affirme que Téhéran veut vraiment un accord après des frappes américaines sur l'Iran suite mais peut-on encore faire confiance en ces déclarations du locataire de la Maison Blanche selon un sondage? En tout cas, les Belges semblent avoir perdu confiance justement dans les États-Unis. Une majorité de la population perçoit les Américains comme des adversaires plutôt que comme des alliés. Précisons encore que l'Iran, de son côté, réaffirme que tout accord avec les États-Unis est conditionné à un cessez-le-feu au Liban, là où l'armée israélienne frappe des positions du Hezbollah allié de Téhéran. Si vous rêviez d'aller applaudir Céline Dion à Paris, mais que vous n'avez pas obtenu de billet d'entrée, eh bien j'ai une bonne nouvelle pour vous. La chanteuse annonce 10 concerts supplémentaires dans la capitale parisienne en mai 2027, date prévue entre le 8 et le 29 mai. Alors pour essayer de décrocher des billets pour ces concerts additionnels l'année prochaine, des créneaux seront proposés à un nombre limité de fans, c'est-à-dire ceux qui étaient déjà inscrits à la prévente de l'artiste ou celle de la salle de spectacle, c'est-à-dire la Défense Arena. Le début des ventes, c'est mercredi matin. Je vous souhaite une bonne journée.
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1: Et à 11h02, avec vous Jean-Marc Strel, on fait un point sur ce camion en panne sur le 42.
22: Exactement, le 42 Liège-Mons, à hauteur de Rhine, c'est en bande de droite en direction de Mons, donc prudence, bien évidemment. Pour le reste, c'est assez calme sur nos routes. Un petit coup d'œil du côté de la SNCB, avec des retards entre Châtelet et Tamines. On espère que ça ne va pas durer trop longtemps, mais pour le moment, ça ne roule pas bien.
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1: Et on est en plein dans le dossier de Lucia et son flip phone, Jess, qu'on tente, on tente de réparer.
26: Et oui, coûte. Un flip phone dont l'écran devient tout noir, je vous laisse deviner à quel point il est utilisable, c'est-à-dire plus du tout. Et là, en plus, il ne s'allume plus. La pauvre Lucia, elle est vraiment laissée seule pour son compte, puisque le magasin où elle l'a acheté n'intervient pas. L'assurance qu'elle a contractée via le magasin où elle l'a acheté a décidé de ne pas intervenir, et nous, on va décider de faire en sorte que ça change.
1: Carlo, on parlera avec Julie de ses problèmes avec ses provisions de charge dans son appartement à Bruxelles.
2: Oui, Julie occupe un appartement avec une colocataire depuis décembre 2023 et les relevés de charge arrivent avec un an et demi de retard, et surtout ils sont en sa faveur, c'est-à-dire que le syndic lui doit des sous. Elle aimerait bien savoir, parce qu'elle s'en va dans pas si longtemps que ça, elle aimerait bien savoir si elle va récupérer ses sous un jour.
1: Et puis Romuald, on aura les infos conso avec vous. Je ne savais pas si j'allais vous appeler Romu ou Romuald, alors j'ai fait un peu des deux.
3: Mais comme vous voulez, c'est vrai qu'après ces 20 km, vous êtes peut-être en train de nous écouter complètement vidé. Vous avez perdu foi en la vie. Eh bien, le journal de la conso de Romuald est là pour vous redonner espoir. On parlera du vaccin contre le papillomavirus. On parlera de la vague de chaleur qui détruit vos voitures. On parlera aussi du barbecue avec des chiffres assez hallucinants. Et je vais avoir besoin de vous autour de la table. Ça va être un assez joueur, ce journal de la conso.
1: Ça donne... Mais non, mais moi j'aime bien jouer.
3: Et puis
1: on salue Anne aussi, la maman de Martin, qui nous écoute et qui nous écrit au 0470 07 20 23. Oui, on a encensé Carlo et Romuald, mais parce qu'ils sont autour de la table. Et Raphaël
3: et Martin, c'est le meilleur d'entre nous. Il
1: mais Martin a fait les 20 km de Bruxelles en courant aussi. Anne, vous faites bien de nous le rappeler.
2: Il a tellement bien fait qu'il n'est pas là aujourd'hui.
1: Vrai, il avait besoin de se reposer, dis donc. Vous êtes désagréable.
26: C'est pas dans les courbatures.
2: C'est un petit joueur.
1: Exactement. Alors, n'hésitez pas à prendre du magnésium, je crois, en cas de courbature. Manger des bananes, c'est ça, des noix, ça va vous faire du bien. Carlo, c'est vous.
2: Un distributeur à bananes juste à côté de moi, oui. En fait, là je suis...
26: Vous parlez de moi?
2: Quoi? Mais non, pas du tout. Mais en fait, là, je m'inquiète déjà de la fin de l'émission, parce que je suis assis depuis un quart d'heure.
1: Et vous avez mal.
3: Il sera plus relevé.
2: Non, je vais avoir mal quand je vais me lever.
1: Oui, c'est ça, bon. Bah, écoutez, on vous filmera ça et n'hésitez pas à vous brancher aussi sur Ovio pour voir Carlo qui se lève à la fin de l'émission. De la musique aussi pour nous accompagner à 11h05. C'est Alex Warren et Fever Dream.

0: Alex Warren, c'était Fever Dream à l'instant sur la RTBF Vivacité.
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0: Et on continue dans le dossier de Lucci avec ce téléphone pliable qui voit une tache apparaître en plein milieu de l'écran. Ici à Lucia, on lui dit ben non, il n'y aura pas d'intervention parce que vous avez enlevé le film de protection vous-même et c'est ça qui a cassé. Pourtant, Lucia, elle a une assurance à 170 € qu'elle a acheté au moment de l'achat du téléphone et malgré ça, eh bien, il n'y a aucune intervention possible. Comment est-ce qu'on explique ça? Alors, on a essayé de téléphoner au service client. Ils nous disent qu'ils ne prennent pas les appels en ce qui concerne les téléphones. On va pouvoir appeler le magasin directement, Jess, c'est ça qui...
2: Et oui, puisque apparemment, c'est là que les prises en charge au niveau du téléphone et des réparations eh bien, sont effectuées.
0: Eh bien, très bien, on les appelle tout de suite, c'est le magasin à Herstal.
2: Oh.
0: Ah,
2: ça sonne. Toujours un petit moment de stress entre...
0: Ils sont bien ouverts aujourd'hui.
2: Bah, c'est lundi.
0: Oui, bah, parfois.
2: Un Vandenbord pas ouvert à lundi?
0: Non, ça a l'air ouvert.
2: Un dimanche, à la rigueur. Je comprends d'où. Mais le lundi...
0: Ah non, eh ben, il est fermé. Il ouvre demain à 10h.
2: Non Non, me dites pas ça.
3: Vous l'aviez bien deviné.
2: Allez, c'est pas juste.
0: Bon, on va continuer à laisser sonner. Hein. Peut-être que le magasin est fermé, mais il y a quelqu'un qui téléphone, qui répond.
3: Oui, quelqu'un qui est en train de réassortir.
0: Peut-être.
3: Parce que c'est pas parce que c'est fermé que ça ne travaille
0: pas. Ah, erreur de
3: pas
0: débutant,
3: demain,
0: Jess.
2: Oh là là.
0: Vous n'êtes pas d'ailleurs.
2: Bah non, ça me.
0: Moi, ça arrive même au meilleur.
3: Donc, la prochaine fois que tu prends un dossier un lundi, assure-toi que le commerce soit ouvert le lundi. Mm-hmm.
2: Bah oui, mais en fait, là-dedans, je me suis pas.
3: J'aime bien embêter Jess parce que.
0: Parce on que ça pourrait vous arriver aussi. Hein.
3: Évidemment. Et puis, on est assis côte à côte toute la journée dans le bureau.
0: Regardez-moi, j'en ai un. En fait, selon les endroits où je fais une recherche, il y en a qui disent que c'est ouvert et il y en a qui disent que c'est fermé.
3: Voilà.
0: Donc, du coup, voilà. Est-ce qu'on laisse ça à raccrocher tout seul? On les rappelle?
2: Oui.
0: Et alors, non, on va raccrocher, excusez-moi. On va raccrocher et on va faire donc le même début de numéro, sauf qu'il se termine par 80-80.
2: Ah, mais ça, c'est quelque chose qui va nous renvoyer alors du coup vers le magasin en question. C'est genre une espèce de centrale.
0: Mais non, c'est le numéro qui est renseigné pour ce magasin-là.
2: Mais c'est marrant, moi j'ai pris le numéro sur la facture.
0: C'est bizarre, hein?
2: Oui.
0: Tout ça est très bizarre.
2: C'est étonnant.
4: Étrange. 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
2: Bah écoutez...
0: On ferait le 3, non?
2: Allez.
0: Ça me paraît quand même le plus logique.
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3: en tout cas, Laurent prend très à cœur le problème. Il nous envoie pas mal de petites infos qu'on pourrait peut-être aussi envoyer par mail
0: à Lucia.
5: Exactement.
0: Ah oui, en effet, Laurent, vous nous donnez toute une marche à suivre.
5: Ah là, mais c'est... Je vous dis, c'est pour ça qu'il faut envoyer ça par mail. Mais il y a... Je me dis, qui sait ? Qui ne tente rien n'a rien.
2: Et moi, je suis quand même sur le site de Vandenborg, où il renseigne le magasin Vandenborg Herstal, et où je vois ouvert lundi jusqu'à 18h30.
5: Ah.
2: Donc, moi, pas comprendre.
5: Vous n'avez pas fait d'erreur.
0: C'est très bizarre.
2: Ouais, ouais.
0: Et Laurent qui nous dit... Le souci, non, pas du tout. C'est un problème hyper connu pour ce GSM. Il faut se tourner vers Samsung ou essayer de tenter un redémarrage forcé. Mais dans tous les cas, nous, ce qu'on dit toujours dans cette émission, c'est d'abord de se tourner vers le vendeur, qui est donc Vandenborg. En effet, on a aussi des contacts chez Samsung qu'on pourra essayer peut-être hors antenne si tout ça, si toutes nos démarches aujourd'hui n'aboutissent pas avant midi.
2: Parce que... Waouh, c'est long, c'est... Waouh.
0: Les explications de Laurent ?
2: Eh oui !
5: Il nous propose une vraie marche à suivre que je me dis, Jess, vous pouvez peut-être après le répercuter auprès de Lucia.
2: Écoutez, on parle de bug logiciel, on parle de, de plantage système qui pourrait être la cause, mais ou tout bêtement aussi, il laisse à penser d'un problème d'écran, en fait. Donc, voilà. Mais c'est... Vous êtes vachement bien informé, Laurent, dites.
0: Mais alors, nous, on va attendre encore un tout petit peu, mais il y a un moment où il va falloir bouger et avancer dans ce dossier. Lucia, je suppose que vous avez envie de vous arracher les cheveux, ça fait des mois maintenant que ça dure, cette situation.
6: Oui, tout à fait, ça me rend malade parce que tout est refusé, même la différence de prix, tout a été refusé.
0: Donc c'est juste, soit vous payez 350 € pour réparer cet écran, soit vous n'avez plus de téléphone.
6: Exactement.
0: Vous avez eu des contacts téléphoniques via quel numéro, vous, Lucia ? Parce que vous voyez que nous, on galère un petit peu ce matin.
6: Des contacts téléphoniques, bah, du magasin. C'est puis je me suis déplacée aussi jusque-là avec fils, en plus, pour avoir des arguments. Mais les arguments sont tout à fait fiables, puisque je vous dis, l'ancien GSM du même type... a connu le même problème alors que le fil n'était pas enlevé. Et lorsque j'ai été chercher un nouveau téléphone, puisque je ne pouvais pas rester sans téléphone, la personne donc, qui s'occupe de Proximus, par exemple, m'a dit « Oui, oui, on connaît ce genre de problème et c'est la raison pour laquelle peu de personnes achètent le téléphone pliable parce que c'est un problème qui est connu.
2: » Connu, mais pas reconnu, visiblement, voilà, par le magasin ou autre réparateur qui pourrait eh bien, faire rentrer ça sur soit le couvert de l'assurance, soit bêtement une garantie qui est normalement accompagnée de chaque produit dès son achat.
0: N'hésitez pas à aller revoir aussi le Prime des 15 ans des pigeons, on en parlait justement à cette occasion. C'est un problème bien connu. Nous avons essayé de mobiliser Samsung sur la question et malheureusement, très peu d'interventions de ce côté-là.
2: C'est fou.
0: Je vous propose de laisser ça de côté. On laisse la ligne ouverte, on voit si ça répond. Mais par contre, on va faire en parallèle un autre numéro de téléphone. On va appeler l'assurance. Comme ça, on avance aussi un petit peu plutôt que d'être en attente. Et puis, on reprend là où ça décroche. Il y en a des choses à faire ici. Hein.
7: Ah. Bienvenue au service Vandenborg Assurance.
0: Ah voilà. Au moins, on est au bon endroit.
2: Cool.
7: Si vous souhaitez continuer en français, tapez 1.
0: On va taper 1.
7: Indien u wenst verder te gaan in het Nederlands, druk dan op 2.
2: Non,
7: le. Ga uw gang, het is aan u.
2: Il faut taper 1.
0: Allez, on croise les doigts.
5: Il y a quelqu'un qui nous dit bon, vous savez, appelez les magasins Vandenborg, vous êtes toujours dédié vers la centrale générale. J'en ai fait l'amère expérience la semaine dernière. Jean-Claude.
7: Dans le cadre de notre démarche qualité, votre appel est susceptible d'être enregistré.
2: Faites donc.
7: Si vous avez souscrit votre contrat d'assurance après le 1er avril 2021, tapez 1.
2: Oui,
7: sinon,
2: ouais.
7: Tapez 2.
2: Tapez 1. Ou tapez 2.
7: Si vous appelez pour déclarer un sinistre, tapez 1. Pour toute autre demande, tapez 2.
0: Bah, a priori...
7: Allez-y, c'est à vous.
2: Alors, un sinistre ou une autre demande, j'hésite. Bah, au pire, l'autre demande, il nous renvoie vers le sinistre.
0: Non, c'est savoir si vous avez, Lucia, si vous avez déjà ouvert en fait, un dossier auprès des assurances de Vandenborg.
6: Oui,
0: tout à fait. Alors, on tape 1. C'est ça, en fait, le sinistre.
2: Ah!
7: Pour déclarer votre sinistre, rendez-vous directement sur le site www.insurance-vandenborg.be/fr. Votre numéro de contrat vous servira d'identifiant pour vous connecter. Si vous ne pouvez pas déclarer votre sinistre par Internet, tapez 3. Si vous souhaitez réécouter le message, tapez 9. Sinon, les équipes Vandenborg Assurance vous remercient pour votre appel. À bientôt.
0: Voilà. Avant que ça raccroche. Nous, on a déjà un sinistre, du coup. Hein.
7: Pour déclarer votre sinistre, rendez-vous directement sur le site www.insurance-vandenborg.be/fr. Votre numéro de contrat vous servira d'identifiant pour vous connecter.
2: Bien, au cas où on aurait oublié.
0: On tourne en rond.
2: Il n'y avait pas une deuxième option?
0: Mais si, mais là, il ne la propose plus. On va raccrocher.
2: Oh.
0: On va prendre une grande inspiration, Lucia. Parce que là, ça commence à être embêtant. Hein. Vous voyez à quel point c'est difficile juste d'avoir une personne qui peut nous aider en ligne. C'est quand même fou. On appelle le service client, on nous dit qu'on n'intervient pas sur les GSM. Il n'y a pas le numéro de téléphone du magasin d'Herstal. Lui, bah, visiblement, est redévié vers la centrale. Quand on appelle les assurances, en fait, bah, même si on dit qu'on a un sinistre, on tourne en rond et on nous dit merci et à bientôt. Eh bien, je ne sais pas si ce sera à bientôt.
2: Non.
0: Je ne sais pas.
2: Moi, je dis non.
0: Je commence à en avoir marre. La dernière des options, ici, pour le moment, c'est nous appeler le porte-parole. On va le faire tout de suite. On appelle le porte-parole, on voit, il ne pourra pas, évidemment, avoir un regard précis sur votre dossier parce qu'il est porte-parole et il n'est pas un des agents
5: engagés à le résoudre dans les meilleurs délais.
0: Exactement. Et donc on va faire ça comme ça, on avance un petit peu parce qu'il est quand même déjà 11h20.
2: Oui,
0: et j'ai envie de résoudre le dossier.
8: Qu'un collaborateur puisse vous répondre. Heureusement chez nous.
0: Alors, le numéro de téléphone du porte-parole. Vous l'avez fait ? Et c'est ça ?
5: Vous avez fait le fixe alors, à mon avis.
0: Non.
2: Ça, je crois que c'était. On est encore sur la messagerie du service client. Qu'on a essayé de rappeler. Mais qu'on n'a jamais eu quelqu'un au bout du téléphone.
5: Jamais.
2: On voulait juste qu'on nous dise encore une fois si oui ou non c'était auprès du magasin qu'on devait aller lorsqu'on avait un problème avec le téléphone ou...
5: Très compliqué d'avoir un humain au bout du fil.
2: Ouais. Ah non, mais mon Dieu, on n'a fait que ça depuis ce matin, parler à des répondeurs. Non, c'est vrai, on a eu une humaine qui nous a dit « Allez parler à des répondeurs ».
5: C'est ça. Du balai, oust.
0: Du balai. Alors, qu'est-ce qui se passe? On peut peut-être allumer le micro de Camille du côté du standard. Voilà, Camille, tu peux nous expliquer ce qui se passe. Voilà. T'appuies nulle part, tu parles. Camille, là le numéro du porte-parole ne sonne pas? Voilà. Tu peux parler dans ton micro? Non, on ne t'entend pas. C'est pas grave. Tout va bien.
9: J'ai un pied oula.
5: C'est une émission fail.
0: Alors, il y a Camille qui vient de rejoindre l'équipe hein, pour assurer le standard. Elle a

0: Quels sont vos trucs et astuces après un 20 km pour vous,
1: ne pas
0: vous retaper? Mais non, mais pour vous retaper.
2: Boire beaucoup d'eau, normalement me reposer, ce qui n'est pas le cas.
1: Mais reposer, c'est genre sieste complète pendant 3-4 heures ou alors c'est...
2: C'est mieux dormir et c'est parfois ne plus bouger.
1: Ah, pas bouger du tout.
2: Mais, et marcher un tout petit peu.
3: Et d'une fox.
2: Ah. Pour éliminer les toxines.
0: Je vais lui laisser un message vocal.
4: Veuillez laisser un message après le signal sonore.
0: Oui, bonjour, ici Audrey et toute l'équipe d'On n'est pas des pigeons. On est actuellement en direct sur Vivacité. On tente par tous les moyens de rentrer en contact avec Vandenborg pour un problème de Samsung Galaxy Z Flip qui est cassé, un téléphone donc qui est cassé. Il n'y a personne qui veut intervenir alors que l'achat a eu lieu au mois de septembre. Alors évidemment, vous n'avez pas de regard sur le dossier comme ça, mais si vous pouviez nous rappeler au numéro qu'on va vous laisser hors antenne, ce serait super. Comme ça, on avance dans le dossier de Lucia. Merci d'avance. Je vous passe dans le standard et là, on peut communiquer le numéro de Jess pour un suivi de dossier. Voilà.
1: Avec grande différence.
0: Avec grande différence. Voilà, comme ça, au moins, c'est déposé auprès du porte-parole. Lucia, je suis désolée, mais là, pour le moment, on voit que ça rame un petit peu. On rame à fond. Oui. Mais par contre, ici, si le porte-parole peut jeter un petit coup d'œil dessus, je crois que ça pourra peut-être débloquer la situation. Donc, Jess, vous tenez Lucia informée?
5: Oui.
0: Et Lucia, si jamais vous avez des nouvelles, vous tenez Jess informée, ça va?
5: Oui, bien sûr.
0: Très bien. Fait. On fait comme ça marche. Et on espère peut-être avoir des nouvelles d'ici la fin de l'émission, donc dans les 40 prochaines minutes. Dans quelques instants, on fera le journal de la console avec vous, Romu. Commencez peut-être déjà à vous échauffer.
2: Je suis prêt. Hein. Je suis prêt. Je suis dans les starting blocks. Je n'attends que ça.
0: N'hésitez pas aussi à réagir à l'émission 0470 07 20 23. On lit vos messages avec grand plaisir. Ne bougez pas. On retrouve ces infos conso dans quelques instants.
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0: Évidemment, 11h25, le rendez-vous est donné. Les infos de Romu, et qui dit 1er juin, dit nouveauté aussi, Romuald.
2: Oui, avec une bouffée d'oxygène pour les anciens malades. Dès ce 1er juin, le droit à l'oubli s'étend. En gros, si vous avez vaincu un cancer, une autre maladie, vous n'avez plus à le déclarer pour souscrire une assurance vie ou annulation voyage. Fini donc les surprimes, les refus injustes. Et c'est également valable pour certaines maladies chroniques qui sont stabilisées.
0: Mais toujours côté santé, la prévention s'élargit pour les jeunes adultes.
2: Oui, le vaccin contre le HPV, ce virus qui est responsable de nombreux cancers, est désormais remboursé jusqu'à 30 ans, contre 18 auparavant. Une dose ne coûtera plus quand même que 12,80€ au lieu de 120€. Ce qui permet de rendre la santé beaucoup plus accessible. Un geste fort qui va donc cibler les 19-30 ans qui ne sont pas encore vaccinés. Les groupes à haut risque, eux, continueront à bénéficier d'un remboursement jusqu'à 45 ans.
0: Le HPV papillomavirus, que vous connaissez peut-être mieux sous ce nom-là. Une victoire aussi pour les fonctionnaires. Un nouveau congé de deuil est créé en cas de perte de l'enfant durant la grossesse.
2: Tout à fait. Plus besoin d'avoir déclaré sa grossesse au préalable pour en bénéficier. Une simple déclaration sur l'honneur suffira désormais. Ce droit, il s'applique jusqu'au 180e jour de grossesse pour la maman et le papa.
0: ou le coparent.
2: Le
0: gouvernement fédéral Arizona décide de s'attaquer à une fraude de plus en plus répandue, le spoofing.
2: Oui, ce sont ces

0: appels où des escrocs usurpent le numéro d'une banque ou d'un fournisseur d'énergie. Un nouveau système qui permettrait aux entreprises de bloquer ces tentatives via une liste officielle afin d'éviter que les consommateurs ne soient piégés.
1: Et puis, vendredi passé, Zeeman revenait au devant de l'actualité. L'enseigne néerlandaise annonçait une vaste restructuration en Europe avec plus de 120 fermetures de magasins d'ici 2028. Est-ce qu'il faut s'inquiéter pour autant, Romu ?
0: Eh bien, pas à ce stade. La Belgique, elle échappe pour l'instant à ce mouvement. On le rappelle, en Belgique, il y a 270 points de vente. Le pays reste un marché assez solide et assez stable au niveau tant du Benelux.
1: Et puis, sans transition, on enchaîne avec un bon conseil pour les étudiants.
0: Mais oui, effectivement, si vous cherchez un job étudiant cet été, eh bien en fait, visez les métiers manuels. Selon une étude de Securex, un étudiant ouvrier gagne en moyenne 1,70 € de plus par heure qu'un employé. C'est dans la construction que les salaires volent le plus haut. On est à 18,05 € de l'heure. Devant le nettoyage, par contre, c'est les attractions touristiques et le commerce de détail qui sont loin derrière.
1: Oui, mais après, pour travailler dans la construction comme job étudiant,
2: Pénibilité.
1: Oui, c'est sacrée pénibilité de.
0: Surtout, on est bien d'accord.
3: De formation, parce que.
0: Je ne vous parle que du salaire.
1: Et puis surtout pendant l'été où le soleil tape, et voilà, ça doit être assez
0: compliqué. Avec la vague de chaleur de la semaine passée,
1: ouais.
0: On a eu un petit aperçu.
1: Gagner de l'argent, c'est bien, mais encore, faut-il pouvoir le dépenser intelligemment? Et justement, vos éco-chèques prennent du galon.
0: Ben oui, parce qu'on peut désormais les utiliser pour des produits de la mer, certifiés ou du textile fair trade, donc avec une volonté d'être plus durable. Côté maison, mais certains frigos et lave-linge économes en énergie rejoignent aussi la liste des produits éligibles.
1: Attendez, quand vous dites que c'est les produits de la mer, ça veut dire qu'on peut acheter des moules
2: Ou alors des produits de boutier, parce qu'il y a une marque qui s'appelle La Mer aussi.
1: Ah oui, c'est vrai. Okay, très
0: non, cher. Je pense que ce sont les produits de la mer.
3: J'imagine des produits de la mer estampillés.
0: Jugés durables.
1: C'est ça.
0: Avec un label.
3: MSC ASC.
1: Ah, merci, Carole.
3: Je me permets d'interpréter.
0: Ouais, il est fort.
3: Votre merci. Brillante information, mon cher Romuald.
0: Il est fort.
1: Et il n'y a pas une bonne nouvelle pour tout le monde par rapport à ces éco-chèques?
0: Mais non, parce que l'Observatoire des prix, qui dépend du SPF Économie, a pointé le coût élevé des chèques repas pour les petits commerçants. Payer avec un chèque repas coûte plus cher au magasin qu'une carte de débit classique. Il faut savoir que les paiements par carte classique sont globalement moins coûteux que certains paiements mobiles ou des cartes de crédit, mais les frais de terminaux et les commissions restent souvent au flux et flou et peu transparent pour les indépendants.
1: Et pendant ce temps-là, Romu, la guerre de la pasta fait rage.
0: Ça se passe chez nous, Carlo, dans nos supermarchés, rendez-vous compte. Qu'est-ce que c'est cette guerre de la pasta, Carlo ?
3: J'en sais rien, mais je suis là pour écouter. Je suis impatient d'entendre ça.
0: Il y a des promos, les distributeurs se battent à coups de promomont jusqu'à moins 75% sur les pâtes. Albert Heijn qui fait une offre à 5 € pour 10 paquets de pâtes Soubrie. Et puis il y a Carrefour, 2 pâtes Panzani et 2 autres offerts. Idem chez Intermarché avec Barilla. Deleuze fait moins
3: 50%.
0: Alors écoutez, sur les vraies bonnes pâtes, non. Voilà, moi je vous cite les promos sur les pâtes.
3: Non mais elles sont bonnes, je vais me rattraper tout de suite parce que ça devient glissant.
1: Oui.
3: Ce sont des produits corrects, mais je pensais à des marques un petit peu plus...
0: Ah non,
1: des entreprises un peu plus familiales.
3: Des entreprises un peu plus familiales avec des pâtes, par exemple, vous savez, qui sont passées dans les filières bronze et qui sont légèrement poreuses, comme ça, qui absorbent mieux la
1: sauce. Ah oui,
3: mais
1: oui elles sont
3: beaucoup,
1: bonnes celles-là.
3: Quand vous parlez comme ça, ça m'aime. Soubrie, c'est du belge, c'est très bien.
0: Voilà. Mais vous savez que c'est peut-être bon pour le ticket de caisse, mais vous savez pourquoi c'est mauvais, Carlo ? D'avoir tout le temps des réductions à ce point-là.
2: Non, dites-nous.
3: Non,
2: bah
3: mais
2: parce que les commerces...
3: Comment est-ce qu'ils t'invectivent? Et tu sais pourquoi? Et si tu sais pas, on va te le dire.
1: Les commerces, ils n'arrivent pas à survivre et donc du coup, il faut diminuer la qualité pour augmenter la qualité.
0: La qualité des produits pourrait baisser, les petites marques belges pourraient disparaître. Et Carlo, vous êtes un puits de savoir. Et donc, je vous lance.
1: Vous pensez peut-être aussi déjà à vos prochaines vacances, pourquoi pas en Italie, avec cette musique dans les oreilles. On a un peu l'impression que le train a la cote, mais l'avion est, lui, sous pression.
0: D'ailleurs, vous avez déjà planifié ici autour de la table
1: Évidemment.
0: Vos prochaines vacances ?
3: Oui.
0: Vous savez où vous allez, Carlo ?
3: Oui.
0: Vous allez où ?
1: J'ai prévu mes vacances, mais je ne sais pas où je vais.
3: Donc, je vais en Italie dans mon repère habituel.
0: Moi aussi, ce sera l'Italie. Jess ?
4: Oh, écoutez, moi, je vais aller en France. C'est bien.
1: Oui, c'est bien.
0: C'est grand, la France. Hein,
3: c'est grand.
4: Oui, c'est vrai. Disons, allez, les Gorges du Tarn, ça vous va ?
1: Très bien.
0: C'est magnifique.
1: C'est très beau.
0: Et vous, Audrey ?
1: La côte... le Pays Basque et les Landes.
0: Oh, j'ai jamais fait ça. Ouais.
4: Oh, les Landes, c'est trop bien.
3: C'est formidable, ils font des sandwichs au foie gras sur la plage.
1: Génial. Je me réjouis.
0: Bon, et pour revenir à notre actu conso, quand même, vous savez que le train devient le refuge face à l'essence de plus en plus chère. La SNCB a vu ses ventes grimper de 10% par rapport à l'an dernier. Alors, on se doute que tout ce qui se passe avec le conflit USA-Iran a évidemment évidemment fait flamber les prix, qui ont fait flamber les prix à la pompe, ça participe. Et il y a plus d'un million de voyageurs, 1 200 000, qui ont déjà utilisé la carte Train Plus, avec ces tarifs qui sont plafonnés, ces réductions en heure creuse. Et côté ciel, ben le climat s'impose un peu chez Ryanair. On pense qu'il n'y aura peut-être pas de grève cet été, donc une bonne nouvelle pour ceux qui vont partir en vacances, même s'il y a toujours un préavis de grève pour les pilotes belges, donc prudence, mais méfiance.
1: Et puis on termine avec un petit mot sur la vague de chaleur. Attention à la casse.
0: Mais oui, parce que la canicule a fait souffrir, hein, Carlo et moi, hier, mais elle fait surtout souffrir vos voitures, autant que vos organismes. Touring enregistre un bond de 45% des pannes, principalement à cause des batteries fatiguées par la clim et des pneus qui, boum, éclatent sous l'effet de la chaleur. Un conseil, vérifiez la pression de vos pneus à froid avant de partir, surtout si vous êtes très chargé et que le séjour en voiture sera très long.
1: Et puis heureusement, la chaleur fait aussi des heureux. Les du barbecue.
0: Mais oui, c'est là que j'ai envie de tous vous entendre. Ah. À votre avis, c'est quoi les ventes qui ont explosé chez Colruyt à cause du barbecue ?
3: La saucisse.
2: Bah non, j'allais dire ça aussi. Ouais, la saucisse,
3: la
2: viande.
3: Brochette, la
2: mais
3: brochette.
2: Non, mais le charbon.
0: Ah. Ah oui, les ventes de charbon ont triplé.
2: Ah oui.
3: Les gens ont mangé du charbon.
0: Non mais ils en ont besoin pour lancer le barbecue.
1: Mais justement, peu importe qu'on mange des saucisses, des légumes grillés, des pommes de terre, dans tous les cas, on a besoin du charbon. Donc c'est ça qu'ils vont le
0: les mieux. Ventes de charbon, elles triplent. Les accessoires du barbecue, ça quadruple. Et ouais, vous savez, record battu pour la pastèque, hein, Jessica.
2: C'est vrai.
0: 77 tonnes vendues, 130 000 concombres vendus en une semaine, 40% en plus de tomates cerises. Ben oui, on a mangé de la viandaille pour certains, on aime surtout manger également des légumes. Et alors les glaces à l'eau, hein, ça s'arrache. Hein, ouais. Ça s'arrache. Hein, 3 fois plus que d'habitude. Hein. Ah ben oui, hein, on aime son petit dessert après avoir mangé la Boostify. Hein. Ah, c'est parti. Hein. Et voilà. Et vous savez, voilà. J'avais encore d'autres choses à vous dire, mais je vois l'heure passer, donc je me dis, terminer son info barbecue, c'est sympa. Quoi.
1: Très bien. On termine sur cette info, voilà. Barbecue. Merci beaucoup, Romuel. Jean-Marc Strill, qui a peut-être fait un barbecue ce week-end, je ne sais pas.
5: Non, je n'ai pas eu l'occasion ce week-end.
1: C'est dommage.
5: J'ai été courir les 20 km avec toute l'équipe
1: vous
5: de la
1: aussi,
5: FTBF.
1: Aussi, bah, bravo, voilà. Jean-Marc. On a fait une petite aide d'honneur en début d'émission pour féliciter tous ces gens qui ont couru les 20 km, mais donc on doit vous féliciter, vous aussi. Et sur les routes, ça va bien?
5: Bon, vous allez me féliciter aussi parce que je vais vous dire qu'il n'y a rien. Donc, bravo,
1: mais c'est pas grâce,
5: hein,
1: à vous.
5: C'est une bonne nouvelle.
1: Ça
5: juste un peu grâce à moi. Voilà. Quand il n'y a pas plein de choses négatives, c'est pas moi, mais quand tout va bien, c'est moi. On a quand même quelques ralentissements du côté Infrabel, à CNCB, entre Châtelet et Tamines. Un petit incident ce matin qui normalement devrait se terminer dans les minutes qui viennent.
1: Merci beaucoup, Jean-Marc Strill.
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1: On suit le dossier de Guillaume aujourd'hui. Guillaume qui avait un voyage en Tunisie dans un hôtel, un voyage prévu avec Twi, Carlo, rappelez-vous.
3: Oui, un voyage qui était une véritable catastrophe, un long week-end du 1er mai qui était tellement nul, hein, d'après Guillaume, au niveau de la qualité de l'hôtel, au niveau de la qualité de l'accueil, au niveau de la qualité de la bouffe, au niveau de la qualité de tout, que Guillaume avait choisi de rentrer à Bruxelles. Et en plus, il n'avait pas eu trop de suivi de la part...
1: Oui, il n'y avait pas d'agent sur place.
3: Il n'y avait pas d'agent sur place. Bref, c'était un petit peu la douche très très froide, d'autant que si on parle d'eau, les piscines n'étaient pas toutes opérationnelles, les bars de plage non plus. Enfin, ouais. Toutes ces choses-là.
1: La plage était en travaux.
3: Oui, l'hôtel était président, mais pas si président que ça. Bref, c'était tout était un tout petit peu négatif et on lui avait proposé, à ce cher Guillaume, on lui avait proposé une petite indemnité autour des 200€ du côté de Tuy. Et je pense que les choses vont un petit peu mieux depuis.
1: Guillaume, bonjour.
11: Oui, bonjour.
1: Alors, on avait parlé de votre dossier la semaine dernière en radio. Depuis, vous avez eu des contacts avec TUI?
11: Exactement. Mais donc, initialement, j'avais contacté via les voies classiques TUI et ils m'avaient proposé une indemnité de 250 euros sur plus de 2300 euros de frais engagés en tout. Et après le passage, du coup, on n'est pas des pigeons, j'ai reçu un petit mail me disant qu'ils avaient revu leur position, qu'ils allaient me rembourser les 2300 euros.
1: À l'entièreté, 2300 euros qui sont remboursés, ça c'est pour vous.
6: Dossier résolu.
1: Quelle incroyable nouvelle, Guillaume, vous êtes content?
11: Ah bah oui, nous on a sauté de joie, parce que du coup j'étais parti avec deux amis, on a sauté de joie quand on a compris que ils changeaient leur position et qu'ils ne remboursaient pas seulement le voyage au forfait, mais aussi tous les suppléments... dans l'entièreté.
3: Environ 450 euros de voyage en plus et de taxi
11: exactement,
3: pour rentrer à Saint-Guillaume. Ouais.
11: C'est ça, mais le parking aussi de Zaventem, les frais supplémentaires quand on a dû faire un retrait d'argent pour payer le taxi, vraiment ils ont tout remboursé de A à Z.
1: C'est incroyable, Guillaume, merci beaucoup de nous partager cette bonne nouvelle. Vous allez faire quoi avec cet argent?
11: Repartir avec... Non, je rigole.
2: Excellente solution.
11: En tout cas, reprogrammer peut-être des vacances et certainement, voilà, au moins dormir sur mes deux oreilles.
1: Oui.
3: Voilà.
11: D'une première. Bon, après, là, pour l'instant, ils ont juste proposé leur proposition. J'ai pas encore reçu le mail qui me confirmait qu'ils allaient bien me faire
3: oui,
11: le remboursement.
3: Je pense qu'on peut leur faire confiance. Hein.
1: Vous nous tenez évidemment au courant si jamais ça venait à bloquer, mais je crois que c'est vraiment
11: évidemment
1: en bonne voie. Merci beaucoup, Guillaume, d'avoir partagé cette bonne nouvelle avec nous. Passez une très
11: merci
1: très bonne journée, une
3: merci
1: belle semaine.
3: Guillaume.
1: Avant de passer à votre dossier, Carlo, un petit point aussi sur les messages qu'on a reçus toujours
3: oui,
1: au
3: beaucoup
1: sujet du dossier de Lucia et de son téléphone qui est cassé, Romuald.
0: Oui, bon, on a reçu pas mal de messages, pas mal de mails. On a eu un mail de Jérôme, par exemple, qui nous dit qu'il a travaillé, lui, plusieurs années chez Vandenborg, que les magasins ne répondaient pas, qu'il y avait quand même une certaine pression et que ce problème d'écran, c'est pas la première fois qu'il l'entend. D'autres vont dans le même sens. Également, vous êtes plusieurs à réagir sur le WhatsApp. Coco qui nous dit « J'ai eu le même GSM, même problème. Vandenborg n'a pas voulu réparer. On m'a envoyé chez Samsung. Mon ami a eu la même panne que Lucia. On se demande un peu ce qui se passe. » Et donc, on a des commentaires, tant par mail que sur le WhatsApp, qui vont dans la même direction et qui témoignent des mêmes difficultés qu'a rencontré également Lucia.
1: En parlant justement de direction, Lucia, elle est en direction du magasin Vandenborg d'Herstal pour entamer une conversation en face-to-face, face-à-face, avec un interlocuteur voilà, physique, plutôt que de tomber sur un répondeur. Et elle nous tient au courant, évidemment, s'il y a quoi que ce soit qui bouge de ce côté-là. Dans quelques instants, on ouvre vos dossiers. Votre dossier, Carlo, c'est Julie qui a des problèmes avec son, comment est-ce qu'on dit, l'agence de gestion locative qui ne lui envoie pas ses
3: relevés et qui n'envoie pas les relevés de charges et surtout qui ne lui rembourse pas l'argent qui a été avancé, le trop perçu.
1: Mais je sens qu'il va falloir beaucoup d'énergie, beaucoup de motivation pour aboutir dans ce dossier aussi. C'est Imani tout de suite qui nous donne de l'énergie. Don't be so shy tout de suite sur Vivacité.

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0: 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Le dossier de Carlo.
3: C'est Julie qui nous a contacté. Carlo, Julie qui a un problème avec son agence de gestion locative.
4: Et oui, donc Julie est locataire depuis décembre 2023 avec sa colocataire. Elles sont locataires d'un appartement situé à Etterbeek. L'appartement appartient à un propriétaire privé qui donne qui délègue la gestion quotidienne à une agence de gestion locative. À côté de ça, il y a aussi un syndic. Alors vous connaissez le principe, quand vous êtes locataire ou même propriétaire, souvent on paye un forfait de charges par mois basé sur les dépenses de l'année dernière, souvent quand il y a notamment des consommables comme l'eau chaude, le chauffage, ce genre de choses. Et ensuite, une fois par an, on reçoit un relevé de charges définitif et sur lequel, d'ailleurs, ces relevés, il y a marqué les charges propriétaires, les charges locataires. Et soit on reçoit des sous en retour, comme on dit chez nous, soit encore on doit payer la différence. Alors, ce qui se passe dans le cas de Julie, c'est que ces relevés de charges, ça a mis beaucoup, beaucoup de temps à avoir déjà le relevé 2023-2024. Et ensuite, 2024-2025 a mis aussi énormément de temps et il apparaît à la fin de l'histoire que c'est la copropriété, ou plutôt c'est la gestion locative qui doit des sous à Julie et sa colocataire et ces sous n'arrivent pas. Alors, ça pose un peu question sur la qualité de la gestion et sur la notion de délai raisonnable.
3: Exactement. Julie, bonjour.
5: Bonjour.
3: Alors, vous êtes dans cet appartement depuis 2023, si je comprends bien.
5: C'est ça, oui.
3: Et donc, vous attendiez donc, les différents décomptes 2023-2024 et 2024-2025. Il y a encore celui de 2025-2026 qui se fait attendre. Voilà. Ce qu'il y a, c'est que vous avez dû entamer pas mal de démarches. Vous les avez d'abord contactées par mail, cette agence de gestion locative. Vous avez tout tenté sans réponse. Vous avez décidé de vous tourner vers le juge de paix de Bruxelles pour une intervention, une mise en demeure.
5: Oui, on les avait d'abord du coup mis en demeure nous-mêmes par mail depuis octobre en fait, jusqu'à décembre. Ensuite, en janvier, on a arrêté de payer les provisions de charges tout simplement. On pensait que ça allait un peu les réveiller, mais pas tellement. Donc on a entamé une requête en conciliation devant le juge de paix. Ils ne se sont pas présentés.
4: Oui.
5: Donc il n'y a pas eu de conciliation évidemment. Mais comme par hasard, la semaine avant l'audience devant le juge de paix, on a reçu 2 décomptes par mail.
3: D'accord. Alors 2 décomptes, il en manque quand même un troisième. Et dans ces 2 décomptes, on vous joint 2 notes de crédit. Ils vous doivent de l'argent en fait.
5: C'est ça, oui.
3: Et ils vous doivent combien en tout ?
5: Alors en fait, le premier décompte ne s'étale que sur 3 mois, donc parce qu'ils font les relevés vers février et mars. Du coup, il y en a pour 190€ et le suivant, là, c'est une année complète de février à février, il y en a pour environ 740€.
3: D'accord, donc c'est quand même une fameuse somme que vous attendez. Et là, on vous dit en fait dans cette note de crédit que les soldes ont été payés sur votre compte bancaire, sauf que vous, dites-moi Julie, vous n'avez rien reçu du tout.
5: Non, absolument rien.
3: D'accord. Donc là, il y a quand même une grande question qui se pose déjà à ce niveau-là. Et puis, de continuer à faire le suivi, par exemple, pour 2025-2026. Depuis donc fin avril de cette année, vous n'avez plus de nouveau eu de nouvelles de leur part.
5: Non, plus rien.
3: Et est-ce que vous avez toujours suspendu le paiement de ces provisions ?
5: Bah oui, on attendait du coup en fait de toucher l'argent de décompte avant de recommencer à payer les provisions, mais comme on n'a toujours rien reçu, on n'a pas repayé ici pour le mois qui vient les provisions.
3: D'accord, et malgré ça, il n'y a toujours rien qui se passe. Votre bail se termine quand ? Vous comptez quitter les lieux quand, vous ?
5: Le bail se termine du coup le 30 novembre de cette année, c'est un bail de courte durée de 3 ans. On aurait éventuellement aimé rester encore un peu, mais on ne sait pas trop si c'est possible au vu des termes du bail.
3: D'accord.
5: Donc c'est un peu incertain comme situation.
3: Et petite question encore, Julie. Dans tout ça, est-ce que vous avez des contacts avec les propriétaires ? Parce qu'au final, voilà, il y a une sorte d'intervenant supplémentaire qui est donc cette gestion locative. Mais au final, il y a quand même le propriétaire qui doit être derrière et qui doit assurer un certain suivi, je suppose.
5: Oui, alors en fait, on l'a assez vite mis en copie de nos emails quand on contactait du coup la société. Mais ce sont des personnes un peu plus âgées, nées dans les années 50, donc je ne sais pas à quel point ils savent exactement ce qui se passe de leur côté. Donc ils ont vu nos échanges de mails et le propriétaire a plusieurs fois relancé la société en demandant des nouvelles, en demandant si ça avait été bien envoyé, des comptes, etc. Donc ils ont l'air d'être derrière nous, mais sans avoir trop d'informations eux-mêmes.
4: Mais la responsabilité, Julie, après avoir examiné un tout petit peu la matière dans ce domaine, et je sais que vous êtes juriste, donc vous avez suivi le dossier particulièrement bien, la responsabilité finale incombe quand même au propriétaire de ces relevés de charges, même si évidemment le propriétaire doit s'appuyer sur la société de gestion locative à qui il a confié ses intérêts, laquelle doit s'appuyer sur le syndic qui lui aussi se fait un petit peu, semble-t-il, tirer l'oreille dans cette affaire. Et il y a quand même pas mal d'échanges de mails dans votre dossier, où le syndic renvoie la balle à la société de gestion. La société de gestion dit « Ah, il faut voir du côté de la comptabilité ». Vous avez eu pas mal d'échanges dans tous les sens avec ça, non ?
5: Oui, voilà. Mais on a l'impression qu'on essaie un peu de nous perdre, en fait, en nous renvoyant chaque fois à quelqu'un d'autre qui n'en sait pas plus. Voilà. Pour nous faire abandonner un peu.
3: C'est difficile de s'en sortir et quand je regarde les avis sur un moteur de recherche, c'est vrai qu'ils ne sont pas très bons. Surtout ces derniers mois, ils sont à 3,1 sur 5 et on voit qu'il y a pas mal de problèmes de communication, difficulté de récupérer sa garantie locative. Donc voilà, ça semble être assez compliqué dans les avis qui sont partagés aussi sur Internet. On va voir comment on va faire pour vous aider ce matin.
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3: Carlos, je vous écoute.
4: Oui, alors dans ce cas-ci, finalement, la demande de Julie, elle est relativement simple. C'est OK, on a reçu les décomptes, mais on n'a pas reçu l'argent, donc il n'y a pas d'application de ce qui a été promis. On voudrait aussi, du côté de Julie, on voudrait bien une adaptation des montants de provision de charges, puisque clairement, ces montants de provision sont beaucoup trop élevés. Alors, je rappelle le principe dans ces cas-là. C'est un principe, malheureusement, qui est un peu flou, mais qui a déjà été appliqué par pas mal de juges, c'est le principe du délai raisonnable. Délai raisonnable de la part du syndic de délivrer ses états de charge, délai raisonnable de la part du professionnel qui est une agence locative, et aussi délai raisonnable, c'est au final le propriétaire qui est responsable. Au moins, ça peut nous rassurer, c'est que le propriétaire, par définition, il est toujours solvable, alors que l'agence ou le syndic, ça c'est un petit peu différent. Donc ici, il n'y a pas d'inquiétude à avoir, je pense que Julie va récupérer ses sous, mais moi je trouve qu'on doit aller frapper tout de suite à la bonne porte, et la bonne porte, c'est l'agence de gestion locative, parce que c'est eux l'interlocuteur, c'est eux le responsable, c'est eux le représentant du propriétaire.
3: Et on les appelle dans quelques secondes, surtout ne bougez pas Julie.
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3: 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On va pas perdre de temps, il est déjà 11h51, on a quelques minutes encore avant la fin de l'émission, on appelle tout de suite l'agence de gestion locative. On a une référence pour votre appartement, Julie.
9: Bienvenue chez Druk 1 om in het Nederlands verder te gaan. Appuyez sur 2 pour continuer en français.
3: On appuie sur 2.
9: On est sur votre disposition dans quelques instants.
3: Ah. Sur ma disposition.
4: On est sur ta disposition, André.
3: Ça me va.
4: Ouais.
3: Qu'est-ce que vous en pensez, Julie?
4: Moi, je m'en
3: On peut se mettre sur notre disposition à tous.
10: Ça se dit. Je vais vérifier.
3: Bah non.
4: Je ne pense pas.
3: Allô? Il y a quelqu'un? La musique s'est interrompue. Allô?
4: Aïe, aïe, aïe.
3: Allô, allô.
4: On recommence tout de suite? Que fait-on?
3: Allô? Allez, on raccroche et on recommence.
4: C'est lundi, hein.
3: Par ici.
4: Même pour les répondeurs.
3: Oh. Alors, vous avez peut-être couru les 20 km, mais moi, je viens de faire les 40 km d'aviron, quoi. J'ai sorti les rames, jamais dans cette émission. On va appuyer sur 2.
9: Appuyez sur 2. On est sur votre disposition dans quelques instants.
3: Très bien, on ne bouge toujours pas.
4: Pam, pam, musique.
6: Oui, bonjour.
3: Oui, bonjour, ici Audrey Dacco et toute l'équipe d'On n'est pas des pigeons. On est actuellement en direct sur Vivacité. On se permet de vous appeler en fait pour l'une de vos clientes, en tout cas une des locataires, qui a du mal à recevoir ses différents décomptes et vous devez de l'argent en fait justement, des notes de crédit qui n'ont pas été réglées. Est-ce qu'on peut vous donner une référence s'il vous plaît ?
6: Si vous voulez, donc vous me passez son nom de famille, comme ça j'accède à son dossier.
3: Oui, alors on va vous passer hors antenne, comme ça on vous donne son nom de famille. Son prénom, on vous donne toutes les informations et donc c'est Camille qui va transmettre toutes ces informations.
4: C'est magnifique.
3: Voilà, Madame semble encline.
4: On est sur la commune d'Etterbeek en région bruxelloise, mm-hmm. Et c'est apparemment un immeuble d'une certaine taille, n'est-ce pas Julie ?
3: Il y a beaucoup d'appartements.
6: Oui, c'est ça.
3: Et vous en avez déjà parlé à vos voisins qui vous disent que vous n'êtes pas seul dans le cas de...
6: Oui, on a eu quelques retours de deux autres personnes qui étaient dans le même cas. Voilà. Un qui n'a jamais pensé à demander les décomptes et un qui a seulement reçu son premier décompte de 2022 ici récemment.
3: Mais c'est vrai, honnêtement, heureusement que vous êtes au taquet, comme on dit, parce qu'il y a certaines personnes qui pourraient laisser...
4: Et alors, il y a quelque chose...
6: Ah oui ? Allô, allô ?
3: Oui, voilà.
6: Oui, madame. Juste excusez-moi, là pour les dossiers, je n'ai qu'un seul dossier au nom de Simon et Julie.
3: Oui.
6: Et pour le prénom,
3: Le prénom c'est Julie.
6: C'est comment ?
3: Donc le prénom c'est Julie et le nom de famille c'est le prénom masculin que vous venez de citer.
6: D'accord.
3: Et comme on est sur antenne, on essaye de ne pas donner les noms de famille justement.
6: Oui, oui, bien sûr. Juste une petite minute. Hein.
3: Pas de souci. Sinon, on a une référence appartement, hein, ce sera peut-être plus facile.
6: Parce que là, je peux accéder qu'avec le nom et le prénom. Donc, dites-moi,
3: on vous a donné.
4: On vient de vous les donner.
3: On vient de vous les donner. On recommence avec le nom de famille, le prénom, et on vous donne la référence de l'appartement aussi. Voilà. Ça doit vous arriver.
4: En tout cas,
3: notre Simon à nous, qui a un double prénom comme nom de famille. Enfin, on se comprend.
4: Il s'appelle pas François Simon.
3: A pas mal de soucis aussi à ce niveau-là. Et certains autres animateurs de la RTBF qui l'appellent aussi parfois.
4: Oui. Mais François. Vous savez, je peux parler du nombre de fois où on m'appelle Pascal De Carlo.
3: Ah oui.
4: Julie.
3: Ça m'arrive moins souvent, moi.
8: De Carlo.
4: Julie, est-ce que le bail est à vos deux noms, votre colocatrice
6: oui.
4: et vous ?
6: Oui,
4: mais,
6: oui, nos deux noms sont dessus et signés par nous deux.
3: D'accord.
4: Ok, mais donc le vôtre est bien dessus, hein.
3: Bon, on peut récupérer madame.
4: Ça m'inquiète un peu de savoir si déjà on a un problème pour donner un nom et un prénom.
6: À quel point c'est compliqué. Hein.
3: On va demander à Camille de nous renvoyer l'appel, comme ça on gère ça sur antenne.
4: Voilà.
3: Voilà madame, vous avez toutes les informations ?
6: Bien sûr, là je suis sur le dossier de la personne concernée.
3: Super.
6: Donc c'est à propos de quoi ?
3: Alors, Stéphanie et Julie, elles sont locataires de cet appartement et elles demandent en fait à chaque fois
4: le décompte de charge.
3: Le décompte de charge qui semble assez compliqué à être fourni par vos soins. Donc il faut encore celui de 2025.
4: Et surtout, il y a eu des décomptes de charge, madame, et ces décomptes de charge laissent apparaître un solde positif pour les deux colocatrices. Mm-hmm. Et ce solde positif, était prévu qu'il leur soit remboursé le plus vite possible. Et Julie, ça fait combien de temps que vous attendez les sous ?
6: Je pense que le mail avec les décomptes date du fin avril, 29 avril.
4: Oui, donc ça fait déjà...
3: Le 29 avril, il y avait 930 euros à leur verser.
4: Et on ne reçoit rien.
6: On peut demander le remboursement des notes des crédits et
4: le
6: aussi le décompte
4: des
6: charges.
4: Oui, c'est ça,
6: oui.
4: Exactement.
6: Et aussi le décompte de charges qui date de 2025, c'est ça ?
4: Il y a eu 2023-2024 et 2024-2025.
3: Il faut les autres.
4: Le total fait plus de 900 euros.
3: Et il faut aussi les décomptes de 2025-2026 et 2026 jusqu'à la sortie.
4: Théoriquement, celui de 2026 aurait dû arriver en mars, si je ne me trompe, Julie.
6: Aussi celui de 2026.
4: Oui. Mais donc, est-ce que vous voyez cette créance de Julie en sa faveur? Est-ce que vous voyez cette note
6: là,
4: de crédit
6: dans
4: votre dossier?
6: En fait, oui. Juste, monsieur, pour vous dire, oui. J'ai pas la visibilité, surtout sur les détails comptables, parce que c'est la gestionnaire qui prend en charge, qui est Madame Tambor Petra. Je lui envoie un mail tout de suite en urgence, comme ça, elle vous rappelle sur votre numéro de téléphone.
4: Alors, vous allez rester en ligne, s'il vous plaît, madame. On va vous repasser sur notre collègue Camille du Standard qui va vous donner mes coordonnées afin qu'on puisse suivre ça de près.
3: Je ne sais pas si aussi votre responsable est pas loin de vous. Alors, à ce moment-là, on peut potentiellement la prendre hors antenne aussi, comme ça, on continue à suivre le dossier.
6: Je vérifie si elle est dans le bureau ou pas.
3: D'accord.
6: Parce qu'elle est la plupart du temps au rendez-vous, juste le matin.
3: D'accord. Ça va, très bien.
6: Merci.
3: On reste en ligne. Carlo est en train de communiquer son numéro de téléphone aussi pour qu'on puisse assurer le suivi. Bon, j'ai l'impression qu'aujourd'hui, c'était pas brillant, hein, les amis.
8: Mais on n'en peut rien. C'est pas de notre faute. C'est la faute de CSAV très compliquée à contacter.
3: Oui, et puis en fait, j'avoue que là, ici, on prend du temps à trouver le nom de famille pour trouver exactement le dossier, etc. Et puis on nous dit, en fait, on n'a aucune visibilité sur ce dossier. Je me demande un petit peu à quoi ça servi jusqu'à présent. Mais c'est pas grave, tout ce qu'on espère, surtout Julie, c'est que vous puissiez récupérer cette note de crédit de 930 euros au total, et
4: voilà,
3: puis
4: Julie.
3: Les décomptes à suivre aussi.
4: Voilà Julie, donc moi je reste en contact avec nos amis de l'agence de gestion locative, et je vous tiens au courant, peut-être même déjà cet après-midi.
6: Ok, super, un grand merci.
3: Très bien,
4: merci.
3: On continue à suivre tous ces dossiers et tous vos dossiers hors antenne évidemment, et vous avez tout le loisir de nous envoyer vos problèmes, sospigeon@rtbf.be, et puis toujours le numéro WhatsApp pour réagir à l'émission, le 0470 07 20 23. Demain, retour de l'équipe A ou B en tout cas, mais toujours la même motivation à résoudre des dossiers. Et tout de suite, c'est Seul contre vous que vous retrouvez sur Vivacité.
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10: Madame, monsieur, bonjour. Des faits établis et accablants, ce sont les termes utilisés par l'avocat David Jollet ce matin devant la cour d'assises du Hainaut. Les plaidoiries des parties civiles se poursuivent devant le tribunal où sont jugés Paolo Falzone et Antonino Falzone. L'avocat David Jollet représente Mariana et Massia Imperiale qui ont perdu leur père, leur tante et leur oncle le 20 mars 2022 à Strepy-Bracny. Pour lui, l'accusé Paolo Falzone a volontairement adopté une conduite dangereuse en roulant à très grande vitesse, jusqu'à 174 km/h dans une zone limitée à 50 km/h. Maître Jollet a déclaré devant la cour que ce comportement ne résultait ni d'un moment d'inattention, ni d'un concours de circonstances, mais bien d'une acceptation délibérée d'un risque mortel. La grève des ouvriers de l'entreprise sidérurgique Team Arcinelle à Charleroi se poursuit aujourd'hui encore. Le mouvement a débuté il y a une dizaine de jours. En fait, une restructuration est en cours sur le site. 179 emplois pourraient être perdus. Et selon les syndicats, la direction ne propose aucune disposition particulière liée notamment à l'ancienneté du personnel. Les organisations syndicales déclarent que la direction fait la sourde oreille et n'a toujours pas repris contact avec eux, malgré le blocage qui se prolonge. N'a pas repris contact avec elle. Au Moyen-Orient, Israël a ordonné à son armée de frapper la banlieue sud de Beyrouth, le bastion, selon les Israéliens, du Hezbollah pro-iranien. Aujourd'hui, à la demande de la France, le Conseil de sécurité de l'ONU doit se réunir en urgence. Le président Emmanuel Macron estime, je cite, que rien ne justifie l'escalade majeure en cours au sud Liban. Ce lundi, les cours du pétrole repartent à la hausse après une nouvelle vague de frappes américaines sur le sud de l'Iran et une offensive des gardiens de la Révolution contre une base utilisée par l'armée américaine le week-end dernier. Si le conflit perdure, le marché pétrolier pourrait entrer dans une zone rouge, dit le directeur de l'Agence internationale de l'énergie. Il parle même de pénurie possible cet été. Son nom a dépassé les frontières de l'Hexagone. André Santini, maire d'Issilly-Moulineaux dans l'ouest juste parisien, est décédé à l'âge de 85 ans. Il était à la tête de cette commune depuis 40 ans. Il avait d'ailleurs été réélu lors des dernières élections municipales avec 48% des suffrages exprimés. Merci beaucoup pour votre écoute.
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11: Le point RTBF Mobile Info, c'est l'heure. Jean-Marc Stril, comment ça se passe?
12: Ça se passe bien sur
11: les routes.
12: Oui, voilà. Oui, on va s'en plaindre, bien sûr. Voilà, avec un petit soleil qui nous accompagne, et ça, ça fait plaisir aussi. Tant qu'il est encore là, profitons-en. Et il y a une petite info côté rail entre Châtelet et Tamines. Tout à l'heure, on avait toujours quelques soucis. Ça va se terminer si ce n'est déjà fait. En tout cas, voilà, soyez prévoyants si vous prenez le train entre ces deux gares.
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11: Bonjour tout le monde, quel plaisir de vous retrouver, j'espère que je vous trouve en forme après ce week-end, ou que vous soyez, bon appétit déjà, et merci d'être là. C'est parti pour 2 heures de plaisir, 2 heures de show, avec notre maître du jeu, c'est Jordan Renard. Salut Jordan!
15: Bonjour Sarah, bonjour tout le monde!
11: Et on retrouve notre champion, c'est un réel plaisir, 22e participation, 3 500 € dans sa cagnotte, on l'entendra dans quelques secondes. Face à lui, il faut devenir le meilleur challenger, c'est le principe.
15: Oui, absolument, donc vous le savez, c'est 4 challengers qui vont affronter le champion. Ils ont un but, c'est de le mettre dehors, hein, gentiment, mais de le mettre dehors quand même. Et puis on fait le total des points en fin d'émission. S'il remporte la partie, il peut décider de revenir demain pour gonfler sa cagnotte. C'est ce qu'il fait déjà depuis 22 parties. Mais si il décide de partir ou s'il perd la partie, eh bien vous le savez, c'est le meilleur challenger du jour qui reprend sa place.
11: Alors, encore 2 places à prendre parce que 2 sont déjà bookées. 2 plus 2, ça fait bel et bien 4. On vous attend 04 70 07 20 23. Le numéro WhatsApp de Vivacité.
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11: Et quel plaisir de vous retrouver, champion. Bonjour.
16: Bonjour.
11: Bonjour, Jacques. Ah. Comment ça s'est passé? Parce que ni Jordan ni moi étions là vendredi. Comment ça s'est passé la partie? Alors, un petit récap.
16: Ouais, ça a été un peu chaud.
11: Chaud? Pourquoi?
16: Au niveau technique.
11: Ah bon?
16: Qu'est-ce qui s'est passé? Ils ont coupé le courant dans la rue parce qu'ils devaient changer, abattre un poteau électrique pour le remplacer par un autre parce qu'il empiétait sur la route. Donc, il n'y a pas eu de courant entre 8h et 16h finalement.
11: Ah ouais.
16: Et donc, je n'avais pas pensé que ça diminuait aussi le signal Wi-Fi qui alimente le réseau.
11: Ah.
16: Donc, je suis monté à l'étage.
11: Sur le toit carrément.
16: Avec le téléphone en l'air pour avoir du réseau.
15: Eh ben, j'ai une petite anecdote vite fait. Moi, je suis issu de la génération Covid. Donc, pendant que j'étais aux études supérieures, c'était le Covid et on faisait les examens à distance.
11: Ouais.
15: J'ai dû faire mon examen oral donc par visio d'espagnol. Et là, en fait, tout d'un coup, ils ont fait des travaux dans la rue et ils ont coupé le courant dans toute la rue. Et donc, pareil.
11: Que pasó?
15: Ouais, pareil, on a dû. Par téléphone, ça passait pas parce que c'était un logiciel bien spécifique pour éviter la triche, etc. Et donc, finalement, j'ai dû faire mon examen d'espagnol par téléphone.
11: Ah ouais, comme
15: voilà.
11: Quoi. Ouais, c'est voilà. Et comme quoi, on est très, très dépendant.
15: Mais de plus en plus. Hein.
11: Mais ça, plus que jamais, évidemment, à l'électricité. Mais ça va, tout est rétabli, champion. Pour aujourd'hui, tout va bien.
16: Oui, maintenant, ça va. C'est vrai. Ouf. Je suis dans un environnement normal. À mon bureau, c'est bon.
11: Ok. Et concentré, on le voit déjà. Et vous avez passé un bon week-end sinon? Golf ou pas?
16: Oui, un peu de golf. Le vendredi, tiens, je vais en profiter parce qu'avec les orages, il y a beaucoup d'orages qui nous sont tombés dessus, notamment dans la région.
11: Oui,
16: et je me dis encore que j'étais vendredi soir à une petite coopérative au Bonvillers qui s'appelle Agriqueur. Et piqueur,
11: oui.
16: Et qui fait du produit local, donc qui essaie de mettre des producteurs locaux et en contact avec les citoyens qui peuvent acheter des produits en vrac, des produits bio, ils peuvent trouver un peu de tout. Et ça, c'est vraiment super bien, je trouve. Et surtout avec le climat qui change, on devrait revenir à une consommation un peu plus locale, refaire des prairies.
11: On parlait du Covid, on y est revenu à un moment donné, parce qu'on n'avait pas le choix, mais c'est vrai que ce serait bien de plus en plus de revenir vers le local et moins vers l'industriel et les emballages et tout ça, et la surconsommation en fait, on est bien d'accord.
16: Oui, tout à fait.
11: On embrasse
16: le monde est petit, le monde est petit, Sarah, parce que une des personnes, ce sont toutes des personnes dynamiques qui s'en occupent, dedans, il y a Marie Gendrin qui est la demi-sœur de Fanny.
11: Excellent. Le monde est vraiment petit alors, et on embrasse, et on embrasse Fanny au passage, effectivement. Champion, on se retrouve dans quelques minutes pour la première manche. À tout à l'heure pour lancer la partie. En attendant, je vous rappelle le numéro WhatsApp pour vous inscrire, vous de votre côté. Allez, venez, on est bien là, bien installé sur Vivacité. 0470 07 20 23, le numéro WhatsApp de Viva. Ou encore le 6003, c'est 1 € par message. À chaque fois, à démarrer par Challenger, suivi de votre prénom.

0: Angèle et Justice, un des tubes du moment avec What You Want. Ce que vous voulez, c'est jouer, j'en suis sûre. On y va, on marque une pause et puis c'est Jacques qui va entamer la première manche avec la roue et le choix des thèmes. Face à lui, Pascal de EJ.
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0: Et avec notre super champion Jacques, Jacques Desbonvillers, 22e participation, rendez-vous compte, 3500 et d'ailleurs félicitations champion, hein, quel cap.
11: Merci.
0: 3500 euros, dites donc. Vous aviez remporté combien de manches vendredi?
11: 3
0: sur 4, c'est bien.
11: Oui.
0: Allez, on garde le même tempo, le même rythme et surtout le même résultat. Champion, voici la première manche avec la roue.
11: Stop.
7: Oh, le blind test.
0: C'est bien ce que je crois.
11: Oh.
0: Un blind
11: oui,
0: test.
11: Évidemment.
12: Oui, exactement. Mais attention, c'est pas un blind test comme les autres. Il y a quand même deux thèmes.
0: Ça, c'est un truc de princesse, non ?
12: Exactement. Vous reconnaissez ce thème que j'aime particulièrement. Mm-hmm. C'est un blind test avec des chansons issues des dessins animés Disney, là.
11: Ah oui.
12: Et attention, il faut retrouver évidemment le titre du dessin animé.
0: Ok.
11: Le cinéma.
0: C'est notre ami Ben.
12: Oui, et c'est un peu une compilation entre le thème blind test et le thème cinéma, parce que ce sera un blind test sur des chansons cultes de films, et il faut retrouver le titre du film.
0: Le titre exact, on est bien d'accord, que ce soit pour les dessins animés
11: le
0: ou pour les films.
11: Le titre du film, hein, on est
0: exactement.
11: Bien d'accord.
0: Donc soit vous jouez...
11: Et le titre exact, oui.
0: C'est ça, donc soit vous jouez avec les films, soit avec les dessins animés Disney.
11: Oh...
0: On vous titille un peu, on dirait, avec
11: j'aime
0: ce blind test,
11: deux,
0: champion.
11: Hein, donc, je vais jouer avec les films.
0: Les films, d'accord.
11: Ouais.
0: On laisse les dessins animés à Pascal de EJ, ouais. Ce sera votre première challengeuse. Les films, donc à chaque fois, on l'a dit, c'est la musique du film ou un extrait de film. Hein. Ce n'est pas spécialement la bande originale la plus connue, hein, Jordan, on est d'accord. C'est une musique qui figure dans le film,
12: oui.
0: Il faut retrouver le titre du film exact.
11: Et
12: absolument.
11: Pour les dessins animés, c'est le même aussi, c'est un extrait, ça peut être une des chansons du film ou...
0: Tout à fait. Oui, tout à fait. Tout à fait, c'est pareil. C'est la même chose pour les deux. On reste sur les films, champion ?
11: Oui, on y va. Oui.
0: Allez, on y va. Top chrono, premier extrait. Et c'est quel film, ça ?
11: Grise.
0: Oui.
11: Proposition,
0: La La Land, Moulin Rouge, A Star Is Born.
11: A Star Is Born.
0: Yes, sir.
11: Rocky.
0: Oui, champion, bien sûr.
11: Ah.
0: Allez.
11: Ouais, ça c'est.
0: Jacques.
11: Proposition.
0: Oh, Ghost, oui. Sister Act, Dirty Dancing.
11: Dirty Dancing.
0: Ghost, hein, oui. Oui, Dirty Dancing, c'est bien. Et ça. Vite, vite, champion.
11: Ben in Black.
0: Oui.
11: Titanic.
0: Oui, encore deux. Yes, le dernier.
12: On n'a pas le temps.
0: On n'a pas le temps, le gong.
11: Bodyguard.
0: Oui, c'est Bodyguard, mais le gong a déjà retenti, champion.
11: Ouais.
0: C'est bien joué, c'est très très bien joué. Moi, je suis un peu fâché avec vous parce que.
11: Ben non, j'ai reconnu toutes les chansons, mais Dirty Dancing n'est pas venu tout de suite.
0: Hein. Ah, mais c'est bien pour ça que je vous en veux.
11: Ben oui.
0: Comment c'est possible, champion?
11: Tapez-moi.
0: Mais c'est pas possible.
11: Avec le porté.
0: Ah, ben oui.
10: Quelle
0: justement.
10: Indignité.
0: Oui, exactement. Nous, ça, on peut pas. On peut. Dirty Dancing. Et la roue, elle vous a gâté. En tout cas, les questionnaires étaient assez abordables avec des grands films, hein, champion. On a eu du quiz.
11: Mais faut retrouver le film, c'est ça le souci.
0: Exactement. A Star is Born, après proposition, vous l'aviez. Oui. Rocky, bien joué. Dirty Dancing, là, je vous en veux. Et puis, Men in Black, oui, ça s'est bien joué aussi. Titanic, évidemment. Top Gun, Bodyguard, on y était.
12: Alors, si je peux me permettre, je ne sais pas si vous avez vu l'info, c'est tombé ce matin. Céline Dion a rajouté 10 dates. Vous savez, elle fait 10 dates événements au mois de septembre. 10 dates à Paris.
0: Oui.
12: Et ce matin, elle a rajouté 10 dates aussi à Paris, dans la même salle. Ce sera au mois de mai l'année prochaine.
0: Ouais.
12: Et donc, c'est du 8 mai au 29 mai. Donc, c'est des dates entre ces deux dates-là. Attention que vous ne pouvez pas avoir ces places si vous n'êtes pas inscrit à la première préinscription.
13: Ah, donc, je te demande pardon.
12: Ah, bah oui. Mais... bah oui, c'est comme ça que ça se passe.
0: On a dû s'inscrire pour la première série de dates.
12: Une préinscription. Il y a des gens qui ont été tirés au sort pour la première. Mais ceux qui n'ont pas été tirés au sort, eh bien, ils le seront peut-être. Normalement, vous avez reçu un mail ce matin si vous êtes dans les petits chanceux.
0: C'est votre truc, ça, Céline Dion? Vous avez envie d'aller la voir sur scène, champion?
11: Non, non.
0: Je le savais. Je sais pas pourquoi.
11: J'aime bien certaines chansons, mais j'ai pas envie d'aller la voir, surtout quand on voit tout le soin de soin.
0: Je suis assez d'accord avec le soin de soin.
11: Ouais.
0: Ça manque un peu de simplicité, mais en même temps, aujourd'hui, il n'y a que ça. Hein. C'est de la com, c'est effet de surprise, effet de communication, effet de marketing. Basique, c'est comme ça.
12: Et puis le public sera content d'y être pour partager ça sur les réseaux, etc.
0: Oui.
12: Donc voilà.
0: Tout à fait. Et ça fait. On vient de me dire qu'elle nous remerciait pour la publicité. Avec plaisir, Céline.
12: De toute façon,
0: plaisir.
12: Vous ne pouvez pas vous inscrire si vous n'êtes pas préinscrit.
0: Bah
12: donc,
0: oui, c'est ça. Combien de points pour notre champion pour
12: Mais
0: ce
12: ça fait
0: test.
12: Un total de 12 points.
0: Bah, c'est pas mal, hein, champion, pour les films.
11: Non, c'est pas mal parce que, bon, fatalement, je n'ai pas reconnu les films tout de suite et je n'ai pas eu le temps de faire la 8e.
0: Et c'est bien, du coup. 12 points, c'est très, très bien. Je rappelle que le maximum, c'est 16, donc c'est plus que bien. Bravo, champion. On se donne rendez-vous tout à l'heure pour la deuxième manche.
11: À
0: tout à l'heure, Jacques. N'hésitez pas à vous inscrire. Là, maintenant, tout de suite, non pas pour aller voir Céline Dion à Paris, pour jouer maintenant avec nous, c'est un peu plus simple. 04 70 07 20 23, le numéro WhatsApp de Vivacité. Démarrez par Challenger, suivi de votre prénom. Et vous faites de même au 60 03 si vous le désirez. Et là, c'est 1 euro par message.

0: Adèle, avec nous sur Viva Another Love. Seul contre vous. On a entamé la première partie, en tout cas la première manche de cette partie. Place au deuxième tour, accueillons tout de suite notre première challengeuse.
1: C'est Pascal, elle vient de EJ, elle a 60 ans, c'est une ancienne prof.

0: Est-ce que ça vous dit quelque chose?
1: Ça me dit quelque chose, effectivement.
0: Donc vous voyez de qui on parle.
1: Il y a quand même assez longtemps, un concouriste.
0: Excellent. Dites donc, la cyclodanse est géniale. Dans la deuxième saison de The Dancer, on avait pratiqué la cyclodanse avec une excellente candidate d'ailleurs, magnifique. Et donc vous pratiquez toutes les semaines.
1: Oh non, malheureusement, c'est une fois par mois.
0: Oui, mais c'est déjà pas mal.
1: Oui.
0: C'est super. Et vous accompagnez, j'imagine.
1: Ah non, moi je suis en chaise. Chaise-arbre, comme on dit.
0: Ok, voilà. Et donc vous êtes accompagnée. Et ça vous procure quoi de danser?
1: Je dois dire que c'est un moment au cours duquel on oublie un peu le handicap. Voilà.
0: Il paraît.
1: C'est un peu la pression de voler. Je ne sais pas le dire autrement.
0: C'est joli ce que vous dites, Pascal. C'est joli. C'est joli. Et en parlant de voler, de rêve, on va jouer avec les dessins animés. Est-ce que c'est votre truc? Est-ce que vous en regardez encore aujourd'hui?
1: Non, pas vraiment.
0: Aïe. Et pourtant, on va jouer ce blind test. En fait, vous allez entendre une chanson d'un dessin animé. À vous de retrouver le dessin animé dont on parle. Vous avez 8 extraits à trouver. Les propositions sont toujours disponibles. Notre champion, il a bien joué, mais il est fort en blind test.
1: Très bien.
0: 12 points pour Jacques. Mais ça va aller. Oui. Je regarde, ce sont des dessins animés Disney.
1: Oui.
0: Donc,
1: On va voir.
0: 8 extraits. Oui. On y va tout de suite, Pascal. Vous êtes prête?
1: Oui.
0: Et
1: oui.
0: Top chrono. Premier extrait.
2: Ton ami, c'est moi. Tu sais.
0: Et ça, c'est quel dessin animé? Proposition?
1: Proposition.
0: Toy Story, Volt, réponse.
2: Quand tout semble beau.
1: Le deuxième, je ne sais
0: pas. Non, dommage.
1: Aladdin.
0: Oui. Bien joué.
3: Moi je voudrais parcourir le monde. Moi je voudrais voir le monde dans
0: proposition. La petite sirène, la reine des neiges, Encanto.
3: Comment ça s'appelle?
1: La reine des neiges?
0: Non, dommage.
2: Dites à mes amis que je m'en vais.
0: 20 secondes.
1: Proposition.
0: Frère des ours, Rox et Rookie, Mulan.
1: Mulan.
0: Non, dommage. Allez, la suivante. 10 secondes. Le roi lion, Tarzan, la belle et la bête.
1: Tarzan.
0: Oh, dommage. Et c'est là.
4: On l'aime bien, mais...
0: Et c'est terminé, ouais. Oh, je l'aime bien. Et puis, aller le voir au cinéma ou sur grand écran, comme ça, ça fait du bien. C'était le Bleu Lumière. L'extrait qu'on vient d'entendre, c'était Vaiana. Vaiana, Pascal. Mais si vous n'avez pas vu depuis longtemps, c'était un peu difficile pour vous, j'imagine, hein, Pascal.
1: Oui. Oh, le premier thème était nettement plus intéressant.
0: Avec les films.
1: Ah oui,
0: je veux bien croire. Parce que le premier qu'on a entendu, écoutez, c'est « Je suis ton ami ».
2: C'est moi.
0: Oh oui. C'est Toy Story. D'ailleurs, un nouveau volet va sortir bientôt.
4: Le 5, tout bientôt. Alors, pour ceux qui ne connaissent pas, ce sont des jouets qui prennent vie quand leur humain n'est pas là, en fait.
0: Ouais,
4: il y a toute une histoire parallèle, c'est très très chouette.
0: Andy, c'est le petit garçon, ce sont les jouets d'Andy dans le premier tome. Ils se réveillent, en fait, ils sont vivants.
4: Oui, et le nouveau.
0: Ils font les morts quand Andy est là.
4: Et le nouveau, ça va parler de nouvelles technologies, évidemment. C'est bien, ils avancent avec leur temps.
0: Ça, vous l'aviez, magnifique chanson de Aladdin dans Aladdin, ce rêve bleu. On parlait de voler, vous voilà sur le tapis volant, Pascal.
1: Voilà, c'est ça.
0: Dans la peau de Yasmine.
1: Oui.
0: Ce serait chouette quand même, non?
1: Oui.
0: Et tomber sur le prince comme ça. En même temps, c'est pas un vrai prince, Aladdin. C'est le roi des voleurs.
4: Oui.
0: Le roi des voleurs.
1: Oui.
0: Et puis Pocahontas, le troisième extrait, l'air du vent. C'est très joli, ça.
1: Oui.
0: Sorti il y a un petit temps déjà, Pocahontas. Et pourtant, on parlait déjà de la nature, du respect de la planète, des animaux, grâce à Pocahontas.
4: 1995, vous vous rendez compte?
0: À l'époque, on ne parlait pas climat et environnement à ce point-là, donc c'était assez précurseur. Et puis là, alors, vous ne l'avez pas retrouvé alors que Ariel vous embrassait via le WhatsApp. C'est Ariel? C'est la petite sirène. Comment ça s'appelle? La petite sirène, je vous le conseille. Mais c'est aussi générationnel, hein, Pascal, on est bien d'accord. Hein,
1: mais je ne l'ai pas vu, celui-là.
0: C'est ça, à ce moment-là, vous ne regardiez pas trop le dessin animé. Frère des ours, je m'en vais.
4: Oh, j'adore ce film.
1: Non, je ne l'ai pas vu non plus.
0: C'est Phil Collins, hein.
4: Eh ben, je vous le souhaite vraiment. Enfin, je vous conseille vraiment parce que les deux films sont vraiment très très beaux.
0: Frères des ours.
4: Ouais, c'est l'histoire.

0: d'un humain qui chasse des ours et les esprits le changent en ours pour qu'ils comprennent un peu la réalité de ce que c'est vraiment. C'est hyper touchant, on pleure. Oh. Je vous le dis, on pleure.
1: Frère des ours, regardez Pascal alors, je viendrai voir avec vous parce que je ne l'ai pas vu non plus. Et puis, La Belle et la Bête, ça aussi, les objets parlent là-dedans. Dans ce dessin animé. Il y a la petite tasse.
2: On ne croit jamais. Ah oui.
1: Il y a la théière, il y a lumière.
3: Oui, oui, oui. En plus, celui-là, je l'ai vu.
1: Ah ben voilà. Il fallait encore revenir dessus. Hein. Avec le stress et tout, c'est pas évident. C'était donc La Belle et la Bête. Ça fait combien de points pour notre Pascal?
0: Bah donc, ça fait un total de 4 points. Donc
1: 4 points.
0: Ouais. Oui. Je vous cache pas que ce sera pas assez, je crois, pour devenir meilleur.
3: Je pense que, effectivement.
0: Ceci dit, vous l'êtes pour l'instant. Hein. Vous
1: exactement.
0: Êtes la première.
1: Profitez de ce titre pendant quelques minutes.
3: Oui. Voilà, c'est ça.
1: Du coup, notre champion remporte la manche.
0: Oui, 3550 euros dans sa cagnotte.
1: C'était la première fois que vous jouiez, Pascal ?
3: Non.
1: Ah ben, n'hésitez pas à vous réinscrire alors et faire mieux que 4 points avec un autre thème peut-être qui vous conviendrait mieux.
3: Oui.
1: Ah,
3: oui.
1: Peut-être à bientôt, Pascal. On vous embrasse bien fort. Oui. Bon
3: merci,
1: après-midi.
3: Merci.
1: Salut,
3: merci
1: Pascal.
3: Merci à tout le monde.
1: Et merci pour la participation. On marque une pause. On a rendez-vous avec Mickey. Ça pique un peu quand même. Et pique avec P-I-K. Écriture SMS. Et justement, puisque je parle des SMS, n'hésitez pas à vous inscrire. C'est le moment, c'est l'instant. Après, c'est trop tard. 60-03, 1 euro par message. Démarré par Challenger, suivi de votre prénom. Il y a le WhatsApp aussi disponible, gratuit. 04-70-07-20-23, le WhatsApp de Viva.
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0: Marine sur Miva, Just Around the Corner. Seul contre vous. Et juste là, derrière le coin, du côté des Bonvillers, on retrouve notre champion, Jacques. 22e participation.
1: Allez-y.
0: Qu'est-ce qu'il y a, Jacques?
1: Non, mais vous mettez ma sensibilité à rude épreuve.
0: Pourquoi?
1: Avec Pascal. Mais bon, je vous avais dit l'autre fois que ma maman avait passé 45 ans en chaise roulante.
0: Tout à hein, fait, suite à un accident.
1: On a fait quelques fois de la danse autour de la table et tout. Mais ce que je voulais dire, c'est que vous allez voir que le monde est encore vraiment très, très, très, très petit. C'est que la maman de Marie Gendrin, dont je parlais tout à l'heure, et qui est malheureusement aussi décédée d'un cancer, était dévouée et elle s'occupait justement de cyclodance. Elle animait beaucoup d'ateliers avec son mari Philippe. Et je voulais lui rendre hommage, parce que franchement, je suis ému.
0: Oui, voilà. ça s'entend, ben forcément.
1: Et félicite Pascal hein, pour le fait de bouger, malgré qu'elle soit en chaise, et à tous les gens à qui ça arrive, malheureusement, des malheurs de la vie,
0: oui.
1: Ben, de ne pas hésiter à aller dans des activités comme ça.
0: Ça n'a
1: vous
0: pas l'air de l'arrêter.
1: Bien.
0: Oui, tout à fait. Oui, elle aime la lecture, le cinéma, le théâtre, la cyclodance. Bref, Pascal, elle est super active, hein, malgré sa chaise, et ça doit vous parler, ça, j'imagine, champion. Comment s'appelait votre maman ?
1: Lélia.
0: Lélia.
1: On l'appelait Liliane, mais moi je préférais Lélia qui était son vrai prénom de jeune fille.
0: Et c'est beau ça. Et donc vous l'avez fait danser autour de la table, Lélia, plus d'une fois. c'est mignon tout plein, champion. C'est la première manche est remportée. Oui. 50 euros supplémentaires, 3550 euros dans votre cagnotte. Que d'émotion, hein, champion. Qu'on partage aussi les temps de midi ensemble.
1: Mais c'est bien, parce qu'on ne fait pas que jouer, répondre à des questions. Il y a beaucoup d'humains autour de cette émission. C'est super.
0: On essaye, on est là pour vous écouter aussi et vous accompagner. Champion, on y va malgré l'émotion.
1: On y va.
0: J'envoie la roue. Allez, oui. Top.
1: Top.
0: C'est Marianne James, hein, notamment les People.
2: Exactement. Bah donc, ce sera un questionnaire People. Attention, spécial anniversaire. Mm-hmm. Et donc, ce sont que des questions sur des personnalités qui sont nées aujourd'hui, le 1er juin.
3: Belgique, je te connais. Belgique, je te connais.
0: Et ça, c'est qui, ça? Belgique, je te connais.
1: Ah, Belgique, ouais.
0: Ouais, sans doute, oui. On sait même pas qui c'est, mais c'est sympa.
2: Mais c'est sur le rythme de Papa Outé, hein,
0: oui,
2: donc de Stromae. Ça, on reconnaît. Donc, Belgique, je te connais. Bah, ça dépendra des questions, en tout cas.
0: Ouais, Belgitude ou People, le champion avec Ilouen.
1: On va prendre les People, hein.
0: Né un 1er juin. Les People. Ouais. Oui, de toute façon, vous faites bien parce qu'au niveau stratégique, il ne faut pas laisser des thèmes fermés à votre challenger
1: non.
0: qui a tout le loisir d'aller sur Internet. Regardez, tiens, star né le 1er juin, il a toute la liste. Donc, c'est bien joué, champion. On y va avec les People.
1: Oui, on y va.
0: Et 1er juin, on parle bien de la date hein, et pas d'autre chose. Vous voyez ce que je veux dire? Genre d'une cigarette édulcorée.
2: Oui, c'est...
0: Les people qui ont fumé leur 1er juin.
2: Non. C'est pas leur expérience personnelle, hein, c'est la naissance.
0: Après, elles font ce qu'elles veulent pour leur anniversaire, on est bien d'accord.
2: Ah bah non, hein, ça non.
0: Mais donc c'est bien, on est bien d'accord que c'est non. On est bien d'accord aussi que ce sont des stars, des célébrités nées un 1er juin. Champion, concentration maximale, vous êtes avec nous?
1: On y va, oui, oui.
0: Top. Dans quelle commune belge Justine Hénin a-t-elle grandi?
1: Rochefort.
0: Oui. Quel film de Terry Gilliam, qui porte le nom d'un pays d'Amérique latine, a révélé l'acteur Jonathan Pryce?
1: Brésil.
0: Oui.
1: Brésil.
0: Dans quel pays la chanteuse Alanis Morissette est-elle née?
1: Alanis Morissette, je crois que c'est en Australie.
0: Dommage. Avec quel chanteur Heidi Klum a-t-elle été mariée de 2005 à 2014?
1: Avec Phil.
0: Oui. Sous quel nom de scène Héloïse Letissier s'est fait connaître avec le morceau Saint-Claude?
1: Aux propositions.
0: Christine and the Queens, Oshi, Cœur de Pirate.
1: Oshi.
0: Non, dommage. Quel super-héros Tom Holland a-t-il incarné au cinéma?
1: Oui, l'homme araignée,
0: oui,
1: Spider-Man.
0: J'accepte. Sous quel autre nom Marilyn Monroe est-elle aussi connue?
1: Norma Jean Baker.
0: Bien. Dans quel film avec Jim Carrey, Morgan Freeman joue-t-il le rôle de Dieu?
1: Dieu tout-puissant, Bruce tout-puissant.
0: Je pense que ça passe pas pour la dernière champion, c'est dommage. Parce que on voit que vous connaissez le film, vous l'avez sans doute vu.
1: Oui, c'est Bruce Tout-Puissant. Oui.
0: Exactement, c'est pas Dieu Tout-Puissant, c'est Bruce Tout-Puissant. Donc Jordan, vous êtes d'accord avec moi, on peut pas l'accepter.
2: Non, on peut pas l'accepter. Oh, bon, ce qui fait quand même un très beau score de 10 points.
1: Oui, j'ai répondu trop vite, hein, mais c'est pas grave.
0: 10 points, c'est honorable, un champion est plus qu'honorable. On est bien d'accord avec ce film notamment. Allez, on revient sur Justine Hénin, Juju. Rochefort, oui, en Surlès en fait. Hein. Oui, très bien.
1: Oui, on l'a surnommée la demoiselle de Rochefort d'ailleurs.
0: Oui, oui, tout à fait.
2: Et elle y a grandi sans sa maman, hein, parce qu'elle a perdu sa maman très très tôt. On en a déjà discuté, mais elle a perdu sa maman à l'âge de 12 ans.
0: Oui, tout à fait. J'ai lu sur les réseaux que, en fait, Moïse Kouamé, vous voyez que c'était la sensation à Roland-Garros. Oui. Il a été éliminé, je pense, au troisième tour. Mais le deuxième tour, c'était un match d'anthologie après 5 heures, je pense. Et le public était vraiment pour lui. Hein, et il est passé par l'école de l'Imlet, l'école de Justine Hénin.
1: Oui.
0: De ses 13 à 15 ans, je ne sais plus. Ça, j'avoue, je le fais de mémoire. Mais pendant un an et demi, deux ans, il est passé par l'Imlet. Et vous avez entendu ses propos en parlant de Roland-Garros avec ce joueur-là qui était mauvais d'avoir perdu. Il a dit, l'arbitre aurait dû être un homme. Ouais, c'est scandaleux. Oh. Parce que soi-disant, elle n'a pas pu contenir le public. C'est scandaleux.
1: Il faut le suspendre.
0: Honnêtement, aujourd'hui, en 2026, c'est bizarre de tenir ce genre de propos. Même s'il était sans doute très frustré, ça n'excuse rien. On est bien d'accord. C'est très particulier. Mm-hmm. Et puis, Jonathan Pryce, champion. Ça, c'est bien, Brasil. Un film de Terry Gilliam. Vous connaissez vos
1: classiques. Oui, Brasil.
0: Ouais,
1: et c'est pour ça que j'ai dit les deux, Brésil, parce que c'est Brésil. Hein,
0: c'est Brésil, effectivement.
2: Je ne sais pas si vous l'avez regardé, mais ce film est complètement absurde. Hein. Enfin, j'ai regardé 2-3 images, j'ai lâché après 30 secondes. Hein.
0: On parlait du joint.
1: Ouais, mais les Monty Python,
2: exactement.
0: À mon avis, ils en ont consommé, quoi. Et pas le premier.
2: On est sur un level encore au-dessus.
0: Oui, d'accord. Oui, moi, je vais vous dire Inconnu au bataillon. Ce n'est pas le genre de film du tout qui m'attire.
2: Ah oui, non,
0: j'avoue.
2: Moi non plus.
0: Et puis, Alanis Morin, 7, champion, malheureusement. Elle chante ça d'abord, écoutez.
1: Ah oui, elle chante, mais je savais pas où elle est née.
0: Eh bien, c'est pas l'Australie.
1: Au Canada, peut-être.
0: Voilà, exactement. C'était l'un ou l'autre. Hein. C'est le Canada, effectivement. Et puis, Heidi Klum, Maria Seale, pendant plusieurs années, de 2005 à 2014. Oui.
1: Et parce que maintenant, elle est avec le guitariste de Tokyo Hotel. Hein, donc...
0: Elle reste dans les, artistes chanteurs, musiciens. Vous voyez, c'est son kiff. Oui, tout à fait. Et puis. Héloïse Le Tissier, de son vrai nom.
1: Ah,
0: elle s'est fait
1: pas
0: connaître
1: tout,
0: avec le morceau Saint-Claude. Si vous connaissez, écoutez l'extrait. Ça vous dit rien? En entendant la musique?
1: Oui, la chanson me dit quelque chose.
0: Christine de Queens. C'est Christine.
1: Ah, c'est Christine de Queens.
0: Oui, son vrai nom, Héloïse Le Tissier.
2: Qui est Redcar maintenant.
0: Oui. Tout à fait. Et puis elle a changé de nom plusieurs fois tout au long de sa carrière. Et peut-être que c'est pas terminé d'ailleurs. Et puis Tom Holland, l'homme araignée. Oui, Spider-Man.
4: Spider-Man does whatever a spider can.
0: Ce serait pratique de se déplacer comme ça. Et en plus, c'est écologique.
2: Oui, mais le tentez pas, ça fonctionne pas.
0: Non, heureusement, vous me le dites.
2: Oui, non, mais c'est avec plaisir.
0: On ne sait jamais.
2: Si vous avez besoin d'un conseil, n'hésitez pas.
0: Et Norma Jean Baker, c'est bien joué, champion. Oui. Marilyn Monroe, oui. Il y avait eu un super document diffusé sur la RTBF il y a quelques temps déjà, avec ses séances de psy, parce que ça devait pas être simple de vivre en tant que Marilyn Monroe de Norma Jean.
1: Ah non.
2: Et en fait, je sais pas si vous le saviez, mais elle a adopté le nom Norma Jean Baker du nom de son beau-père.
0: Ouais, tout à fait. Tout à fait. Voilà pour Marilyn Monroe. Et puis Bruce Tout-Puissant, on en a parlé avec Jim Carrey, Morgan Freeman. Il est bien ce film. Et puis il est bien Morgan Freeman en Dieu. Bien le rôle.
2: C'est vrai,
0: c'est vrai. Il le tient bien.
2: Pour ceux qui connaissent pas, hein, c'est un journaliste qui est assez frustré, il se plaint tout le temps de Dieu. Et puis, il y a Morgan Freeman hein, qui joue le rôle de Dieu, qui va lui confier temporairement ses pouvoirs. Ouais. Et on sait très bien, hein, Jim Carrey, il est complètement dingo, donc vous imaginez bien ce que
0: il
2: ça va donner.
0: Il en abuse un peu au départ, c'est sûr, c'est clair. 10 points champion, c'est pas abusé, c'est bien, hein, on est parfait dans la norme. C'est bien, voilà déjà 22 points à l'issue des deux premières manches. Vos challengers sont pas mal derrière, quoique Marie de Hassès n'a pas dit son dernier mot, c'est elle qui va jouer avec la Belgitude et on fait les comptes juste après. À tout à l'heure, champion, bon appétit.
1: Oui, je vais manger. Tout à l'heure.
0: On veut le point. On veut le point sur ce que vous avez mangé pour nous inspirer. Et sortez-nous du poulet, du fromage blanc, tout ça. Hein, on veut autre chose. À tout à l'heure, champion. On marque une pause. On a rendez-vous avec la nouvelle chanson de Zazie. Ça s'appelle Peu importe.
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0: 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On accueille notre deuxième challengeuse du jour.
2: C'est Marie-Claire, elle vient de Assès, elle est retraitée, avant elle était secrétaire médicale. Elle aime la randonnée, le trek, la lecture, le cinéma.
0: Bonjour Marie-Claire.
3: Bonjour Sarah.
0: C'est
3: bonjour
0: chic. Jordan. Vous avez le prénom d'un magazine, ça le fait ça.
3: Oui, voilà.
0: Marie-Claire, ça en jette tout de suite. Vous aimez la randonnée alors?
3: Oui, j'aime la randonnée, le truc, j'aime beaucoup marcher en montagne, voilà.
0: Magnifique, et vous marchez, vous randonnez combien de fois par semaine?
3: Oh, ben je fais souvent une fois ou deux, mais je fais quand même pas mal de kilomètres, 20-25.
0: Ah ouais, tout de même.
3: Oui, voilà.
0: Trek, c'est dans des conditions, c'est pas de l'asphalte, genre chemin de Ravel facile, quoi.
3: Ah non, c'est oui, quand même c'est... un niveau assez conséquent. Et puis voilà, j'ai fait un trek au Maroc, j'ai fait un trek en Crète, j'ai fait une partie du VR20.
0: Oh,
3: voilà.
0: Quelle chance en Corse, alors.
3: Maintenant, on va ralentir un petit peu, parce que là, j'ai dans le sac, c'est pas toujours évident.
0: Les hanches et les genoux.
3: Ah, les genoux, c'est parfait. Et voilà.
0: Ouais.
3: C'est le souffle pour la montée, les côtes, mais les genoux sont encore en très bon état.
0: Ah ben c'est bien ça, Marie-Claire, c'est bien, c'est parce que vous avez bien pris soin de vous, c'est bien.
3: Oui, d'accord.
0: On va jouer, j'espère que vous allez vous amuser avec ce questionnaire Belgitude. 8 questions, 60 secondes, notre champion est prenable. Jacques, il a marqué 10 points.
3: Je ne sais pas, il est super, super fort, et heureusement qu'il m'a laissé Belgitude et pas le questionnaire précédent, parce
0: people.
3: Que je pensais que c'était bon, et voilà.
0: Et donc, on verra. Tout est bien, vous allez voir, les étoiles vont s'aligner. Bonne chance, Marie-Claire, 60
3: merci
0: secondes. Top chrono. Dans quelle ville se déroulent les fêtes du Métranque? Métranque.
3: Florentville.
0: Oh, dommage. Qui a chanté Torremolinos? Torremolinos?
3: Stella.
0: Oui. Quelle ville wallonne est surnommée Cité du Maca?
3: Maca.
0: Cité du Maca. Wavre, Moucron, Malmedy.
3: Wavre.
0: Oui. Comment nomme-t-on les habitants de Gouvy?
3: Les Gouvinois.
0: Bien essayé. Dans quelle province trouve-t-on le fort de Marchovelette?
3: Marchovelette. Province de Namur.
0: Oui. Dans quelle ville pouvez-vous visiter le Mundaneum?
3: Proposition.
0: Verviers, Marcinelle, Mons.
3: Verviers.
0: Oh, dommage. Quel nom de biscuit célèbre les astronomes de l'ULG ont-ils donné à l'exoplanète qu'ils ont découverte en 2024? Un biscuit.
3: Proposition.
0: Cook, Gaufrette, Spéculoos.
3: Spéculoos.
0: Oui. Quel vice-premier ministre belge a occupé le poste de commissaire européen à la justice jusque fin 2024?
3: Proposition.
0: Charles Michel, Didier Renders, Geert Bourgeois. Vous m'avez dit, mais c'était après le gong de toute façon.
3: Oui,
0: c'est Renders. Ouais, c'était Renders. Aïe, aïe, aïe, zut, flûte de fromage qui pue. Ça marche pas.
3: Que je suis après le gong? Oui, je pense.
0: Ah, oui, parce qu'en fait, fin 2024, c'était déjà le gong, je crois. Ou alors c'était à la fin de mes propositions.
2: Ah oui, non, mais t'es bien loin
0: derrière
2: le gong.
0: Le gong était bien derrière, oui, c'est ça. Donc pas de doute là-dessus. Mais c'est bien. Ça fait combien de points pour Marie-Claire?
2: Ceci dit, vous êtes la meilleure challengeuse pour l'instant. Ça, c'est déjà pas mal. Et donc, vous avez fait un total de 6 points, ce qui fait 3 600 € dans la cagnotte du champion.
3: J'aurais pu faire un peu mieux, mais voilà, j'ai posé avec la cité du Maca, après, ça m'est revenu, quoi.
0: Oui, c'est bien, il ne faut pas s'en vouloir. Exactement.
3: Quand on est ça, c'est plus facile.
0: Et tout à fait. On le dit souvent, on le répète souvent avec Jordan, mais c'est tellement vrai. Effectivement, c'est beaucoup plus facile de jouer quand on est tranquillou, qu'on écoute la radio, voiture, à la maison, en promenade peut-être. Et quand on passe en direct, c'est stressant et ça passe très très vite surtout. Mais Tranque, ça, vous m'avez surprise parce que c'est assez connu. Vous m'avez dit Florentville. Mais c'est du côté de Arlon, en fait, l'effet du Métranque. C'est Arlon.
2: Cap sur le Luxembourg, avec cette boisson traditionnelle à base de vin blanc, d'aspérer l'odorant, d'orange et de sucre.
0: Et Marie-Claire m'avait fait peur avec Torremolinos, parce que c'est cultissime, avec Jean-Luc Fonck. Ah là, j'aurais été fâchée. Hein. Mais c'est revenu. Et vous avez marqué 2 points, c'est bien joué. La cité du Maca, après proposition, vous avez trouvé Wavre. C'est quoi le Maca?
2: C'est une petite statue représentant un garçon grimpant sur l'autel de ville. Et selon la tradition locale, il faut toucher ses fesses, ça porterait bonheur. Un peu comme le petit singe ici à Mons, mais c'est une autre zone, quoi.
0: Ouais.
3: D'accord.
0: Qu'est-ce qu'il dit? Oui. J'ai pas compris, Jordan, vous pouvez expliquer?
2: Ça se fait pas, on caresse les fesses et ici à Mons, on caresse la tête. Voilà.
0: C'est une blague.
2: Voilà.
0: Les habitants
2: si c'est consenti, ça va.
0: De Gouvy, Gouvinois, c'était dans les propositions, Marie-Claire, mais c'est pas ça. C'est les Gouvions.
2: Ouais,
3: c'est... Goupion. Ah, Goupion.
2: Ouais. Cap sur l'Ardenne belge, hein, qui est connu pour ses paysages naturels.
0: Fort de la Marche Chauvelette, c'est dans la province de Namur. Ça, c'est bien joué. Deux points.
2: En fait, elle fait partie de la ceinture fortifiée construite autour de Namur à la fin du 19e siècle.
0: Et puis le Mundaneum, il y a eu du monde devant le Mundaneum, parce que c'était le doudou ce week-end, du côté, c'est Mons, en fait.
3: Ah, c'est ça, oui. Ouais. Okay,
0: alors, c'est passionnant parce que c'est un peu le premier moteur de recherche avant l'heure. Papier, d'ailleurs.
2: Oui, clairement. Donc, c'est d'ailleurs pour ça qu'on l'appelle le Google de papier, en raison de son ambition à vouloir rassembler énormément d'informations sous format papier.
0: Classé et c'est très bien trié. Par thème, en fait. Ouais. Oui, c'est ça, par des mots-clés et tout ça. Et par thème. Le Mundaneum, à visiter d'ailleurs, c'est magnifique. Et puis le spéculoos, oui, pour cette exoplanète.
3: Oui, j'ai hésité, puis je me suis dit spéculoos.
0: Ils l'ont fait, ils ont osé. Et c'est bien pour ça qu'on est fiers d'être belges, Marie-Claire.
3: Oui, voilà, c'est bien.
0: C'est clair. Marie-Claire, une petite chanson pour se quitter. Avec Cookie Dingler, vous voyez. Et vous voilà meilleure challengeuse. Bravo Marie-Claire.
3: Merci,
0: félicitations.
3: Félicitations, champion. Je pense qu'il va aller très loin.
0: Oui, à mon avis, il va aller très loin. Et en tous les cas, il remporte 50 euros supplémentaires. Parce qu'il est fort dans tout. Hein. Mais vous aussi, Marie-Claire, on va dire que c'était un peu le stress. Et n'hésitez pas à vous réinscrire.
3: Voilà.
0: Et on s'entend peut-être plus tard. Gros bisous, Marie-Claire. C'était un vrai plaisir.
3: Au revoir.
0: À bientôt. On marque une pause. On se retrouve juste après avec la météo, des nuages cet après-midi et le journal de 13h.
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0: bonne journée à tous. Alors pour les conditions météo de cet après-midi, les nuages seront bien plus présents, les cumulus vont se développer peu à peu au fil des heures. Les températures maximales s'étendent entre 19 et 25 degrés. Pour ce soir et la nuit prochaine, les cumulus seront peu à peu remplacés par un voile d'altitude et les températures minimales s'échelonneront entre 13 et 17 degrés. Pour demain matin, retour d'une nouvelle perturbation avec des nuages et des averses qui vont prendre les commandes du ciel à travers toute la Belgique dès le matin, avec tout de même une alternance avec quelques passages d'éclaircies. Et puis pour l'après-midi, ces averses pourront prendre un caractère orageux sur toute la Belgique. Les températures maximales seront comprises entre 18 et 23 degrés. Et puis pour la suite du programme, mercredi, encore une journée avec une alternance entre éclaircies, passages nuageux et précipitations. Et puis jeudi, encore une fois, les mêmes scénarios avec des averses orageuses à attendre et les températures sont tout juste de saison.
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3: Bon lundi tout le monde, vous écoutez RTBF Vivacité, il est 13h, le journal présenté par Delphine Breux. Des rayons dévalisés dans les supermarchés, il ne faut plus consommer l'eau du robinet à Nivelles et les camions d'eau pour ravitailler les habitants sont arrivés en retard. Ils sont venus assis dans leurs chaises roulantes. Une trentaine de personnes à mobilité réduite ont manifesté à Bruxelles. La STIB ne veut pas renouveler ses minibus spécialement équipés. Les Diables Rouges s'envolent cet après-midi, pas encore pour le Mondial, mais pour un match de préparation contre la Croatie. Bonjour, ne plus boire l'eau du robinet, ne pas l'utiliser pour se brosser les dents ou laver un fruit, c'est une autre conséquence des orages de samedi. À Nivelles, dans le Brabant wallon, l'eau courante est impropre à la consommation. Un captage qui alimente une grande partie de la ville a été contaminé. Deux camions citernes auraient dû arriver dès 5h ce matin pour fournir de l'eau aux habitants. Ils sont arrivés mais avec plusieurs heures de retard. La société wallonne des eaux s'excuse. Mais entre-temps, les Nivellois ont dû se débrouiller pour trouver de l'eau ailleurs et Hugues Van Peel en a rencontré quelques-uns.
4: Là, on avait trois palettes entières, une, deux, trois palettes, il n'y a plus rien.
5: L'eau est une denrée très rare à Nivelles ce lundi. Dans ce magasin, le stock a été pris d'assaut. Stéphane, le patron, n'en revient toujours pas.
4: Dès l'ouverture, 7h au matin, il y avait une vingtaine de clients déjà devant les portes. Et ici, je n'ai plus d'eau du tout. J'ai demandé à mon directeur régional d'avoir un rush en camion pour avoir des palettes encore aujourd'hui. Et en toute logique, j'aurai de l'eau encore aujourd'hui.
5: Arrivé trop tard, ce client repart bredouille.
6: Je pensais être assez tôt.
7: Il n'y a plus rien.
6: Il n'y a plus rien.
5: D'autres ont eu plus de chance en réagissant dès hier.
8: Vers 18h, j'ai remarqué que l'eau était pas... avait une drôle de couleur. Donc je me suis dit que j'allais vite aller acheter des packs d'eau au magasin. Mais bon, les rayons avaient déjà été commencé à être dévalisés. Et on a reçu le SMS de BE Alerte, je pense, beaucoup plus tard. Vers 8h15, c'est ça. Et donc là, les magasins étaient déjà fermés. Donc je pense que pour une bonne partie des gens, ça a été un peu la débrouille. Différents magasins dans Nivelles ont été un peu dévalisés au niveau de l'eau.
5: Mieux vaut tard que jamais. Les camions citernes sont finalement arrivés dans le courant de la matinée. Quant au problème de contamination de l'eau du robinet, il devrait être résolu pour mardi matin au plus tôt.
3: Et il n'y a pas qu'à Nivelles qu'il y a des problèmes. Dans le Namurois, environ 20 000 personnes sont toujours privées d'eau. Là, elles n'ont plus d'eau du tout. C'est le cas à Auvelet et à Velaine-sur-Sambre, dans la commune de Sambreville, ainsi que dans une grande partie de la commune de Jemeppe-sur-Sambre. Une station de pompage est hors service. Dans ces communes, des camions citernes assurent le ravitaillement dans plusieurs lieux clés. Mais mieux vaut le savoir aussi, les habitants doivent apporter leurs contenants. Se déplacer n'est jamais très facile pour eux, mais une trentaine de personnes à mobilité réduite se sont rendues devant les bureaux de la ministre bruxelloise de la mobilité, c'était ce matin, et ces personnes sont venues en chaise roulante. Elles reprochent à Elke van den Brandt sa décision de ne pas renouveler la flotte vieillissante de minibus de la STIB. Ces véhicules assuraient les trajets pour les PMR. Dès 2027, dès l'an prochain, la ministre entend sous-traiter cette tâche à une société de taxi, au même prix et conditions qu'avec les minibus de la STIB, assure-t-elle. Mais les manifestants sont très sceptiques et Gabriella Stansiou, l'organisatrice de cette mobilisation, nous explique pourquoi.
2: On est très, très inquiets parce qu'il y a beaucoup de chaises roulantes qui sont hors normes. Il y a beaucoup de personnes handicapées qui ont aussi des chiens d'assistance. Il y a aussi beaucoup de types d'handicap. Par exemple, les personnes autistes, ils ont habitué d'avoir la même personne qui vient les chercher, par exemple. Avec les chauffeurs de taxi, ce n'est pas la même chose parce qu'eux, ils sont pressés d'avoir une autre commande. Souvent, ils partent très vite, ils nous laissent sur le trottoir.
6: Là, derrière vous, il y a justement ces fameux taxibus. Vous êtes venus aujourd'hui à plusieurs en taxibus.
2: Oui, on était trois chaises roulantes, donc ça montre quand même que c'est plus économique d'être dans un minibus de la Steve qu'une seule chaise roulante dans un taxi quand même.
3: Des explications recueillies par Jérôme Durand. Une pétition a déjà recueilli près de 700 signatures. Si elle en obtient 1000, le Parlement bruxellois devra auditionner les pétitionnaires. Arrêtons-nous à présent sur les résultats de l'enquête nationale 2026 RTBF, VRT et de Standard. Ils montrent un changement au niveau des perceptions des Belges en matière de sécurité internationale. Dans un contexte géopolitique marqué par les conflits, le regard a changé à l'égard des États-Unis. Ristène Kunda, pour une majorité de Belges, l'ancien allié américain est désormais considéré comme un adversaire.
7: Oui, le constat est flagrant hein, dans les trois régions du pays. Plus d'un Belge sur deux considère désormais les États-Unis, historiquement pays allié, comme un adversaire, voire comme une menace, davantage même que la Chine. Dans l'esprit des Belges, donc, Washington rejoint Moscou et Pékin en termes de méfiance. Les données ne permettent pas de mesurer l'ampleur du basculement, faute de comparatifs historiques, mais les chercheurs n'hésitent pas à parler d'un renversement d'alliance. Jean-Benoît Pilet, auteur de l'enquête et politologue à l'ULB.
9: C'est flagrant quand on voit que la majorité dans les trois régions perçoivent les États-Unis comme une menace plutôt que comme une protection supérieure à la Chine en termes de menace. Tous les électorats, car les deux exceptions, c'est MR et Vlaams Belang.
7: Voilà, ce basculement s'explique par la politique belliqueuse et menaçante de l'administration Trump. On ne peut donc pas affirmer que les Belges actent la fin de l'atlantisme, c'est-à-dire la fin de la relation avec les États-Unis.
3: Et cette méfiance à l'égard des États-Unis ne signifie pas un repli sur soi.
7: Non, une majorité de Belges continue de percevoir l'OTAN et l'Union européenne comme des alliés, surtout en Flandre. Pour autant, une majorité écrasante des répondants, 80%, estime que l'Europe doit être autonome sur le plan militaire.
3: Merci Ryslaine pour ces explications. Et l'enquête a été menée du 9 mars au 5 avril dans les trois régions du pays. Un peu plus de 5300 personnes ont été interrogées. Dans le Gers, en France, les recherches se poursuivent pour retrouver Liana. La collégienne de 11 ans a disparu après être montée dans une voiture. C'était à la sortie des cours vendredi. Le conducteur du véhicule, un homme de 41 ans, est en garde à vue. Il s'agit du père d'une amie de l'adolescente. Il dit l'avoir déposée devant une piscine, mais ses déclarations sont jugées incohérentes et imprécises. Des drones et des moyens nautiques sont utilisés pour ces recherches. La France qui a aussi arraisonné un pétrolier venant de Russie. Il naviguait dans l'océan Atlantique, à 700 km de la Bretagne. La Russie y voit, je cite, un acte illégal à la limite de la piraterie internationale. Moscou utilise des navires suspects, une flotte fantôme pour contourner les sanctions européennes. Et plusieurs pétroliers ont été stoppés ces derniers mois. Le compte à rebours est enclenché le 11 juin. La Coupe du monde de football débutera. Les Diables Rouges s'entraînent donc et ils s'envolent. Ils vont partir cet après-midi pour la Croatie. Et donc ce matin, nouvel entraînement à Tubize. Mais qui était présent, qui ne l'était pas? Vous avez les réponses, Christophe Reculé.
10: Oui, a parlé Andro Trossard, finaliste malheureux de la Ligue des Champions avec Arsenal. Il arrivera mercredi et Zeno De Bast, lancé dans une course contre la montre pour soigner sa blessure à la cuisse. Tout le monde était sur la pelouse. Le tout avant de s'envoler cet après-midi pour la Croatie où ils disputeront leur premier match de préparation face aux équipiers de Luka Modric. Ce sera mardi à 18h. Une escapade de courte durée puisque la sélection reviendra sur le sol belge dès mercredi afin de préparer leur deuxième rendez-vous amical. Ce sera samedi face à la Tunisie. 15h au Stade Roi-Baudouin. De galop d'essai avant de rejoindre déjà le continent nord-américain lundi prochain. Les Diables Rouges s'envoleront vers Seattle où leur camp de base sera établi.
3: Et en tennis, tolérance zéro et amende salée, 65 000 euros pour insulte sexiste. C'était à Roland-Garros. Jeudi, lors de sa défaite au deuxième tour, Adolfo Daniel Valero a insulté une arbitre. Il s'est excusé depuis, mais le joueur va perdre la moitié de son prize money, la somme qu'il devait toucher. Une petite somme aussi Une place pour aller voir Céline Dion. Les déçus vont pouvoir retenter leur chance. La chanteuse annonce 10 concerts supplémentaires en mai 2027, toujours à Paris. Les ventes vont débuter ce mercredi, mais seuls les fans qui s'étaient déjà inscrits pour les préventes pourront tenter d'obtenir leur place. Voilà qui referme ce journal. Merci d'être à notre écoute.
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7: On file sur les routes. Le point RTBF Mobile Info, c'est avec vous, Jean-Marc Strel.
11: Vous aimez le vélo, Sarah ?
7: J'aime beaucoup le vélo, oui. Pourquoi, il y en a un à vendre ?
11: Non, mais il y en a à regarder.
7: Ah oui,
11: c'est le Tour de Wallonie aujourd'hui.
7: Ouais, juste.
11: Ça commence aujourd'hui, ça se termine mercredi 5 juin. Donc entre 13h et 17h, c'est là qu'il y aura des petits soucis sur les routes. Et aujourd'hui, l'étape, c'est entre Manage et Lobe. Voilà, soyez particulièrement attentifs. Pour le reste, ça se passe bien sur les routes. Une petite info côté SNCB. Avec des trains perturbés entre Tournai et Leuze, les trains circulent à vitesse réduite. Entre Tournai et Hatte, la circulation des trains est perturbée. Donc prenez vos infos avant de partir.
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7: Bonjour tout le monde, bon appétit si vous êtes à table. Merci d'être là sur Vivacité. On continue la partie bien entamée par notre champion, Jacques Desbonvillers. Vous l'avez entendu, hein, sa voix, il est toujours là, notre Jacques. 22e participation, déjà 3600 euros dans sa cagnotte. Peut-être 100 euros supplémentaires s'il remporte les deux prochaines manches. Cela dit, c'est sans compter face à l'équipe des Challengers. Il manque encore deux personnes, mais vous avez sélectionné le troisième candidat, Jordan, et c'est du lourd.
14: Oui, exactement. Hein. Donc, ben, vous le savez, dans cette émission, les quatre challengers sont là pour en découdre contre le champion.
7: C'est la fight.
14: Et si je peux vous donner un pourcentage, c'est 100% des champions étaient meilleurs challengers avant.
7: Ça, c'est bien dit. Ça, c'est du slogan, Jordan. 100% des champions étaient meilleurs challengers.
15: Hasard de dingue.
14: Hasard de dingue. C'est les règles, mon bon monsieur.
7: À vous de vous inscrire maintenant si ça vous tente. 04 70 07 20 23, c'est le numéro WhatsApp de Vivacité. On est là également par SMS. Si vous le désirez, c'est 1 euro par message. C'est le 60 03.

0: Olivia Dean, So Easy to Fall in Love. 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
1: On retrouve notre champion Super Jacques, qui a réalisé une belle opération depuis le début de la partie, depuis tout à l'heure. 3600 euros, ça fait 100 euros supplémentaires, bravo, ça fait deux manches gagnées, champion.
2: Oui, c'est combien le score exact, je ne sais bien même pas. Donc.
1: Au nombre de points,
2: oui.
1: Vous êtes à 22, et vos challengers sont à 10. Ah. Vous avez de l'avance, champion, donc vous pouvez vous faire plaisir, mais pas trop. Mais
2: pour pouvez... nous plaisir.
1: Et on parlait tennis, vous voyez, avec ce joueur de tennis, oui. Face aux Français, là, vous avez entendu dans les infos
2: Oui, absolument.
1: Il écope de 65 000 euros d'amende, c'est la moitié de son prize money, apparemment.
2: Pour, c'est bien fait, comme ça, il tournera cette fois la langue dans sa bouche avant de parler.
1: Il s'est excusé, mais effectivement, c'était un peu too much, là, de Adolfo Daniel Vallejo, qui avait perdu au deuxième tour face aux Français Moïse Kouamé. Voilà, donc la sanction est tombée, on l'a entendu dans les infos. Champion, parenthèse fermée, est-ce que vous êtes prêt à en découdre pour cette troisième manche?
2: Oui, tout à fait.
1: Si j'en fais trois, vous me le dites. Top chrono.
3: Je peux donner mon cœur à la science.
2: À la science.
1: Et oui, Florent Pagny.
4: Voilà, rien de plus à ajouter.
5: Science. C'est pour le cinéma ou la télé?
6: Pour le cinéma, monsieur Leblanc, pour le grand écran. Pas pour la petite lucarne.
4: Oh, le con. Il a oublié ma femme.
1: Oui.
4: Il fait le singe pendant 15 minutes et il a oublié ma femme. C'est petite séance de cinéma. Voilà. C'est cinéma ou science.
1: Parfois, notre champion, il fait le singe pendant 2 heures, mais il gagne, elle est partie.
4: Ben oui. Si on reste concentré, ça va.
1: Oui, effectivement. Il faut trouver le juste milieu.
2: Moi, je vais prendre le cinéma, allez.
1: Le cinéma, allez, sans ouais. Conviction, j'ai l'impression, champion.
2: Non, mais... Si, ça va, hein, mais ça peut aller dans tous les sens, donc on verra, quoi.
1: Et on
2: ça
1: va
2: rentre dans les choses que je connais ou pas.
1: Ça devrait le faire. On fait un petit tour, donc, en salle, avec ce questionnaire cinéma. Oui, question, champion, top chrono. Combien d'années d'écart séparent Virginie Efira et Pierre Niney, selon le titre d'un film?
2: 18.
1: Dommage. Quel est le premier acteur noir à remporter l'Oscar du meilleur acteur pour le film Le Lys des Champs?
2: Proposition.
1: Sidney Poitier, Morgan Freeman,
2: Denzel.
1: Oui. Quel acteur joue le rôle de Driss dans le film Intouchable?
2: Intouchable, ben c'est Omar Sy.
1: Driss, oui. Quel acteur a réalisé le film Le Grand Bain?
2: Le Grand Bain, c'est Gilles Lelouch.
1: Bien joué. Qui a réalisé le premier film Mission Impossible en 96 avec Tom Cruise?
2: Proposition.
1: Brian De Palma, John Woo, Michael Mann.
2: Brian De Palma.
1: Oui. Dans quel film de Gérard Houry suit-on les aventures de Louis de Funès et Bourville dans La France occupée?
2: Ouais, ben la Grande Vadrouille.
1: Ah bah oui. Quelle actrice interprète Sarah Bernard dans le film Sarah Bernard, la divine?
2: Ah, proposition.
1: Karine Viard, Sandrine Kiberlin, Agnès Jaoui.
2: Karine Viard.
1: Non. Dans quel film de Claude Chabrol, Sandrine Bonner et Isabelle Huppert incarnent un duo tueuse?
2: Je sais plus.
1: Ouais, c'est plus, moi non plus.
2: Sandrine Lillois, non?
1: Non, c'est bien tenté. Non, c'est pas ça, c'est La Cérémonie, en fait, avec Sandrine Bonner et Isabelle Huppert, dans un film de Claude Chabrol.
4: Ouais, ce sont deux femmes qui sont assez mal...
2: On va limiter les dégâts.
1: Oui, oui, tout à fait.
4: Ce sont deux femmes qui sont assez mal considérées. Elles vont se lier d'amitié pour réaliser une alliance assez macabre.
1: Questionnaire cinéma pour vous, champion. On corrige et puis on regarde les points.
4: Ouais.
1: Parce que Virginie Efira et Pierre Niney, c'est 20 ans d'écart le film. C'est le nom du film. C'est pas 18 ans. Oui, c'est 20 ans d'écart.
4: Alors, mais je comprends.
1: Vous n'êtes pas bête, hein. C'est... Vous n'êtes
2: mais
1: pas
2: non,
1: belle,
2: c'est
1: vous n'êtes
2: bête
1: pas
2: parce
1: loin.
2: Que 10, c'est un chiffre rond obligatoirement hein, pour un film.
4: Ouais, mais dans ce que vous avez dit, c'est pas tout à fait faux. En fait, le nom du film, c'est bien 20 ans d'écart. Mais dans le film, on dit bien que ça raconte l'histoire d'amour entre deux personnes, donc Virginie Efira et Pierre Niney, qui ont 18 ans d'écart. Lui en a 20 et elle en a 38.
1: Ah, c'est voilà. Ça, il y a un petit piège.
4: Mais le titre du film, c'est bien 20 ans d'écart.
1: Et, voilà. Yes. Et c'est pas mal joué du coup, champion. Sidney Poitier, oui, premier acteur à remporter l'Oscar du meilleur acteur, premier acteur noir, et c'était en 64. Et c'est le film, vous l'avez vu, Le Lys des Champs, ça date un peu, évidemment. Hein.
2: Non, je connais un autre qui vient dîner ce soir, qui l'a joué là-dedans, je pense.
1: Oui, oui, tout à fait. Non, ici, c'était en 64. En fait, il incarne un GI démocratique. Puis il y a des bonnes sœurs qui lui demandent de faire ci, qui lui demandent de faire ça, de faire ça, de faire ça. Et il a reçu l'Oscar pour son rôle, Sidney Poitier. Et puis Intouchable, Omar Sy, Driss, bien joué, oui. Oh, j'adore ce film, j'adore.
4: Aux côtés de François Cluzet, hein,
2: qui a un film.
4: Oui, pas de bras, pas de chocolat, exactement.
1: Ouais, c'est drôle. Et la scène avec la bouloire.
4: Ah oui, oui,
1: ouais, quand il... Oh là là, c'est... Non, non, ils sont dingues. Basé sur une histoire vraie, hein, Intouchable.
4: Oui, bah, ouais. C'est hyper touchant. Et alors, ouais. Le contraste entre Omar Sy et François Cluzet est complètement formidable. Ah, oui. Et ce rôle, d'ailleurs, à Omar Sy lui a valu le César du meilleur acteur en 2012. Parce que ça commence à remonter, hein, oui. La sortie de ce film.
2: Ouais,
4: c'était,
2: oui.
4: C'était aussi une première, et seulement en 2012, hein, c'était aussi une première pour un acteur noir dans cette catégorie.
1: C'est fou. Ouais. Réalisé par Tolenado Nakache. Vous avez vu le dernier film, Juste une illusion? Il paraît qu'il est bien aussi.
2: J'ai pas entendu la phrase.
1: Vous avez vu le dernier film de Tolenado Nakache? C'est eux qui ont réalisé Intouchable.
2: Oui.
1: Leur film est sorti il y a quelques temps, là, Juste une illusion. Il paraît qu'il est bien aussi.
2: Non, je l'ai pas vu.
1: Avec la dame, avec l'actrice, c'est Camille Cotin. Voilà, de 10%. Il paraît qu'il vaut vraiment la peine, qu'il nous replonge dans les années 80 avec les ados et tout. C'est pas mal du tout. Le Grand Bain, réalisé par Gilles Lelouch.
2: Oui.
1: Un petit plouf au passage.
4: Ben on raconte
2: avec Philippe Catherine.
4: Ouais, c'est ça. Et on raconte l'aventure d'une équipe masculine de natation synchronisée.
1: Avec Virginie Efira, en coach, je pense. C'est elle qui prend en main les entraînements.
4: Quel talent.
1: Et puis Mission Impossible, avec Tom Cruise, 96, réalisé par Brian De Palma. Vous l'aviez trouvé champion après les propositions. La Grande Vadrouille, évidemment, avec De Funès Bourvil, dans La France Occupée, réalisé par Gérard Rory. Allez, extrait.
7: Arrêtez. Pourquoi voulez-vous les faire arrêter? Pour vous descendre, pardon. On est très bien comme ça. Mais dites donc, vous ne croyez tout de même pas que je vais vous trimballer sur mon dos?
8: Alors, ne perdons pas de temps, bavard. Allez, allez, on avance. Alors,
7: ça fait trois fois que vous me faites ça. Mes souliers, mon vélo. Oui, qu'est-ce que c'est?
8: Allez, un peu sur votre gauche, là-bas.
1: Quand il lui
7: tape
1: sur le casque, c'est magnifique. Il paraît qu'elle était improvisée, cette scène-là. Je ne sais pas si vous avez entendu ça, champion. Il paraît
2: tout à fait.
1: Elle était plutôt improvisée. Ils l'ont gardée, comme quoi c'était.
2: Mais Rory aimait bien ça, hein, garder le sens de l'improvisation et garder ce qui était bon, quoi.
4: De Funès aussi, hein.
1: Ouais, mais c'était plus travaillé chez De Funès. Il aimait moins l'impro, je pense, De Funès. Et puis Sarah Bernhardt, la divine, incarnée par Sandrine Kiberlin,
4: qui fut l'une des plus grandes comédiennes de son époque, hein, et l'une des premières vedettes internationales du théâtre.
1: 0-0-0, je compte 3-0 champion. Aïe, aïe, aïe.
2: 8 points, je pense.
1: Combien de points pour notre champion?
4: Comment ça, 3-0?
1: Bah, le 20 ans d'écart.
4: Ah oui, la dernière.
1: La dernière. Et la dernière ne compte pas.
4: Ouais, c'est juste. C'est juste. Vous avez 8 points, exactement.
1: 8 points pour notre champion. Et il est prenable, notre champion, pardon de

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0: Fernand Blance, What's Up, une très belle balade sur Vivacité. Et justement, en parlant de balade, accueillons tout de suite notre troisième challengeuse.
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2: Et on accueille Clarisse de Liège, elle a 34 ans, elle est en pause carrière, elle aime les séries, cuisiner, les balades et faire du pilates.
0: Bonjour Clarisse.
3: Bonjour.
0: Bienvenue, pause carrière, alors vous étiez dans quoi?
3: Dans l'administratif.
0: D'accord, et vous voulez aller vers où?
3: Je ne sais pas encore.
0: Ah ben c'est bien, non, c'est bien ce...

0: se chercher. C'est pas évident, je trouve, voilà, de se trouver. Et puis, on sent bien que on passe quelque chose là avec l'IA et tout ça. Tout est en mouvement et incertain. Donc, c'est pas évident de se trouver. Et donc, du coup, vous prenez le temps de vous trouver. C'est bien.
1: Voilà. Oui.
0: C'est bien, Clarisse. En cuisinant, peut-être, par moment.
1: Oui. Oui, en cuisinant, oui.
0: Vous êtes plutôt salée ou sucrée?
1: Les deux. Les deux. Oui. J'aime bien faire des gâteaux. Mais à la maison, c'est moi qui m'occupe du souper, enfin de tous les repas, donc du coup, ça l'est aussi.
0: Oui, c'est ça, bien obligé. Vous êtes combien à la maison?
1: Voilà. On est deux.
0: D'accord, ça va, c'est pas encore de trop grosses courses.
1: Vous pouvez non,
0: un peu vous laisser aller. Clarisse, on va jouer avec les sciences. Est-ce que c'est votre truc, les sciences?
1: Absolument pas.
0: Aïe. Parce qu'il faut emmener un peu cette équipe de challengers, vous voyez, un peu.
1: Ben oui.
0: Parce que sinon, mais c'est trop facile pour notre champion.
1: Ouais, mais j'ai doublé ma quatrième secondaire à cause des sciences.
0: mauvais souvenir. Oh, ben zut. Et c'est quoi? Parce qu'il y a science et science, c'est chimie, physique, bio. C'était quoi?
1: Ah, c'était la totale.
0: Ah oui, carrément.
1: En fait, c'était une option science langue.
0: Oui.
1: Que j'avais prise parce que j'adorais les langues et donc j'avais plus d'heures d'anglais semaine. Ça allait parfaitement. Mm-hmm. Mais clairement, les sciences, ça n'allait pas.
0: Plus de sciences, ça n'allait pas du tout. Aïe, zut. Parce que notre champion, il a marqué 8 points. C'est prenable pour, en tant que challenger.
1: Voilà, on va pas trop.
0: Et tout ce que je peux vous souhaiter, Clarisse, c'est bon courage.
1: Merci.
0: Ça ne dure que 60 secondes.
1: Oui.
0: Oui, question, mais il faut y croire. Vous savez, sur un malentendu, on peut y arriver.
1: Oui, on peut y arriver.
0: 60 secondes, Clarisse, n'oubliez pas les propositions. Si je comprends bien, elles peuvent être utiles. Allez, jouez à l'instinct, Clarisse, ça va aller.
1: On y va.
0: 60 secondes et top chrono. Quel type d'organisme est la levure?
1: Proposition.
0: Une enzyme, un champignon, un végétal.
1: Un champignon.
0: Comment nomme-t-on la maladie génétique entraînant la production de mucus qui obstrue les voies respiratoires? Une maladie.
1: La mucoviscidose.
0: Bien. Quel est l'ancien nom de l'os coxal qui constitue le bassin avec le sacrum et le coccyx?
1: Proposition.
0: Os iliaque, métatarse, mandibule.
1: Iliac.
0: Oui. Quelle est la valeur binaire de 5? 101, 1001.
1: 1
0: Oh, dommage. Où se situe le volcan Olympus Mons? Ou Mons? Olympus Mons. Un volcan.
1: Proposition.
0: En Grèce, au fond de l'océan Atlantique,
1: en
0: sur
1: Grèce.
0: Mars. Non. Quel psychotrope est communément appelé la drogue du violeur? Vite.
1: Proposition.
0: Le GHB, la méthamphétamine, le LSD. Oui. Que signifie la lettre M dans l'acronyme? Aïe. On n'a pas eu le temps pour les deux dernières. Ça va. Heureusement, ça passe vite. Mais Clarisse, c'est pas si mal. On a eu des bonnes réponses. Bon, après, la valeur binaire de 5, on en reparle. Mais
1: Non,
0: mais parce que ça, oui, on ne sait pas. Ça fait combien de points pour notre Clarisse, alors?
2: Bon, ça fait un total de 5 points, sachant que la meilleure challengeuse a 6 points. C'est pas mal.
0: Oui, c'est ça, c'est bien, honnêtement.
1: On sauve les meubles.
0: Je rappelle aussi que les challengers ne choisissent pas le thème. Hein. C'est l'avantage de notre champion qui peut choisir son thème. Du coup, voilà, vous n'avez pas le choix, vous jouez avec des thèmes imposés.
1: Cinéma, j'aurais fait 9.
0: Ah ben voilà, vous auriez fait mieux que lui, voyez.
1: Voilà. Donc,
0: comme quoi, vous êtes presque aussi bonne que lui. Sauf sur les sciences, parce que là, c'était moins bien, mais c'était plus compliqué aussi. On cherchait un organisme pour la levure. Vous l'avez eu après proposition, c'est un champignon. Oui. Eh ben oui. Vous vous souvenez, ça, Billy the Kick?
1: Oui.
0: Années 90, ben oui. On va se balader, on va cueillir les champignons, mais c'est les champignons qui, vous voyez, qu'on met dans des cakes, là, les space cakes ou je sais pas quoi.
1: Ouais.
0: C'est toute ma jeunesse.
2: Oui.
0: Mais il y en a qui le faisaient, quoi, voilà. Non, je faisais pas ça.
2: Ah non, moi je vous crois.
0: Vous savez quoi, ça me fait peur, moi. Tout ce qui est substance extérieure au corps, enfin pas naturelle comme ça me fout la trouille.
2: Ouais, et puis les dégâts que ça fait.
0: Ben oui. Et je viens de terminer Breaking Bad. Vous voyez, mais c'est horrible, le truc chimique et tout ça. Jamais je voudrais mettre ça dans mon corps. Ça fout la trouille, quoi.
2: Oui, on rappelle qu'il faut faire très très attention.
0: Bah oui, mais ça c'est sûr. Et puis la mucoviscidose, ça vous l'aviez, oui tout à fait, maladie génétique qui entraîne la production de mucus qui obstrue les voies respiratoires.
2: Heureusement, grâce aux progrès médicaux, l'espérance de vie des patients qui ont cette maladie a considérablement augmenté ces dernières décennies, notamment grâce à la sensibilisation de Grégory Le Marchal, vous vous souvenez, lors de sa participation à la Star Academy.
0: Magnifique. Et il a écrit l'histoire, Grégory Le Marchal.
2: Depuis 2004, hein, et donc ça fait un peu plus de 20 ans qu'on s'attarde vraiment à cette maladie.
0: Et puis l'os coxal, ça c'est une question qui fait peur, mais vous avez gardé votre sang-froid. Et ça c'est bien, Clarisse. L'os coxal, qui constitue le bassin avec le sacrum et le coccyx, c'est l'os iliac, vous l'aviez. C'est bien joué. Alors, Jordan.
2: Oui.
0: Je demande la valeur binaire de 5.
2: C'est 111.
0: 101.
2: 101, pardon, oui.
0: Et pourquoi 101?
2: Ben, en fait, en système binaire, le 1 est égal à 1. Jusque-là, oui. Vous me suivez?
0: Oui.
2: Le 2 égale à 10.
0: Oui.
2: Le 3 égale à 11.
0: Et pourquoi?
2: C'est pas... Le 4 égale à 100.
0: Oui.
2: Et le 5 égale à 101.
0: Je crois que c'est parce qu'on rajoute chaque fois un 0 à 1. Oui, c'est ça. 1, 1, 0, 1, 1. Ah non. Bref, je vous laisse là-dessus.
1: Oui,
0: vous savez,
1: voilà,
0: moi, les sciences, c'était pas dingue non plus.
1: Voilà.
0: C'était pas dingue. Autant la chimie, ça allait, mais le reste, la physique, c'est. Je crois qu'on a passé des heures.
3: Mais qu'est-ce qu'il y a? Je ne sais jamais pas ce qui se passe.
0: Non, non, mais la physique, c'était horrible.
2: Bah, il y a des choses qui s'expliquent pas. Pourquoi vous appelez Sarah? Parce que vous appelez Sarah, point barre.
0: Pas, mais c'est sûr. Bon, le Olympus Mons, là. C'est quoi ça? C'était sur Mars? C'est un volcan sur Mars?
2: Exactement, c'est le plus grand volcan connu du système solaire et il se trouve sur Mars.
0: Et il s'appelle Mons, comme la ville de Mons.
2: Olympus Mons.
0: Comme le doudou, tout ça.
2: Ouais, c'est écrit pareil en
0: tout cas. La classe. Et puis le GHB, là, beaucoup moins drôle, la drogue du violeur. Oui,
2: en fait, parce que c'est une drogue qui peut provoquer une perte de vigilance, des troubles de la mémoire et une diminution de la capacité à réagir. Donc, restez prudent.
0: Clarisse, dites-moi, vous avez passé un bon moment?
1: Oui, c'était chouette. Même si c'était des sciences, c'était très chouette.
0: Et vous allez vous réinscrire, j'espère, qu'on va s'entendre bientôt.
1: Oui, c'est déjà la deuxième fois que je participe. Et
0: chouette. Et la première fois, vous avez marqué combien? Vous aviez marqué combien?
1: Une fois, je crois que c'était sur un questionnaire cuisine marocaine au moment du ramadan.
0: Ah oui, okay. D'accord. Et vous aviez marqué combien de fois, vous en souvenez ou pas?
1: 8, je pense.
0: 8. Ah oui, ben ici, c'était un peu moins bien, donc il va falloir revenir.
1: Voilà. on fera mieux la troisième fois.
2: Il vous reste quelques semaines, hein. 4 semaines, pour être précise.
0: C'est vrai, la dernière émission, c'est le 26 juin.
2: Oui.
0: C'est le 26 juin, donc n'hésitez pas. À bientôt, Clarisse, bon après-midi.
1: À bientôt, bonne
0: semaine.
1: Après-midi.
0: Salut. Vous voyez qu'on passe un bon moment. Gagner ou pas gagner, l'important, c'est de participer et d'échanger avec nous. 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
2: 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Donc, envoyer un petit WhatsApp.
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0: Christophe Willem avec nous sur Viva et avec vous surtout dans vos oreilles. 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
0: On démarre cette quatrième manche avec notre champion. Félicitations Jacques, c'est un 3 sur 3. Bravo, vous êtes à 3 650 €. Les 8 points ont suffi. Comme quoi.
2: Oui, ouais, le coup du 5 binaire, c'était pas évident.
0: Bah, franchement, honnêtement, on a peut-être vu ça à l'école, mais je veux dire, on n'utilise pas ça tous les jours dans la vie, quoi. Vous voyez ce que je veux dire?
2: Ouais, c'était... Oui, tout à fait.
0: Il n'était pas évident le questionnaire, mais c'est bien débrouillé notre challengeuse, Clarisse, qu'on embrasse. Champion, c'est reparti pour un tour. Voici la quatrième manche avec la roue qui tourne.
2: Stop!
3: Mais
0: c'est Jean-Luc.
3: Exactement, c'est Jean-Luc. Hein. Et alors, ne pas savoir, ça vous énerve aussi?
0: Oui.
3: C'est parce qu'il vous manque un tout petit peu de culture générale.
0: Mmh.
2: Ah.
3: Ça arrive à tout le monde. On peut pas tout savoir.
0: Bien sûr. Puisque vous partez en voyage. Un duo mythique. Vous m'avez promis, mon chéri. Françoise Hardy avec Jacques Dutronc.
2: Puisque je vous emmène en voyage.
0: Ouais.
2: Puisque vous... Françoise Hardy.
0: Ouais, c'est magnifique. Hein.
3: Puisque vous partez en voyage. Voilà.
0: Tourner dans un crâne.
2: Dans un train.
0: Ah, dans un...
3: Sarah, c'est lundi.
0: Tchou-tchou.
3: Françoise Hardy nous emmène réviser notre géographie. Voilà.
0: Voilà votre dernier choix, champion. Culture générale ou géographie?
2: J'aime bien les deux.
0: Et
2: on va prendre culture générale quand même.
0: Allez hop, on va l'étaler, champion, en 60 secondes. Non mais vous en avez, champion, vous en avez. 60 secondes, 8 questions, champion, top chrono. Quelle est la devise de la République française? La devise, pas l'euro, hein. La devise.
2: Proposition?
0: Liberté, justice, universalité, joie, paix, égalité, liberté, égalité, fraternité.
2: Ah. Bah, liberté, égalité, fraternité.
0: Yes. Okay. Autrefois, quel était le nom des artisans qui décoraient à la main les manuscrits?
2: Les enlumineurs?
0: Oui. De quelle nationalité est l'ancien champion du monde d'échecs Magnus Carlsen?
2: Carlsen, je crois que c'est un Carlsen. Suédois.
0: Oui. Oh, dommage. Traditionnellement, combien de dents comporte une fourchette à escargot?
2: 2.
0: Oui. New York possède 3 aéroports principaux, JFK, Newark et...
2: La Guardia.
0: Bien. Si le rose rouge symbolise la passion, quelle couleur de rose symbolise l'amitié?
2: La blanche.
0: Dommage. Dans quelle ville marocaine se trouve la bibliothèque la plus vieille du monde?
2: Ville marocaine. Rabat?
0: Non. Quel philosophe attribue-t-on cette maxime? Je sais que je ne sais rien.
2: Jean Gabin.
0: Non, c'est un philosophe. On cherche un philosophe, non pas un acteur. Non, non, c'est tenté. Mais c'est vrai qu'il aurait pu le dire. Jean Gabin, c'est bien raison.
2: Oh, c'était pas terrible ici.
0: Mais c'était pas facile non plus, faut bien le dire.
2: Ah non, c'était vraiment compliqué. Hein.
0: Et c'est Socrate, le philosophe qu'on cherchait. Je sais que je ne
2: sais
0: rien.
2: C'est mon préféré.
0: En plus...
3: En fait, ça résume l'idée tout simplement que la sagesse commence par la reconnaissance de ses propres limites.
0: Et c'est bien vrai.
3: C'est vrai.
0: Et on a envie de la transmettre à d'autres.
3: C'est vrai.
2: Et vous avez dit quel philosophe grec ou pas?
0: Non, un philosophe. J'ai juste dit philosophe. Je n'ai pas précisé. Oui, voilà. Et voici une philosophie de Jean Gabin, champion.
4: La connerie à ce point-là.
2: Si je m'en ou pas, quoi.
4: Je dis que ça devient gênant.
0: Ah, du coup, on n'a pas entendu. Matt, remets l'extrait si possible. Ben oui, c'est la philosophie de Jean Gabin.
4: La connerie à ce point-là. Moi. Je dis que ça devient gênant.
0: On vous charrie un champion parce que vous êtes très fort, alors on peut le faire. Alors,
2: oui.
0: La devise de la République française. Oui,
2: parce que je ne pensais pas que c'était ça, tout simplement.
0: C'était piégeux, en fait, hein, la devise. Oui, ce n'était pas l'euro. Liberté, égalité, fraternité, oui.
3: Oui, parce que ce n'est pas vraiment un slogan non plus.
0: Enfin, non.
3: Vous voyez, c'est un peu entre les
0: deux.
3: C'est une devise. Elle figure aujourd'hui.
2: Et puis, il fallait les mettre dans le bon sens. Hein,
0: exactement.
3: Ouais, exactement.
2: Avec les propositions, au moins, on évite ça.
0: Oui, tout à fait. Et la devise de la Belgique?
2: L'union fait la force.
0: Ah bah oui, ça.
2: Ce qui n'est pas toujours vrai dans la réalité.
3: Oui, les devises d'un peu tous les pays.
0: Déjà, si on peut parler des vacances scolaires, vous voyez, des congés scolaires, déjà.
3: Qui sont pas en temps.
0: L'union fait pas la force, là.
3: Non, ils peuvent pas aller en stage, les francophones.
0: Ah bah oui. Les artisans qui décoraient à la main les manuscrits, c'est les enlumineurs. Ça, c'est bien joué, champion. Ouais. Belle culture.
3: Voilà, et maintenant, les enlumineurs, c'est un peu nous. On enlumine un peu votre après-midi. Voilà, on fait ce qu'on peut, nous.
0: En toute modestie, je veux dire,
3: c'est ça.
0: Notre petit niveau, quoi.
3: Oui, c'est ça. Lourdement.
0: Magnus Carlsen, il n'est pas suédois, c'est juste à côté, c'est norvégien. Il est norvégien.
3: Ouais, c'est l'un des plus grands joueurs d'échecs de tous les temps. Il est devenu grand maître à seulement 13 ans et champion du monde en 2013.
0: Magnus Carlsen. Et puis la fourchette à escargot, là, le plaisir de la table. On vous retrouve, champion. Oui, c'est deux. Deux dents pour
2: je
0: la fourchette.
2: Visualisé.
0: Ah ben voilà, c'est très bien. La Guardia, c'est bien aussi ça, le troisième aéroport de New York, en plus de JFK Newark.
3: Il dessert principalement les vols intérieurs américains.
0: Et la rose, alors, la rose rouge qui symbolise la passion.
2: La jaune, l'amitié.
0: Eh ouais. La blanche, ça aurait été joli, mais est-ce que c'est pas la paix, la blanche?
3: Ouais, la pureté, l'innocence, oui, le nouveau départ aussi pour la blanche. Et pour la jaune, hein, on y revient, elle est traditionnellement associée à l'amitié, la joie, la bienveillance.
0: Et puis, une ville où se trouve la bibliothèque la plus vieille du monde, au Maroc, c'est Fès, champion. Pas vos fesses, hein, parce que sinon je vais pas vous botter les fesses. Non, non, c'est Fès, la ville.
3: Oui, et puis, puis il faut mettre beaucoup de livres dans cette bibliothèque à Fès.
0: Et c'est pas Fès la ville, c'est Fos la ville chez nous. Mais
3: oui. Oui, c'est plus drôle.
0: Fès au Maroc.
3: Elle a été fondée en 9e siècle, donc il y a très très longtemps.
0: Ceci est un festival. Alors ça fait combien de points pour notre champion? Je pense que c'est... c'est pas dingue, je pense, champion. Ça fait combien de points?
3: Vous avez fait 7 points.
0: Oh, quand même. Oui,
3: 7 points, c'est quand même bien, mais...
0: Oui.
2: Oh, ça me permet de gagner la partie, ça va.
0: Vous avez gagné la partie, effectivement. Oui, avec 37 points. 37 points, champion, pour vous. Effectivement, c'est dans la poche. Mais réfléchissez, je sens un petit faiblissement. Vous voyez, pour les deux dernières manches, donc réfléchissez bien. On est à 3
2: 000. Non, mais j'ai pas de regrets. C'était des questionnaires compliqués, hein, donc on peut pas tout savoir non plus. Hein.
0: Peut-être 3 700 à l'issue de la quatrième manche. Plus vous avancez, champion, plus le risque de perdre est gros.
2: Oui,
0: du coup,
2: absolument.
0: Attention, on se retrouve tout à l'heure avant 14h, champion. À tout à l'heure, Jacques.
2: À tout à l'heure.
0: Et bravo pour cette partie. On marque une pause.
2: Merci.
0: Et on joue tout de suite le deuxième tour avec notre nouveau challenger, challengeuse, fraîchement promue. Homme ou femme, Jordan?
3: C'est une femme. Elle s'appelle Monique.
0: Oui, oui, oui, oui, oui. On va jouer avec Monique et la géographie. À tout de suite.
2: Ah oui, oui, oui, oui, oui, oui.
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0: Le tout dernier tour de cette partie, remporté par notre champion, ça on le sait déjà, hein, c'est Jacques, notre champion de Bonvillers, qui a remporté la partie avec 37 points. Mais Monique, notre dernière challengeuse, n'a pas dit son dernier mot.
3: Va-t-elle devenir meilleure challengeuse? On va le voir tout de suite. Elle vient de Juprel, elle a 64 ans, elle est fraîchement retraitée, elle a une petite activité pour aider une ASBL, elle va nous en parler. Elle aime aussi beaucoup marcher.
0: Bonjour Monique.
11: Bonjour papa.
0: Bienvenue. Et c'est la quille alors Monique, ça y est, la retraite?
11: Oui, oui, oui, voilà, fraîchement, depuis début d'année.
0: Oh ben félicitations, vous étiez dans quel secteur?
11: Secrétariat administratif.
0: Et c'est fini, hop là, et du coup vous avez du temps à consacrer aux autres?
11: Oui, c'est pourquoi je vous écoute depuis début d'année, presque tous les jours quand je le peux, vous êtes formidable et j'adore l'émission et voilà.
0: C'est gentil Monique, c'est gentil beaucoup, c'est gentil beaucoup, enfin vous voyez ce que je veux dire.
3: Mais si elle nous connaît, elle sait que c'est comme ça qu'on parle.
0: C'est fort gentil, on peut mieux faire quand même. Et l'ASBL alors dont vous vous occupez, racontez-nous.
11: En fait, c'est une petite activité pour une communauté italienne, je ne suis pas d'origine italienne, mais c'est par mon ancien boulot que... Et je savais qu'ils cherchaient des bénévoles et voilà, donc j'ai une activité une fois par semaine là-bas et parfois au dépannage, c'est super chouette.
0: Mais c'est super, et vous devez faire quoi? Faire à manger? Faire des trajets?
11: En fait non, c'est une aide, il y a un petit restaurant pour des affiliés et c'est aide en cuisine, service en salle, un petit peu de plonge aussi, il faut bien, voilà, mais... Super ambiance.
0: Et comment s'appelle cette ASBL? Comme ça, on fait un peu de promo. C'est une ASBL, on peut
11: C'est le centre social italien à Raucourt.
0: Ok, comme ça le message est passé. Monique, et merci pour votre temps. Est-ce que vous parlez bien dans votre micro-téléphone? Est-ce que vous n'avez pas mis le haut-parleur, Monique?
11: Oui, si, je l'ai mis, je dois le couper.
0: Mais parce qu'on vous entend de loin, et avec le chrono, ah, et avec le stress, okay. J'ai peur qu'on ne vous entende pas, en fait. Ça, c'est dommage.
11: Je vais couper, alors je coupe.
0: Super. Oui.
11: Vous écoutez comme ça, c'est mieux.
0: C'est beaucoup mieux. C'est beaucoup mieux. Vous êtes beaucoup plus avec nous.
11: Désolée. Merci.
0: Sinon, vous étiez un peu loin, peut-être presque à la toilette, Monique.
3: C'est peut-être le cas.
0: C'est peut-être le cas. Ne rigolons pas. Monique, on va jouer avec la géographie. Est-ce que ça vous parle?
11: Pas trop mal, mais je ne vais pas m'avancer parce que voilà.
0: Notre champion, il a marqué 7 points pour la dernière manche.
11: Oui.
0: Si vous marquez 7 points au plus, vous lui bloquez la route des 50 euros et c'est vous qui remportez la manche, Monique.
11: Oui.
0: Et
11: oui.
0: Vous devenez par ailleurs meilleure challengeuse. Allez, il y a quelque chose à faire, Monique. On y va tout de suite. 60 secondes, géographie. Top chrono. Dans quel pays d'Afrique se trouve l'île Robben Island?
11: Proposition.
0: Le Cap-Vert, l'Afrique du Sud, la Tanzanie.
11: L'Afrique du Sud.
0: Oui. Comment appelle-t-on les premiers habitants de l'Australie?
11: Proposition.
0: Les aborigènes, les Kanaks, les Harkis.
11: Le premier, les aborigènes.
0: Le Piémont est une région de quel pays?
11: Italie.
0: Ah ben oui. De quelle couleur est le fond du drapeau marocain? Le fond du drapeau marocain.
11: Vert.
0: Oh, dommage. Quel est le nom français du Matterhorn, célèbre montagne suisse? Matterhorn. Dent Blanche, Cervin, Pointe du Four.
11: Le troisième?
0: Non. Quelle est la capitale de la Suède?
11: Stockholm.
0: Oui. Dans quel pays sud-américain se trouve la rivière Canos Cristales, dite la plus belle du monde? Caño Cristales.
11: Proposition.
0: Pérou, Équateur, Colombie.
11: Colombie.
0: Oui. Sous quel nom connaît-on mieux Ho Chi Minh Ville au Vietnam? Vite, vite. Proposition.
11: Proposition.
0: Oh, j'ai essayé de m'appliquer, Monique.
3: Vous avez bien fait ça, Sarah.
0: J'ai essayé, quoi.
3: Ah
0: c'est,
3: non,
0: pas, c'est pas évident avec le chrono qui s'accélère. Le Ho Chi Minh Ville au Vietnam, c'est Saigon, en fait. Saigon.
11: Ah, voilà.
3: Pourquoi ils ont changé de nom c'est...
0: Mais le Ho Chi Minh Ville, oui, pourquoi pas.
3: Ouais,
0: c'est... Mais c'est Saigon.
3: Oui, exactement.
11: J'ai jamais entendu.
0: Ouais. Moi non plus. En Saigon, fait, oui, mais pas l'autre.
3: C'était donc le nom d'avant. Ça reste très utilisé dans la vie quotidienne des Vietnamiens.
0: Ok, voilà. D'accord.
11: Donc ça... J'ai une copine vietnamienne, elle aurait peut-être su répondre, mais voilà.
0: Mais elle n'était pas avec vous aujourd'hui, donc elle n'a pas...
11: Voilà.
0: Oui, pas pu vous aider, Monique. Ça fait combien de points pour notre challengeuse?
3: Et Monique, bien vu, hein, parce que vous avez fait un total de 7 points. Alors, ce qui fait que vous bloquez le champion sur... il ne gagne pas 50 euros supplémentaires, parce que vous, je rappelle, quand il y a égalité entre les challengers et le champion, c'est toujours les challengers qui l'emportent. Et puis, vous êtes la meilleure challengeuse du jour.
0: Ah bah voilà,
3: avec 7 points.
0: Mission accomplie.
11: On n'a pas entendu le début de l'émission, donc voilà.
3: Ah bah voilà, je vous le dis.
0: 4 points, 6 points, 5 points, et vous 7 points, vous voilà meilleure challengeuse. Mission accomplie, Monique. On revient juste sur la Robben Island, une île, et c'est, pour l'Afrique du Sud.
3: En fait, elle se situe au large du Cap Town, hein, et donc c'est une île qui est surtout connue pour avoir accueilli une prison dans laquelle Nelson Mandela a été détenu.
0: Ah oui, c'est ça, au Cape Town, là, juste au large. Oui, c'est juste... Et puis les habitants d'Australie, les aborigènes, c'est bien joué.
3: Oui, hein, les premiers habitants, parce que leur présence sur le continent remonterait à plus de 50 000 années.
0: Et puis ça, c'était pour vous avec la SBL là, pour laquelle vous travaillez. Le Piémont, c'est une région en Italie, bien sûr.
11: Oui.
3: Exactement, c'est situé au nord-ouest de l'Italie, avec sa capitale qui est nommée Turin, que tout le monde connaît.
0: Petite confusion aussi, Monique, pour le drapeau marocain. C'est pas vert, c'est l'autre, c'est rouge.
11: Le conseil de mon mari.
0: On lui dit pas bravo. Comment il s'appelle?
11: Philippe.
0: Ah bah pas bravo Philippe. Non mais c'est l'inverse en fait. Le fond du drapeau, il est rouge.
3: Oui, absolument.
11: Rouge,
3: En fait, c'est un fond rouge sur lequel se situe une étoile verte à 5 branches.
11: Ah ouais, voilà.
0: Exactement. Oui. Et puis le Matterhorn en Suisse, en français, c'est Cervin. Le Mont Cervin.
11: Ah voilà.
3: Elle est située à la frontière entre la Suisse et l'Italie.
0: Suède, on y était avec Stockholm. Et puis c'est la Colombie, le Caño Cristales.
3: C'est super beau. Hein. Allez voir les photos sur Internet. C'est surnommé la rivière aux 5 couleurs car elle doit s'éteindre à une plante aquatique qui devient rouge, jaune, verte ou même violette. Ça dépend en fonction de la saison.
0: Monique, on vous embrasse. Et on embrasse Philippe aussi, sans rancune. On vous embrasse.
11: Merci beaucoup. Les amoureux. Et vous aussi. Et vous êtes super pour les...
6: Merci. Gros bisous.
0: Gros bisous, Philippe. Salut, Monique. Et gros bisous du côté de Juprel.
11: Merci. Bon après-midi à vous.
3: Au revoir.
7: Seul contre vous, continue dans un instant.
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0: avec nous sur Vivacité. Pour notre champion, c'est un Blue Day. Félicitations, champion. Vous remportez la partie. Bravo, Jacques. Par contre, ça ne passe pas pour la dernière manche. Monique, elle a scoré tout comme vous. Et la communication passe plus du tout non plus, notre Jacques. 3 650 euros dans la cagnotte de notre champion. Bravo pour cette 22e participation. Champion, merci, est-ce que vous revenez demain ou pas? Parce que la communication, on l'appelle.
1: Oui, je reviens.
0: Vous revenez. Peur de rien, champion. Félicitations. On se donne rendez-vous pour la 23e participation. Alors, champion, vous faites quoi là? Parce qu'il y a beaucoup de coupures sur la ligne.
1: Je suis en train de travailler, je fais des offres pour des clients.
0: Ah, d'accord. Mais pourvu qu'il y ait plein de contrats à la clé. Alors, on vous embrasse, champion. Bon boulot. Et on se donne rendez-vous demain, dès midi sur Vivacité. Merci, champion. Bisous. Et je rappelle que vous pouvez vous inscrire en ligne aussi via un formulaire web. Vous les checkez, hein, Jordan, vous me promettez.
2: Exactement, sur RTBF Actu, vous vous inscrivez, puis vous serez recontacté dans les jours ou voire semaines à venir.
0: Par Jordan lui-même. Alors rien que pour ça, ça vaut la peine d'envoyer
2: coucou, un message
0: et de répondre au questionnaire. Bon après-midi tout le monde. Bon lundi et bonne semaine.
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0: Merci de nous suivre sur RTBF Vivacité. Il est 14h. C'est donc le moment de s'informer. Voici le journal. 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
12: Madame, monsieur, bonjour. La société wallonne de distribution d'eau présente des excuses. Ces camions de ravitaillement d'eau auraient dû arriver à 5h du matin à Nivelles. Or, ils n'étaient pas au rendez-vous. La ville a donc dû faire appel à la protection civile et a dû acheter de l'eau dans les grandes surfaces pour en distribuer aux maisons de repos, à la prison et dans les écoles. Suite aux orages de samedi soir et à la contamination possible d'un captage d'eau, l'eau de distribution à Nivelles est toujours considérée comme impropre à la consommation. Des analyses sont en cours, des résultats sont attendus en déant les 24 heures. En province de Namur, dans la région de Sambreville et de Jemeppe, 20 000 personnes sont toujours privées d'eau. Et puis dans l'entité liégeoise de Doncelles, une maison a été démolie ce week-end suite aux pluies diluviennes qui se sont abattues sur la région. Elle était devenue instable, ses fondations avaient été endommagées. Les équipes du service des travaux de la commune espignonne restent mobilisées aujourd'hui sur le terrain. De grandes lettres jaunes sur des camions verts. Le transporteur Ziegler fait aveu de faillite. Aucune information ne filtre pour l'instant sur d'éventuelles reprises, ni sur le nombre d'employés concernés. Fondé en 1908, le groupe belge compte plus de 3200 employés dans 16 pays. Il connaît des difficultés depuis plusieurs mois, en raison notamment de la flambée des prix du carburant. Le loup-garou, l'une des attractions phares du parc d'attractions Walibi à Wavre, vit sa dernière saison. Il va être démantelé l'année prochaine, le parc vient d'annoncer un nouveau plan d'investissement d'ici 2030. La célèbre montagne russe en bois fera place à un nouveau monde inspiré de la Nouvelle-Orléans, dont le point d'orgue sera un véhicule plus grand, plus long, plus rapide et présenté comme unique en son genre. L'objectif de cet investissement de plus de 35 millions d'euros, c'est d'atteindre 1,5 million de visiteurs par an. Ils sont 1,3 million Ils étaient 1,3 million environ l'année dernière. Et puis Yannick Noah et M. Pokora remplaceront Patrick Bruel à l'affiche du Bastogne Summer Festival. Ce sera le dimanche 28 juin. Patrick Bruel, dans la tourmente suite à de nombreuses plaintes pour agressions sexuelles et viols, a annulé tous ses concerts et participations au Festival de l'été. Merci beaucoup pour votre écoute.
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4: Merci beaucoup, retour de l'info à 15h. Là, on va partir sur les routes pour voir un peu quelles sont vos conditions de circulation.
13: Oui, avec deux infos à vous communiquer. Tout d'abord, un accident impliquant un camion tampon. Une fois de plus, prudence, on vous le rappelle chaque fois. Sur le 42 Namur-Liège, autour de Spy, en direction de Liège, vous perdez une dizaine de minutes. Autre accident entre deux camions sur le 40, Liège-Bruxelles, à hauteur de Woluwe-Saint-Etienne, c'est en direction de la capitale.
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4: Bonjour tout le monde, j'espère que vous allez bien, que vous avez passé un bon week-end. Qui dit nouvelle semaine dans nos chansons ont une histoire dit forcément nouvelle invitée. Donc, nos chansons ont une histoire, il y a évidemment Bruno Tumers avec moi. Et au micro de Bruno, il y a cette semaine, je l'adore, Claudio Capeo. Claudio Capeo sort un nouvel album qui s'appelle Nouveau Souffle. Et il sera en concert à Forêt Nationale chez nous, donc le 12 décembre prochain. Aujourd'hui, au micro de Bruno, on va parler de ce nouvel album, de Nouveau Souffle, et on va écouter un titre qui se trouve sur cet album, c'est « Qu'est-ce qu'il me restera ?»

Qu'est-ce qu'il me restera donc, la chanson de Claudio Capeo sur son nouvel album? On va donc forcément parler des 10 ans de carrière, des 5 albums qu'il a déjà fait. Et il ne sera pas seul au micro de Bruno, vous l'entendrez. Il est avec son musicien qui l'accompagne partout, qui s'appelle Gilou. Et donc on aura Claudio Capeo et Gilou dans quelques instants. Et puis l'histoire qui se cache derrière une chanson. Et vous le savez, une chanson d'histoire, c'est le week-end aussi. Et quand Bruno prend quelques jours de congé, il y a Jonathan Cerrada qui prend sa place. Donc aujourd'hui, ce sera l'histoire de Jonathan Cerrada, l'histoire de la chanson de Serge Gainsbourg, La Javanaise.

titre de 1963, La Javanaise de Serge Gainsbourg. Jonathan va donc nous raconter l'histoire de cette chanson. Vous verrez qu'il y a un lien avec la merveilleuse Juliette Gréco. Il nous raconte tout ça dans quelques instants. Avant ça, on va commencer en musique évidemment avec le dernier Pierre Demar, Je pense à vous, et ensuite George Michael avec Careless Whisper.

0: donc et ensuite Billy Joel sur RTBF Vivacité juste après ceci.
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0: C'était Billy Joel avec The River of Dreams. Dans quelques instants, on aura Sophie Ellis Bextor, petit bond en arrière en 2002 avec Murder on the Dance Floor. Mais avant ça, Alice on the Roof avec Today.
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C'était Sophie Ellis Bextor avec Murder on the Dance Floor. Dans quelques instants, on retrouve notre invité de la semaine, Claudio Capeo. Il n'est pas seul au micro de Bruno Tumers. Il y a aussi un de ses musiciens, Gilou, parce qu'il est toujours en troupe, Claudio Capeo. Et aujourd'hui, on va parler de son nouvel album qui s'appelle Nouveau Souffle. Et sur Nouveau Souffle, il y a cette chanson qui s'appelle Qu'est-ce qu'il me restera ?

0: Nouvelle chanson de Claudio Capeo. Au micro de Bruno, lui et son musicien Gilou vont nous parler des 10 ans de carrière. 10 ans déjà, on se rappelle de Claudio Capeo dans The Voice France. On revient donc sur sa carrière toute la semaine au micro de Bruno. Aujourd'hui, on parle de son nouvel album. Juste après une toute courte pause, ne bougez pas.
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0: Et vous le savez, toute la semaine, on a la chance d'être avec Claudio Capeo qui sort son nouvel album Nouveau Souffle. Et il sera en concert chez nous à Forêt Nationale le 12 décembre prochain. Aujourd'hui, au micro de Bruno Tumers, il va nous parler justement de ce nouvel album.
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9: Claudio Capeo débarque sur Vivacité, mais pas tout seul. Salut Claudio.
10: Tout à fait, bonjour. Ouais, je suis avec Gilou, voilà.
11: Bonjour.
10: Gilou qu'on connaît maintenant depuis le temps, hein, voilà, qui est guitariste, pianiste, directeur musical, parrain d'un de mes gosses. Voilà, c'est la famille, on est là en famille aujourd'hui.
9: Oui, et c'est vrai, il faut rappeler quand même que Claudio Capeo, au départ, c'est un groupe. C'est vrai que c'est exact. Porté par Claudio, mais vous êtes toute une troupe. Hein,
10: oui, tout à fait, une troupe qui s'est agrandie d'ailleurs, là, qui va s'agrandir pour la prochaine tournée. On va rajouter des choristes. Voilà, c'était un petit rêve depuis bien longtemps, et puis cette fois-ci va se réaliser, donc on est très très content de pouvoir monter sur scène, enfin voilà, ça va être très chouette.
9: Il y a un nouvel album de Claudio Capeo qui est paru il y a quelques mois, Nouveau Souffle. Gilles fait évidemment partie de l'aventure, d'ailleurs co-compositeur de certains
10: aussi,
9: morceaux.
10: Oui.
9: C'était quoi ce besoin d'un nouveau souffle?
10: Écoute, tout simplement pour te raconter un petit peu l'histoire, c'est 10 ans de tournée avec les Capeo, c'est 10 ans de joie, de bonheur, de tristesse, de tutti quanti, et puis il m'a fallu un petit moment pour que je puisse me retrouver. Je me suis retrouvé à la maison, j'ai décidé de tout arrêter sans rien dire à personne, et puis voilà, j'avais besoin d'une petite année pour me recentrer, pour me recadrer, pour essayer de retrouver l'essentiel, pour me sentir bien tout simplement, être avec mes enfants. Et puis c'est vrai que quelques semaines après cette décision, enfin, j'ai envie de te dire 2 semaines après, l'envie de la musique a repris le dessus en fait assez rapidement. On s'est retrouvé avec à la maison avec Gilou et puis avec la bande, et puis on a discuté avant tout, et c'est vrai qu'il fallait un nouvel air en fait, fallait un vent de fraîcheur, quelque chose de nouveau. Cet accordéon que j'avais un petit peu oublié, que j'avais mis de côté, qui m'ennuyait un peu, a revu le jour, quoi, tu vois. Je lui ai pardonné, on a discuté, et puis voilà, c'est ce nouvel esprit, ce nouvel état d'esprit dans lequel on est aujourd'hui, on se sent plutôt bien.
9: Et c'est vrai que ça nous frappe à l'écoute de l'album, il y a la remise en avant de cet accordéon qui est cet instrument avec lequel le public vous a découvert. On le dit, Nouveau Souffle, c'est le 5e album de chansons originales, il y a 10 ans de carrière maintenant. Est-ce que c'est un défi de se renouveler quand on arrive après quand même ce parcours qui commence à compter maintenant?
10: Franchement, on le prend pas vraiment comme un défi, hein, tu vois, c'est pas vraiment ça qui nous importe. Le plus important, c'est qu'on prenne du plaisir en faisant de la musique, quoi, tu vois. Si on prend du plaisir sur scène, on prend du plaisir en studio, on prend toujours du plaisir, mais c'est de prendre du plaisir et puis donner du plaisir à nos oreilles, à vos oreilles, c'est faire en sorte que tout se passe bien, et puis qu'avec le temps les chansons puissent durer, quoi, puissent toujours être aussi belles, voilà. Puis c'est vrai que le plaisir était réel, quoi. Ouais. Tu vois, on a passé quasiment un an en studio, c'était long, on a pris notre temps comme jamais, ça a été fait en Alsace, à la maison, c'était important pour nous. Donc voilà, il y a les enfants sur l'album, tu les entends courir derrière, c'est le bordel, à midi, il faut chercher des gosses, il faut leur faire à manger, puis en même temps, il faut enregistrer vite fait une voix, ensuite tu fais un accordéon, il faut les emmener au judo, et puis tu repars, et puis voilà, il est fait de famille, quoi. C'est un album vraiment très, voilà, très pur.
9: On va écouter un extrait de cet album, Qu'est-ce qu'il me restera ? Et c'est Moziman qui se cache derrière ce morceau,
10: ouais,
9: en partie.
10: Oui, tout à fait. Il y a Moziman, il y a Kemmler, il y a Daisy aussi. Ouais. Voilà, des personnes merveilleuses.
9: Qui travaille beaucoup avec Joseph Kamel et Pierre Garnier.
10: Exactement. C'est fait de rencontres. C'est une belle histoire parce que tu vois, parce que l'histoire continue, parce qu'on continue à écrire des pages. Et puis c'est toujours avec beaucoup de joie, beaucoup de sourire. Et puis quand tu vois, quand il y a ce petit coup de foudre, quand il y a ce truc amical entre deux personnes, ben c'est souvent sympathique d'essayer des choses.
9: La chanson des communs, Gilles, Claudio, vous vous en souvenez ?
5: Autour d'un piano, chez Moziman, on pianote des accords et puis doucement se dessine une mélodie, des envies, des coups de cœur pour des trucs, quoi. Et c'est venu assez rapidement celui-là, je crois.
10: Ouais. Mais un peu comme tous les morceaux, hein. Comme tous ces morceaux, comme ces 47 morceaux qu'on a fait pour l'album, on a pris du plaisir sur les 47 morceaux, on les a trouvés tous sublimes en fait, hein. Tous les morceaux étaient vraiment bien, c'était difficile de faire des choix.
9: Il y a eu l'écrémage.
10: Ah ouais, c'est dur, difficile, très, très c'est dur. Difficile. Après, il y en a certains, tu sais, le thème est un peu identique, ouais. Bon, t'en laisses tomber un, mais tu l'aimes aussi, quoi. Tu le mets dans un tiroir, tu te dis, je vais le ressortir pour plus tard. Et puis finalement, tu sais, on continue à écrire et encore, on va de l'avant, donc en fait, tout ce qui est dans le tiroir restera dans le tiroir.
9: Qu'est-ce qui me restera, vous nous questionnez sur l'essentiel de nos vies, et c'est très frappant à l'écoute de cet album, et dès que vous apparaissez quelque part, vous essayez toujours de tirer vers le positif, hein.
10: Ouais, bah on essaye tout le temps, putain, si on n'a plus ça, je sais pas ce qu'on peut faire, quoi.
9: Oui, mais c'est pas le cas de tous les artistes qui parfois se complaisent un peu dans la mélancolie, la tristesse, la nostalgie de cette époque ou du passé qu'ils ont connu.
10: Ouais, bien sûr, après ça nous arrive aussi, hein. Tu vois, ça nous arrive, mais peut-être plus quand on est solo et quand ça reste pour nous, quoi. Tu vois, on n'a pas envie de donner cette image-là, et puis c'est pas ce qu'il faut faire en ce moment, en tout cas de nos jours, si on commence à se plaindre, c'est compliqué, quoi. Mais voilà, qu'est-ce qu'il nous restera ? Mais en tout cas, le sourire, la bonne humeur, et puis la bienveillance, et le bonjour, le au revoir, la politesse, et c'est surtout le sourire.
9: Oui, c'est bien, vous avez trouvé les réponses à la question.
10: Voilà.

0: ensuite, on aura Somber avec Homeworker. Janet Jackson donc et Somber, c'est juste après une toute courte pause. Restez bien avec nous.
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C'était Summer avec Homeworker. Dans quelques instants, on retrouve l'histoire et les anecdotes qui se cachent derrière un tube. Et quel tube, hein? 1963, Serge Gainsbourg et La Javanaise.

0: aimions le temps d'une chanson.
1: C'est Jonathan Serrada qui nous raconte aujourd'hui l'histoire de la javanaise. C'est dans quelques secondes, ne bougez pas.
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1: Et vous le savez, vous retrouvez aussi Nos chansons ont une histoire le week-end de 10 à 13h, le samedi. Hein, Bruno Tumers et Stéphane Piedbeuf. Et quand Bruno prend quelques congés, ben hop, il y a Jonathan Serrada qui prend la relève. Et justement, aujourd'hui, c'est Jonathan qui va nous raconter les coulisses de la création de la javanaise de Serge Gainsbourg.
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4: Jonathan, vous nous racontez l'histoire de la javanaise, la chanson de Serge Gainsbourg.
5: Oui, qui est née d'une insomnie, l'insomnie de son auteur Serge Gainsbourg, un soir d'été de l'année 1962. Alors qu'elle rentre tout juste d'une tournée américaine, Juliette Gréco invite son ami Serge Gainsbourg à passer la soirée chez elle, au 33 rue de Verneuil. Juliette Gréco, c'est la
4: muse... À Paris, ça, hein ?
5: Oui, tout à fait. C'est la muse intellectuelle de Saint-Germain à cette époque-là, une silhouette noire, voix grave, regard magnétique.
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4: Ils ont été ensemble
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5: jamais. Jamais ensemble, mais pourtant il existe une admiration profonde entre les deux. Il y a de la séduction, il y a une tension, mais une tension artistique, on va dire. Alors Gainsbourg, de son côté, il n'est pas encore une star, hein, bien loin d'être, d'avoir la popularité qu'il aura par la suite. Il traîne son allure sombre dans les cabarets parisiens, il joue du piano, il est un peu partout, à droite, à gauche, il fascine autant qu'il dérange. Hein. Certains le trouvent génial, d'autres pensent qu'il chantera jamais juste. Il est, voilà, c'est une personnalité controversée déjà à cette époque-là. Et cette soirée, ils la passent tous les deux à écouter du jazz, à boire beaucoup de champagne. Juliette Gréco lui aurait alors improvisé une danse exotique dont elle a le secret. Gainsbourg rentre chez lui tard dans la nuit après cette soirée passée chez elle. Impossible de trouver le sommeil. Électrisé par la soirée qu'il vient de passer, il écrit la javanaise dans la foulée. Et comme souvent, bah chez Gainsbourg, les mots deviennent un terrain de jeu. Toute la chanson va se construire sur des sonorités, des doubles sens, des glissements amoureux. Une poésie qui semble légère, mais à chaque syllabe, eh ben c'est hyper travaillé, comme une pièce d'orfèvrerie. C'était un maître, hein, Gainsbourg, pour ça.
4: Ouais, c'est un génie. Hein.
5: C'est un génie, hein, indéniablement. Ouais. Derrière le texte se dessine l'ombre de Gréco, parce que vraiment, c'est elle qui lui inspire ce texte. Hein. Nous aimions le temps d'une chanson, un amour sincère, mais absolument platonique. Hein. Il raconte en quelque sorte l'amour qu'ils n'auraient jamais fait ensemble à cette époque-là. Mais d'ailleurs, à n'importe quelle autre époque, ils n'ont jamais été ensemble.
4: Ouais.
5: Le lendemain matin, bah Serge, il appelle son ami. Est-ce que je peux venir ? Est-ce que je peux passer chez toi ? Elle lui répond bien entendu. Et là, il débarque chez elle. Il se place au piano et se met à lui jouer la javanaise, son inspiration qu'il venait d'avoir. Juliette, elle est immédiatement emballée et séduite. Elle décide de l'intégrer à son répertoire. Quand Gréco l'interprète, la javanaise sur scène, pour la première fois, le public découvre quelque chose d'inédit dans la chanson française. C'est un mélange de littérature, c'est un télo, c'est teinté d'érotisme, c'est du jazz, c'est un truc ovni hein, quelque part.
4: Ouais.
5: Elle l'enregistre comme face B de son 45 tours, d'un 45 tours qu'elle va sortir, et la même année, Gainsbourg fait de même, mais comme face B aussi du 45 tours.
4: Ah ouais, donc a priori, la même chanson.
5: De la même chanson. Okay. Chacun enregistre sa version. Et pendant 20 ans, le titre restera confidentiel, hein, comme une private joke entre les deux. Il faut attendre des années plus tard, en 80, dans les années 80, Gainsbourg, ça y est, il est devenu une superstar. Et là, quand il est sur scène, il interprète systématiquement la javanaise. Et c'est comme ça que quelque part, ce titre va devenir un classique.
4: Cette chanson, elle est née deux fois. Elle est née chez Juliette Gréco et elle est née sur scène.
5: Tout à fait. Mais jamais elle va devenir... un tube, c'est-à-dire qu'elle va devenir un classique plus qu'un tube.
4: Ok.
5: Des années plus tard, Juliette Gréco dira que Gainsbourg était probablement amoureux d'elle au moment où il l'écrit. Lui, fidèle à son mystère, ne répondra jamais vraiment à cette question. Ce qui est certain, c'est qu'ils n'ont jamais été ensemble et c'est que la Javanaise a traversé les décennies sans jamais vieillir parce qu'elle ne repose ni sur la mode de l'époque ni la mode de plus tard. Elle repose sur quelque chose de plutôt rare, le charme finalement, hein, celui des nuits parisiennes, des amours impossibles, des chansons écrites au piano pendant que le reste du monde dormait.
0: J'avoue, j'en ai bavé, pas vous.

À votre avis, qu'avons-nous vu de l'amour?

0: 60 une histoire, c'est terminé pour aujourd'hui. On se retrouve évidemment demain pour mon plus grand bonheur. Passez une belle après-midi sur RTBF Vivacité. Dans quelques instants, les ambassadeurs de Philippe Jauniot. Et avant ça, on fait un petit point du temps qu'il va faire avec la météo. Bisous, bisous tout le monde.
1: Bonjour tout le monde, bel après-midi, pas de précipitations au programme pour ces prochaines heures. C'est donc un temps sec avec plus de nuages que d'éclaircies, des cumulus parfois assez gros qui circulent ici ou là et des températures de 19 degrés en bord de mer, 20 à 25 degrés ailleurs. Ce soir, un temps calme, un ciel qui va se voiler de plus en plus annonçant l'arrivée d'une perturbation. On attend les premières averses en toute fin de nuit entre la côte et le Hainaut avec peut-être même un petit coup de tonnerre, des minima de 13 à 17 degrés. Demain mardi en matinée, les averses vont gagner toutes les régions. L'après-midi, elles auront tendance à s'intensifier. Elles pourraient même prendre un caractère orageux un petit peu partout sur le pays. Des orages peut-être un peu plus intenses sur l'est du territoire, mais qui seront moins violents que les orages ce week-end. Maxima prévue pour ce mardi, 18 à 23 degrés.
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6: Madame, monsieur, bonjour. Nos confrères de la VRT publient aujourd'hui des informations interpellantes sur le chauffeur de bus qui était au volant lors de la collision avec un train à Buggenhout mardi dernier. Sur base de témoignages anonymes et d'un courriel, il apparaît que plusieurs plaintes avaient été formulées contre lui. Il est question d'utilisation du téléphone au volant, d'excès de vitesse, de non-respect des barrières et de refus de priorité. Le parquet de Flandre Orientale indique de son côté que l'enquête est en cours et que le conducteur n'avait pas d'antécédents judiciaires. On rappelle que 4 personnes ont perdu la vie dans cette collision. 2 enfants, une accompagnatrice et le conducteur. Nous reviendrons sur l'enquête de la VRT dans nos journaux de fin de journée. La Russie a décidé de suspendre ses exportations de kérosène afin d'éviter des pénuries à la suite de l'intensification des attaques ukrainiennes contre des raffineries russes. Kiev cible de plus en plus le secteur pétrolier russe, une source de revenus importante pour Moscou. La décision russe ne devrait pas avoir un gros impact sur les marchés pétroliers internationaux. En France, les recherches pour retrouver une petite fille de 11 ans s'intensifient dans le Gers. Liana, c'est son nom, a disparu vendredi. Un suspect a été interpellé et placé en garde à vue pour enlèvement et séquestration de mineurs de 15 ans, de moins de 15 ans. C'est un homme de 41 ans qui est le père lui-même de 2 enfants. Il a déclaré avoir déposé la petite fille à la piscine de la commune. Des déclarations qui ont été jugées incohérentes et imprécises. 12,1 degrés, c'est la température moyenne de ce printemps en 2026 et c'est bien au-dessus de la valeur normale établie à 10,5 degrés en moyenne. Il s'agit ainsi du 3e printemps le plus chaud depuis le début des observations en 1833. L'Institut royal météorologique a relevé au total 9 jours avec des températures de 25 degrés ou plus. Seules les années 2018 et 2007 ont connu davantage de journées chaudes au printemps. Et puis en tennis, internationaux de Roland-Garros, la Russe Anna Kalinskaya a remporté une bataille de 2h49 contre l'Autrichienne d'origine russe Anastasia Potapova. Elle se qualifie pour son premier quart de finale à Roland-Garros. Je vous souhaite une belle après-midi.
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5: Merci, à tout à l'heure, à un prochain rendez-vous avec la rédaction à 16h. On part sur les routes, nouvelle semaine. Bonjour Jean-Marc Strel.
8: Bonjour Philippe.
5: Et la bonne nouvelle, c'est qu'on respire un peu plus que les jours précédents, surtout.
8: Oui. Oui, d'accord, c'est vrai.
5: Peut-être pas les conducteurs, je crois comprendre.
8: Écoutez, sur le 42, on avait un souci. C'est un accident impliquant un camion tampon, Namur-Liège autour de Spy, en direction de Liège. La chaussée est dégagée, donc ça, c'est la bonne nouvelle. Tout à l'heure, on avait quasi une heure de file. Là, on a 30 minutes, donc on a un peu de patience entre Florus, et l'air de Spi, où là aussi vous allez pouvoir un peu plus respirer.
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5: Et nous y sommes lundi 1er juin, le mois de juin, sixième mois de l'année, le plus beau mois de l'année, puisque les plus longues journées aussi, les soirées tardives, les petits apéros aussi en soirée. Bonjour Sophie Buzinaro.
0: Bonjour Philippe, bonjour tout le monde. Je suis très étonnée que vous soyez là, dis donc, ça veut dire que vous avez...
5: Vous m'avez fait peur.
0: Non, pas du tout.
5: Vous vouliez me chasser du studio en démarrant la semaine.
0: Non, du tout, mais vu le doudou qui se poursuit encore aujourd'hui et demain, enfin en tout cas pas le doudou, mais c'est le folklore, toujours la grande ducasse de Mons, je suis très étonnée que vous soyez là et en plus en forme.
5: Il y a des priorités, Sophie. Il y a des priorités. Je voulais absolument vous retrouver. Et puis, plus fort encore, je voulais retrouver Julien Lapraille aussi. Et salut, Julien.
0: Bonjour, Julien.
10: J'ai eu peur qu'on m'ait oublié.
5: Dites, impossible ça, on est toutes et tous là au rendez-vous, auditeurs. Et vous allez justement, pendant cette émission, pendant ces deux heures, bien nous désaltérer, Julien, on en a très envie en juin.
10: Écoutez, vu la semaine dernière, la chaleur qu'on a eue.
5: Oui, t'envies, hein.
10: Ça je vais pas vous le cacher,
5: c'était
10: on a chaud
5: comme
10: vu.
5: À la praille. Hein.
10: C'est pas mal, petit jeu de mots, c'est léger pour
5: ça
10: commencer.
5: Ça démarre seulement.
10: Mais surtout, c'est vrai que je me suis prêté au jeu de réaliser des petites vidéos, je vais pas vous le cacher, qui vont sortir un petit peu successivement sur les réseaux par rapport à s'amener à faire des petites boissons rafraîchissantes, la fameuse limonade brésilienne, ça peut être aussi un petit thé maison, une petite infusion, et je me dis ça peut être une belle approche et accroche pour faire ma petite chronique du lundi, parce qu'on va parler produits, on va parler anti-gaspi, fraîcheur, conservation, puis alors surtout trucs et astuces, comment réaliser, et puis je vous donnerai les bonnes adresses en Belgique où on fait autant de l'eau gazeuse, du tonique ou des petites limonades traditionnelles. Bref, on va voyager entre les réseaux et la simplicité. Ça va voyager tout en fraîcheur.
5: Et je vois effectivement qu'on produit beaucoup, mon cher Julien, sur les réseaux sociaux. Et là, je vous le dis franchement, mon influenceuse, celle que je suis actuellement, c'est vous, hein.
10: C'est vrai.
5: Vous êtes mon influenceuse.
10: Écoutez, c'est vrai que pour l'instant c'est pas trop mal. Hein,
5: ça se passe bien.
10: Mais écoutez, ce qui est important pour moi qui aime la proximité, et surtout partager Merced, parce que j'ai aucun secret, c'est donner Merced et mes trucs astuces. Et c'est comme aujourd'hui dans l'ambassadeur, comme tous les lundis, c'est donner des trucs et astuces, des bons plans. Et puis je veux dire, j'ai quand même été à l'école pour ça, donc du coup ça me fait plaisir de vous partager mon expérience.
5: Ah, tout de suite, Julien, on ira faire un petit tour aussi, Sophie, à La Louvière.
0: Oui, exactement. Un guide de musée vient de sortir. On va en parler justement avec la directrice du musée de la mine et du développement durable.
5: Dans la région d'Andenne, au château de Seille également. Un anniversaire, les 15 ans du centre du cercle adapté en Denay. On en parlera aussi avant 16h dans Les Ambassadeurs. Toute l'équipe est en place, tout le monde est là en régie.
0: Écoutez, oui, je pense que nous sommes prêts.
5: Il y a Lola qui est là pour
0: Lola
5: réaliser l'émission.
0: Lola est là, exactement. Anne-Françoise. Françoise Pastel, la productrice. Julien, vous, moi. Oui. Allez, c'est parti.
5: On y va, allons-y. Gorillaz, bienvenue tout le monde, les ambassadeurs. Nouvelle semaine.

0: Train avec Hey Soul Sister. Bien, No Doubt aussi dans la programme avant 16h. Julien, vous connaissez le tube de cet été 2026?
1: Ouf, alors là, il y en a non, tellement.
0: Je vous le fais écouter, je vous le fais écouter. Ça s'appelle Loco Loco, écoutez.
1: Ah oui, c'est bon ça. Ah, j'avais pensé aussi à ici là aussi.
0: Aussi, ouais.
1: Ou alors carrément, bah, je vais être franc, hein, celle qui a gagné l'Eurovision là.
0: Ouais.
1: Balang, balang, balang, balang.
0: Ah, c'est bon ça. Bah, c'est, bah, évidemment, c'est. Ouais, ah, ouais.
1: Bah, voilà,
0: je
1: monsieur.
0: Sais plus son nom, mais c'est très bon,
1: moi
0: effectivement.
1: Non plus. Ouais.
0: dans vos soirées, Julien, tout au long de cet été.
1: Allez.
0: Comment?
1: J'ai dit ouf, mes soirées
0: Dario Thomas, me dit Sophie de Ramel,
1: vous savez. Ouais,
0: je sais pas, quelque chose comme ça. Celle qui a gagné, c'est Dario Thomas.
1: Dario Thomas. Si vous le dites, je vous crois.
0: Ouais. Allez, on va continuer, vous êtes dans les ambassadeurs. Il y a du cadeau pour vous. Pas pour vous, Julien, pour les auditeurs dans quelques secondes.
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0: Julien, vous avez entendu comme tout est bien fait dans cette émission.
1: Tout
0: vous nous parlez de limonade, d'eau aromatisée. Et on s'est dit, on va offrir du Le Pomme.
1: Oh,
0: c'est bien, hein, c'est réglé comme une horlogerie suisse. Hein.
1: Oh, bah ça, je n'en
0: c'est cousu main. Hein.
1: Je n'en doutais pas un instant venant de vous, mon cher Philippe. Hein.
0: Allez, on va continuer avec vos animateurs matinaux. Voici l'agenda de votre région.
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9: Direction les Louvières, où ce dimanche 7 juin, des petits trains à vapeur à l'échelle 1/8 vont circuler sur un circuit de 1600 mètres avec des ponts, tunnels, gares, rotondes, le tout dans un parc de 2 hectares à travers bois et prairies. Les passagers, petits et grands, peuvent prendre place dans des wagons pour un petit voyage dans le passé, au temps de la vapeur. C'est une activité familiale et originale. Vous allez adorer. Les enfants peuvent aussi, après, jouer dans la pelouse en toute sécurité. Le départ est à 10h et à 13h. 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PTVL.be pour les infos. Et puis, si vous me le permettez, c'est un beau roman, c'est une belle histoire. Oui, le Salon de la littérature belge entame son premier chapitre. Rendez-vous, c'est 6 et 7 juin au Palais des Congrès de Mons, c'est le week-end prochain, pour célébrer la richesse et la diversité de la création littéraire en Belgique. C'est un salon 100% belge qui réunit auteurs, éditeurs, libraires, illustrateurs et passionnés des mots. Monslivre.be pour les infos. Monslivre.be pour les infos. Puis un petit peu de sport aussi à l'agenda avec le premier jogging organisé par l'école Saint-Louis de Brugelette ce samedi. Course en trio sur 3 tours de 3,3 km. Le premier tour seul, le deuxième tour à deux, le troisième tour à trois. C'est original hein, tout cela. Vous allez adorer. Ça se passe à l'école Saint-Louis, rue Lelang à Brugelette ce samedi à partir de 18h30. Et puis on va terminer avec un petit renvoi vers les brocantes. Si vous aimez chiner, rendez-vous sur le site RTBF Actu. Il y a une carte interactive avec différentes brocantes à ne pas manquer près de chez vous. Vous allez adorer.
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0: Le groupe s'appelle No Dubs. Oh, il y a quelques décennies quand même avec la chanson Don't Speak. Ça veut dire ne parle pas. Avec vous, Julien, c'est compliqué ça. Hein,
1: moi, écoutez, je parle lorsqu'on me le demande. Voilà, si vous me demandez maintenant de faire ma chronique alors que c'est pas l'heure, je peux vous dire oui, par exemple.
0: Oh, on va faire ça dans quelques secondes. Avant, il y a toujours la réponse. Il y a toujours une pièce à mettre au trou, comme on dit. Hein. Il y aura Soap Dragons dans la suite M3.

0: J'adore.
1: Bon, bah, dans quelques secondes, Julien, oui. On va donc parler avec vous limonade, eau aromatisée, smoothie, etc. Bah, que du bon, quoi, tout de suite.
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1: Ah, le mois de juin, le premier mois de l'été aussi, hein, dans quelques jours, Julien, et on va l'attaquer en forme grâce à vous l'été. Et vous avez fait un petit topo de tout ce qui était un peu tendance sur les réseaux.
8: J'ai fait un petit topo de tout ce qui était tendance. C'était surtout que vu le soleil qu'on a eu la semaine dernière et les différentes boissons que je me suis amusé à goûter, à réaliser, je me dis tiens, c'est une bonne idée d'en parler à nos auditeurs, dans les ambassadeurs, pour se rafraîchir. Alors, il faut savoir que déjà la limonade, on dit limonade, mais c'est pas spécialement avec de l'eau, un côté pétillant, côté gazeux. Ça peut très bien être aussi avec de l'eau plate, par exemple, d'accord? Si je vous parle de la limonade brésilienne, c'est ce qui est un peu tendance justement sur les réseaux, vous en parlez mon cher Philippe actuellement. La limonade brésilienne, c'est quoi? C'est de l'eau avec du lait concentré et des aromates, principalement du citron, etc. et des glaçons, bien entendu. Moi ici, je vais commencer déjà par la première chose. C'était tout simplement la base de la limonade. C'est vraiment un classique, hein. C'est une des boissons les plus ancestrales, les premières boissons. C'est 1 litre d'eau, c'est 4 jus de citron, c'est 80 grammes de miel ou de sucre, hein, parce qu'on peut se faire plaisir, quelques glaçons et du zeste de citron. Je rappelle que le zeste de citron, c'est la peau extérieure qu'on va zester, qu'on vient gratter éventuellement pour amener justement plus de fraîcheur, entre guillemets, moins d'acidité. Donc ça, c'est la base. Déjà, les amis, que ce soit Sophie ou vous, mon cher Philippe, est-ce que vous faites votre propre infusion, votre propre limonade, votre propre boisson?
1: Je suis en train d'en faire.
9: C'est vrai? C'est pas vrai. Comme par hasard, le bon
1: comme
9: élève. Moi, je n'en
1: hasard.
9: Fais pas, mais mon mari en fait. Ah. Et à la maison, on adore la limonade, donc je n'attends que ça. Vos conseils, Julien?
8: Écoutez, les premiers conseils, on les donnera dans les trucs astuces, hein, c'est surtout par rapport.
9: C'est pour ça qu'on reste dans l'émission.
8: Ouais, c'est pour ça que je laisse désirer le suspense. Hein. Mais dans les trucs astuces, on va vraiment apprendre à comment conserver, à comment, entre guillemets, monter en température pour avoir une meilleure infusion, pour comment faire pour ne pas avoir d'amertume dans les limonades. Après, on va parler un peu des associations. D'accord? Comment associer, entre guillemets, un peu les produits pour faire

0: nous infuser. Par exemple, ce qui marche bien, bah, c'est le citron et la menthe. Ça reste classique. Ce qui marche bien aussi, justement, c'est le concombre et le basilic. Maintenant, il y a aussi l'orange et le romarin, qui est un petit peu différent. La pêche et la verveine aussi, qui est aussi un petit peu différent. Et surtout, surtout, il y a un des produits qui appelle l'été très, très souvent, c'est l'hibiscus. Est-ce que vous voyez à quoi ça ressemble,
1: l'hibiscus?
0: Voilà, cette petite fleur séchée qu'on peut trouver éventuellement en pharmacie. Moi, c'est là que je m'en procure. Alors, me demandez pas pourquoi, mais c'est en pharmacie que je m'en procure. J'aime bien utiliser l'hibiscus parce que ça amène un sucre un peu naturel, une très belle couleur et un côté très floral qui donne envie de regoûter l'eau. Parce que généralement, lorsqu'on boit de l'eau, ça manque peut-être de goût, de caractère. Moi, je vais pas vous le cacher, je ne bois pas assez d'eau, mais par contre, quand je l'aromatise, comme je m'amuse pour l'instant, bah là, j'en bois beaucoup plus, limite un petit peu trop. Et c'est vrai que l'hibiscus, c'est un des produits que j'utilise énormément avec le poivre.
2: Julien,
0: oui, dites-moi.
2: Je vous pose une première question idiote du jour. Est-ce que quand on prépare une eau aromatisée, elle tient un petit peu dans le temps ou est-ce qu'il faut la consommer rapidement?
0: Mais justement, on doit la consommer dans les 24-48 heures maximum. Et on en parlera tout à l'heure, éventuellement, comment tenir jusqu'à 48 heures une eau aromatisée pour la déguster. Alors, c'est vraiment le max, parce que ça reste de la fraîcheur, ça reste entre guillemets frais. On met des produits frais, que ça soit du concombre, de la pêche, que ça soit des fraises, que ça soit justement des framboises, bref. Et surtout, surtout, ce que j'aime beaucoup dans tout ce qui est limonade, smoothie ou autre, c'est l'anti-gaspi. Parce que par exemple, moi la semaine dernière, je me suis amusé à faire quoi? Eh ben, j'ai fait une eau aromatisée fraise rhubarbe, mais je n'ai pris que les têtes, les petits queues des fraises et que les épluchures, la peau de la rhubarbe. Ça paraît bête, mais au moins j'ai fait une compotée, une eau aromatisée. Merci, au revoir. Deux préparations, deux styles, sans aucun gaspillage. Alors, une dernière petite chose aussi, c'est le smoothie. Le smoothie, c'est quelque chose qu'il faut faire à la minute et consommer directement. Pourquoi? Parce que le smoothie, on va y mettre de la crème. On va y mettre de la crème, on va y mettre de la glace, ma chère Sophie. Et donc, du coup, si on veut avoir la fraîcheur et le goût de ces deux produits-là, il faut le consommer directement. La glace, si on la mixe, entre guillemets, avec les glaçons, le lait et tous les ingrédients qu'on va y ajouter pour faire un bon smoothie, c'est vrai que directement, on a les nutriments, on a le goût, on a tout. Mais si on le consomme le lendemain, là, par contre, ça retombe et c'est surtout la fraîcheur du goût. Une eau aromatisée, entre guillemets, là, on peut le conserver. On l'a dit, on donnera les trucs astuces 24-48 heures que, entre guillemets, le smoothie, pas du tout. Et alors, si je peux me permettre aussi une petite chose, c'est comment faire une eau, une limonade pétillante à la maison, pas avec de l'eau pétillante. Eh ben, c'est le mélange bicarbonate, tout simplement alimentaire et citron, qui va faire cette petite réaction qui va amener gazer, entre guillemets, votre eau. Et donc, vous aurez une vraie petite limonade maison, entre guillemets. Alors, je ne vous promets pas qu'elle va rester pétillante et gazeuse pendant une semaine.
2: À consommer rapidement aussi, alors.
0: Mais on reste dans les deux jours maximum. Mais c'est vraiment, si vous avez que de l'eau plate et pas de l'eau pétillante, et éventuellement du bicarbonate alimentaire, au pire c'est en pharmacie, vous mélangez avec le citron et là vous aurez vraiment une eau gazeuse entre guillemets, qui a vraiment cet aspect très frais de la limonade, mais vous n'aurez jamais ce goût de limonade. Pourquoi? Parce qu'une vraie, enfin une limonade industrielle, c'est rempli de sucre. Ici on parle d'un côté très naturel et très produit de chez nous. Voilà.
2: Bah effectivement,
1: aromatisé,
2: sans trop de sucre.
1: C'est ça, faut pas ajouter trop de sucre.
0: Ben, n'ajoutez même pas de sucre, travaillez justement avec le miel. Ouais. On a la chance d'avoir du miel, travaillez avec le miel, éventuellement un petit peu de sucre de canne. C'est l'été, il faut travailler différemment. La cuisine va être différente maintenant. Pourquoi? Le sucre blanc et le sucre de canne, pour moi, le sucre de blanc, c'est traditionnel, c'est un peu toute l'année, mais par contre, le sucre de canne, c'est beaucoup plus par rapport à l'été. C'est un petit peu plus floral, un petit peu goûtu, voilà.
1: Et puis le sucre, ça donne soif, donc limitons le sucre.
2: C'est pas bon pour la santé en plus, hein.
0: Tout à fait. Ici, vous avez entendu le dosage, hein, on part sur 1 litre d'eau, 4 jus de citron et on est à un maximum 80 grammes de sucre en y ajoutant 40 grammes de sucre et 40 grammes de miel, donc c'est très très peu.
2: D'accord, à tout à l'heure Julien. Il est frais comme une limonade citronnée de juin, c'est Jean-Marc Stré, au Centre Pérec.
1: Quelle poésie. Bonjour Jean-Marc.
3: Bonjour, je ne sais pas quoi dire face à ce lancement. Je ne vais rien dire, je suis une limonade de juin.
2: Voilà. Le mois de juin, attention, on précise bien.
3: Fait exprès.
2: Jean-Marc, RTBF Mobile Info, un petit coup d'œil sur les conditions de circulation ce lundi après-midi.
3: Oui, avec quelques soucis sur la 602 entre l'aire de Glin et Grosse Batte dans le tunnel de Cointe. Vous perdez une quinzaine de minutes. Accident aussi sur le 429 Tournée Lille à hauteur de Marc en direction de la France. C'est la bande de droite qui est obstruée. La situation est dangereuse car le camion tampon et la voiture impliquée dans cet accident posent quelques soucis. Donc prudence, accident sur le 411 Namur Luxembourg avec un camion et une voiture impliquée à hauteur de Rulle en direction du Luxembourg. Attention, c'est en bande de gauche.
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0: Sub Dragons avec I'm Free sur RTBF Vivacité. On va prendre la direction de la Louvière dans la région du centre dans quelques secondes.
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0: Chloé Pierson est avec nous, c'est la directrice du Musée de la Mine et du Développement Durable, le fameux site du Bois du Luc. Bonjour,
5: bonjour Chloé.
6: Bonjour.
0: Et bon début de semaine, bienvenue dans Les Ambassadeurs. On vous accueille en votre nom, au nom des autres aussi, puisque sort à La Louvière un guide qui est le guide 2026 des musées de La Louvière. C'est la première fois. Comment est née l'idée de consacrer justement un guide, une région dans laquelle on n'imagine pas qu'il y a une si grande richesse culturel d'ailleurs.
6: Non, en effet, et c'est bien pour ça qu'on a décidé de travailler ensemble aussi, parce que la culture est un peu en difficulté aujourd'hui et que...
0: Chloé ?
5: À mon avis, Chloé, il va falloir s'éloigner un tout petit peu.
7: Elle est dans la mine, elle est dans un trou de la mine.
0: J'ai l'impression.
6: Ah.
0: Bon, vous êtes de retour, Chloé ? Non ? Ben, c'est pas grave.
6: Moi, je suis toujours là, mais on a des problèmes de connexion.
0: De connexion, d'accord. Ben, continuez là, on vous entend pour l'instant.
6: Ok, mais donc je vous disais qu'en effet, l'idée était de travailler ensemble, vu la conjoncture politique un peu difficile, et de créer un guide des musées, une constellation culturelle pour pouvoir mettre l'offre très diversifiée de la Louvière en avant.
0: Effectivement, et vous parlez de cette constellation culturelle parce que l'offre, elle est multiple, vous adressez à plusieurs publics dans la région du centre.
6: Oui, les amateurs d'art, les amateurs de patrimoine sont touchés puisque c'est 5 institutions qui se réunissent. Un centre d'Elibulenco qui s'occupe d'archives et de recherches consacrées aux avant-gardes artistiques. Le centre de la gravure qui propose plus de 17 000 œuvres d'artistes belges et internationaux. Le centre céramique de la Fédération Wallonie-Bruxelles. Le musée Yankelevici qui fait un focus sur les collections de la ville de la Louvière, collections régionales. Et le musée de la mine et du développement durable qui outre un site.
5: C'est vraiment une programmation très variée et le but étant de valoriser le patrimoine local de ce guide, Philippe.
0: Est-ce qui différencie, Chloé, les musées de la Louvière, vous l'avez dit, c'est cette richesse du patrimoine industriel, entre autres, par rapport à d'autres villes?
6: Oui, bien entendu, là on est encore en tout cas
0: Ouais, je crois qu'on a franchement
5: on a quelques soucis
0: de connexion. De connexion.
5: En tout cas, la ville de la Louvière se réjouit. Hein, on en a parlé hors antenne de pouvoir compter forcément sur ce réseau culturel très dynamique.
0: Hein, il y a pas quand même
5: une
0: téléphonique.
5: Une diversité.
7: Il
5: y a une certaine diversité des lieux et des thématiques qui sont abordées. Donc ça permet de redécouvrir les nombreux trésors culturels de la région. Région dans laquelle nous serons d'ailleurs fin d'année pour Viva for Life, Philippe.
0: Effectivement, Chloé, je ne sais pas si vous êtes encore là, mais où le trouve-t-on ce guide ? On ne saura pas.
5: D'accord. Eh bien, écoutez, on refera un test prochainement.
0: Bah, j'imagine
5: le guide
0: dans les
5: est accessible.
0: Lieux de culture, en ligne.
5: Exactement.
0: Aussi.
5: À l'Office du tourisme de la Louvière et en ligne également. Ouais. Je suis certaine que Julien Lapraille l'a déjà.
7: Oh bah écoutez, moi vous savez, j'ai tout dans ma poche, dans mon téléphone, tout est connecté, puis j'écoute ce que vous dites les amis, donc voilà, je vous suis.
5: Merci. D'accord.
0: Ben voilà, mais merci en tout cas, je suis désolé pour la connexion difficile avec la Louvière. Chloé Pierson, la directrice du musée de la mine et du développement durable du Bois du Luc, qui était avec nous en direct dans cette émission Les Ambassadeurs. Et puis ben n'oubliez pas, si vous habitez cette région, allez vite rechercher ce guide en ligne qui vous sera très pratique pour vos sorties estivales. Voici Auréa maintenant. Soirée.

0: avec Oria sur RTBF Vivacité Soirée Mondaine. On sera à Andenne dans quelques secondes au château, s'il vous plaît, au château de Seille. À tout de suite.
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0: On est partout, vous le savez, dans cette émission, tous les jours, du lundi au vendredi, entre 15h et 17h, dans Les Ambassadeurs. Bonjour Martine.
3: Bonjour Martine.
0: Rivière.
4: Bonjour.
0: Vous êtes la présidente, s'il vous plaît, du Cercle Adapté en Denay, et on est là pour fêter votre anniversaire, vos 15 ans, et un tout gros week-end festif qui se prépare. Vous êtes une association sportive qui est basée dans la région d'Andenne, c'est ça?
4: Tout à fait, on est une association sportive de handisport.
0: D'accord, donc l'inclusion des personnes en situation de handicap, avec des groupes mixtes en fait, avec des personnes qui ne souffrent pas de handicap ou pas?
4: Oui, on essaye en fait de plus en plus d'inclure les personnes non déficientes avec nous, et on essaye de plus en plus de faire de l'inclusion.
0: C'est une expérience qui est riche dans les deux sens, non seulement évidemment pour les personnes en situation de handicap et pour les autres aussi. Chacun apporte beaucoup à l'autre.
4: Oui, en fait, on essaie de casser les barrières et les préjugés que l'un a contre l'autre et vice versa. Enfin, voilà, chacun a un peu peur de l'autre d'aller vers l'autre. Donc, voilà, on essaie de casser toutes les barrières pour ce fameux vivre ensemble.
3: Et le cercle fête ses 15 ans avec un très gros week-end festif au château de Seille. Racontez-nous un petit peu ce qui nous attend.
4: Alors, nous avons préparé un petit marché artisanal. Nous avons des démonstrations équestres avec les gens qui font partie de l'équipe Feria. On a un spectacle de feu. On a des rapaces qui viennent. On a une équipe de country, de country danseurs qui viennent. La présence des personnages hip-hop, Mickey et ses compagnons.
0: S'il vous plaît.
4: Ainsi, oui, ainsi qu'on essaie en fait justement de plaire à tout le monde et que personne qui ait de l'argent ou pas puisse venir passer au moins une fois par an une fête track.
0: Mais sinon, au cours de l'année, habituellement, vous travaillez plutôt sur des sports un peu plus classiques, comme le basketball, et des sports qui sont adaptés aux personnes malvoyantes aussi.
4: Oui, en fait, on essaye vraiment d'adapter tout sport à toute personne, peu importe leur déficience. Et en plus, on va aussi dans les écoles pour montrer que ce n'est pas parce qu'on a un handicap qu'on ne sait pas faire du sport. Il faut vraiment casser cette envie, cette manière de penser que parce qu'on a un handicap, on n'a pas accès ni au sport ni à rien. Il y a plein de choses et plein de sports auxquels les personnes déficientes ont accès.
3: Justement, donc il y a le gros week-end pour les 15 ans. Est-ce qu'il y a d'autres événements ponctuels? Ça, c'est via votre page Facebook ou votre site. On vient d'en parler. Qu'on peut retrouver tout ça?
4: Oui, tout à fait. On fait plusieurs activités. On fait notamment des festivals d'e-sport, on fait des journées en e-foot. On essaye vraiment de s'ouvrir un maximum. Et on vient de s'ouvrir cette année-ci à la culture, donc pour montrer aussi qu'on peut aller au cinéma avec une personne aveugle, qu'on peut... voilà, il y a plein de choses qu'on peut faire et qu'on ne pense pas pouvoir faire avec des personnes déficientes.
3: Et concrètement, c'est pour financer quel type de projet?
4: Alors, on aimerait bien ouvrir une maison ouverte, c'est ouvrir une maison ouverte, sur Andenne, pour que toute personne qui a envie de casser un peu la monotonie de tous les jours vienne chez nous faire une activité. Et en général, les activités sont proposées par les personnes déficientes pour les personnes déficientes.
0: D'accord. Et dans cet échange, dans cette inclusion, vous pratiquez par exemple, c'est un exemple, ce qu'on appelle le torball, c'est ça le nom?
4: Oui, le torball est un sport qui ressemble un petit peu, comment vous dire, peut-être plus au handball. Chaque personne, trois personnes d'un côté sont sur les tapis, trois personnes de l'autre côté, et alors à l'aveugle, il faut lancer la balle.
0: Ça veut dire que dans ce match, vous allez mélanger des personnes qui sont malvoyantes avec des personnes qui sont voyantes et qui vont porter un masque opaque, c'est ça, pour simuler la cécité?
4: C'est ce qu'on fait chez nous, c'est ce qu'on essaye de pouvoir faire, et on va dans les écoles justement pour montrer qu'en fait même à l'aveugle on peut faire ça et même jouer à la pétanque. Donc voilà.
3: Oh bah écoutez, j'ai envie de dire, rendez-vous ce week-end au château de Seille hein, pour vivre ce genre d'événement inclusif hein, et d'inclusion. Donc franchement, bravo.
0: Et bon anniversaire.
3: Et bon anniversaire.
0: 15 ans, s'il vous plaît. Le cercle adapté en Denay. On vous suit sur les réseaux sociaux, évidemment. Entre 9h et 19h, les deux jours, hein, samedi et dimanche. Merci, bon week-end
3: festif. Merci
0: Martine,
3: à bientôt.
0: J'espère que la météo sera de la partie, évidemment. À bientôt Martine.
4: Merci. Merci beaucoup, et merci pour nous avoir sonné.
0: Voici Pink Pony Club, Chapel Brown.

0: On est content d'être là, de passer cette nouvelle semaine ensemble, chaque après-midi dans Les Ambassadeurs. Et vous le savez, on est là aussi pour être le relais de toutes vos initiatives positives, évidemment, comme toujours. Donc n'hésitez pas, on reste en contact, que ce soit par le SMS, le 3063 de RTB Vivacité, ou encore par le Messenger sur la page Facebook, sur la page officielle Facebook des Ambassadeurs. Vous avez toutes les possibilités pour nous contacter. Donc si vous organisez une chouette activité, vous nous en faites part, évidemment. Pierre Garnier dans la Prograsse sera là aussi. Ça va être chouette, ça. Il y aura Lynn aussi avant 17h. Et là, tout de suite, Caroline Dossogne. Voici les nouvelles du temps.
1: Bonjour tout le monde, bel après-midi. Pas de précipitation au programme pour ces prochaines heures. C'est donc un temps sec avec plus de nuages que d'éclaircies, des cumulus parfois assez gros qui circulent ici ou là et des températures de 19 degrés en bord de mer, 20 à 25 degrés ailleurs. Ce soir, un temps calme, un ciel qui va se voiler de plus en plus annonçant l'arrivée d'une perturbation. On attend les premières averses en toute fin de nuit entre la côte et le Hainaut avec peut-être même un petit coup de tonnerre, des minima de 13 à 17 degrés. Demain mardi en matinée, les averses vont gagner toutes les régions. L'après-midi, elles auront tendance à s'intensifier. Elles pourraient même prendre un caractère orageux un petit peu partout sur le pays. Des orages peut-être un peu plus intenses sur l'est du territoire, mais qui seront moins violents que les orages ce week-end. Maxima prévue pour ce mardi, 18 à 23 degrés.
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0: Excellent après-midi, il est déjà 16h sur RTBF Vivacité. Retour à la rédaction, on s'informe avec Anne Goderno.
11: Madame, monsieur, bonjour. Des accompagnateurs s'étaient déjà plaints de la conduite du chauffeur de bus qui a perdu la vie dans un accident mardi dernier à Buggenhout. Cette collision avec un train au cours de laquelle 4 personnes sont décédées. Nos confrères de la VRT ont recueilli plusieurs témoignages. Ils disposent également d'un courriel de plainte. Utilisation de téléphone au volant, excès de vitesse, mais aussi refus de priorité ou encore non-respect des barrières. Autant de griefs rapportés par ces témoins qui disent aussi avoir alerté l'école, la compagnie de bus et la province. Mais sans succès. Nous reviendrons en détail sur ces informations dans nos journaux de la fin de journée. Au Moyen-Orient, l'agence de presse iranienne Tasnim affirme que Téhéran suspend les négociations avec les États-Unis. La décision a été prise, selon l'agence de presse, en raison de l'escalade israélienne au Liban. Au Liban, précisément, le Hezbollah dit continuer à combattre Israël près de la forteresse de Beaufort, dans le sud du pays. Cette forteresse est un site médiéval stratégique. Elle permet notamment d'avoir un contrôle visuel sur les villages, les localités et les routes alentour. Dans ce contexte où les espoirs d'une paix rapide fondent comme neige au soleil, les prix du pétrole augmentent à nouveau de plus de 5%. Et puis, autre répercussion de ce conflit, mais au niveau sportif, cette fois, l'attaquant Sardar Azmoun, troisième meilleur buteur de l'histoire de l'équipe nationale d'Iran, ne figure pas parmi les joueurs sélectionnés pour la Coupe du Monde aux États-Unis. Il avait fait l'objet de vives critiques dans les médias iraniens en mars dernier. On lui reprochait d'avoir publié sur son profil Instagram une photo le montrant aux côtés du Premier ministre des Émirats Arabes Unis, un pays qui est allié des États-Unis et qui soutient Washington dans sa guerre contre l'Iran. Enfin, on termine par une bonne nouvelle et par une fin heureuse. C'est en Italie et cette fin heureuse concerne un jeune spéléologue de 20 ans. Il a pu être secouru après être resté coincé pendant 12 heures à 120 mètres de profondeur dans une grotte située dans le Piémont. Des dizaines de secouristes ont été mobilisés pour lui venir en aide. Une fois le rocher retiré, il a été transporté à l'hôpital, mais sans même nécessité de civière. Merci beaucoup pour votre attention. Je vous souhaite une belle fin d'après-midi.
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0: Et déjà le grand journal de fin d'après-midi dans moins d'une heure à 17h. Vous restez avec nous évidemment sur RTBF Vivacité pour entendre entre autres les inforoutes de Jean-Marc Strel. Rebonjour Jean-Marc.
12: Rebonjour.
0: Avec quelques embarras déjà.
12: Sur le 429, tournée Lille à hauteur de Marc, il y a un accident en direction de la France. C'est la bande de droite qui est obstruée, c'est un camion tampon et une voiture impliquée dans cet accident. Je vous en parlais déjà tout à l'heure. Il y a également un accident sur le 411 Namur-Luxembourg à hauteur de Rulle en direction du Luxembourg. C'est en bande de gauche aussi, et vous perdez actuellement une bonne dizaine de minutes. Patience et prudence.
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0: Et nouvelle semaine pour les ambassadeurs. On est là, vous le savez, avec une thématique tous les jours. Julien Lapraille est avec nous, comme tous les lundis. C'est chouette parce que vous allez nous rafraîchir. On a eu tellement chaud les derniers jours, Julien.
1: Bah, c'est ce qui m'a donné l'idée, tout simplement, de parler un peu de limonade tendance, la limonade brésilienne, la limonade traditionnelle, l'eau aromatisée. On a parlé un peu comment associer différents produits, comment les réaliser justement à l'aide de bicarbonate alimentaire si on n'a pas d'eau gazeuse. Et puis surtout maintenant, ce qu'on va faire tout à l'heure, on va parler des trucs et astuces, comment conserver toutes les vitamines, comment conserver le goût, comment conserver simplement une eau aromatisée. Est-ce qu'on met les fruits ou les légumes dans l'eau pendant qu'on le transporte sur son lieu de travail? Est-ce qu'on les filtre? Telle est la question, mon cher Philippe.
0: Oh, c'est joli ça. Et puisqu'on voulait être vraiment raccord avec votre sujet rafraîchissement du jour, vanille ou chocolat? Je parle de glace.
1: Je vais dire en premier temps vanille, parce que c'est, pour moi, c'est la traditionnelle glace qu'on fait en premier. Enfin, c'est d'abord la glace au lait, puis après la vanille. Mais c'est vrai que le chocolat, c'est plus compliqué à réaliser. Pourquoi? Parce que ça dépend du type de chocolat qu'on utilise.
2: Oui, mais ça donne pas beaucoup de choix, ça, Philippe.
1: Bah pourquoi?
0: Écoutez, du basique, s'il vous plaît.
2: C'est vrai. Oui. Je suis déçue. Moi, c'est praliné, Philippe.
1: Je dis ça. Praliné, oui.
2: Exactement. Et on en parle, Julien, parce que ça va vous plaire, ce type de sujet. Figurez-vous que Tartine et Botoram référencient, après les boulangeries, les pâtisseries artisanales et le chocolat, désormais les meilleurs glaciers du pays, c'est s'il
0: génial.
2: Vous plaît.
0: On en parle. On va voir avec vous dans moins de 10 minutes, Julien.
1: Avec plaisir, je ne bouge pas.
2: Est-ce que vous faites votre glace?
1: Je suis accroché à mon siège et bien entendu, alors je fais ma glace, mais je ne vais pas vous cacher que j'aime bien aussi me faire plaisir chez les autres.
0: C'est toujours meilleur chez les autres.
1: Écoutez, justement, ce week-end, j'étais chez mon ami Pierre Place, le chocolatier à Bastogne, qui a fait l'inauguration de son nouvel atelier. Justement, il vendait de la glace et donc je me suis fait plaisir parce que chacun a son petit truc astuce. Et puis, moi, j'ai mon style, lui a son style. Un autre chocolatier, que ce soit en province de Namur, de Liège, du Hainaut, n'importe où, à son style. Bref, on aime se faire plaisir même avec les autres.
0: C'est vrai, moi je me suis toujours dit ça paraît toujours meilleur quand c'est préparé par quelqu'un d'autre.
1: Ouais, ça
0: c'est ma philosophie
1: de
0: vie.
1: Ça dépend. Alors, ça vous dites ça parce que vous n'avez pas envie, que vous n'aimez pas. C'est juste ça. Sophie et moi, on n'est pas dans le même délire que vous, mon cher Philippe.
2: C'est vrai. J'avoue que la glace artisanale, il n'y a rien de mieux. Et vous n'avez pas répondu à la question, Philippe, vanille ou chocolat?
0: Vanille, évidemment. Et trois boules, s'il vous plaît. Toujours par trois. Manon Le Pomme, on reste dans le sujet, décidément. Je vais beaucoup mieux, merci. C'est son nouveau spectacle.
2: Exactement. 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
0: On vous attend. David Guetta, Jennifer Lopez, Save Me Tonight. Dans 3 minutes, Pascal Obispo aussi. Souvenir, il faut du temps.
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0: Et donc c'était Pierre Gagne, on vous l'avait promis, il est passé. Lynn aussi avant 17h. Ça rappelle un film d'ailleurs, hein. Dis-moi ce qu'il y a dans ton téléphone, Julien, attention.
1: Oh ben moi, il n'y a pas grand-chose.
0: Vous cachez rien à votre téléphone ? Tout va bien.
1: Non, bah classique quoi.
0: Oui, classique. Ah, classique, comme tout le monde. Clara Luciani respire encore. Et ça, c'est mon petit coup de cœur, hein. Faut pas se moquer. Hein.
2: C'est vrai, moi je le savais. Bien. Vous l'avez déjà dit, ah, ouais. Je le savais.
0: Il y a un truc entre nous, je sais pas quoi, mais il y a un truc.
2: Enfin, elle vous a dit quoi ?
0: Elle m'a rien dit.
2: Ah bah alors, vous en savez, c'est un truc.
0: C'est dans un seul sens, vous comprenez ?
2: Ah ok, j'ai compris.
0: Allez, on va aller faire

0: Un petit tour sur les routes après la pause.
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0: 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Et on repart sur les routes à 16h32.
9: Pardon.
0: Je croyais bien commencer la semaine. Et puis, déjà un petit retard, Jean-Marc.
9: Ouais, bah, y a d'autres
0: retards.
9: Il
0: y aura une pénalité. Ah, bah oui, j'imagine. Pour les automobilistes, c'est pas toujours marrant non plus.
9: Bah non, il y aura une pénalité, je l'ai bien noté. On a un accident sur le 429, je n'articule pas bien. Tournelly, à hauteur de Marc, en direction de la France. C'est un camion tampon et une voiture impliquée dans cet accident. Pas d'accident, mais un peu de monde sur le 411. 2 minutes perdues entre Overhays et Wavre vers Namur. Sur le 19, entre l'aire du Bois du Gard et Saint-Denis vers Bruxelles, 10 minutes perdues. Sur le ring, premier ralentissement également. Entre Woluwe, Saint-Etienne et Diguem vers Grand-Bégard. Et entre Grimbergen et Jette vers Grand-Bégard.
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0: Elle a beaucoup de chance, Julien Lapraille est avec nous en direct tous les lundis dans cette émission. On parlait de ces boissons.
10: Là, qu'est-ce que c'est beau ce que vous dites.
0: Bah oui,
10: mais vous dites ça à tout le monde tous les jours.
0: Non, c'est juste le lundi,
10: ouais.
0: C'est juste pour vous.
10: Eh ben écoutez,
0: le
10: mardi,
0: c'est encore plus gentil.
10: Moi c'est léger, mais les autres, c'est bien.
0: Ah ben on grimpe en puissance, hein.
10: Ouais, ok.
0: La semaine se faisant. Julien, on parle de ces boissons de saison, de ces boissons rafraîchissantes, des infusions par exemple. Et vous avez quelques chouettes trucs et astuces pour les auditeurs.
10: Mais voilà, vous l'avez très bien dit. On a parlé des limonades traditionnelles, des limonades brésiliennes, tout ce qui fait un peu la tendance sur les réseaux. C'est tout simplement de l'eau avec du lait concentré, des citrons, et puis après on peut s'amuser à faire ce qu'on veut. Ici je vais donner des trucs et astuces, vous l'avez très bien dit mon cher Philippe, par rapport justement à garder les nutriments, garder les vitamines, garder le goût justement de toutes ces infusions. Et en fait, ce qui est déjà important, c'est la base de l'infusion. Alors je sais pas Philippe si vous vous souvenez, on avait parlé justement comment aromatiser et comment faire infuser une huile d'olive ou même du beurre. Est-ce que vous vous souvenez le degré de température qu'il faut atteindre, enfin qu'il ne faut pas dépasser pour éviter d'amener de l'acreté justement à nos herbes aromatiques?
0: Ouf.
10: Est-ce que... C'est
0: la colle, franchement. Ouais. Là, besoin d'une séance de rattrapage.
10: Alors, je vais être franc, j'ai vu, j'ai entendu, j'ai lu énormément de choses et énormément de bêtises. Ouais. C'est qu'on n'amène jamais à ébullition.
0: Ça, j'avais
10: justement.
0: Retenu.
10: Ah, mais moi, je l'ai entendu.
0: Ouais,
10: alors, je ne dirai pas où, mais je l'ai entendu. Mmh. On ne monte pas à ébullition une eau lorsqu'on veut la faire infuser. On ne dépasse pas les 55 degrés parce que c'est cette température-là qui va permettre d'extraire justement tous les arômes, les parfums, les bienfaits d'une herbe ou d'une plante qu'on va faire infuser. Par exemple, si on parle de, je sais pas moi, pêche romarin, eh ben, si on veut faire infuser l'eau avec le romarin, eh ben, tout simplement, on monte à température à 55 degrés, on met le romarin, on met une assiette ou un couvercle, on laisse infuser pendant 2 heures maximum, et ensuite, et c'est là que vous devez retenir tout ça les amis, on filtre. On filtre, on ne laisse pas, et ça c'est une grande interrogation qu'on se posait tout à l'heure avec Sophie et vous-même, on ne laisse pas les produits, que ce soit le citron, le gingembre, le concombre, la menthe, le romarin, on ne laisse pas les produits dans sa gourde à la maison. Pourquoi ? Parce que si vous ne la buvez pas dans la journée et que vous mettez deux jours à boire l'eau, ça va amener de l'âcreté, de l'amertume, il n'y aura plus aucun nutriment. Donc par contre, ce que je vous invite, c'est à faire infuser votre eau avec vos plantes ou vos herbes aromatiques, ensuite d'y ajouter vos fruits et de laisser en moyenne 5 heures. Et lorsque vous avez laissé 5 heures, et ben là, vous filtrez, vous mettez en votre gourde et vous allez au travail avec. Un bête exemple, vous faites ça juste avant d'aller au lit le soir, vers 21h, 22h, hop, vous mettez vos fruits. Le lendemain matin, à 6h, vous filtrez et là, vous avez votre eau qui est bien fraîche. Vous mettez quelques glaçons et le tour est joué. Donc ça, c'est très, très, très important. On ne dépasse pas les 24 heures, enfin les 12 heures même, avec les aliments pour éviter d'amener de l'amertume. Retenez-le bien. Et surtout, je vous l'ai dit, c'est de faire infuser, on ne dépasse pas les 55 degrés. Point de vue infusion, ça peut être n'importe quoi, hein. On est bien d'accord, que ça soit de l'eau, de la limonade, n'importe quoi, faites vos infusions. Et alors aussi, très important, faites vos infusions en amont, utilisez au fur et à mesure. Mais si par contre, vous ne savez pas utiliser éventuellement l'eau que vous avez aromatisée, n'hésitez pas à mettre ça dans des sachets glaçons, dans des boîtes à glaçons ou dans des sacs entre guillemets qui vont au congélateur, vous mettez par litre et comme ça vous avez directement votre niveau, votre quantité qui a plus ensuite à aromatiser avec des fruits, avec éventuellement de la glace si vous faites un smoothie, avec éventuellement du lait concentré si vous faites une limonade brésilienne. Bref, on pourra se faire plaisir énormément. Et dernière petite chose, mon cher Philippe, si vous voulez éventuellement des recettes, vous retournez sur mes réseaux sociaux éventuellement, ou alors vous patientez encore une petite semaine, parce que ce dimanche sur la page Facebook Les Ambassadeurs, il y aura justement une petite recette de limonade brésilienne, mais avec des produits bien de chez nous, bien entendu.
0: J'entends que vous êtes bien branché Brésil depuis le début de cette émission. Je sais pas ce qui se passe dans votre vie, mais...
10: Non, il n'y a rien du tout. J'arrête pas de vous dire, c'est la tendance sur les réseaux. Vrai. C'est la limonade brésilienne. Elle n'a rien de brésilien. Tout simplement, c'est que c'est du lait concentré. C'est tout simplement du lait concentré, du citron. Et puis après, on pimpe un petit peu comme on le souhaite.
0: Julien, et si on mettait quand même en avant une limonade belge dans quelques minutes?
10: Une limonade, une tonique, une eau aromatisée. Il y a deux endroits que je vais mettre en lumière. Enfin, un endroit que je vais vous rappeler et un deuxième endroit que je ne connaissais pas, que j'ai appris à connaître, que je vais mettre en lumière.
0: Allez, on va découvrir ça ensemble dans quelques secondes. Miley Cyrus, End of the World. Et puis il y aura Lynn aussi dans la suite avec Dans ton téléphone. Bon après-midi, on est là jusqu'à 17h, Julien. Hein, au moins.
10: Pas.
0: Et tout va bien. Allez, bon après-midi, vous êtes dans Les Ambassadeurs sur RTBF Vivacité.

0: C'est Éline et c'est sur RTBF Vivacité. Julien Lapraille est avec nous et donc Julien, on va continuer à se rafraîchir dans une minute 15 exactement, on est précis.
1: Une minute 17.
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0: Bon, ben le côté brésilien, c'est bien, mais on aime aussi les produits belges, nous, Julien. Hein.
1: Mais écoutez, c'était juste terme brésilien.
0: Oui, ben je sais.
1: On n'a pas parlé de recettes brésiliennes, bien entendu, mon cher Philippe.
0: Moi, j'aime bien l'appellation belge aussi.
1: Bah, je sais pas, moi, appeler la limonade belge la prochaine
0: fois. Par exemple, allons-y, limonade belge.
1: Allez, parlons plus sérieusement. On va reparler un petit peu des eaux aromatisées, que ça soit des eaux pétillantes, que ça soit des toniques, que ça soit des limonades, que ça soit des bulles pétillantes éventuellement. Bien sûr, sans alcool. Je vais déjà vous rappeler un petit peu brasserie de Bertin Champ. Je rappelle cette brasserie à Jean Blou, qui a justement cette petite particularité qu'ils ont un puits avec l'eau qu'ils ont en conséquent. Ils s'amusent à faire cette petite tonique aromatisée avec 2-3 parfums qu'ils ont créé en petite partie au tout début avec Martin Volkart du restaurant Lamandier. Ça, c'est pour la petite piqûre de rappel. Et alors, on a aussi le chef 5 de Gimbre de l'air du temps qui a créé Osan, O-S-A-N, ce qui est une boisson pétillante avec une partie très précise. Je vous invite vraiment à aller voir les vidéos sur Google, les pages sur les réseaux sociaux. Pourquoi ? Ou simplement la page, vous tapez Osan, O-S-A-N, 5 de Gimbre et vous allez voir, il a créé vraiment des choses incroyables. Et moi qui ai déjà eu la chance d'aller goûter un petit peu ces plats, mais surtout ces boissons, il faut savoir qu'il est un des rares qui fait justement cette association menu eau. Quand je parle de eau, c'est l'eau. L'eau à table, mon cher Philippe. Donc, c'est E-A-U. Et en fait, toutes ces eaux sont aromatisées, mais avec une technique bien particulière. Et en fait, ils créent vraiment un équilibre de parfum incroyable, avec une technique incroyable qui fait que, en fait, ces plats sont sublimés avec de l'eau, avec une eau, bien sûr, particulière. Après, je voulais m'attarder sur une brasserie que je ne connaissais pas. C'est l'Annexe. Là, je vous emmène à Saint-Gilles, rue du Métal 19. Et en fait, dans cette brasserie, justement, si vous allez sur leur site internet, vous découvrez énormément de bières, bien entendu, hein. On est bien d'accord, c'est le cas d'une brasserie, mais surtout, vous découvrez que, malgré que c'est depuis 2017 qu'ils se sont lancés, les deux copains, là, eh ben, ils se sont amusés à développer la première, vraiment, j'ai envie de dire, le premier tonique belge, tonique belge et bio, citron jaune, citron vert, et du poivre aussi. Donc, au-delà de toutes leurs bières, style l'Union, par exemple, eh ben, vous retrouvez un tonique, comme je l'ai dit, traditionnel. Vous avez aussi tout simplement aussi la limonade au gingembre, vous avez aussi la limonade au sureau, à fleur de sureau, et par exemple aussi myrtille timute. Donc timute, c'est un poivre, mon cher Philippe, pour vous informer. Et donc, vous voyez, on a ce style de producteur en Wallonie qu'on ne connaissait pas énormément, qu'on oublie un petit peu, qui vous propose justement, que ça soit des bulles, que ça soit un tonique, que ça soit une eau ou une limonade, sans alcool ou éventuellement avec alcool, à consommer avec modération. Mais surtout, c'est varier les plaisirs, varier les goûts, et chaque personnalité aura vraiment sa personnalité, entre guillemets, point de vue structure. Donc voilà, aujourd'hui, les limonades, les smoothies, les eaux aromatiques, baptisé, vous aurez tout entendu, on vous aura tout détaillé. Retenez bien ces choses qui sont très importantes, mon cher Philou. Oui. C'est de ne pas dépasser les 55 degrés quand on fait infuser une eau avec des arômes et des fleurs pour éviter de tuer tous les bienfaits de la plante et des arômes et justement de ne pas avoir d'amertume. Attention, on ne laisse pas macérer plus de 10 heures, j'ai envie de vous dire. 5 heures, c'est le top. On filtre le tout et après, on déguste. On travaille surtout le miel pour garder un côté très naturel. Et puis, ben, on va terminer en disant simplement, faites-vous plaisir. Regardez sur les sites internet, comme que ce soit la brasserie Bertinchamp, que ce soit aux Anges ou que ce soit la brasserie de l'annexe. Là, on est sur Saint-Gilles, Bruxelles. Voilà.
7: Eh bien, merci Julien. Et en parlant justement des réseaux sociaux, je suppose que tout ce dont vous avez parlé durant cette émission, on pourra le retrouver sur votre page.
1: Ah ben, l'eau infusée avec les épluchures rhubarbe fraise, vous pouvez retrouver ça sur mes réseaux sociaux. Et par contre, je vous rappelle que ce dimanche, comme tous les dimanches, il y a la petite recette des ambassadeurs sur la page Facebook des ambassadeurs, où vous trouvez une petite recette. Là, on a eu un petit cordon bleu un peu traditionnel. On est en train de ressortir du soleil avec un petit peu d'hiver. Mais là, je vous promets qu'à partir de ce dimanche, que des recettes estivales.
0: Allez, super. Merci Julien, on vous suit sur vos réseaux sociaux et puis on vous voit à la télé aussi évidemment, samedi après-midi après le journal de la mi-journée. Notre Clara Luciani, la voilà, on l'attendait. Allez, rien qu'à moi. Respire encore. Allez, on y va beaucoup.

0: que ça bouge. Bah, c'est comme ça, on l'espère tous les après-midi. C'était Clara Luciani sur Viva.
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0: Bien, on va prendre la direction de Trivière dans la région du centre. Bonjour Cindy.
7: Bonjour Cindy.
8: Bonjour.
0: Comment ça va?
8: On a passé ça
0: un bel après-midi avec nous. On a une bonne nouvelle pour vous. Vous aimez rire?
8: Oui.
0: Et ça tombe bien.
7: Exactement, ça parce que bien. Vous remportez deux entrées pour aller voir Manon Le Pomme, ouais. Et son nouveau spectacle le 15 juin à 20h30 du côté de
8: super.
7: Charleroi.
0: Ça s'appelle Je vais beaucoup mieux. J'espère que vous allez bien.
8: Oui, ça va bien, c'est super, merci.
7: Et vous allez y aller avec qui?
0: Avec moi. Non?
8: Oh, bah avec mon petit mari.
0: Ah, oui.
7: Ah bah voilà, écoutez, elle est déjà prise.
8: Il veut bien.
0: Désolé.
7: Ah, bah forcément qu'il voudra bien. Eh ben félicitations du coup, ça va vous faire une bonne soirée comme ça.
8: Oui, merci beaucoup.
0: À bientôt, Cindy.
7: À bientôt.
0: Que la journée
7: à bientôt.
0: Se termine bien, bon retour. Et toutes les activités de fin de journée, papa, maman, taxi, les courses, le souper.
7: Ah,
0: les
7: oui,
0: bains,
7: oui,
0: les
7: là,
0: enfants.
7: C'est le tunnel du soir qui va bientôt commencer pour tous les parents.
0: Et dans le tunnel, il y a Patrick Weber avec les débats de C'est pas fini pour vous accompagner dans les oreilles. Merci à toute l'équipe, à Anne-Françoise, à Lola, à Françoise. On revient demain, Sophie, on sera au
7: avec
0: rendez-vous.
7: Avec grand plaisir, la semaine ne fait que commencer.
0: Ben, voilà, on va passer de bons moments ensemble chaque après-midi avec les ambassadeurs. Livia Dushkov, tout de suite. Stoum Peke Derawet dans la version quotidienne à tout moment aussi sur RTBF Ovio. Bisous tout le monde, à demain.
7: À demain, bisous, ciao ciao.
9: Marine Jadin, notre pétillante experte originaire de Jambes, juste à côté de Namur, elle parle parfaitement le wallon namurois. Jeune, dynamique et pleine d'énergie, elle casse à merveille le cliché de la lenteur namuroise. Bonjour Marine.
10: Bonjour Livia et bonjour Medjin. Aujourd'hui, Divo propose un petit jeu, une devinette. Livia, est-ce que vous connaissez des expressions en wallon de Namur?
9: Oh, pas beaucoup, mais j'adore apprendre.
10: Alors écoutez bien. Si je vous dis que c'est quelqu'un qui est super motivé, qui pense qu'il va tout changer, qui démarre à fond mais qui avec le temps se calme et rentre dans le rang.
9: Ah, je vois le genre le débutant qui arrive plein d'énergie.
10: Exactement.
9: Mais je vous avoue que je ne vois pas du tout comment on dit ça en wallon Namur.
10: Eh bien, figurez-vous qu'on dit « yesse polté » comme en noviaramon. En noviaramon, c'est ton balai neuf.
9: J'adore l'image.
10: Et cette image, elle vient d'un truc tout simple. Avant, dans les mots John, on balayait neuf, c'était presque trop efficace. Au début, il balayait tout dans tous les sens, et puis avec l'itin, il s'usait et devenait beaucoup moins efficace.
9: Ouais, un peu comme nous en fait. Hein.
10: Exactement. Regardez, le balai au début, il est tout neuf, il veut tout nettoyer, il pense qu'il va révolutionner la mot John. Et puis il s'use, il perd ses poils et il finit dans un coin.
9: Comment le pauvre.
10: Eh oui. Donc quand on dit « il est polté » comme on Novia Ramon, ça veut dire aussi qu'il doit se calmer un peu, parce qu'il n'est qu'au début.
9: Oui, l'énergie du début avant le drame de la réalité.
10: Tout à fait. Et comme le ballet, au début on dit oui à tout, on veut tout faire et puis on se calme.
9: Bah oui, on est tous passés par là.
10: Jill craint. Bon allez, pour voir si vous avez bien compris, place à un petit jeu. À votre avis, Livia, dans quel contexte est-ce qu'on utilise le mieux cette expression ? Réponse A. Il commence son nouveau boulot, il est épaulté comme on Novia Ramon. Réponse B. T'emballe pas. Tu vas finir épaulté comme on Novia Ramon. Et réponse C. Au début, on est tous épaulté comme on Novia Ramon.
9: Bon, alors, j'ai l'impression que ça va avec les trois.
10: Eh ben, bien joué. Les trois fonctionnent. Allez, pour finir, si vous êtes épaulté comme on Novia Ramon, profitez-en. Mais souvenez-vous que même les balais finissent par s'user.
9: Bon, on espère qu'on va pas trop s'user trop vite, nous deux.
10: Non, ça devrait aller.
9: Ça devrait aller. Merci Marine.
10: Merci Livia.
11: 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Allez, c'est Stevoy.
12: Le temps reste sec pour ces prochaines heures et ce soir, le ciel aura tendance à se voiler, annonçant l'arrivée d'une perturbation. Mais ce n'est qu'en fin de nuit que les premières averses sont attendues de la côte jusqu'au Hainaut. Mais on pourrait tout de même déjà entendre gronder le tonnerre. Les minima cette nuit varieront entre 13 et 17 degrés. Et puis demain mardi, durant la matinée, les averses vont se propager vers l'est. Et dans l'après-midi, là, elles vont devenir plus intenses. Elles prendront un caractère orageux sur tout le pays. Les orages qui seront parfois un petit peu plus marqués sur l'est du territoire, avec des rafales de vent importantes. De grandes quantités de précipitations. On pourrait localement avoir de 15 à 25 mm d'eau en une ou deux heures, mais des orages qui seront tout de même nettement moins violents que ceux de ce week-end. En ce qui concerne les températures, on attend demain de 18 à 23 degrés.
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19: Des accompagnatrices d'enfants accusent le chauffeur du bus scolaire qui a percuté un train la semaine dernière sur un passage à niveau à Buggenhout. Elles assurent qu'il roulait souvent trop vite et même qu'il franchissait les barrières sur le rail. 200 élèves mobilisés devant le palais de justice de Charleroi aujourd'hui. Eux aussi refusent les grandes économies prévues dans l'enseignement. Et finalement, le vote de ces mesures pourrait avoir lieu plus tôt que prévu. Un adulte interrogé et une fillette introuvable en France, dans le Gers. Des recherches sont en cours pour tenter de trouver Liana, une élève de 11 ans. Bonjour, ce sont des témoignages interpellants. Une semaine après la collision entre un train et un minibus de transport scolaire à Buggenhout sur un passage à niveau, deux enfants et deux adultes ont d'ailleurs perdu la vie. Une semaine après ces faits, la VRT a recueilli les témoignages anonymes de deux accompagnatrices. À plusieurs reprises, elles se sont plaintes de la conduite du chauffeur de bus mort dans l'accident. Fabien Van Eckhout, expliquez-nous, que révèle aujourd'hui la VRT ?
20: Eh bien, nos collègues flamands révèle qu'avant même le drame de Buggenhout, des accompagnatrices montées dans ce minibus scolaire d'une compagnie privée au service du transporteur de Laine s'étaient plaintes de la conduite agressive du chauffeur du bus. Elles ont choisi de témoigner anonymement. D'abord, appelons-la Else.
21: Une conduite agressive. Il doublait les cyclistes à moins d'un mètre, il frôlait les voitures, il insultait les gens.
20: Autre témoignage, Sophie.
22: Usage du GSM au volant. Circulation à plusieurs reprises sur la voie ferrée alors que les barrières étaient baissées. Excès de vitesse et non-respect des priorités. Des enfants vomissaient parfois dans le bus. Certains ne voulaient plus prendre le bus.
20: Et les deux témoins de confirmer qu'elles ne se sentaient pas en sécurité à bord du bus. Les accompagnatrices ont prévenu l'école, la société privée de bus et de Laine. En vain, Else.
21: Aucune suite n'a été donnée à nos plaintes. On nous a dit qu'il n'y avait pas d'autres chauffeurs disponibles. C'est d'autant plus douloureux, cela n'aurait jamais dû arriver.
20: Qu'est-il advenu de ces signalements ? Pourquoi aucune mesure n'a-t-elle été prise ? L'enquête, toujours en cours, devra le dire et préciser aussi si le comportement du chauffeur a joué un rôle dans la tragédie, ce matin-là.
19: Et nous sommes au courant des plaintes, a souligné la porte-parole du parquet. La grogne et la mobilisation continuent dans l'enseignement. Une colère liée aux mesures d'économie prévues par la Fédération Wallonie-Bruxelles. L'opposition a tenté de reporter la date de ce vote en sollicitant notamment l'avis du Conseil d'État. Cet avis a été rendu aujourd'hui et une commission budget pourrait donc se tenir dès ce soir 19h, sauf surprise majeure. La majorité MR engagée devrait donc valider la réforme dans quelques heures. Il ne restera alors plus qu'un vote au Parlement. Et il pourrait avoir lieu dès la fin de cette semaine. Et cet après-midi à Charleroi, des élèves de différentes écoles se sont rassemblés devant le palais de justice. Ils étaient 200 environ, des rétos pour la plupart. Ce qui les inquiète tout particulièrement, la hausse du prix du Minerval dans l'enseignement supérieur. 1 200 € au lieu de 800 pour beaucoup d'entre eux. Ils ont donc protesté et bruyamment.
23: Les réformes sur le secondaire ne vont pas impacter directement. Par contre, je vais à l'université l'année prochaine, donc ça veut dire que ça va augmenter fortement. Sachant que ma sœur est à l'université, à cause de ça, ce ne sera pas possible qu'on code tous les deux.
24: Il est écrit quoi sur ta pancarte ?
25: Il est écrit « Augmenter le Minerval, c'est une idée de trop de balles ». On voulait choquer un petit peu, c'était ça l'idée, parce que les réformes sont choquantes, donc évidemment, il faut que ça suive.
26: La précarité étudiante, ça existe vraiment, quoi. C'est vraiment quelque chose qui est là, et je pense que le gouvernement ne se rend pas compte, en fait, tellement ils sont déconnectés de la réalité. Il y en a, ils galèrent à finir leur mois déjà. Donc demander genre, de l'argent en plus, que ce soit 500-600 € en plus par an pour payer des études, c'est juste impossible. Les gens n'auront pas les moyens de le faire.
19: Des témoignages au micro de Valentin Lecoq. Le transporteur Ziegler est en faillite. Des curateurs ont été désignés. Certaines parties de la société pourraient être reprises, mais sans certitude. Le groupe est belge, mais installé dans 16 pays. Il compte plus de 3 200 employés dans le monde. Les syndicats critiquent la mauvaise stratégie du groupe. Aujourd'hui, c'est la maison mère qui s'écroule donc après des problèmes financiers liés à une filiale en France. Et chez nous, Ziegler emploie 500 personnes. Quand les problèmes d'eau seront-ils résolus à Nivelles et dans plusieurs communes amuroises ? Pas aujourd'hui en tout cas, peut-être demain ou mercredi. À Nivelles, l'eau de ville est impropre à la consommation à cause d'une pollution dans un point de captage d'eau. Problème lié aux orages de samedi. Il faudra purger toutes les conduites puis refaire des analyses. Et samedi, en fin de journée, les pluies n'ont pas non plus épargné Ezoprel dans le Hainaut. Deux jours plus tard, les habitants n'en ont pas encore fini avec la boue et avec le nettoyage. Beaucoup relèvent que les avaloirs n'ont pas tenu le coup. face au boue venu des champs voisins. Mais pour la commune, face à une telle quantité d'eau, rien n'aurait pu retenir ces boues. Les infrastructures sont-elles vraiment adaptées dans ce genre de situation? A-t-on tiré aussi les leçons des inondations de 2021? Alexis Gonzalez est retourné à Isoprel.
0: Deux jours après les inondations, Mustapha continue à déblayer son jardin. Il habite en face d'un champ. L'eau est montée à plus d'un mètre. Il ne voyait plus sa voiture garée devant chez lui.
3: Tout est rentré dans la maison. Beaucoup de boue partout.
0: La famille de Young enchaîne les coups de balai. Didier, le père, habite la même rue depuis plus de 20 ans. C'est la première fois qu'il est victime d'inondations.
4: C'était vraiment de l'eau glacée. Ça passait par les égouts. J'étais sur l'attaque. Mais cet égout-ci, alors que celui en face, l'eau partait, celui-ci, pas du tout. Ici, ma femme a des photos. C'était un lac, On voyait plus la route, on voyait plus les trottoirs, on voyait plus les jardins.
0: Comme en 2021, la rue Lambeau est la plus touchée. Alors qu'il reçoit son assureur, Lino explique que si les avaloirs étaient remplis, c'est à cause des pompes de démergement qui servent à évacuer les eaux.
5: Vous avez des pompes là-bas au bout, elles ne se sont pas mises en service qu'à partir de 21h30.
0: Le bourgmestre Dominique Grenier estime que la commune a rapidement déclenché le plan d'urgence et selon lui, la nature a été plus forte.
6: Et donc la Valoire se bouche avec de la grêle, des billes de glace et les branchages que la grêle a arrachés. Peut-être qu'il faudra mettre en place des obligations de mettre des haies au bord des routes, des champs.
0: La commune ajoute aussi que les travaux autour de la Bièmes ont été réalisés et qu'elle projette de construire des bassins d'orage. En attendant, elle va analyser les faits avec Hygretec concernant le fonctionnement des pompes qui auraient fait défaut.
19: L'IRM, l'Institut Royal Météo, dévoile aussi quelques chiffres du printemps. Température moyenne de 12,1 degrés, presque 2 degrés au-dessus des moyennes. Ce printemps a aussi été marqué par une alternance de périodes plus froides et plus chaudes. Il gelait le 27 mars à Uccle et il y faisait 30 degrés et demi vendredi dernier. Cela fait presque 3 jours qu'une collégienne de 11 ans a disparu dans le Gers en France, pas très loin de Toulouse. Un homme a été interpellé, il a 41 ans. Il est le père d'une amie de Liana. Il dit l'avoir déposée en voiture devant une piscine après les cours. Mais ses déclarations sont jugées incohérentes. Une information judiciaire est ouverte pour enlèvement et séquestration. En attendant, Marianne Brillot, les recherches se poursuivent pour retrouver l'adolescente.
7: Des recherches qui se sont étendues depuis ce matin. 70 gendarmes sont sur le terrain. Ils sondent des plans d'eau, fouillent des bois notamment. Des drones, des hélicoptères, des plongeurs sont mobilisés. À Fleurance, des centaines d'habitants ont déjà participé à des battues. Les parents de l'adolescente excluent la possibilité d'une fugue.
8: Pour moi, c'est une certitude, elle a été enlevée. Elle n'est pas partie d'elle-même, elle a été enlevée.
27: Pour moi, c'est quasi impossible qu'elle ait fugué. Après, Liana, elle est quand même... facilement influençable.
28: Vous voyez quelque chose? N'importe quoi? Vous levez le bras?
7: C'est devant le collège de cette commune de 6000 habitants qu'on perd la trace de Liana. Des images de vidéosurveillance le confirment. L'adolescente est montée dans le véhicule du suspect. Et devant son école, c'est la tante. Des élèves expriment leurs craintes.
29: Moi, je pensais qu'elle allait être retrouvée dans le week-end, mais là, ça fait quand même longtemps et c'est compliqué un peu.
30: Il y a des gens de ma classe qui sont partis chercher avec les policiers, tout ça, ils ont aidé. Et on a une inquiétude forte parce que ça nous touche particulièrement, on pensait que ça ne pourrait pas arriver.
7: La voiture du suspect est en train d'être analysée, la course contre la montre se poursuit.
19: C'était Marianne Brillot. En tennis, d'abord à Roland-Garros, Elise Mertens s'est éliminée en 8e de finale du double. Et Serena Williams, elle, n'avait pas dit son dernier mot. À 44 ans, l'ex numéro 1 mondial annonce qu'elle reprend sa carrière. Elle montera en tout cas sur le court la semaine prochaine au tournoi du Queen's à Londres. L'américaine jouera en double avec un ou une partenaire dont le nom n'a pas été dévoilé. Et voilà qui referme ce journal. Merci d'être à notre écoute.
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31: Et puis vous connaissez le proverbe, à chaque nouvelle semaine, une nouvelle semaine de QR qui commence.
19: Et aujourd'hui, nous allons répondre à Monique Collier de Tournai. Elle nous a envoyé cette question.
32: Aujourd'hui, les médias sont aux mains des financiers, de plus en plus à droite. Quel est aujourd'hui le pluralisme de l'information qui garantit une démocratie ?
19: Pour vous répondre, Françoise Barré de notre rédaction Société nous a rejoint. Bonjour Françoise.
33: Bonjour Delphine.
19: Pour bien comprendre la question, il faut parler de la concentration des médias en France. Françoise, cette concentration, elle veut dire quoi ?
33: Alors c'est
7: le rachat de nombreux titres de journaux, chaînes de télévision, stations de radio et sites web par un tout petit nombre de groupes industriels ou de grandes fortunes qui possèdent souvent plusieurs titres. On pense à Vincent Bolloré, par exemple, en France. À titre d'exemple, en France, 9 milliardaires contrôlent désormais plus de 80% des titres de presse et 11 d'entre eux cumulent 57% de l'audience télévisuelle, une mainmise qui menace l'accès à l'information et à la garantie du pluralisme.
19: Et la concentration est d'abord un mécanisme économique imaginé par quelques industriels et pour réduire les coûts.
7: Évidemment, pour rentabiliser leurs achats de journaux, les industriels ont tendance à partager les mêmes infos, enquêtes et contenus entre leurs différents médias. Cela réduit la quantité de sources originales et d'angles différents sur une même actualité. Le premier risque, là, standardisation. Les rachats s'accompagnent souvent de coupes dans les budgets des rédactions locales au profit de contenus nationaux ou de divertissements beaucoup moins coûteux. Le deuxième risque, c'est donc la disparition des médias locaux et de la diversité des points de vue.
19: Et les rédactions peuvent subir des pressions directes ou indirectes pour relayer les intérêts de leurs propriétaires.
7: Évidemment, les groupes propriétaires ont souvent des activités dans d'autres secteurs, dans les télécommunications ou l'armement par exemple. Il devient difficile alors pour les journalistes de traiter de manière objective et critique les affaires impliquant leur propre maison mère ou leur partenaire. Et les interventions du propriétaire, là, sont directes. C'est le public qui ne reçoit plus alors qu'une information choisie et biaisé.
19: Merci Françoise pour cette réponse et nous attendons vos questions sur la page QR du site de la RTBF.
31: Merci Delphine. Prochain rendez-vous avec l'actu, ce sera à 18h. Mais le rendez-vous avec le Mobile Info, c'est tout de suite avec Caroline Martin. Comment ça se passe sur les routes, Caroline ?
2: Demi-heure pour l'instant sur le 411 entre Overijs et Wavre, c'est en direction de Namur. Toujours des ralentissements également sur le 40 à hauteur de Herve vers l'Allemagne. 10 minutes supplémentaires sont nécessaires. Sur le 19 entre l'aire du Bois du Gard et Saint-Denis en direction de Bruxelles. Là aussi, on perd une dizaine de minutes pour l'instant. Et puis sur le ring de Bruxelles, eh bien pas mal de monde pour l'instant entre Woluwe-Saint-Etienne et Diegem ainsi qu'entre Grimbergen et Jette. C'est vers Grand Bigard.
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1: Merci d'être avec nous. Nous, on est ensemble jusqu'à 19h. Vous le savez. Pourquoi? Eh bien, pour débriefer l'actu dans cette émission. Je suis un peu perturbé parce que tout le monde arrive en retard, comme à l'école. Si dès lundi, vous arrivez en retard, les amis, je vais jouer le prof d'école.
2: D'abord, nous étions là à l'heure.
1: C'est ça. Mais vous aviez des choses plus intéressantes à faire en régie, bien sûr. Hein. Ouais, c'est ça. Du coup, je serai intraitable du début à la fin de l'émission. Raison de plus pour rester avec nous dans votre émission 100% belge qui n'a pas sa langue en poche. Ça chauffe sur le terrain, on va en parler. Ce sera aussi d'ailleurs un documentaire à découvrir sur la Une. Je vous explique tout d'ici un instant. On ira retrouver Marianne dans un premier temps, puis on n'ira pas la chercher dans un deuxième temps. Mais où ça?
2: Dans le train. Bonjour.
1: On vous
2: bonsoir.
1: A manqué terriblement.
2: Oh oui.
1: Ça a été dingue cette semaine sans vous. Enfin, dingue de tristesse pour nous, bien sûr. Ça,
2: oui, vous avez
1: vous
2: l'air.
1: Vous en doutez.
2: Dites-le vite seulement.
1: Et,
2: hein.
1: Et pour vous aussi. Du coup, vous avez mis vos lunettes fuchsia. Pour démarrer la semaine.
2: Ouais, pour mettre un petit peu de gaieté, un petit peu de bonheur.
1: De votre
2: et un
1: humeur.
2: Peu de bonne couleur, de couleurs, de la bonne humeur dans l'émission, ça manquait quand même.
1: Comment dites-vous, ça manquait, ça va? Dites tout de suite qu'on a fait une mauvaise semaine parce que vous n'étiez pas là.
2: Oui.
1: Ça ira plus vite.
2: Oui.
1: Carole vient de hurler dans mon oreille parce qu'elle est en régie. Elle n'est pas contente du tout de la façon dont ça s'est passé. On va se demander s'il faut plus de parcs nationaux pour préserver notre nature et aussi découvrir ces parcs, ces réserves naturelles. On en parle. Il y aura aussi deux apactus. Je veux dire que la semaine dernière, ça a été un petit peu varié. Il y a eu des talents qui se sont révélés et réveillés.
3: Pas des questions.
1: Et ben voilà, il faut aussi parfois essayer de réfléchir.
2: J'ai vu Carole qui avait la couronne.
1: C'est plus difficile que
2: de Queen.
1: Oui, on aura tout vu.
2: Comme magnifique.
1: Vous...
2: Donc, non, ça te va bien en plus.
1: La question qui fâche, où en est la love story entre la Belgique et son voisin du sud, la France. On en parlera en deuxième partie d'émission avec une infirmière, Alda Dalaval, qui est avec nous. Tu vas bien, Alda?
3: Bonsoir, je suis là à l'heure et bien installée.
1: Avec Cécile Gérardin, j'ai envie de le dire vraiment à la bruxelloise ou à la flamande, notre auditrice. Merci Cécile d'être avec nous.
4: Bonsoir.
1: Ça va, tout va bien?
4: Oui,
1: contente,
4: va. Oui,
1: heureuse.
4: Contente,
1: ouais. Vous avez peur de qui ici?
4: Personne.
1: Ah zut, bon d'accord. J'essaye toujours.
2: Elle n'a pas peur de moi.
1: Et Anne Weissef, notre invitée, merci Anne d'avoir répondu une fois de plus à notre invitation. Carole est en régie aujourd'hui, c'est vraiment notre collaboratrice tout terrain. Elle vous attend en 30, 63, 50 centimes le message, 04 70 07 20 23, c'est pour WhatsApp. Corentin aux manettes de l'émission. On y va tout de suite, Corentin, pour le bonjour, bonsoir. Parce qu'à cette heure-ci, c'est un peu entre les deux, à nos invités.
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1: Cécile, vous venez du côté de Quevy.
4: Yes.
1: Pas loin du Champ d'Éole, si je comprends bien.
4: Oui.
1: Oui, parce que de temps en temps, vous savez que Hubert fait partie de notre équipe. Vous êtes de formation, vous êtes enseignante, vous êtes en reconversion aujourd'hui. Un petit mot peut-être sur ce qui se passe en termes... Vous soutenez l'action de vos ex-collègues?
4: Plus vraiment maintenant, puisque maintenant je me dirige vraiment dans un autre secteur, chauffeur poids lourd.
1: Ah oui, c'est complètement différent.
4: C'est complètement l'opposé, oui.
1: On peut le dire. Non, mais je veux dire, les soutenir de façon morale.
4: En son temps, je l'ai fait.
1: Ça va, vous êtes passé à autre chose.
4: Oui.
1: On a bien compris.
2: Voilà, donc... Ça s'appelle tourner la page.
4: Merci.
1: Arrêtez de me regarder comme ça en disant ça. Vous avez des trucs à m'annoncer ce soir, comme ça, que je vais découvrir pendant l'émission.
2: Je traduis.
1: Dites, tes chauffeurs poids lourds, ça se passe bien?
4: Je vais seulement commencer au mois de septembre. Mais j'ai été voir les séances, voir des apprenants déjà.
1: C'est une longue formation?
2: Vous avez déjà le permis?
4: J'ai le permis bus.
2: Ah oui.
4: Donc,
1: Et quoi, c'est pas le même?
4: Non, du tout.
1: Mais aussi, j'ai conduit peu de poids lourds. Enfin, je vais pas faire de bête jeu de mots, mais je vais dire dans ma vie.
2: En général, dans le camion, il y a moins de gens.
1: Oh, ça va.
2: Et il y a une remorque parfois.
1: Oui, c'est ça. En revanche, Cécile, tous les soirs quand je rentre, ils me font un peu peur quand même. Je sais qu'on est beaucoup écoutés par les routiers, donc je les salue et on les adore, mais parfois un peu pirates quand même. Hein. J'espère que quand vous conduirez, ça sera plus sage.
4: Oui.
1: Oui,
4: certainement.
1: Promettez.
4: Oui, je promets.
1: Vous accrocherez un truc à votre camion, reconnaîtrai aussi. Et on fera copain, parce que franchement, c'est délicat. Anne.
5: Bonsoir, Patrick.
1: Tu vas bien?
5: Oui.
1: On parlera forcément de ces réserves. Quoi de neuf du côté de Havès? Parce qu'on ne le dit pas assez souvent. Si on est membre chez Natagora, on reçoit une très belle revue, je le sais parce que je suis abonné, et vous êtes la rédactrice chef.
5: Alors moi, je suis rédactrice en chef de la revue Havès. Donc c'est
1: ce que je viens de dire, en fait. Hein.
5: Oui.
2: Depuis le début, non mais vous avez bien fait, il faut vous reprendre régulièrement dans cette émission.
1: Mais non, je me dis, est-ce que
5: vous faites... Donc vous pouvez vous faire membre Natagora, dans ce cas, vous soutenez l'association, et Natagora a un pôle ornithologique et qui produit une revue spécialisée en oiseaux. Donc c'est assez pointu, il faut vraiment être,
1: aimer les oiseaux,
5: mais plus vraiment...
2: S'y connaître,
5: c'est assez réservé aux spécialistes, on va dire. Donc c'est plus confidentiel,
1: ouais.
5: Mais moyen, comme vous dites. Hein, voilà, on essaye quand même de rendre ça très, très... Et on prépare un numéro spécial, éthologie des oiseaux, qui est du coup beaucoup plus...
2: La version pour les nuls ? Non, mais pour qu'ils puissent suivre, quand même.
1: D'abord, non, attendez, puisqu'elle veut y aller, elle va y aller. C'est quoi l'éthologie des oiseaux, Marianne Virlet, qui essaye de faire sa maline ?
2: Bah, c'est l'éthologie des oiseaux, monsieur.
1: Ça veut dire quoi, éthologie ?
2: Éthologie.
1: Regardez, elle sait pas. Elle sait pas, et quand elle sait pas, elle reconnaît pas.
5: Alors, l'éthologie, c'est la discipline qui étudie les comportements. Et moi, c'est vraiment une partie qui...
2: Comportementaliste des oiseaux, c'est ce que j'ai dit.
5: Pourquoi Patrick fait cela avec sa feuille pendant qu'il parle? Eh bien,
1: parce que je plie ma feuille, parce que je suis déjà...
2: Non, parce que vous êtes nerveux, vous ne savez pas quoi faire, alors vous bougez.
5: Voilà, exactement.
1: Vous connaissez l'éthologie de la virlée? Alors, la virlée, c'est une espèce qu'on découvre dans les Ardennes. En Ardennes belge, voilà.
5: C'est ça. Il y a de la symbolique.
2: Ça va bien, oui.
1: Ah, l'éthologie de la virlée. Je peux vous dire qu'il faut lancer quelques scientifiques.
2: J'allais vous faire un compliment, mais je ne le ferai pas. Voilà.
5: Moi, mon professeur d'éthologie à l'université était spécialisé sur les hommes politiques et les singes.
1: Et
5: il imitait les deux. Et donc, il y a des
1: ponts entre les deux.
5: Pas forcément, mais il expliquait aux hommes politiques comment avoir des attitudes qui font confiance, qui donnent l'impression que l'homme est charismatique. Et à côté de ça, il nous mimait des séquences de chimpanzés qui fonctionnaient en groupe, et c'était assez animé.
1: Mais on a quand même parfois quelques comportements de primates. Hein.
5: Totalement. Regardez la danse, par exemple. C'est très codifié, il y a beaucoup de choses qui se passent en arrière. Ouais. On a plein de nous-mêmes, oui, chez les humains, c'est très très codifié. Vous voulez signer un accord, vous devez aller dans une petite pièce, dans le petit salon, signer le petit contrat, et tout à coup, ça vaut plein de valeur, beaucoup plus que si vous l'aviez signé sur un coin de terre. On a toutes des symboliques.
1: Des cérémonies.
5: Chez les animaux,
1: ça.
5: C'est la même chose. Au lieu de se battre, ils ont mis en place plein de choses pour ne pas se blesser et pour rivaliser et montrer qui est
1: plus. Ça dépend dans quelles circonstances. Hein.
5: Ben, les oiseaux, par exemple, ils chantent.
1: D'accord.
5: Ils chantent pour dire ici c'est chez moi, je suis.
1: En disant de la graine face à propos d'oiseaux. Chantez seulement. Ça
2: allez-y.
1: Chauffe sur les terrains. Mais quel terrain ? Restez avec nous, on vous explique tout parce que vous savez, on aime bien vous expliquer.
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1: Un documentaire à découvrir alors dès maintenant sur Ovio et puis sur la Une, là je parle de la télé bien évidemment, le 7 juin à 20h15, à ne pas manquer, il sera consacré au danger de la chaleur sur la santé et les performances aussi des joueurs du Mondial, parce que le Mondial pointe le bout du nez. Alors que l'on sort d'un épisode caniculaire, mais il faut encore pas mauvais, je trouve.
3: Aujourd'hui, c'est bien.
1: Aujourd'hui, c'est bien, juste au milieu. Faut-il revoir aussi les règles des grandes compétitions sportives et nos champions sont-ils victimes du stress thermique? Ce sont des climatologues qui appellent la FIFA et les supporters à reconnaître que tous les aspects de la société sont touchés par le changement climatique, donc notamment les grandes compétitions sportives. Alors forcément, là, on va être plongé en plein mondial. On sait que c'est un mondial en plus, parce qu'entre le Mexique et le Canada, il y a quand même déjà des petites différences climatiques. Et puis les États-Unis au milieu. Mais j'ai même aussi envie d'étendre les choses, parce que fondamentalement, quand on va jouer au foot avec des copains le dimanche,
3: faut s'acclimater.
1: Le problème est là aussi, Alda.
3: Exact, exact. Il y a l'acclimatisation.
1: Enfin, si ça va mieux sinon.
3: Oui, ça va aller. Non, mais c'est vrai, on n'y pense pas. Mais oui, quand vous changez de contrée, d'altitude, etc., le corps en prend un coup. Et donc, il faut qu'il s'y habitue, que ce soit avec la température, avec l'humidité, etc. Donc, si, forcément, c'est intéressant de s'y attarder. Et que les joueurs en prennent conscience. En tout cas, que les coachs en prennent conscience. Parce qu'il faudra leur permettre des temps de pause plus importants, les hydrater beaucoup, parce qu'ils vont avoir des crampes, ils ne vont pas avoir la même façon de jouer, ils vont être plus vite fatigués. Donc ce ne sera pas du tout la même configuration que quand ils sont dans leur propre pays.
1: Mais moi, je me rappelle qu'il y a 4 ans d'ici, on était dans ce studio, on parlait de la Coupe du Monde au Qatar et on posait justement la question de cette chaleur invraisemblable.
2: Avec la clim qui était partout, les stades qui étaient climatisés.
1: Oui, on a compris qu'au Qatar, il fait chaud. Mais Marianne, là, c'est... Bon, alors, vous avez entendu aussi cette histoire incroyable de nos confrères de la météo. Alors, en Belgique, c'est un peu plus calme, j'ai envie de dire heureusement. On parlera de la France tout à l'heure avec des confrères de la météo qui sont insultés, menacés, parce qu'ils parlent d'un changement climatique qui n'aurait pas lieu.
5: Moi, j'ai vu que la carte avait été... Ils avaient fait la carte en rouge pour montrer la différence avec les normales saisonnières et qu'on les avait... Ils s'étaient fait insulter.
1: Mais plus qu'insulter, menacer avec des menaces qui vont très, très loin.
5: À cause de la couleur des cartes qui, soi-disant, alarmaient les gens, mais ils montraient une réalité. Voilà, l'échelle, quand l'écart est énorme et d'autant, c'est autant...
3: Tu changes de couleur.
5: Ils n'ont pas... Il n'y a pas... Une conspiration des gens qui veulent faire...
1: Qu'est-ce qu'on fait alors, Marianne, on met de la clim partout? Non.
2: Mais non, ça ne sert à rien de mettre de la clim partout. Il faut être quand même prudent, s'acclimater, ça c'est le cas de le dire. Venir un petit peu plus tôt, s'hydrater suffisamment.
1: Venir un petit peu plus tôt, ça veut dire changer peut-être les heures des matchs.
2: Ça va jouer changer maintenant. Les heures des matchs.
1: On va jouer tout le temps la nuit.
2: Et j'imagine qu'ils sont tous accompagnés de leur équipe médicale aussi, parce qu'on sait très bien que les jeunes joueurs, ça arrive de temps en temps qu'il y en a un qui s'écroule sur le terrain, ça peut arriver. Et donc j'imagine qu'il faut quand même faire des tests plus.
3: Il faut les suivre.
2: Très poussé, les suivre. Et s'il y a le moindre signal d'alerte, on arrête.
1: Pauses d'hydratation obligatoires de 3 minutes au milieu de chaque mi-temps, par exemple, avec donc des matchs qui vont devenir un peu des matchs avec... Alors, vous savez que je ne suis pas vraiment... Ça veut dire 4 périodes. Ça veut dire il y a la mi-temps, mais...

0: des arrêts pour s'hydrater.
1: Plus de pub.
0: Ah, ça veut dire plus,
1: plus de pub.
2: Ou alors changer
0: les heures. Vous êtes très commercial dans l'esprit. Ah, ouais, oui. Voilà.
3: Mais ça paraissait tellement évident, non, changer les heures.
1: Quand les spectateurs,
2: ça nous
1: avoir...
2: paraît à nous, parce qu'on n'est pas des joueurs, peut-être, non?
3: Et
2: ça dépend de l'audience aussi. C'est vrai que si tu changes trop, les gens ne peuvent pas non plus suivre, peut-être, j'en sais rien.
3: C'est encore une histoire de gros sous.
0: Hein. Une chaleur qui approche les 30 degrés pour 5 matchs, et apparemment, ce serait dangereux. Au-delà de 28 degrés, le risque de maladies graves liées à la chaleur devient particulièrement préoccupant pour les joueurs, mais aussi pour les supporters.
2: C'est ce que j'allais dire. Les supporters qui sont là, qui eux sont statiques, en fait. Hein.
0: Et dans les fan zones aussi, qui se trouvent en plein air.
2: Oui, quoique les fan zones, souvent elles sont protégées, hein, les fan zones, non? Elles sont un peu plus.
0: Je les fréquente peu, pour être tout à fait.
3: Ils auront des petits ventilateurs, ils auront des glaçons et tout ce qu'il faut.
2: Ils sont souvent mieux logés que.
0: Bon alors, là, cette verre d'infirmière, je me trouve, c'est quoi un coup de chaleur? On dit, c'est la forme la plus grave de ces pathologies pour les personnes âgées. Alors, bon, vous allez me dire, sur les terrains, c'est assez
2: donc
0: rare pendant
2: chaud,
0: le mondial.
2: Vous avez chaud, vous vous déshydratez, donc vous avez une perte de liquide, le cerveau est moins bien hydraté et irrigué. Donc vous avez la chaleur corporelle qui n'est pas, régulée par votre fonction thermique du corps. Et donc, si vous ne buvez pas suffisamment, ça ne fait que s'amplifier. Vous avez le cerveau qui se disjoncte à ce moment-là. Vous pouvez avoir des hallucinations, des pertes de connaissances, etc. C'est ça, en fait, le coup de chaleur. Et donc,
0: parce que ce qu'on ne comprend pas, vous qui avez quand même une longue carrière en hôpital, on dit toujours les personnes âgées, par exemple, ne se rendent pas compte qu'elles sont déshydratées.
2: On perd la notion de besoin de boire.
0: Ouais.
2: En vieillissant, vous avez cette perte-là de cette notion hydrique. Et la même chose, vous avez moins de goût pour manger. Vous ne ressentez pas la faim, vous ne ressentez pas la soif. De la même façon que...
0: Ah
2: comme
0: oui.
2: Les enfants. Les enfants aussi, si vous ne leur présentez pas souvent, bah, ils sont là, ils attendent.
1: Ils deviennent léthargiques. On doit se pincer la peau pour voir si ça reste...
2: Oui, s'il y a un pli cutané. Mais donc, en fait...
0: Attendez, on n'a pas compris, là, c'était trop rapide.
1: Il faut se pincer, et si la peau revient vite, c'est qu'on est bien hydraté. Et si elle demeure,
2: donc si tu as un pli qui demeure, si tu as le pli cutané, ça veut dire qu'il te manque de
3: l'eau. Vous voulez que je vous pince?
0: J'étais en train de me pincer. Ouais, je me pince très bien tout seul.
3: Je peux vous aider.
0: Me pincer.
3: Moi, je viens. Je suis serviable. Je veux bien vous aider.
2: Et donc, dans les coups de chaleur, il faut refroidir le corps, vraiment le refroidir et l'hydrater.
0: On va demander à Boxo de donner un petit coup de main, si je comprends bien. Lui, il est assez doué par rapport à ça.
2: Ouais.
0: Mais non, vraiment, il faut être très attentif.
2: Bien sûr, c'est ce que je vous dis, présenter souvent.
0: Mais à la limite, même un joueur, alors là, ce n'est pas une question d'âge, mais quand il est plongé dans l'action.
2: Mais il va le ressentir, parce qu'il va perdre.
3: Il va perdre énormément d'eau. Il va transpirer énormément.
2: Sur 10 minutes, un litre d'eau, donc c'est énorme. Hein. Oui. Et donc, vous l'avez vu, par exemple, si vous avez regardé un peu les 20 km de Bruxelles, il y a eu beaucoup, beaucoup de malaise parce que les personnes...
0: Oui, il y en a beaucoup cette année.
2: Il y en a eu beaucoup parce qu'il faisait très, très chaud et ils n'étaient pas suffisamment préparés. Bon, les joueurs ici, mondiaux, ils vont être bien préparés et suivis, mais il n'empêche, ils ne sont pas exempts d'avoir des problèmes. Et donc, vous avez vu de ces personnes qui ont été déshydratées, qui avaient des crampes, parce que lorsque vous perdez du liquide, vous avez les ions qui sont perturbés au niveau du corps, donc vous avez les crampes.
0: Ouais.
2: Les crampes font que vous avez mal, vous vous effondrez, et ainsi de suite. Donc, c'est vraiment assez...
0: Un enchaînement, alors.
2: Un enchaînement, oui.
1: Mais est-ce qu'ils ont le droit, tiens, j'ai soif, ils peuvent aller sur le côté, vite
2: les joueurs
1: coup,
0: non, justement, c'est pour
1: on
0: ça
1: dirait,
0: qu'il...
1: Là, sur les images, que c'est des pauses défilées.
3: Et on vous envoie le ballon à ce moment-là.
0: Imposé.
3: Bon, je vais boire.
1: Ben oui.
0: Donc plusieurs stades jugés à risque ne sont pas climatisés. On parle notamment du MetLife Stadium à New York, à ciel ouvert où se jouera la finale. Et c'est là donc que le problème se pose. Par exemple, Kansas City aussi, du côté du Texas, on
3: est dans
0: le sud
3: là-bas.
0: Des États-Unis, très exposé avec un match Pays-Bas-Tunisie. 7% de probabilité de dépasser ce fameux seuil.
3: Mais c'est pas malin d'avoir choisi ça non plus. C'est comme si on avait choisi de faire un match aussi à côté de Las Vegas en plein désert.
0: Les choix de la FIFA, ils sont pas toujours...
3: Oui, c'est bien. Ils ont remis le prix de la paix. Hein.
0: Ah oui, donc si c'est Trump là.
1: Oui, j'espère que ça sera bien boycotté. Du coup, les fans
2: ils
1: dans les stades sont chez eux.
0: Et voilà. Cécile, vous allez suivre ça avec attention?
4: Je ne suis pas footballiste, comme dirait l'autre.
0: Voilà, répondu, boum, c'est clair, c'est net et c'est précis. En tout cas, moi, je vous engage à suivre ce doc, hein, ce docu sur Ovio maintenant ou alors sur la Une. Ce sera le 7 à 20h15. Et puis, hydratez-vous. Ne l'oubliez
3: je
0: pas,
3: le fais,
0: les
3: je
0: amis.
3: Le fais. Vous avez dit, personnes âgées doivent boire. Je vais boire.
0: Là, sa petite bouteille. Tout va bien. Moi, je veille sur vous et je viendrai vous pincer juste pendant la pub. Ça tombe bien, la pub arrive. Donc, la pub, je vous pince, le mobile info. Et ça, c'est à vous.
3: Vous savez,
0: nous avez manqué. Donc, on est curieux de savoir ce qui se passe. Apparemment, vous allez prendre le train.
3: Oui.
0: Ça sera bien la première fois, tiens.
3: Oui.
0: On reste ensemble.

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7: Alors, on n'est pas encore tout à fait prêt pour voir ce qui se passe sur les routes, mais est-ce que vous êtes prêt? Vous avez une semaine pour préparer cette chronique qui doit être la
8: parce
7: meilleure.
8: Parce que vous croyez que je ne faisais rien?
7: Non. Ça doit être la meilleure de toutes vos chroniques. On est tous tout ouïes. Je suis le seul mec ici autour de la table. J'adore ça. Justement, ça tombe très très bien. Toutes les huiles sont ouvertes pour, apprécier vos bonnes paroles. Et puis vous jugez à la fin, bien sûr.
8: Merci mon bon Patrick.
7: Allez-y.
8: Vous savez qu'à partir du 1er juillet, il y aura des modifications. Comme souvent en début de mois, on annonce toujours des petites modifications. Ici, à partir du 1er juillet, eh bien, les tickets, on ne pourra plus acheter son ticket de train à bord du train. Et donc, il y a une crainte des accompagnateurs qui est une hausse des agressions. Et donc, les voyageurs sans ticket d'office seront verbalisés. Un forfait de 90 euros à payer en ligne ou au guichet. Et donc, les accompagnateurs sont très craintifs parce qu'ils se disent qu'il y aura des réactions. Et donc, pourquoi on ne pourra plus acheter le ticket dans le train? Eh bien, selon la SNCB, c'est pour lutter contre les fraudes. Voilà, il faut essayer de remonter un peu les finances. C'est comme partout, ils essayent d'avoir un petit peu de sous, mais résultat, le voyageur qui sera pris en défaut sera d'office verbalisé, son identité sera donnée à l'accompagnateur, et là, il aura 2 semaines pour payer 90 euros à la SNCB, soit...
7: Ça fait quand même cher le trajet. Hein.
8: Soit dans la gare, ou soit sur une application. Mmh. Ça veut dire qu'il ne pourra plus négocier avec l'accompagnateur qu'au lui expliquer, par exemple, l'automate était en panne ou alors j'ai pas eu le temps de prendre un ticket ou mon application ne fonctionnait pas. Souvent, l'accompagnateur, il est un petit peu compréhensif et dit, ok, ça va, je vous donne vos tickets et vous avez vos tickets à bord du train en payant 9 euros supplémentaires. C'est fini. 90 euros d'office à payer en ligne ou au guichet d'une gare. Et si vous ne payez pas, eh bien, vous aurez une amende administrative de 250 euros qui peut aller jusqu'à 500 euros en cas de récidive. Alors, selon un accompagnateur de train, il dit, ça va être la galère, comment, parce qu'à ce moment-là, déjà les nouveaux tarifs, les heures creuses, des gens qui ne s'y retrouvent pas. Ici, on risque de les mettre en colère, on risque d'avoir des insultes et des agressions. Parce que le voyageur n'aura pas d'autre solution. Jusqu'ici, donc on pouvait s'en sortir en achetant le ticket dans le train, on payait 9 euros supplémentaires. Et donc, si l'automate était hors de service avec une panne, l'accompagnateur était averti sur son smartphone et donc on ne payait pas le supplément. Mmh. C'était facile, tout roulait bien. Pourquoi faire simple quand on peut faire compliqué? Et donc, à partir du 1er juillet, l'accompagnateur n'aura plus rien à dire. Le voyageur sans ticket, à cause par exemple de l'automate en panne, sera tout de même verbalisé. Et puis après, il payera. Et puis après, il n'a qu'à faire valoir ses arguments pour essayer un éventuel remboursement. Payer d'abord, on verra après. Et donc, la CGSP Cheminot a des craintes. Elle dit que ça risque d'engendrer de grosses tensions. Déjà demander une carte d'identité à quelqu'un, ça risque souvent d'énerver le passager. Certains peuvent... le sang peut leur monter à la tête et on ne sait pas ce qui peut arriver après. Et donc, à ce moment-là, on a peur d'avoir des agressions. Parce qu'il disait, le fait de payer le ticket dans le train, souvent, c'était une porte de sortie contre les agressions. Si on ne peut plus, mais que d'office vous avez un PV, c'est délicat. D'autant plus qu'ici, on parle de 2800 accompagnateurs de la SNCB qui vont se retrouver en première ligne face à des passagers qui risquent peut-être d'être agressifs. Qui sait? On ne sait jamais à qui on a affaire. Quand on parle voyageurs, Monsieur Weber, il faut aussi penser aux touristes, aux gens livrés à eux-mêmes.
7: Vous m'interpellez, mais moi, le train, je l'ai déjà vu. Et ça nous est tous arrivé dans le bus aussi. Par exemple, dans le bus maintenant, dans le bus ou dans le tram, qu'est-ce que vous faites quand vous n'avez pas votre titre de transport? Elle ne pourra pas répondre parce qu'elle ne le prend jamais. Donc, qu'est-ce que vous faites?
8: Vous auriez pu dire, j'ai toujours mon titre de transport. Vous,
7: voilà,
8: vous allez voir le chauffeur.
7: Carole me hurle
8: vous
7: dans l'oreille. Elle veut vraiment que je perde de...
8: Continuez, Carole. Il a deux oreilles, c'est pas grave.
7: Non, elle a droit. Choisissez l'oreille. Non, en fait, on paye avec sa carte de banque, Marianne. Donc,
8: bien sûr. Alors, justement ici, on dit qu'il faut penser...
7: Mais enfin, mais
8: on dit qu'il faut penser aux touristes, aux gens livrés face à des gares, à eux-mêmes face à des gares fermées. Ça arrive aussi. Il n'y a pas toujours des guichets ouverts. Prenez la gare de Jean Blou.
7: Si dire jamais, vous êtes marrante.
8: Prenez la gare de Jean Blou, il y a un seul guichet. À partir du 17-18 heures, tout est fermé. On pense aux personnes âgées, aux malvoyants, et là où on parle justement de Patrick Weber, à ceux qui ne maîtrisent pas le numérique. Et effectivement, vous devez prendre sur une application.
7: Là,
8: vous ne l'avez pas, vous faites
7: là,
8: quoi? Vous
7: alors
8: faites quoi
7: là, quand je pense que vous n'arrivez pas à allumer votre ordinateur. Mais alors là, je veux dire, franchement, je ne me rendais pas compte à quel point j'étais heureux la semaine dernière. Voilà, c'est ça le problème. C'est ça. Tout d'un coup,
8: boum, vous savez quoi? J'en profite pour dire bonjour à Monique. Monique est
7: comment
8: une auditrice
7: Monique
8: fidèle,
7: oui,
8: qui nous écoute et qui nous regarde,
7: oui,
8: tous les jours.
7: Oui.
8: Elle adore. Mais elle me dit quand même que vous n'êtes pas toujours très gentil avec moi.
7: Quoi? Monique.
8: Donc si j'ai dit à Monique que je lui dirais bonjour.
7: Si
8: bonjour Monique.
7: Saviez.
8: Elle habite Templou. Merci Monique.
7: Monique de Templou. Je peux vous dire que à tous les moments je suis là pour aider Marianne dans tous les moments de la vie.
8: Oh,
7: par exemple quand elle doit faire un virement parce qu'elle n'y arrive pas. Donc je l'aide à faire son petit virement. À tout moment quand elle va faire ses courses par exemple, elle comprend pas très très bien sa carte de fidélité. Là, voilà. Moi j'utilise la carte de fidélité.
8: Et c'est un guide qui me dit ça.
7: Et je vous guide.
8: Oui.
7: Grâce à moi votre vie est devenue beaucoup plus solaire. Tout va bien.
8: Oui, bien
7: on embrasse
8: sûr.
7: Monique. On peut quand même embrasser. Maintenant, sans blague sur ce sujet, j'ai quand même envie de faire un tour de table parce que le droit à l'erreur n'existe plus. C'est vrai?
2: C'est ça.
7: C'est un peu rude, vous
2: ça
7: trouvez pas?
2: Ça accentue la fracture numérique en plus. Hein. Ça accentue la différence entre les personnes, leur potentiel d'adaptation. C'est difficile. Ça devient vraiment, vraiment difficile. On avait eu le même discours avec les caches.
7: Mais oui, mais d'autant plus que. Enfin, je suis désolé. On a d'abord commencé par vider tous les guichets dans les gares,
2: oui,
7: en disant on n'a plus besoin de mettre des êtres humains. Ok, d'accord. Il n'y a plus d'êtres humains. Il y a des guichets automatiques, électroniques, que ça dépend où on se trouve. Et puis, ça fonctionne. Oui, ça fonctionne globalement. Mais quand on est à deux doigts de louper son train et qu'il n'y en a pas avant perpète le suivant, franchement, on a tendance à
8: vouloir... On a envie de prendre le train.
7: Mais
8: il y a,
7: oui,
8: y a un voyageur,
7: moi,
8: un acteur qui lui prenait le train à Liège, qui disait que lui, il a attendu presque deux heures parce qu'il y avait une file, il n'y avait qu'un guichet qui fonctionnait, automatique, et ils ont fait une file pas possible pour y arriver parce que les personnes devant n'y arrivaient pas, ça chopait
2: mais
8: chaque
2: oui,
8: fois, ça n'allait pas, il fallait revenir,
7: et
8: recommencer.
7: Michel a raison, il vient d'envoyer un message, il dit « Machine souvent illisible, exposée en plein soleil ». Et bien ça, c'est tout à fait
8: vrai.
7: Même chose pour les parcomètres aussi d'ailleurs. Très compliqué pour les personnes ayant une déficience visuelle. Michel, vous avez amplement raison. Et Christiane, qui est outrée, parce qu'elle dit que ça reste quand même un service public. Mot de la fin à Anne.
9: Mais moi, je pense très fort aux employés. Oui, ils vont passer tous des sales journées avec potentiellement, voilà, quand on se lève le matin, on ne sait pas ce qui va se passer. Non, c'est vrai, quand on voit, bah, parfois, ils devraient être quatre dans ce cas-là pour se protéger l'un l'autre. Alors,
7: ouais, mais je comprends qu'il y ait une volonté que ce ne soit pas non plus une règle générale que les gens oublient de payer. Et
8: non,
7: que, franchement,
8: mais
7: ils ont
8: peut,
7: tout
8: il
7: parce que
8: pourrait
7: moi,
8: y avoir.
7: Les trains, le contrôleur n'a pas le temps de faire tout le train parce qu'il y a trop de gens qui n'ont pas payé. Ça, je l'ai déjà vu à plusieurs reprises. Mais bon, en attendant, on est passé d'un extrême à l'autre.
9: Mais 90 euros, ça va mettre les gens en colère, c'est énorme.
2: Oui, ça c'est clair.
7: Voilà, 90 euros, c'est ce que paye Marianne. C'est le pourboire qu'elle laisse, hein, généralement, quand elle sort du train.
8: Quand
7: elle
8: vous
7: dit,
8: êtes
7: voilà
8: là.
7: Mon brave, c'était une bonne balade. Voilà ce que je vous donne. C'est son... Et puis elle salue comme ça, de façon royale. C'est parce qu'on a beaucoup parlé d'Elisabeth, on aurait dû parler aussi de Marianne, qui est notre reine.
8: Vous m'avez oublié pendant une semaine, donc il faut bien que je manifeste un peu.
7: Allez, ce coup-ci, on peut aller voir ce qui se passe sur les routes avec Caroline Martin. Et après ça, on va aller se balader dans les bois tant que Marianne n'y est pas. Restez avec nous.
8: Mais j'arrive.
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7: On vous retrouve Caroline Martin sur les routes. Comment ça se passe à 17h41?
27: Eh bien, on perd près d'une demi-heure sur le 411 entre Overijse et Wavre en direction de Namur. Également sur la Nationale 59 à hauteur d'Anderlu en direction de Feluy. Vous perdez plus de 20 minutes pour l'instant suite à un incident, semble-t-il. Donc ça reste à confirmer. 10 minutes perdues sur le 40 à hauteur de Herve vers l'Allemagne. Et puis sur le Ring de Bruxelles, une quinzaine de minutes à ajouter à votre temps de parcours à Hall en direction de Grand Bigard. Entre Woluwe-Saint-Étienne et Léonard, entre Léonard et Ytre, ainsi qu'entre Strombeek et Grand Bigard.
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7: Faut-il plus de parcs nationaux pour protéger notre nature? Un joli succès du côté du parc national de l'Antre-Sambre-et-Meuse, dont on a déjà parlé dans cette émission. On avait inauguré ce qui s'appelle la Tour du Ciel. Apparemment, il y a eu des centaines, un millier de personnes présentes, donc justement pour observer cette tour à la fois, et puis aussi pour s'immerger dans cet environnement. C'est l'occasion de revenir sur les parcs nationaux, les réserves naturelles. À quoi servent-ils, servent-elles? Et puis, quel est le rôle afin de préserver la biodiversité? Et à propos de biodiversité, Anne Weisterf, vous en connaissez un bout. Donc déjà, est-ce que c'est une bonne initiative?
9: Mais oui, les parcs nationaux, moi j'aimerais vraiment habiter dedans, c'est des grands espaces. Donc
7: on s'est rendu...
9: Mais il faut habiter dans la zone.
7: Ah oui.
9: Voilà. Donc ce sont des grands espaces. On s'est rendu compte que pour que la planète aille bien, pour qu'on puisse avoir un bon air, une bonne eau, etc., il faut agir à grande échelle.
7: Ouais.
9: Et donc qu'est-ce qu'on fait? Là, on associe des communes. Ici, on est sur 22 000 hectares, c'est énorme.
7: Pas mal, et c'est le jardin de Marianne Virly.
9: C'est très ambitieux. Et à l'intérieur de ça, il y a 80 organisations, dans le cadre de l'Entre-Sambre-et-Meuse, hein, 80 organisations qui ont signé une charte pour respecter la nature, pour une nature plus riche, pour un meilleur vivre ensemble. C'est vraiment quelque chose de socio-économique aussi. Donc, on va favoriser l'écotourisme. Donc, dans des zones qui sont plus reculées, moins accessibles, on va inciter les gens à venir se promener, puisque la nature sera plus belle. Il y a vraiment des défis, hein, rendre l'eau potable dans les rivières d'ici 2040. Enfin, on a des envies très ambitieuses pour un environnement sain. Et moi, ça me fait vraiment rêver.
7: Mais c'est pas mal. Ça oblige à mettre tout le monde d'accord, ce qui, quand même...
9: Alors c'est très étonnant, comme quand on arrive avec, donc Natagora est une des 5 associations fondatrices, et quand on arrive avec le projet, tout le monde est réticent, oulala, on va me demander, et très vite tout le monde vient, et moi aussi je veux participer, moi aussi je veux embarquer, en fait, parce qu'on se rend compte que c'est pas punitif, il y a différents niveaux d'engagement, c'est vraiment au niveau de chacun, mais finalement pour que chacun y gagne, en fait. Alors j'ai dit,
7: mais ça veut dire que si j'habite dans la zone,
9: donc c'est 5 communes pour ce parc là, c'est Chimay, Couvin, Froidchapelle, Momigny et Viroin-Val.
7: Alors, si vous nous suivez en images, en télé ou sur Ovio, il y a une mouche qui accompagne Anne, qui est tout à fait d'accord avec vous sur ce point. Elle fait partie de la biodiversité. Nous lui disons non, laissez cette mouche tranquille. Je veux dire, ici, on est une émission, on est une safe zone pour tous animaux.
8: Vous êtes sûr que c'est une mouche?
7: Même
8: c'est pas
7: mouches.
8: Un mouche.
7: Non, c'est une grosse mouche.
9: Alors intéressant, donc ce parc-là, il est né le 1er janvier 2023 et les robinets se ferment ce mois de juin.
7: Quoi?
9: Financier.
7: Quel robinet?
9: Donc on essaie
8: d'argent.
9: On a un projet super ambitieux, deux parcs nationaux qui ont été créés là, pour faire vraiment quelque chose où les gens se sentent bien. Et très très vite, on leur demande d'être autonomes financièrement dans des délais qui sont, on ne va pas se le cacher, très compliqué. Donc il y aura des choses qui vont être réduites. Voilà, c'est très triste, mais de nouveau, les politiciens, ils se trompent de priorité. Il y a 90% des Wallons qui ont affirmé la nécessité de vivre dans un environnement naturel agréable, pour eux c'était important, et on n'écoute pas ça.
7: Ça veut dire, par exemple, si on habite dans une de ces zones,
9: on va profiter de toutes les mesures.
7: Ça veut dire que, par exemple, si j'ai envie de mettre de l'engrais chimique dans mon jardin, je ne peux pas?
9: Alors, ça n'est pas contraignant, mais si vous voulez embarquer le projet, vous allez être...
7: Il faut sensibiliser tout le monde.
9: Très fort. Et les agriculteurs marchent très bien là-dedans.
8: Ouais, ouais.
9: Ça fonctionne. Vivre ensemble, c'est avec tous les acteurs.
7: Ouais.
9: Et tout le monde y gagne. Tout le monde y gagne. Parce que quand on est bien, on va consommer local. Il y a une vie qui se fait. Et c'est mesuré. La santé mentale va mieux. On a tous à gagner. Et oui, multiplions, mais finançons correctement, puisque c'est notre santé à tous.
8: Ouais.
7: Donc, et quand on dit parc national, ça veut dire, si j'ai bien compris aussi, c'est au niveau de l'Europe que ça se situe, donc
9: les parcs nationaux, il y en a dans tous les pays du monde.
7: Oui, mais c'est ça, donc on a beau avoir un petit pays avec des problèmes fédéraux et tout, mais enfin, c'est encore possible d'avoir des parcs nationaux en Belgique.
9: Et en Flandre, ils sont à 9 parcs nationaux déjà, on est déjà un peu à la traîne, nous, ils sont très ambitieux aussi, avec des reconnexions, notamment...
7: Il y en a combien en Wallonie au total?
9: Pour le moment, il y en a 2.
7: Que 2?
9: Ces deux-là, il y avait 4 candidats, on en a retenu 2.
7: Donc la Wallonie, elle est plus grande, mais il y en a que 2, en Flandre, il y en a 9.
9: Voilà, oui, c'est toujours le même engagement. Alors, de nouveau, c'est ce que je vous dis à chaque fois, votez qui vous voulez, mais vos politiciens, vous les interpellez, vous dites, moi j'ai des enfants, qu'est-ce que vous faites pour mon air, ma nature? Il faut montrer
8: que... Il faut se mobiliser, en fait.
9: Les gens vont voter pour vous si vous écoutez cette nécessité qu'on a.
7: Et alors, vous m'avez fait un cadeau, c'est franchement très beau. C'est le grand tour pédestre des réserves naturelles, Natagora Famen. Expliquez-nous.
9: Donc, il y a un événement festif le 14 juin à la salle des fêtes de Lessive, où on va de 10h du matin à 22h faire une très grande fête pour inaugurer ce guide des balades pédestres qui est gratuit. Donc, venez, vous le recevez.
7: Il est très beau, votre guide.
9: Très bien fait. Vous avez, alors, il y a 208 km de balades dedans, répartis en 29 tronçons qui sont des petites boucles qui peuvent être enchaînées vraiment l'une après l'autre. Donc c'est très chouette, c'est dans une région magnifique, je vous recommande vraiment. Vous pouvez passer aussi dans les bureaux de Natagora, on vous le donne gratuitement. C'est vraiment promouvoir.
7: C'est vraiment votre guide.
9: Nous, la vocation Natagora, c'est d'aller chercher les gens et dire venez dans la nature, regardez, ça fait du bien, aidez-nous à protéger. Donc on a toutes des démarches où on incite les gens à venir participer à nos événements. Venez voir sur la page de Natagora, nos réserves naturelles sont ouvertes pour le moment, c'est une période magnifique pour venir voir. Et donc il y a cet événement à la salle des fêtes de Lessive le 14 juin où pendant toute la journée on pourra faire, il y a deux circuits de 15 km qui sont balisés, il y a un circuit plus court, il y aura des balades comptées, il y aura de la cuisine sauvage, donc venez...
7: La cuisine sauvage.
9: Voilà, donc on montre, tiens cette plante-là, elle est mangeable.
7: Ah, alors ma question suivante, je dis ok, c'est très très bien, vous dites comme ça, il y aura plus de monde qui iront dans des zones qui sont des zones quand même assez calmes, si j'ai bien compris. C'est le but d'amener plein de monde.
9: Tout à fait, parce que les gens sont très respectueux. Restez sur les sentiers, tenez vos chiens.
7: S'ils marchent pas sur les... Moi, je connais plein de gens qui sont pas respectueux, qui tiennent pas les chiens.
8: C'est le but de la promenade, vous allez respecter quand même.
9: Faut apprendre.
7: Je parle pas de moi. Quand je me balade en forêt.
9: La solution, c'est tous ensemble et faire la nature en rejetant le public. Et les gens,
7: ah non, mais c'est pas du tout l'idée.
9: Donc, venez, découvrez, et si vous commencez à comprendre pourquoi ça a de la valeur, vous allez tenir votre chien en laisse, parce que vous n'avez pas envie qu'il aille déranger les oiseaux qui nichent, les jeunes fans qui sont cachés. Il faut donner la responsabilité à chacun. Et l'envie.
7: Un auditeur dit la panthère noire a des lunettes roses aujourd'hui, donc c'est vous, Marianne Virlet, apparemment. Vous en pensez quoi? Bonne initiative.
8: Mais c'est une très très bonne idée, d'autant plus qu'on le voit parfois, la nature, elle reprend ses droits et elle se venge. On a encore eu ce week-end la preuve avec les inondations. population. Je ne sais pas si vous étiez concerné ou pas. Ma région l'a été, en tout cas.
27: À ce moment-là.
8: Moi, ma région l'a été, dans ma rue encore. Moi, je me souviens quand même des inondations du 21 juillet 2021. Mmh. Et on a ça en mémoire, avec samedi à dimanche, des nuits blanches, aller vérifier des gens qui étaient encore dans l'eau. On l'a vu dans la région de Charleroi, les voitures qui étaient inondées. Et on se dit, la nature reprend ses droits. On a bétonné à tout va. Et à un moment, on se rend compte, finalement, la nature, ben, elle est plus forte que tout. Et quand il y a un orage et quand l'eau vient, qu'est-ce que vous voulez faire à part attendre et essayer de la faire partir? Et aller justement dans la nature, participer à vos week-ends, c'est une super idée parce que ça permet de se remettre un peu les pieds sur terre et se dire, il faut vraiment protéger notre nature. On sait que le climat est en changement et qu'il y a des modifications qui se font, même si certains ne le croient pas, il y a des modifications. Il y a toujours eu des inondations dans certaines régions, mais par exemple, dans ma région, la dernière fois qu'il y a eu un gros truc, c'était en 86. Et puis, il n'y a plus rien eu du tout. 21, on est en 26. C'est quand même, le temps est beaucoup plus proche. Donc, on en a de plus en plus. Donc, se rendre compte qu'il faut vraiment veiller à notre terre, veiller à notre nature, essayer de trouver des choses pour aménager, réfléchir à la manière dont on coordonne tout ça, et revenir à des choses beaucoup plus simples, c'est une très très bonne chose. Il faut vraiment y aller. Allez-y avec vos
7: Vignettes. Xavier pointe le cas de Douache, en fait, qui n'a pas voulu se joindre au parc naturel de la région du Virouin. Là, il pointe les autorités communales et il dit c'est incompréhensible. Oui. Et Bruno nous dit que vous êtes la reine du positif.
9: Oh, merci beaucoup.
7: Est-ce que ça vous va? Vous allez vous balader, vous aussi?
1: Ah oui, moi j'aime bien, on fait beaucoup de promenades. Si, c'est vrai.
7: Je vous crois.
1: Oui.
7: On vous dit un truc, j'ai tendance à voir. Et vous, Cécile?
2: Non, pas pour l'instant.
7: Non. Vous roulez uniquement camion. Alors, un petit conseil, pas en camion dans le parc naturel de l'Entre-Sambre, national de l'Entre-Sambre et Meuse. Allez, on rappellera encore cette date tout à l'heure. Mais en tout cas, chapeau hein, pour le bouquin, c'est du solide, quoi.
9: Il y a beaucoup.
7: Et en plus, on peut. Voilà, je veux dire, c'est pas pour un week-end, hein, c'est des balades et des balades et des balades. Et figurez-vous qu'il arrive ce Zapactu pour savoir si vous avez bien suivi l'actu. Et que la question n'est pas d'une simplicité totale pour ceux qui n'ont pas suivi l'actu. Donc, ça va aller comme sur des roulettes, n'est-ce pas, Marianne? Vous avez une semaine pour vous entraîner. Restez avec nous.
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7: Le Zapactu est là, les amis. Et Carole aussi, je me disais, tiens, elle a du retard, mais elle arrive en régie pour recueillir les bonnes réponses. Alors, j'ai un peu survendu le truc, parce que franchement, je crois que ça va être facile pour vous.
8: Dis toujours ça,
7: surtout pour vous. Voilà, surtout pour vous. Si vous ne répondez pas, Alda, grosse déception en vue. Les autres auront, à mon avis, plus de circonstances atténuantes. Une révolution contraceptive attendue pour 2033.
8: Pour les hommes.
7: De quoi pas? Non, précisons les choses. Parce que la pauvre Carole, elle n'a même pas eu le temps de s'asseoir.
8: Alors qu'on a toujours considéré que la contraception, c'était pour les femmes, c'était la femme qui devait trinquer, ou elle se faisait ligaturer les trompes, etc. Maintenant, on va introduire la pilule contraceptive pour l'homme.
7: C'est pas ça.
8: Ah, pourtant, elle arrive.
7: C'est pas ça. Bah, elle arrive. J'ai commandé. Mais attendez deux secondes, quoi. C'est bon.
8: On opère les hommes.
7: Vous voulez couper les coucougnettes.
8: Non, mais non.
7: Mais oui, je sais.
8: C'est pas les coucougnettes qu'on coupe, mais...
0: Ça, c'est déjà.
2: Isa et Jacques qui ont trouvé.
7: Mais bien, forcément, parce qu'ils suivent l'actualité et ils ne se contentent pas d'approximation, virgule E, nos auditeurs.
0: La version masculine du stérilet, alors.
7: Mais voilà, c'est ce qu'on voulait entendre, décidément.
0: Bravo.
7: La reine du superlatif du positivisme et de la contraception. C'est vous, Anne Wesser. C'était la bonne réponse, alors qu'on a eu côté auditeur, Carole.
2: Tout à fait. Il y a Isa qui avait trouvé le stérilet pour hommes, il y a Jacques qui avait aussi dit cela, et Françoise. Et pour le petit récap de cette information, c'est qu'il s'agit d'un stérilet masculin en développement appelé Steom, S-T-E-O-M, qui pourrait être disponible d'ici je vais y arriver, 2033.
7: Vous êtes impatient.
2: Oui, c'est ça.
7: Vous l'attendez,
2: c'est,
7: ce stérilet
2: je suis excitée
7: pour
2: comme une puce. Alors, ce dispositif mécanique sans hormones est réversible, c'est fou, c'est pour les hormones, pardon, excusez-moi, j'ai donné mon émoi, bloque les spermatozoïdes comme une vasectomie temporaire. Il pourrait offrir une nouvelle option de contraception efficace et alléger la charge portée par les femmes. Moi, j'avoue, Patrick, je vais, excusez-moi de vous dire quand même quelque chose, mais je me demande au niveau de l'insertion s'ils vont tenir le
7: coup. J'avoue qu'en choisissant ce sujet, j'avais mal. Rien que d'y penser, déjà, ça me faisait mal.
0: Mais pour la femme aussi, hein, Charlotte.
2: Ah oui, c'est pas agréable.
7: Vous quand l'appelez Charlotte.
0: Pourquoi
7: vous l'appelez Charlotte?
0: Carole, pour les femmes aussi, hein, c'est une introduction.
2: Eh bien, je sais, c'est pour ça que je vous le dis.
0: Ça reste la même chose.
2: C'est pour ça que je vous le dis, parce que c'est pas Jojo, toutes les femmes que j'ai rencontrées qui l'ont mise. Donc, je suis assez curieuse parce que, bon, voilà, nous, on a l'habitude de certaines douleurs tous les mois.
0: Il faudra voir le pourcentage des hommes qui vont le faire.
2: Exactement.
0: Hein.
7: J'adore parce que vous ne me décevez jamais, hein, Carole, parce que les vieilles expressions maintenant, c'est pas Jojo.
2: C'est pas Jojo,
7: ça fait aussi un petit bout de temps que j'avais plus entendu ça. Et donc, je sais pas où vous allez les chercher. Mais donc, c'est pas Jojo.
2: Je vous en sortirai une par jour.
0: C'est un mot de Wallonie.
7: D'accord avec vous. Mais alors, bon, d'accord, c'est Anne qui a trouvé la bonne réponse, mais est-ce que ça vous paraît? C'est un juste partage des tâches, je dirais. Mais dispositif entièrement mécanique, aucune hormone, pas de médicaments, ça c'est plutôt
0: bien. Chez les femmes aussi,
7: bien.
0: Vous avez des dispositifs mécaniques sans hormones, hein, donc ça reste un moyen de contraception.
7: Oui, mais enfin, on n'a pas la même. Le corps humain masculin et féminin, c'est pas tout à fait la même chose. Il y a deux ou trois petites différences. Un jour, je vous expliquerai, vous êtes jeune encore, mais
0: il est plus visible chez l'homme que chez la femme, à l'organe quand même. C'est plus.
7: Mais c'est certain plus que d'autres. Mais c'est certain plus que d'autres, je dirais. Voilà. Ah oui, forcément, si vous m'entraînez sur ce terrain glissant, je vais glisser avec plaisir. Oui, tout à fait. C'est un dispositif qui fait environ 1 cm, qui se pose sur les canaux déférents, qui ont pour fonction de transporter, vous savez, comme de petits bus, comme ça, un petit tram, les spermatozoïdes, parce qu'il faut les transporter, nos petits spermatozoïdes. Le but, c'est venir se fixer sur les canaux et d'agir de façon à bloquer la fertilité pour que les spermatozoïdes ne se retrouvent plus dans le sperme. Et le gros avantage, c'est d'être réversible en enlevant ce dispositif. Oui,
0: ça reste la même chose que chez la femme.
7: Sa fertilité.
0: C'est la même chose. Mais oui, c'est comme c'est chez la femme, c'est la même chose. Alors,
2: chez la femme, c'est une insertion. Mais là,
0: tu sais l'enlever. Chez la femme aussi, tu sais l'enlever, même si tu.
2: Et là, il faut ouvrir pour déposer à l'intérieur.
0: Mais chez la femme aussi.
2: Non.
0: C'est par voie naturelle.
2: C'est par voie endoscopique.
0: C'est par voie.
2: Mais non. Courage les hommes. Courage.
0: Rien du tout.
2: Nous n'entendons plus Patrick. Hein.
7: Patrick est en train de tourner de l'œil. Je viens de plus en plus pâle. J'avais pris un peu de soleil ce week-end. Tout le bénéfice vient de s'écrouler. En plus, c'est de ma faute. Mais pourquoi j'ai pas
0: pris ce sujet-là?
7: Je sais que.
0: Pourquoi vous avez pris ce sujet?
7: Mais je ne sais pas pourquoi j'ai pris ça.
0: Parce qu'il avait chaud.
7: Mais non, parce que je trouvais, honnêtement, je ne voyais pas comment un stérilet.
0: Mais parce que vous avez envie d'être le cobaye pour essayer, c'est tout.
7: Alors, pour la douleur, ça peut être douloureux à porter. Pour certaines femmes, c'est le cas. Je ne vais pas vous demander si vous en avez porté, mais apparemment, ça peut faire mal. Pour évaluer la douleur, il faudra attendre les premières implantations chez l'homme. Le médecin qui s'en occupe, c'est agréable. Ça s'appelle des
2: cobayes. Moi, je peux vous dire qu'à la première implantation, ils vont tous dire que ça fait mal.
7: C'est clair et net. En tout cas, je ne le mettrai pas. Mais il y a un suivi médical obligatoire avec cette utilisation. Apparemment, pour les femmes, c'est la même chose.
0: Mais bien sûr, ça reste l'idem. Idem. Arrêtez de faire la différence, quoi. C'est toujours la femme qui doit trinquer. Pourquoi? C'est pas Jojo comme
7: progrès dit Carole. Aussi pour la santé de l'homme ou la prévention des maladies liées aux testicules. Donc, je dis la leçon de ça, c'est de dire que c'est toujours les femmes qui doivent supporter le poids de la contraception.
2: Et ça, c'est très bien.
0: Voilà.
7: Là, j'ai l'unanimité puisque je n'ai que des femmes face à moi.
0: À l'unanimité.
7: Vous êtes d'accord là-dessus?
0: Oui. Tout à fait.
7: Est-ce que ça va fonctionner aussi bien pour les Belges que les Français? Ça, c'est aussi une question qu'on se pose. Mais ça, on en parlera en deuxième heure. Restez avec nous, ce sera un des sujets. Et d'ailleurs, David Barbet sera là un peu plus tôt dans l'émission. On aura une double ration avant sa place au journal. Merci pour votre fidélité. Vous êtes au bon endroit sur Viva.
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7: 18h RTB Vivacité, merci d'être avec nous. Place à votre journal avec Anne Goderneau.
10: Madame, monsieur, bonsoir. Des plaintes avaient été déposées contre le chauffeur de bus impliqué dans la collision avec un train la semaine dernière à Buggenhout. La VRT a recueilli des témoignages accablants. Le Conseil d'État vient de rendre son avis sur le décret programme, décret qui prévoit une batterie de mesures d'économie en Fédération Wallonie-Bruxelles, essentiellement dans l'enseignement. Nous rejoindrons dans quelques instants Hugo Doha devant le Parlement de la Fédération. Et puis, une nouvelle frappe israélienne près d'un hôpital dans le sud du Liban. Téhéran suspend toute négociation avec Washington. Le conducteur du minibus scolaire impliqué dans l'accident mortel de Buggenhout la semaine dernière avait-il eu auparavant un comportement agressif au volant? La VRT a recueilli plusieurs témoignages qui vont dans ce sens et notamment ceux de deux accompagnatrices particulièrement accusateurs. Fabien Van Eekhout.
11: Elle témoigne anonymement pour rendre hommage, disent-elles, à Anke, l'accompagnatrice décédée elle aussi dans l'accident. Anke les avait remplacées notamment parce qu'elle ne voulait plus monter dans ce minibus au conducteur imprudent qui, disent-elles, frôlait voitures et cyclistes et insultait les gens. Appelons-la Sophie.
12: Usage du GSM au volant. Circulation à plusieurs reprises sur la voie ferrée alors que les barrières étaient baissées. Excès de vitesse et non-respect des priorités. Des enfants vomissaient parfois dans le bus. Certains ne voulaient plus prendre le bus.
11: Face à ce comportement répété, elles avaient prévenu l'école, la province, la société privée de bus et Delaine, l'opérateur de la ligne. Et rien, le silence. Seule réponse, il n'y a pas d'autres chauffeurs disponibles. Certaines plaintes remonteraient à 6 ans. Alors qu'est-il advenu de ces signalements? La compagnie privée de bus renvoie à Delaine, qui évoque juste la connaissance de deux excès de vitesse dans une zone 30. L'école renvoie au parquet, qui la semaine dernière avait souligné que le conducteur n'avait pas de casier judiciaire. Un parquet qui confirme aujourd'hui avoir connaissance de ces plaintes, mais se refuse à tout autre commentaire, précisant que l'enquête sur les circonstances de l'accident est toujours en cours.
10: Un accident qui a, rappelons-le, coûté la vie à 4 personnes, le conducteur, une accompagnatrice et 2 enfants. Pas d'eau ou de l'eau non potable dans plusieurs régions. Ce lundi, conséquence des violents orages et des inondations de ce week-end, c'est le cas notamment en province de Namur, mais aussi à Nivelles, dans le Brabant wallon. À Nandrin, en province de Liège, tout le personnel communal était également et encore sur le pont ce lundi pour des travaux de nettoyage. Sur la place de l'administration communale, les bâtiments ont été particulièrement touchés. Tous les services étaient fermés aujourd'hui et au rez-de-chaussée, le personnel communal avait abandonné ses claviers pour des seaux et des produits d'entretien. Reportage à Nandrin, Eric Dagonier.
13: Au service population, ce sont 3 employés communaux qui déplacent leur bureau pour racler la boue.
14: Les collègues ont déjà bien nettoyé le bas des armoires.
15: Et on a enlevé tous les classements suspendus.
14: Donc tout a été sauvé à temps, heureusement.
13: Vous aviez déjà vu ça?
14: Oui, pas aussi fort.
13: C'était quand?
14: En 2018.
13: Le hall d'entrée de l'administration communale, qui venait d'être repeint il y a quelques jours, est aussi envahi par la boue. Des agents d'une entreprise privée de nettoyage ont dû être spécialement engagés pour tout évacuer, parmi eux Mehdi.
16: On essaie de nettoyer les meubles, et nettoyer les murs, tout ce qu'il y a à nettoyer. Il y a du travail à faire.
13: Les chevaux des travaux à Nandrin, Sébastien Herbier espère ouvrir rapidement les services administratifs.
17: On regarde au niveau serveur, programme informatique, état des ordinateurs. Et voilà, pour l'instant, on ne peut pas encore vous le confirmer, mais nous mettons tout en œuvre pour limiter, entre guillemets, l'impact dans le temps.
14: Ici, ce n'est pas une habitation. C'est bien pire pour les personnes qui sont inondées dans leur domicile. Ici, c'est un bureau, on se relèvera, monsieur, il n'y a pas de souci.
10: La commune de Nandrin espère ouvrir son service population dès demain. Un incendie est en cours du côté de Rebec, en Brabant-Wallon. Le feu s'est déclaré dans une entreprise de produits pétroliers. Les pompiers sont sur place et ont mis en place un périmètre de sécurité. Aucune toxicité particulière n'a été relevée à ce stade, mais il est demandé aux riverains de fermer portes et fenêtres. Il n'y a aucun blessé à déplorer. Parlons enseignement. La mobilisation des profs, des directions d'école, des élèves et des parents ne faiblit pas. Le décret programme qui contient notamment les mesures rejetées par les enseignants pourrait être bientôt voté par le Parlement de la Fédération Wallonie-Bruxelles. Ces derniers jours, l'opposition avait tenté de reporter la date de ce vote en sollicitant notamment l'avis du Conseil d'État. Cet avis a été rendu aujourd'hui et une commission budget peut donc se tenir de ce soir. Hugo de Waha, vous vous trouvez devant le Parlement de la Fédération Wallonie-Bruxelles. La commission débute donc dans une heure et le décret va donc pouvoir être voté prochainement.
9: Oui, tout à fait, Anne. Sauf surprise majeure, la majorité MR engagée devrait donc valider cette réforme dans quelques heures. Il ne restera alors plus qu'un vote au Parlement pour acter définitivement ce décret programme. Vote qui pourrait avoir lieu dès la fin de cette semaine. De quoi agacer de nombreux professeurs et directeurs d'école. Ils se sont donné rendez-vous ici devant le Parlement de la Fédération Wallonie-Bruxelles à 18h. Il n'y a pour l'instant qu'une trentaine de personnes présentes pour exprimer leur mécontentement face à ce décret programme. Décret programme qui, rappelons-le, prévoit d'augmenter la charge de travail des enseignants du secondaire supérieur sans compensation salariale ou encore de durcir les conditions de fin de carrière. Et tout cela alors que la rentrée scolaire de septembre 26 approche à grands pas et que de nombreux directeurs se disent incapables d'appliquer les mesures de ce décret en si peu de temps. Du côté de la majorité, on reste inflexible. Pas de temps à perdre, dit la ministre-présidente Elisabeth De Grise. Un report de cette réforme pourrait coûter quelques 20 millions d'euros supplémentaires. Cette saga parlementaire autour du vote du décret programme pourrait donc toucher à sa fin d'ici quelques jours.
10: Merci Hugo. Hugo de Waha avec Amaury Boucher. Et puis un mot concernant l'organisation des examens de fin d'année. Les examens externes se tiendront normalement. En revanche, en ce qui concerne les autres épreuves, ce sera au cas par cas. De grandes lettres jaunes sur des camions verts. La société de transport Ziegler, fondée en 1908, a fait aveu de faillite ce matin devant le tribunal de l'entreprise de Bruxelles. Elle emploie environ 500 personnes en Belgique. Des problèmes de gestion, de mauvais choix financiers, des tensions aussi au sein de la direction familiale ont abouti à cette procédure de faillite. Des curateurs ont été nommés et de sources syndicales, il n'est pas exclu que certaines activités de la société soient reprises par des candidats intéressés. Mais la liquidation pure et simple du groupe et donc le licenciement de tout le personnel est aussi clairement envisagé. Philippe Lescaut est permanent syndical à la CSC Transcom.
19: L'aveu de faillite, on s'y attendait, on savait très bien que la société était en difficulté financière. On a déjà tiré la sonnette d'alarme il y a quelques semaines maintenant de ça. On sait que le plan social, ben on peut l'oublier puisque les finances de l'entreprise sont à zéro. Donc on sait que si les travailleurs ne sont pas repris, ben ce sera probablement le fonds de fermeture qui devra intervenir dans la procédure d'une faillite normale. Oui, il y a des repreneurs potentiels et oui, comme syndicaliste, j'ai envie d'y croire. Ce ne sont pas les travailleurs et leur savoir-faire qui est remis en cause. C'est une mauvaise gestion du patron de cette entreprise. Quand je dis le patron, pour prendre l'ensemble d'une direction qui ont fait des mauvais choix, des mauvais investissements et qu'il faut qu'aujourd'hui, ben, on se retrouve sans liquidité.
10: Une interview de Cédric Loriot. Il y a quelques mois, la filiale française du groupe Ziegler avait déjà cessé ses activités. L'entreprise est implantée dans une quinzaine d'autres pays qui ne semblent pas concernés, en tout cas à ce stade, par la faillite. On passe à présent à l'actualité internationale. Israël intensifie son offensive terrestre au Liban. De son côté, l'Iran annonce suspendre toute négociation avec les États-Unis à cause, je cite, des crimes qu'Israël continue à commettre au Liban. La France et l'Union européenne mettent la pression sur Israël. Ghislaine Kounda, les négociations pour mettre fin à la guerre au Moyen-Orient apparaissent de plus en plus compromises.
20: Oui, encore aujourd'hui, l'armée israélienne a appelé les habitants de la banlieue sud de Beyrouth à évacuer en prévision de nouvelles frappes contre le Hezbollah pro-iranien. Des centaines de familles ont commencé à fuir et depuis hier, l'armée israélienne occupe la forteresse de Beaufort, un site médiéval stratégique dans le sud du pays. Israël et le Hezbollah s'accusent mutuellement de violation du cessez-le-feu. Les Américains estime que c'est au mouvement libanais d'arrêter les tirs en premier, de quoi compliquer les efforts de médiation en cours pour tenter de mettre fin au conflit au Moyen-Orient et rouvrir le détroit d'Ormuz. Justement, l'Iran annonce suspendre les négociations avec les États-Unis à cause, je cite, des crimes qu'Israël continue à commettre au Liban. Le Conseil de sécurité de l'ONU doit se réunir en urgence ce soir, heure belge, à la demande de la France. Paris estime, je cite, que rien ne justifie l'escalade au sud Liban. L'Union européenne appelle Israël à respecter l'intégrité territoriale du Liban. Deux délégations israéliennes et libanaises doivent se rencontrer à nouveau demain et mercredi pour des pourparlers à Washington, sans le Hezbollah qui s'y oppose.
1: Les explications de Rislaine Kounda, Israël et le Liban, qui, rappelons-le, n'ont jamais établi de relations diplomatiques officielles. Et puis ce regain de tension provoque une nouvelle augmentation des prix du pétrole, hausse de plus de 5%. Je vous souhaite une belle soirée.
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7: Merci pour ces infos. Prochain rendez-vous avec l'actu, ce sera dans votre journal de 19h. On vous retrouve, Caroline Martin, côté mobilité. Un incendie à signaler, on va du côté de Rebec.
5: Oui, apparemment un important incendie est en cours à Rebec-Rognon avec des ralentissements à signaler sur la Nationale 59 à hauteur de Anderlu. C'est vers Feluy, on perd entre 15 et 20 minutes pour l'instant. Toujours 25 à 30 minutes supplémentaires également sur le 411 entre Overez et Wavre vers Namur et puis une 15 de minutes à ajouter à votre temps de parcours. Quasiment partout sur le ring, c'est le cas entre Woluwe et Saint-Etienne et Léonard, entre Léonard et Ittre, ainsi qu'entre Strombeck et Grand-Bigard.
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7: Allez, côté météo, on se pose tous la question, Caroline Dessogne, encore des orages pour demain?
22: Oui, en effet, pour demain après-midi, on attend des averses orageuses, mais elles seront beaucoup moins violentes que les orages de ce week-end. En effet, c'est une perturbation beaucoup plus mobile qui va passer sur le territoire, donc il n'y aura pas d'orages stationnaires, et puis il fera moins chaud aussi, donc il y aura beaucoup moins d'instabilité. Alors, pour les prochaines heures, on va conserver un temps sec, avec ce soir un ciel qui aura plutôt tendance à se voiler, annonçant l'arrivée de la perturbation. Donc, en toute fin de nuit, on aura déjà quelques averses de la côte jusqu'au Hainaut, avec peut-être un petit coup de tonnerre, des minima de 13 à 17 degrés. Demain mardi, en matinée, les averses vont gagner tout le territoire. Ce n'est que dans l'après-midi qu'elles vont s'intensifier, prendre un caractère orageux. Des orages tout de même un petit peu plus marqués, notamment sur l'est du pays, avec parfois de bonnes rafales de vent, des quantités de précipitations un petit peu plus marquées, mais on pourrait avoir par exemple entre 15 et 25 litres d'eau par mètre carré en une ou deux heures. Côté température, pour demain, les maxima seront compris entre 18 et 23 degrés.
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1: Merci d'être avec nous, on est ensemble jusqu'à 19h dans cette émission 100% belge qui, vous le savez, n'a pas sa langue en poche. La suite du menu, je vous la dévoile, question qui fâche, France-Belgique, je t'aime moi non plus et je vous explique pourquoi. On a peut-être des choses à apprendre l'un de l'autre, il a peut-être parfois tendance à l'oublier. À propos de français, David Barbet a piqué un petit roupillon au concours Reine-Elisabeth et apparemment il n'a pas été le seul, ça ne m'étonne pas. Tiens, on va aussi en parler un peu plus loin dans l'émission, il y aura un deuxième Zap Actu, c'est Hanoé Serps qui a coiffé la couronne en première heure, va-t-elle la tenir en deuxième heure, ça nous allons le découvrir. Et puis on aura un carnet de notes aux petits oignons avec notre infirmière Alda de Laval et avec Cécile Gérardin qui est notre auditrice, avec Hanoé Serge qui est notre invité du côté de Natagora, avec Carole qui vous attend au 3063, 50 centimes le message, 04 70 07 20 23, c'est pour WhatsApp, avec Corentin qui est aux manettes de l'émission, avec Marianne qui croit que je l'ai oublié mais elle est allée faire un petit tour comme ça, donc elle a carrément quitté le studio. Tout va bien les amis, vous êtes au bon endroit. Que vous soyez en radio, sur Ovio ou plus tard en télé, on est très content de passer ce moment avec vous. On y va tout de suite pour la question qui fâche. C'est marrant, il y a Michel qui a... Est-ce que je me suis dit, est-ce que je le lis pas je la lis ou je la lis pas, cette réaction côté SMS qui dit « Si j'étais une femme, j'aurais pas confiance en mon homme s'il porte un stérilet masculin. »
2: Mais donc... c'est parce que c'est un changement de conception des choses. Hein. Au début, quand la femme prenait aussi la pilule, quand c'est arrivé, les hommes n'avaient pas confiance. Et la femme elle-même avait peu confiance. Il faut s'habituer au changement, il faut faire confiance, il faut essayer.
3: Il est mis, c'est pas le retirer.
1: Mais c'était aussi une prise de...
2: Le médecin, c'est le retirer.
1: Oui. Donc, c'était une prise de liberté quand même, enfin une affirmation de liberté de la femme. On l'a un peu oublié, je veux dire, c'est tellement rentré dans les mœurs aujourd'hui, mais je veux dire, c'était un moyen de contrôle. Sans contraception, c'était un moyen de contrôle du mari sur son épouse.
2: Oui, ou de la femme elle-même, parce qu'il y avait toujours d'autres moyens avant la contraception. Mais oui, c'est ça. Mais bon, l'homme reste libre aussi de le faire ou de ne pas le faire, et quelque part, de contribuer dans le couple à prendre aussi ses responsabilités, quoi.
1: Et la solution, c'est Bruno qui nous la donne. On pourrait offrir un abonnement SNCB aux spermatozoïdes. Il devrait arriver régulièrement hors délai. Donc, ça voudrait dire qu'on n'aurait plus aucun souci. On va arrêter avec cette histoire de stérilet qui vous a beaucoup branché. Hein. Ça, je ne sais pas pourquoi.
2: Forcément.
1: Écoutez, on y va avec donc cette question France-Belgique, je t'aime moi non plus. On en a peu parlé, c'est vrai, mais parce que voilà, il y a des sujets peut-être plus importants, mais les élections consulaires françaises se sont déroulées hier, et donc notamment chez nous, et nos confrères de La Libre Belgique ont publié un article que j'ai trouvé intéressant sur ce que la France a à apprendre de nous, les petits Belges. Les petits Belges, ça vous rappelle quelque chose. L'occasion de confronter deux pays proches, deux pays amis aussi, mais qui ne se comprennent pas toujours alors que l'élection présidentielle s'annonce. On va suivre ça dans cette émission, bien sûr. Où en sont les rapports France-Belgique? Les Français sont-ils sympas? Vous avez été quand même 52% à répondre oui. Silence après dans le studio. 16% à répondre non. Et 32% à avoir des réponses mitigées. Alain nous dit les mêmes griefs reviennent souvent concernant les Français. Grande bouche, moqueur, vantard, envahissant. Peut-on leur donner tort? Mais j'ai des copains français très chouettes, mais ils comprennent qu'on leur en veuille un tout petit peu. Ça dépend aussi de notre attitude, nous dit France. Elle s'appelle France, mais elle est belge. Et elle dit j'ai été adopté au Pays Basque et donc forcément les Pays Basques c'est pas nécessairement la capitale. Très sympa pour Sandrine, tout dépend de notre façon d'être. C'est vraiment vrai que les gens sont le reflet de leur environnement. Le seul et l'unique, c'est David Barbet, lui c'est mon préféré, donc voilà, il y en a un pour Karine. S'il nous écoute, il nous écoute, David, il sera content d'entendre ça. Pas dans le monde du foot, quand il gagne les supporters cassent tout. Vous avez été plusieurs à réagir par rapport à ça, complètement traumatisé des images qu'on a pu voir à Paris ce week-end, parce que quand on gagne, on casse, et ça forcément, vous ne le comprenez pas. Ils sont étonnés qu'on fasse un effort dans leur langue, nous dit Nathalie. Ils pensent vraiment qu'on n'a qu'une langue en Belgique, le néerlandais. Ça, c'est vrai que de plus en plus, je suis confronté parfois des Français qui disent « Ah, mais vous parlez français ?» En Belgique, on parle aussi le français, on est quand même quelques-uns à le faire.
4: Il y a des gens malins et d'autres qui le sont moins.
1: Michel dit « Super accueillant ». Je sens qu'elle va être énervée sur ce sujet. Depuis le début, tout à l'heure, elle m'a dit en arrivant « Ce sujet, je ne l'aime pas. Ça ne m'intéresse pas. Pourquoi on parle de
4: quand
1: ça ?»
4: Quand vous avez un Français qui vient vers vous qui disent comment on parle belge?
1: Je sens qu'elle est déjà bien remontée dès le début. Restez avec nous, vous n'allez pas être déçus. Super accueillants et cordiaux, ils nous considèrent bien, nous dit Michel. Le seul regret est le centre de Paris, où ils n'acceptent pas le tourisme. Ils n'acceptent pas les touristes qui débarquent, mais pourtant ils en ont besoin pour faire du business. Mika, dis-moi, j'ai jamais eu de problème avec les Français. En revanche, du côté flamand, c'est plus compliqué. On nous demande. Et si on retournait la question, que pensent-ils vraiment des Belges partout en France, sauf à Paris, nous dit Didier. D'abord, expérience personnelle. Vous êtes souvent en France.
3: Oui, Anne. Et depuis, j'adore mon pays.
1: C'est vrai?
3: Oui, c'est très dur. C'est très dur.
1: Ah, et
3: en particulier à cause du concept du Parcoursup. Ouais. Nous, on peut aller mettre nos enfants où on veut à l'école, et quand ils veulent faire des études supérieures, ils vont où ils veulent. En gros, il y a rarement des examens d'entrée, mais globalement, il y a le choix. Ce Parcoursup, il vous dit, OK, il n'y a pas assez de structure globalement, donc votre enfant, il va aller étudier à 500 bornes de chez vous. Et c'est la norme. Donc, un jeune qui veut aller faire des études, il se retrouve loin. Le concept du côte n'existe pas, donc c'est des chambres où ils se font manger tout seuls, il y a une solitude énorme. Ouais. Mais alors, ça fait des famille déracinée, parce que le jeune, il s'installe, il rencontre, il s'installe là. Et donc, c'est des entités familiales toutes petites, extrêmement tournées les unes. Et j'ai trouvé ça rude.
1: Mais quand vous êtes, par exemple, prof, quand vous êtes, mais aussi dans le secteur médical, quand vous travaillez à la SNCF, par exemple, si vous êtes corse, on peut vous envoyer à Lille. Si vous êtes à Brest, on peut vous envoyer en Alsace. Je veux dire, nous, en Belgique, j'ai l'impression que dès qu'on fait plus de 5 km, on les tombe gens... en syncope, non?
3: Oui.
1: Exagère un peu.
3: Ça, c'est vrai que les distances vrai. Chez nous, et par rapport à on aime les Français.
1: Et je sais de quoi je parle.
3: Il y a vraiment un effet de zone aussi. On n'aime pas les zones de Paris, on le dit beaucoup. Dans le sud, ils sont moins sympas. On aime bien ceux du nord. C'est difficile de globaliser les Français. Il y a plein de versions. Et il y en a plein qui sont très chouettes, ça c'est...
1: Et quand vous arrivez en tant que Belge en France, les voisins, ça se passe bien? Moi, j'avais comme ça, une fois, fait une séance de dédicace, je me rappelle, pour un de mes livres en Provence, et alors j'avais des Belges qui venaient me dire « Oh, vous êtes Belge !» Ils sont pas gentils avec nous, vous savez, ils sont jaloux parce que nous, on a une piscine, et eux, pas. Donc, il y avait un peu
3: mais
1: ça aussi.
3: Mais il y a une
1: aussi.
3: Bonne vision des Belges depuis Benoît Poulvord, Justine Hénin. Les Belges ont gagné beaucoup, ils se moquaient beaucoup des Belges il y a 20-30 ans, mais maintenant, on a une bonne image. Ça, c'est gay.
1: Sophie nous dit, je me souviens d'un Français qui était étonné que j'avais TF1. Ben oui, on est ouvert sur la culture au sens large, hein, française. Thomas nous dit, le Français est un Belge qui s'ignore, c'est pas mal. C'est normal que les Français pensent qu'il n'y a que le Néerlandais. Vous avez vu, par exemple, dans les pubs et tout, et c'est vrai qu'il y a peut-être beaucoup d'efforts faits du côté flamand, par exemple, pour vendre la Flandre au niveau touristique en France. Jean-Michel nous dit, les Français sont gentils, pas très objectifs comme avis, car je suis Français. Mais Lillois est très souvent en Belgique, on est très proche. Avec, il y a aussi probablement une grande différence selon les régions. Alda.
2: Ben moi, j'ai beaucoup d'amis français. J'ai aussi un beau-frère français. Et je dois dire que non, je ne ressens pas cette... Si ce n'est sur la route. Sur la route, j'ai vraiment l'impression que les Français ne savent pas conduire. C'est vraiment l'impression
1: Pardon
2: que ça me donne. Ouais, c'est vrai. Ils sont toujours au milieu, ils sont toujours centristes.
4: Pire que Patrick.
1: Écoutez, je suis désolé, vous savez.
4: Pire que Patrick, c'est
1: là, on a une passion commune, Alda,
4: oui,
1: c'est l'Italie. Je suis désolé, en Italie,
4: là,
1: tout le monde.
4: C'est
1: que des centristes. Hein. Ouais. Ils votent pas centristes, mais ils roulent centristes. Hein. Ça, c'est le moins qu'on puisse dire. Non,
2: donc,
1: mais c'est
2: voilà.
1: Insupportable.
2: Donc, moi, j'aime bien les Français, j'aime bien la France. Donc, moi, je ne ressens pas cela. Sauf, je vous dis, pour la conduite de voiture. Voilà.
1: Cécile.
4: Oui, je rejoins.
1: Quand vous allez conduire votre camion, vous allez conduire en France peut-être aussi.
4: Qui sait
1: ouais.
4: J'habite à la frontière française.
2: Ben oui.
1: Et du coup,
4: c'est vrai, j'ai vécu longtemps à Seine-Saint-Denis.
1: Ouais.
4: Je trouvais que, ouais, ça allait, c'était pas encore terrible.
1: Mais pas de commentaires par rapport au fait que vous êtes belge.
4: Non.
1: C'est pas la Belge Service qui débarque.
4: Non.
1: Marianne.
5: Il y a un changement quand même de mentalité chez les Français par rapport aux Belges. Je trouve que nos talents sont en train de s'exporter et donnent une super image et même ils ont envie de venir voir un petit
1: Angèle,
5: peu.
1: Stromae.
5: Vous avez, par exemple pour la
1: vous êtes anglais. J'ai oui. failli assister à un étranglement en direct. Oui. L'infirmière est là, donc allez-y, c'est le jour ou jamais. Étranglez-vous maintenant, comme ça on peut vous
5: pour
1: aider.
5: Pour la musique, vous avez Elena qui fait un carton en France, et c'est quand même une petite Belge, comme on dit. Pour l'humour, vous avez Guillaume, qui est invité dans plein d'émissions, et depuis, ben, forcément, les gens du Cactus, par exemple, du Grand Cactus, sont invités, que ce soit chez Léa Salamé.
1: Oui, mais ils disent, on fait des trucs dans le Grand Cactus qu'on ne pourrait pas faire en France.
5: Qu'on ne pourrait pas faire, et ils les invitent dans les émissions en France, et ils disent, mais quelle chance vous avez.
1: C'est ça que je
5: que vous avez une liberté quand même. Philippe Boxeux est invité partout. Il est invité dans plein d'émissions en France. Donc nos talents s'exportent et quand ils sont en France, mais quelle chance vous avez de les avoir comme mais en Belgique. Une chose qu'on ne peut pas faire chez nous et vous pouvez le faire.
1: On va poser la question à Bertrand. Bertrand Théry qui est journaliste, c'est un collègue chez nos amis de France 3. Merci d'avoir pris quelques minutes, Bertrand, pour réagir. Tout va bien ?
6: Oui, bonjour, tout va bien. Oui,
3: bonjour,
6: j'écoutais avec beaucoup d'attention, notamment l'histoire de la conduite sur l'autoroute. Je pense que les Belges, quand vous êtes en France, vous roulez plus à gauche, en fait.
5: C'est parce qu'on va plus vite.
3: On roule plus vite, oui.
5: Les voitures tombent moins en panne.
1: Oui,
5: elles sont mieux. Ah non, les voitures sont beaucoup mieux entretenues et donc on roule mieux.
1: Bon, vous roulez mieux. Bon, c'est vrai que...
5: Le parc automobile français, excusez-moi.
1: Vous êtes français, allez-y, répondez-lui et puis je vous pose une autre question.
6: En fait, c'est parce qu'en Belgique, il y a beaucoup de très grosses voitures, parce que le système de fiscalité des voitures n'est pas le même que chez nous. En fait, vous avez beaucoup de plus grosses voitures. Donc, c'est vrai que vous avez peut-être des voitures qui roulent plus vite, parce qu'il y a beaucoup de plus grosses voitures, et peut-être plus de voitures neuves que chez nous.
1: Ça, il y a raison, c'est parce qu'on a beaucoup de voitures de société. C'est Bertrand, une des différences. Alors, moi, ce que je trouve intéressant, Bertrand, je pense que vous avez vu cet article, c'est de dire, tiens, la France a deux ou trois choses à apprendre de la Belgique. Par exemple, l'art du compromis. Parce qu'en France, il faut toujours que ce soit noir ou blanc. Et vous, le compromis, c'est pas trop votre truc en France.
6: Alors en fait, on a surtout un système qui n'est pas fait pour. C'est-à-dire que lorsqu'on vote pour un président de la République, on vote pour une seule personne. Mm-hmm. Donc il n'y a pas de compromis, puisque vous n'avez pas, c'est pas une liste avec des pourcentages, vous n'avez qu'une seule personne qui arrive. Quand vous arrivez, par exemple, sur les élections municipales, où on vient de les avoir il y a quelques semaines en France, celui qui arrive en tête du second tour, s'il y a deux tours, il récupère tout de suite au moins 50% des sièges du conseil municipal. Je vais prendre comme exemple la ville de Valenciennes, puisque c'est un exemple qui parle beaucoup. La ville de Valenciennes, il y avait trois listes au second tour. Le maire sortant a fait 36%. Il y a une deuxième liste qui a fait 33%, une qui a fait un peu plus de 30%. En fait, le maire sortant a 36 sièges sur les 43. La liste qui arrive avec 36% n'en a que 5 et la dernière n'en a que 2. Uh-huh. Ce qui fait qu'il prend totalement le pouvoir tout de suite. Il n'y a pas de compromis à avoir et vous avez une opposition qui n'a pas vraiment de pouvoir puisque même s'ils s'unissent, ils ne sont que 7
1: sur 36. C'est vraiment le système majoritaire par rapport au système proportionnel qui est d'application en Belgique. Mais est-ce que, Bertrand, ce système dit quelque chose de, allez, je vais un peu loin, mais de l'âme française? C'est-à-dire que, voilà, moi je suis beaucoup en France aussi et c'est vrai que quand j'entends mes amis, si j'ai mangé avec eux au resto, mais qu'est-ce qu'ils s'engueulent, quoi? Qu'est-ce qu'ils s'engueulent sur la politique, surtout, oh, le maire a pas fait ceci, et c'est vrai qu'en Belgique, on est beaucoup moins comme ça, ça a un peu changé, mais quand même, on s'affronte quand même moins. De façon, je dirais même en famille, on dirait que c'est culturel chez vous.
6: Ah oui, c'est culturel, oui, tout à fait. L'opposition politique chez nous, c'est des sujets où il ne faut pas rentrer dedans du tout. Moi, je me rappelle quand j'étais gamin, alors j'ai 56 ans, donc quand j'étais petit, il y avait des repas de famille où j'avais un oncle qui était de gauche et une tante qui était de droite, donc sa femme. Ça donnait des moments mouvementés. Hein. Donc, effectivement, ça peut des fois animer les repas de famille. La politique, c'est un sujet où il faut éviter de trop en parler, trop donner ses opinions, parce que effectivement, c'est dans la culture française de ne pas être d'accord.
1: C'est comique, il y a Adam de Tournai, il est français, il est venu habiter en Belgique, il a épousé une Belge, il confirme, les Français ne savent pas rouler en majorité. Je suis le premier à râler sur les routes quand je suis derrière un Français. Et, donc, voilà. Et alors, on nous dit, une fois dépassé le Nord, c'est dommage qu'il y ait des habitants, nous dit Jean-Michel. C'est vrai que dans le Nord, vous savez de quoi vous parlez, hein, Bertrand, on a l'impression quand même, quelque part, vous êtes aussi un peu plus belge. On est pas mal écouté du côté de Lille, on reçoit souvent des messages d'auditeurs qui nous écoutent là dans le nord de la France. Pourquoi ils aiment bien le côté belge, vous pensez ?
6: Je pense que traverser la frontière, même pour les comme nous, moi je suis à Valenciennes, donc on est vraiment à quelques kilomètres de la frontière, il y a un côté un peu dépaysant. Pourtant, fondamentalement, ça ne change pas énormément, mais il y a un côté dépaysant pour le français et pour les gens du nord quand ils vont en Belgique, parce qu'ils vont trouver dans les restaurants des plats un peu différents, des bières différentes. Enfin, il y a un côté un peu dépaysant pour les frontaliers de venir côté belge. On va en Belgique, c'est aller à l'étranger pour nous, alors que finalement aujourd'hui on est en Europe et on reste un peu chez nous.
1: Oui, clairement. Et puis d'un point de vue historique, hein, on était ensemble, si Louis XIV ne s'en était pas mêlé, mon cher ami, vous seriez en Belgique. Mais

0: En Belgique, c'est quand même étonnant ce manque de curiosité, non?
1: La Belgique, elle est quand même vue comme une petite région française où aucun Français n'a vraiment été. C'est-à-dire que vous sortez de la frontière, on va dire, avec entre la France et la Belgique, vous allez un peu plus loin que Valenciennes et vous allez vous retrouver avec des Français, en fait, qui ne savent même pas ils ne savent rien de la Belgique. Ils ne savent pas qui gouverne la Belgique. Ils ne savent pas que la Belgique a plusieurs langues. Ils ne savent pas qu'il y a la Flandre, la Wallonie, etc. Ils pensent que la Wallonie c'est un pays, la Flandre c'est un autre pays. Bref, c'est un bordel sans nom pour eux. Le système politique, on en parle même pas, parce que pour eux là vraiment c'est, pour les Français c'est impossible à comprendre tellement c'est compliqué. Je veux dire, la France ne s'intéresse pas non plus à la Belgique, contrairement à la Belgique. La Belgique s'intéresse beaucoup à l'actualité française, à ce que font les Français. Alors, du côté de la France, ce que font les Belges, c'est comme si on demandait ce que faisaient les Bretons la semaine dernière. Moi, ils en ont rien à faire, quoi.
0: Moi, je me rappelle un jour, on était en visite officielle avec le roi à Paris, et alors j'avais des Français qui se demandaient un peu quelle était la personnalité. J'entendais derrière moi dire c'est le roi des Belges, il paraît que c'est le roi des Belges. Non, c'est le roi de Belgique, il paraît qu'il s'appelle Alphonse. Donc, notre fameux roi Alphonse, dont je n'ai absolument jamais entendu parler, mais c'est pas grave. Mais vous, David, vous vous êtes acclimaté. Ça a été long, ça a été pénible. Mais
2: parce qu'on l'a adopté aussi.
0: Oui, ça c'est vrai.
1: C'est vrai que j'ai dû apprendre quand même beaucoup de choses. Déjà, rien que les chiffres, faut quand même s'y mettre, parce que c'est vrai que... Non, mais quand vous êtes français, je peux vous dire que c'est très très compliqué. Hein. Je veux dire, par exemple, il y a tout un débat en France. Un débat en France concernant les chiffres. Est-ce que vous dites 8 ou dites 8?
0: On dit 8.
1: C'est un débat en France.
0: On dit 8.
1: Oui, vous dites 8.
0: Oui, on dit 8. Oui, oui, c'est comme ça. Ben, et c'est pour les Belges, c'est très compliqué. Moi, je sais que c'est un des trucs. J'essaie parfois de gommer des petits trucs et 8, c'est très difficile. J'aime bien dire 8.
2: Moi aussi.
0: C'est chouette.
2: Il y a un T.
0: C'est pas mal. Mais c'est pas le T le problème, c'est le O, E, I. C'est ça le truc. Bon, allez, David, c'était sympa de vous avoir. Et surtout, ne bougez pas trop loin, parce que vous allez revenir très vite. Mais d'abord, on verra. Mais à mon avis, on est un peu tôt. On ira faire un petit tour sur la route. Mais c'était plutôt une bonne idée, je trouve, de la part de nos confrères, justement, de pointer les deux. Et puis, de temps en temps, un peu de curiosité, ça fait pas de mal, les amis. D'ailleurs, nos confrères suisses du journal Le Temps ont lancé une édition française du quotidien. Et certains Français, maintenant, sont curieux de voir ce que les Suisses peuvent penser de leur actualité, décryptée avec un peu de distance. Peut-être que nous, on devrait faire la même chose. Pourquoi pas rester avec nous? On est sur Viva.
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0: Et on vous retrouve, car vous êtes bien là, Caroline Martin, pour le point Mobile Info, avec des nouvelles, des dernières nouvelles de cet incendie à Rebec.
12: Oui, absolument, avec toujours des répercussions sur la Nationale 59 à Anderlu en direction de Feluy. On perd toujours une dizaine de minutes, toujours 10 à 15 minutes en plus également sur le 411 entre Overijse et Wavre. C'est en direction de Namur. Et puis quelques ralentissements à vous rappeler sur le ring de Bruxelles. Plus 10 minutes entre Grimbergen et Jet, et puis entre Reusbrook et Anderlecht en direction de Zaventem.
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1: Vous êtes fou, vous êtes malade ou quoi?
0: Merci pour toutes vos réactions. À Régine qui nous dit, j'ai vraiment mal aux oreilles les Français qui ne parlent pas correctement. Nous, on dit un pneu, eux, ils disent un pneu. 70, 90, et j'en passe.

0: Nous allons plusieurs fois en France, nous dit Laurent. Les Français adorent les Belges. On dit 8 divans en coin, tire ton plan, nous dit Karine. Et elle continuera à faire ce qu'elle a envie de faire. Merci d'avoir réagi. Alors, David, qu'apprends-je? Vous êtes assoupi lors d'un concours musical que la planète entière nous envie.
1: Est-ce que ça vous étonne? Je ne pense pas.
0: Hein, pas vraiment. Je sais que vous ne vous endormez pas au concert de Lara Fabian, mais en revanche, vous avez tendance à vous endormir au concours Anne-Elisabeth.
1: Oui, c'était le concours Reine Elisabeth et je n'étais pas le seul à m'endormir avant de revenir sur cette personnalité qui, bon, a voulu finir sa nuit lors de ce concours.
2: Bah, on va parler
1: du vous l'a commencé, oui, je pense.
0: Oui, parce que vous savez, le concours Reine Elisabeth, c'est pas l'after non plus. Hein.
2: Non, mais on ne connaît pas non plus le début et la fin de ses nuits.
0: Quand vous confondez...
2: On ne sait pas à partir de quand il commence à dormir.
0: Il confond Tomorrowland et le concours Reine Elisabeth. Mais bon,
2: ça dépend, il y a des marmottes aussi.
1: Non, il faut déjà applaudir le vainqueur de ce concours Reine Elisabeth 2026. C'est un Italien, ça va vous plaire, Patrick. Alors, vous allez certainement m'aider concernant la prononciation de l'italien. Ettore Pagano.
0: Ettore.
1: Voilà, Ettore Pagano, qui a donc remporté...
0: L'accent est sur le deuxième A. Oh là là.
2: Pagano.
1: Il y a trop de travail. Il y a trop de travail à refaire, effectivement.
0: C'est vrai.
1: Il a remporté...
3: dire 8, l'embêtez pas avec l'italien.
1: Il faut savoir quand même qu'il a gagné 25 000 euros. C'est plutôt un beau prix. En plus, il va avoir des...
2: Ouais,
1: 25 000, c'est déjà une très belle somme.
2: C'est pas beaucoup.
1: 25 000, c'est une super somme. Et il y a d'autres avantages également à gagner ce concours, ce concours Reine Elisabeth.
0: Je vous interromps, mais c'est pas juste quand on voit les influenceurs qui gagnent des fortunes pour montrer des crèmes qui fonctionnent pas et que des gens qui ont travaillé pendant des années, des années pour se hisser au plus haut niveau.
2: Et quand vous voyez les joueurs de foot, parce qu'ils jouent à 11,
0: mais c'est une garantie.
2: Autour d'un ballon, ils voyaient gagner combien.
0: C'est une garantie aussi au niveau professionnel pour après ça avoir une grande carrière et pouvoir jouer dans le monde entier.
2: Non, on pourrait les récompenser beaucoup plus. Moi, je suis choquée d'entendre que ce n'est que ça.
0: Voilà, vous avez choqué Marianne, David, débrouillez-vous.
1: Oui, c'est pas la première fois, ce sera pas la dernière à mon avis. Il faut savoir que donc ça, il gagne 25 000 euros. Puis après, le concours Reine Elisabeth me disent que ça permet aussi d'avoir pas mal de propositions dans de nombreux pays pour faire des concerts en Belgique et à l'étranger. Et le vainqueur également bénéficie d'un prêt du violoncelle, qui est un violoncelle assez connu. Et donc pour une période de 4 ans, il va pouvoir accéder à cet instrument. Voilà ce qu'il a pu remporter en gagnant le concours Reine Elisabeth. Il est né en 2003. Cet Italien, il est diplômé titulaire d'un bachelor au conservatoire de Rome, puis après il a poursuivi sa formation du côté de Berlin et donc il remporte ce concours Reine Elisabeth 2026 sous l'œil de quelqu'un qui n'est pas à sa première incartade, on va dire. Le prince Laurent était présent dans les tribunes la semaine dernière avec la princesse Claire et il y a eu des images qui ont circulé sur lui sur les réseaux sociaux. On l'a vu en train de se frotter les yeux, en train un peu de bâiller, même de fermer un peu l'œil durant ce concours et ça a fait beaucoup parler en disant...
2: Il avait une poussière dans l'œil.
1: Les deux yeux fermés et puis en ayant une position bien assise, bon, c'était plutôt, j'ai envie de dire, un petit somme. Voilà, il s'est un peu assoupi lors de ce concours.
0: Mais tout le monde n'est pas passionné, c'est vrai, par la musique classique.
1: Non, mais alors faut savoir que c'était dans ce concours, il a fait deux erreurs. Un, à mon avis, un peu dormir. Et deuxièmement, la présentatrice du concours qui a demandé au public d'arrêter de prendre des photos, d'arrêter d'utiliser son téléphone. Et quelques minutes après, pas de bol, on le voit à la caméra, il est en train d'utiliser son GSM. Il ne respecte absolument pas la consigne. C'est quand même deux erreurs dans la même journée, dans le même concours. Je pense qu'il aurait pu, si ça ne l'intéressait pas, s'il n'avait pas envie d'y aller, moi je préfère qu'il ne vienne pas. Qui préfère qu'ils disent envoyer quelqu'un d'autre de la cour parce que moi ça m'intéresse pas, je vais dormir là-bas, ça va encore faire des images horribles, et qu'on envoie une autre personne parce que là on avait l'impression vraiment qu'il n'en avait rien à faire d'être là au concours Reine Elisabeth.
0: Mais je crois que les Belges, en fait, ils connaissent bien Laurent et que...
2: Le 21 juillet, il avait fait
0: C'est donc ça.
2: Mais non, c'est parce qu'il a mangé juste avant, il a la digestion difficile, c'est tout.
0: Mais qu'est-ce que vous en savez, d'abord, hein? Donc, première chose. Mais David, donc, voilà, clairement, mais en tout cas, Claire, visiblement, elle a apprécié. Mais ce que je voulais dire aussi, c'est le fait d'avoir un concours comme ça. Alors, d'accord, ça fait pas des super audiences sur la une en prime, on est bien d'accord, mais ça reste quand même un concours médiatique. médiatiser, c'est quand même quelque chose d'intéressant, même si on n'aime pas la musique classique. C'est vrai, Cécile, c'est vrai. Franchement, garder ça, c'est quand même pas mal d'avoir que la Belgique puisse encore garder un concours de ce type, non?
1: Je pense qu'il faut absolument garder effectivement ce concours qui a quand même une réputation historique, 75e édition, c'est l'anniversaire cette année. Et vous parlez d'audience sur la Une, bon déjà c'est diffusé sur la 3, pas sur la Une, mais
0: c'est diffusé sur la 3, c'est une comparaison que je vous faisais, je sais très bien qu'il ne s'agit pas d'un prime time sur la Une. Réécoutez l'émission,
1: c'était une blague.
0: Vous verrez à quel point, non, c'est une attaque basse, ça ne m'étonne pas de la part d'un Français, un peu, voilà, c'est ça, je veux dire, qui essaye de se hisser à la hauteur d'un Belge, mais il y a du travail, qu'est-ce que vous voulez que je vous dise, mon cher ami, oui.
1: Mais il faut savoir que quand même sur la 3, alors c'est pas un carton d'audience, mais ça fait sa petite audience. Il y a un pic à 30 000 téléspectateurs lors de la finale aux alentours de 22h30. Ça veut quand même dire qu'il y a 30 000 et il y a même plus, hein, puisque sur la soirée il y a plus de 100 000 personnes qui ont regardé ce concours. Donc ça intéresse quand même. Alors ça n'amène pas 300 ou 400 000 téléspectateurs, mais ça intéresse et ça fait aussi partie du service public de diffuser ce genre de concours qui peuvent permettre de naître des vocations du côté de la jeunesse.
0: Alors Roger, pas contre. Nous dit standing ovation lors de la remise des prix. Barbet, vous êtes inculte et moi je suis réveillé. Donc, hein, voilà, vous prenez des risques hein, comme ça en vous en prenant à la famille royale, mon cher David, et moi aussi d'ailleurs.
1: Vous m'envoyez pas des SMS, c'est pas gentil de votre part.
0: Non,
1: ça.
0: C'est pas moi qui ai envoyé les SMS. Merci David. Alors je suis content que vous disparaissiez très provisoirement hein, de l'émission parce que si je vous avais posé la question du Zapactu qui arrive dans quelques secondes, vous auriez gagné tout de suite et il y aurait pas eu de suspense.
1: Eh bien, je reste.
2: Vous avez gagné ça, je reste.
0: On coupe David et on se retrouve d'ici quelques secondes.
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0: Il y a Isabelle qui nous dit, je pense avoir la réponse du deuxième. Alors, elle a écrit Spa Actu. Non, c'est Zap Actu, chère Isabelle. Alors, si vous avez une petite soif, surtout hydratez-vous. On le dit, on le répète parce qu'il
2: fait
0: chaud.
2: Mais non, c'est un bain.
0: Voilà. Oui, c'est le coiffeur sosie de Pierre Ninet. Tout le monde.
2: Changez votre question.
0: Tout le monde en a parlé. Est-ce que c'est Pierre Ninet ou c'est un coiffeur? C'est un coiffeur.
2: Oui.
0: Vous avez vu ces images?
17: Non.
0: Non? Vous êtes passé à côté?
17: Non. J'en ai entendu parler, ça, oui.
0: Ouais. Et vous? Enfin, non. Marianne Osmond.
2: Mais oui, j'ai entendu. Oui.
0: Préparez-vous donc à porter cette couronne. On y va tout de suite. Marianne se tait pendant une minute. Donc, on met le petit tapis de Marianne. Et parce que je pense qu'elle va avoir la réponse. Je vois que Carole est en régie. Quelle décision radicale a pris Nagui ?
10: Il arrête.
17: Il s'est tendu.
0: Non.
17: De se taire.
0: Non.
17: Quitter l'émission.
0: Non.
17: Changer de nationalité.
0: Il quitte une émission. Il avait une émission sur France Inter. Il a dit, j'arrête, il ne change pas de nationalité. Il a pris une décision radicale.
10: Est-ce que ça a à voir avec Borlée, le problème de la droitisation des médias français ?
0: Borlée ?
17: Bolloré.
0: Vous, il faut quand même que je remette toutes les pièces du puzzle ensemble. Je dis, mais qu'est-ce que les frères Borlée viennent faire dans cette histoire ?
10: Ah, ça se ressemble.
2: C'est de l'athlétisme.
18: Sandrine a trouvé.
0: Ah, bravo Sandrine. Heureusement que les auditeurs et auditrices ne me déçoivent jamais. Et là, je dis généralement, contrairement à mes amis en studio.
17: On a l'habitude,
0: Tout le monde en a parlé, à tel point que je m'étonne.
18: Mais Martine a trouvé,
0: Fred a trouvé, Françoise a trouvé. Que de bravo. Définitivement, le match auditeur. Et en plus, il faut aussi le temps d'envoyer le message, la réponse. Vous voyez,
17: je confirme.
0: Vous confirmez, hein. Ouais. Mais alors, allez-y Cécile, épatez-nous.
17: Non.
0: Qu'est-ce qu'il a fait ? Allez, on commence. Je sors les rames, parce que durant, moi, je vais bientôt me présenter aux Jeux Olympiques. Je vais faire de l'aviron parce que je deviens très très doué. Je rame d'une façon formidable.
18: J'ai hâte de voir ça.
10: Un acte citoyen pour défendre des valeurs.
0: Qu'est-ce qu'il présente, Nagui ?
2: Taratata.
0: Oui, tout le monde en parle, mais personne ne regarde. Donc, qu'est-ce qu'il présente tous les jours ?
10: C'est les paroles, n'oubliez pas les paroles.
0: Voilà, on avance, Carole, on finira par y arriver.
2: On va y arriver, allez-y. Voilà, mais vous avez parlé de ramer, voilà.
0: Il a pris une décision
17: de
0: concernant...
17: De ne plus passer Patrick Bruel.
0: Alors, dites-nous tout, Carole, expliquez-nous.
18: Eh bien, Nagui a décidé de retirer les chansons de Patrick Bruel de son émission N'oubliez pas les paroles. Il applique un principe de précaution en attendant les décisions de justice concernant les accusations visant le chanteur Patrick Bruel.
0: Vous connaissez cette belle éblition ? C'est une belle éblition.
18: Une belle éblition. Vous aviez un peu bouché,
2: c'est une très belle éblition.
0: Mais qui a bien châtié bien ? Est-ce qu'il a eu raison ? Merci, Carole. Est-ce qu'il a eu raison ? Est-ce qu'il a eu tort ?
2: Mais oui, c'est un...
0: Ça veut dire quoi, oui ? Il a eu raison.
2: Il a eu raison.
0: D'accord, ok, d'accord.
2: C'est un devoir de précaution. On sait bien qu'on ne peut pas faire justice soi-même. La justice est là, elle fera son œuvre. Il est toujours présumé innocent.
0: En revanche, il faut faire attention.
2: Oui, mais c'est différent de certains qui voulaient lui interdire de faire un concert. Ici, il se retire lui-même de certains concerts. Les Enfoirés, notamment.
0: Je parle de Nagui.
2: Patrick Bruel se retire de lui-même. Ça, c'est une chose. Il se retire lui-même en disant, pour laisser un peu la sérénité, il se retire. En revanche, pour des personnes, ce n'est pas un concert. C'est ça. Simplement le choix de chansons. S'il n'y avait que ça, ça serait problématique. Mais il y a beaucoup, beaucoup de chansons qu'on retrouve dans cette émission-là.
10: Pourquoi il a besoin de l'annoncer, en fait ? Il pourrait très bien se dire...
2: Il aurait pu ne pas les mettre les chansons et ne pas le dire.
0: Mais il
2: le annonce.
10: Pourquoi ?
17: Il est dans l'actualité, il est in, il est dedans.
10: Voilà, il me semble qu'il y a une petite récupération,
2: Son égo.
17: Maintenant,
10: Moi, je vois un peu ça.
0: Ouais. Carole nous dit, c'est transparent de sa part, il le dit, donc place des grands hommes, casser la voix, n'auront plus leur place dans l'émission.
2: Mais c'est momentané, et puis le jour où il prendra sa décision en conscience.
17: Mais quelque part, à chaque fois que tu passes la musique, je pense qu'ils reçoivent
0: il y a des droits d'auteur, bien sûr.
17: C'est continuer de le payer, alors que pour l'instant, il faut faire profil bas, quoi.
2: Oui.
0: Il y a quand même beaucoup de monde. Je faisais la réflexion ce week-end pour ceux qui suivent un peu les émissions. Quand même beaucoup de monde ont disparu des écrans radar. Stéphane Plaza pour les émissions immobilières. Gérard Depardieu pour le cinéma. Patrick Bruel n'entend plus parler non plus. Enfin, de moins en moins parler aussi. À tel point que il aurait dit, on lui a fait dire, ma carrière est terminée. Est-ce que c'est à ce point-là ?
17: C'est ce que j'ai lu aussi. Ça, je l'ai lu. Ça, c'est vrai.
10: Mais j'espère que ça va faire réfléchir tous les jeunes pour qu'ils se conduisent mieux.
0: Notre auditrice Cécile, il a eu raison, Nagui, de dire stop.
19: Je ne sais pas. Moi, je pense que c'est plutôt une question d'ego, quoi. D'ego
0: de la part de
19: Nagui.
0: De Nagui ?
19: Oui.
0: il a peut-être peur d'être critiqué par la suite en disant tiens,
2: c'est,
0: voilà.
2: C'est une précaution au cas où, justement, pour éviter d'avoir des remarques en se disant voilà, on va supprimer d'autres qui étaient aussi avant d'être jugés. Ouais. Il y a eu Slimane, il y en a eu plein d'autres.
0: Sandrine
2: aussi
0: nous dit il a fait pareil pour Slimane,
2: voilà,
0: par exemple.
2: C'est une manière de. Comme à l'époque, quand il y a eu Michael Jackson, au début où on en a commencé à parler de la forme de Michael Jackson.
0: On n'en a plus trop parlé non plus. Hein.
2: Les radios évitaient de passer ces titres. Donc, pareil, voilà, on évite que.
17: C'est un respect par rapport aux personnes qui se plaignent de lui.
2: Voilà, et par rapport aux victimes. Et par rapport aux victimes, en disant on entend ce que vous dites. Voilà, on ne juge pas parce que ce n'est pas notre rôle.
17: Je pense que c'est correct.
2: On se met un peu en retrait, sans plus.
17: C'est correct aussi.
19: Moi, je trouve ça correct. Vous sous cet angle.
0: Eh bien, vous êtes plusieurs à trouver qu'il a bien fait de justement retirer Bruel de son programme. On nous dit, tiens, c'est Régine qui nous dit, je trouve ça débile. Si Claude François vivait toujours, il serait probablement dans la même situation avec des plaintes à son encontre. Elle n'a pas tort. Hein, c'est
20: mais enfin, non.
0: Si vous mourrez avant, forcément, vous exposez à moins de.
20: C'est débile de protéger des victimes, quand même. Il ne faut quand même pas exagérer.
0: Ah, non, mais bon, elle n'a pas dit que c'était débile de protéger des victimes. Elle dit que la décision de Nagui. Était, parce qu'on va continuer à faire Alexandrie Alexandra, alors qu'on savait très très bien que Clo-Clo n'a pas toujours été.
19: Qui chipotait.
17: Oui, mais enfin, il n'y a pas eu de.
0: On va dire ça comme ça. Hein. On va dire, voilà, dire chipoter, comme ça on ne risque rien. Merci, les amis, lui-même. Et puis il nous dit il aurait dû se retirer lui-même. On nous demande aussi si les autres radios, nous par exemple, puisqu'on a pris une décision en ce sens, vous avez été nombreux à trouver la réponse aussi. Donc merci d'être au taquet comme ça tous les jours, au taquet aussi pour le carnet. Note, vous le savez, qui clôt cette émission, ça veut dire qu'on n'est pas encore parti. C'est pas fini, mais c'est normal, ça veut dire que c'est pas fini. Restez avec nous.
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0: Bon, vous me faites quand même beaucoup sourire et souvent sourire, vous le savez, dans cette émission, Jacques, il nous dit, ils ont une pensée émue pour tous les candidats qui ont étudié par cœur toutes ces chansons. Plus besoin d'apprendre les chansons de Patrick Bruel ou Patrick Cruel, nous dit Simone, qui prend position à ce niveau-là. Et puis alors, Frédéric trouve que Nagui, eh bien, elle a un côté donneur de leçons qui l'agace un peu. Voilà, vous n'êtes pas nécessairement d'accord, mais c'est pour ça qu'on est ensemble aussi pour faire cette émission. Et Jean-Michel nous dit, et si Serge Gainsbourg aujourd'hui revenait, que pourrait-on en dire également? C'est vrai, puis on nous dit c'est une autre époque. Hop, on ne va pas refaire le débat. En revanche, on peut faire le carnet. Vous êtes contente avec votre couronne, hein, Alda, vous l'avez
1: portée. Mais ça lui va bien.
0: Non, mais vous la gardez. Non, mais elle vous va très très bien. Et je m'y connais. Donc, vous la portez très bien. Donc, allez-y.
1: Depuis l'émission, je reçois le pot, maintenant j'ai les fleurs. Donc, c'est bien. C'est moi qui commence?
0: Ben, écoutez, c'est un peu ce que j'essaye de faire, mais bon, vous y allez si vous voulez. Sauf si vous avez plus urgent à faire. Mais
1: non, je voulais donner une gommette. En fait, ce week-end, j'ai été, comme ça vous connaissez un peu le décor, j'ai été au marché aux fleurs à Péruée. Donc, c'est
0: vous
1: une petite ville de
0: Péruée.
1: Ouais.
0: C'était
1: et
0: bien?
1: Et puis, je vois, c'était très très sympa, il y avait des artisans.
0: Vous avez acheté des fleurs?
1: J'ai reçu des fleurs. Oh. Et donc, je vois une...
0: Comme ça, la foule se presse vers vous et vous offre des fleurs.
1: Mais non.
3: Non, elle connaît le fleuriste.
0: Ah, votre amoureux.
1: Mais non.
0: Ah, non plus.
1: Il ne va pas me laisser continuer, j'y arriverai pas.
3: Elle est amoureuse du fleuriste.
0: Ben oui, mais c'est ça.
1: Et donc, il y a une petite échoppe et je vois des livres. Et moi, les livres m'attirent parce que j'aime bien lire. Et puis, il y avait une petite dame, là, avec son époux.
0: Petite échoppe, petit livre, petite dame.
1: Petite
0: allez-y.
1: Dame, mais c'est gentil dans ma bouche.
3: Et vous avez donné des fleurs.
1: C'est gentil. Et puis, je regarde les livres et elle commence à m'expliquer chacun des livres. Et donc, je prends un livre que je retourne et je vois sa photo. Je lui dis, donc vous êtes la romancière.
0: Quel esprit de déduction, Colombo, sort de ce cœur.
1: Elle me dit oui et elle me raconte ses livres. Et elle s'appelle Madame Pascale Bernard.
0: Ouais, d'accord.
1: C'est une Wallonne qui est originaire de Châtelet. Et en fait, elle a commencé à écrire les livres parce que apparemment, c'est une dame qui est très très empathique avec les personnes et les personnes se confient à elle. Et on a commencé à lui raconter des histoires vraies, des personnes qui lui racontent leur vécu. Et elle en a fait des romans et des histoires. Donc tous ces romans, ce sont des faits réels qu'elle a bien sûr romancés, mais c'est toujours triste en fait. Et je lui ai demandé quand même si le fait d'écrire, elle ne devenait pas une éponge par rapport aux faits qu'elle relatait. Elle m'a dit qu'elle prend de la distance entre chaque livre. Donc, si je vous
0: rappelle son nom,
1: Pascale Bernard, et regardez
0: Bernard.
1: Un petit peu sur Internet.
0: Voilà. Et, trouve...
1: et invitez-la, parce que franchement, là, ça en vaut la peine. Voilà.
0: Cécile, notre auditrice.
4: Moi, je donne une gommette à Life for Brussels. Vous avez notamment reçu Christelle Giovanni.
0: Oui.
4: Giovannitti, je ne sais jamais son nom. Elle a créé avec tout un groupe cet ASBL par rapport aux attentats. Voilà.
0: Et donc, on rappelle aussi, on en avait parlé lors de la célébration, entre guillemets, la commémoration, je préfère dire ça, des attentats. Et c'est donc, justement, maintenir le lien aussi et la mémoire et ne pas laisser les gens tout seuls.
4: Tout à fait. Ouais.
0: On rappelle le nom de l'association?
4: Life for Brussels.
0: Life for Brussels. C'est à vous, ma chère Anne.
5: Alors moi, je me remets une gommette aux 40 000 personnes qui ont signé la pétition pour le retour du vivant. Ces signatures ont été remises ce vendredi à la ministre Dalk. Et c'est quoi l'objectif? Eh bien, ils demandent, ces 40 000 personnes demandent des mesures concrètes pour restaurer 30% des milieux naturels dégradés d'ici 2030. Pourquoi est-ce qu'il y a cette demande? Parce que figurez-vous qu'on est légalement tenu par l'Europe de le faire. Nous sommes tenus de restaurer, donc d'améliorer la qualité de 30% du territoire d'ici 2030. Et 90% d'ici 2050. Oui, c'est ça, pardon. Et il n'y a vraiment, comme il n'y a pas beaucoup de budget pour ce qu'on doit déjà faire maintenant, ben on est rassuré et on espère très fort que la ministre va s'impliquer comme elle l'annonce.
0: Retour du vivant au sens large, ça veut dire quoi? Ça veut ramener
5: ça
0: des
5: veut dire
0: espèces aussi
5: améliorer.
0: On parlait du retour du lynx, par exemple.
5: Alors ça, c'est deux questions très différentes. Ici, la question,
0: désolé.
5: C'est de travailler à l'échelle du milieu naturel.
0: Ouais.
5: Parce que quand vous améliorez un habitat, eh bien, toutes les espèces qui y vivent vont beaucoup mieux, vont se porter mieux. Et donc, il s'agit d'essayer d'augmenter petit à petit ces valeurs. On parle des habitats extrêmement dégradés. On part parfois de très très loin et on essaye de leur donner... un meilleur accueil pour les insectes, une meilleure, parce que c'est la base de la pyramide alimentaire.
0: Je peux rendre, par exemple, Marianne Virlet à son habitat naturel.
5: Par
20: exemple.
0: Sans problème.
20: Elle sera heureuse.
0: C'est pas un danger, je veux dire, pour les populations environnantes.
2: Marianne, par exemple, et l'ensemble des éléments visibles.
0: Mais non, ce que vous savez. Mais bon, c'est pas moi qui ai dit.
2: Mais non, je suis raquiseur.
0: Je monte le doigt, je suis désolé. Comme à l'école, c'est comme ça que ça se passe. Allez, rappelez-nous un petit peu votre rendez-vous qu'on se balade dans les bois.
5: Le 14 juin à Lessive, la salle des fêtes, de 10h du matin à 10h du soir. Venez fêter la nature avec nous.
0: Non, on n'apportera pas son linge à lessive, c'est Carole qui fait un petit grain de sel. Forcément, pour terminer l'émission, bravo Carole pour le cactus, c'est pas encore gagné Carole, mais on y travaille, ça va aller avec ce grand tour pédestre des réserves naturelles Natagora Famine, donc un livre que vous pouvez recevoir, un guide vraiment très sympa et richement illustré. Merci d'avoir été avec nous pour cette émission. On se donne rendez-vous demain. Place à l'info sur votre radio.
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0: Il est 19h. David Rifon avec vous, bonsoir à tous. Si vous êtes amateur de sensations fortes et que vous vous rendez régulièrement à Walibi, pas de doute, vous êtes allé faire un tour au Loup-Garou ces dernières années. Eh bien, la célèbre montagne russe du parc d'attractions Brabançon vit ses derniers mois. Elle sera démantelée à la fin de la saison 2026 pour laisser la place à un nouvel univers thématique et de nouvelles attractions. Walibi veut ainsi poursuivre sa reconquête d'un public familial. Stéphanie Van Dreck, pour ces rénovations, on parle d'un investissement de plus de 35 millions d'euros.
1: En 10 ans, le parc Walibi a déjà investi près de 100 millions d'euros pour se repositionner auprès des familles en créant des mondes, des zones à thème. Et c'est un cinquième monde, inspiré cette fois de la Nouvelle-Orléans, qui devrait s'installer en lieu et place du Loup-Garou. Un Loup-Garou qui a fait son temps pour Jean-Christophe Parent, le directeur général du parc.
2: Depuis 2021, le Conda est devenu l'attraction iconique du parc. Le Loup-Garou reste effectivement une des attractions favorites, mais nous avons besoin d'une seconde icône dans le parc et c'est ce que nous allons faire en le remplaçant.
1: On ne connaît pas encore le nom de la nouvelle attraction, mais on sait déjà qu'elle sera plus haute, plus longue, plus rapide que le Loup-Garou et offrira plus de sensations et de cris de joie. La direction du parc se veut pourtant rassurante en ce qui concerne le bruit.
2: Toutes les études acoustiques nous permettent de croire aujourd'hui que nous allons remplir nos obligations en matière de permis d'exploitation.
1: D'autres attractions plus familiales devraient compléter ce futur univers thématique. Walibi est le troisième parc du groupe français Compagnie des Alpes en termes de fréquentation. Ce nouvel investissement se justifie donc pour son responsable loisir, François Fassier.
3: Nous sommes des activités qui ne se délocalisent pas. Ces investissements qui sont faits resteront.
1: Le parc espère atteindre le 1,5 million de visiteurs annuels d'ici 2030.
0: Le reportage Stéphanie Van Dreck. L'actualité, c'est encore et toujours la mobilisation des professeurs et des directions d'école face aux réformes annoncées dans l'enseignement. Le fameux décret-programme qui contient ces réformes, notamment l'augmentation du temps de travail des professeurs du secondaire supérieur et qui a mis le feu aux poudres, doit être adopté ce soir en commission du Parlement de la Fédération Wallonie-Bruxelles. Et ce sera le cas en plénière dans quelques jours. Pour marquer le coup, une bonne centaine de professeurs a décidé de se rendre devant le siège de la Fédération Wallonie-Bruxelles en espérant interpeller et écouter les débats. C'est officiel, la commission des affaires générales du Parlement bruxellois demande la mise sur pied d'une commission d'enquête parlementaire avec pour date butoir le 21 juillet. Cette décision fait suite aux révélations de nos confrères de la VRT dans leur émission Panneau. Ils ont mis en lumière des pratiques de clientélisme et de favoritisme possibles de la part de l'OFTI Mostefa, le patron socialiste de la société de logement, le foyer Anderlechtois. Plusieurs parties de la majorité bruxelloise, notamment les libéraux flamands d'Anders, avaient menacé de faire vaciller la majorité si cette commission d'enquête n'était pas mise sur pied. L'armée israélienne a appelé les habitants de la banlieue sud densément peuplée de Beyrouth au Liban, bastion du Hezbollah, les a appelés à évacuer en prévision de frappes contre le mouvement pro-iranien. Face à cette nouvelle percée israélienne dans le sud Liban et la prise symbolique ces derniers jours de la forteresse médiévale de Beaufort par l'armée israélienne, la France a réclamé une réunion en urgence du Conseil de sécurité de l'ONU cet après-midi et l'Union européenne appelle Israël à cesser son escalade militaire au Liban. Écoutez le porte-parole Anouar Hanouni.
4: Nous appelons Israël à mettre fin à son escalade militaire au Liban et à respecter la souveraineté et l'intégrité territoriale du Liban. Nous encourageons également la poursuite de l'engagement dans les efforts diplomatiques en cours, notamment ceux menés par les États-Unis et leurs partenaires internationaux, visant à garantir une voie négociée vers une stabilité et une sécurité durable pour le Liban et Israël. Permettez-nous également de nous adresser au peuple libanais. Le peuple libanais a déjà enduré d'immenses souffrances. Il n'a pas choisi cette guerre. Et cette guerre n'est pas la sienne. Les peuples du Liban et d'Israël ont le droit de vivre en paix, en sécurité et dans la dignité, à l'abri de la menace d'un nouveau conflit.
0: Et de son côté, Téhéran a annoncé la suspension des négociations de paix avec Washington. Conséquence, le prix du baril de pétrole est reparti à la hausse aujourd'hui. Tous les Diables Rouges étaient à l'entraînement ce lundi à Tubize, sauf deux d'entre eux, Leandro Trossard et Zeno De Bast. C'était prévu. Le premier a disputé la finale de la Ligue des Champions samedi avec Arsenal et bénéficie d'un peu de repos supplémentaire. Le second souffre toujours d'une blessure. Les joueurs de Rudy Garcia seront en Croatie demain à 18h pour le premier de deux matchs amicaux de préparation à la Coupe du Monde. Match à suivre en direct sur les médias de la RTBF. Ce sera donc demain 18h. Merci de nous suivre. Passez une excellente soirée.
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0: Un point sur vos conditions de circulation, RTBF Mobile Info, Caroline Martin, on part du côté du Brabant Wallon et toujours cet incendie à Rebec.
6: Oui absolument, qui engendre quelques répercussions, quelques ralentissements sur la Nationale 59 à Anderlu en direction de Feluy, on perd quelques minutes. Attention également si vous circulez sur la Nationale 5 dans le sens Charleroi-Couvin, à hauteur de la pompe à essence Lucoil, il y a paraît-il un bloc de béton qui se trouve au bon milieu de la chaussée, situation dangereuse nous dit un auditeur. 15 minutes toujours perdues sur le 411 entre Overijs et Wavre en direction de Namur et une dizaine de minutes à ajouter à votre parcours sur le ring de Bruxelles entre Grimbergen et Jette vers Grand Bigard ainsi qu'entre Ruysbroek et Anderlecht en direction de Zaventem.
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0: Soyez patients. Bon début de soirée à notre écoute. 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Adrien de Viveur.
8: Merci beaucoup. Prochain rendez-vous de l'info, c'est donc à 20h sur Vivacité.
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8: Bonsoir à toutes, bonsoir à tous, j'espère que vous allez bien, j'espère que vous avez passé un bon lundi après un week-end chahuté, hein. On a eu des orages un peu partout là, j'espère que ça s'est pas trop mal passé pour vous. Bon, on dit toujours que c'est bon pour la nature, effectivement, qu'il pleuve comme ça après des grandes périodes de sécheresse. Bon, bah voilà, j'espère en tout cas que le week-end a été bon, c'est le week-end pour le moment, activité fancy fair, communion, ce sont les anniversaires aussi, les fêtes d'école, bref, j'espère que vous avez pu en profiter et que vous avez recommencé la semaine du bon pied. On est ensemble jusqu'à 20h. Vous connaissez le concept de l'émission, c'est-à-dire que je vous partage tous mes coups de cœur liés à la musique, mes coups de cœur aussi liés à l'humour. Je vous rediffuse des sketchs d'humoristes, des moments intenses en radio, en télévision, qui ont marqué l'histoire de l'humour. Ce soir, on aura notamment Jean-Marie Bigard avec un spectacle et un extrait de son spectacle qui s'appelle Les Expressions. On vous proposera aussi une chronique, celle de Dominique Watrin, une chronique qu'il a bien sûr eu l'occasion d'exprimer lors de l'émission des Enfants de cœur le dimanche matin sur Vivacité. Et puis on reviendra bien sûr sur ce qui s'est passé ce matin dans le 8-9 sur Vivacité et sur la Une avec le cactus de Jérôme de Warzé. Voilà donc pour le programme de ce lundi. J'espère que vous allez bien. Vous le savez, On en rit encore libère toute une série de petites molécules dans vos cerveaux pour vous faire du bien, pour que vous soyez hyper serein avant d'entamer le début de soirée. On va commencer en musique, bien sûr, comme à chaque fois. Voici Joe, il y aura aussi Jean-Jacques Goldman, Carole Frédéric et Michael Jones sur Vivacité.
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1: À nos actes manqués, Jean-Jacques Goldman sur Vivacité. Restez bien avec nous dans quelques instants. Jérôme de Warzé débarque dans On en rit encore.
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1: Il s'appelle Jérôme de Warzé, c'est le grand chef de la bande du Grand Cactus. Vous connaissez l'émission de télévision, bien sûr, qui est diffusée sur Tipeee le jeudi soir. Il existe aussi le Cactus en radio tous les matins dans le 8-9 sur Vivacité. Et très régulièrement, eh bien, c'est Jérôme de Warzé qui nous donne sa version décalée de l'actualité, sa version décalée de ce qu'il a pu lire dans les journaux, de ce qu'il a pu voir à la télé, de ce qu'il a pu entendre à la radio. Jérôme qui a eu une année bien chargée, hein, puisque d'ici quelques jours, la bande du Grand Cactus sera en spectacle au Zénith à Lille le 11 juin et puis le 20 juin ce sera à l'ING Arena à Bruxelles. Je vous donnerai toutes les informations pour que vous puissiez prendre les dernières places, ce sera d'ici quelques minutes dans l'émission. En attendant, on se replonge dans ce qui s'est passé ce matin dans le 8-9 sur Vivacité et sur la Une avec le Cactus du jour.
5: Après les incidents survenus lors du dernier standard Charleroi, le parquet de l'Union Belge a réclamé des sanctions particulièrement lourdes, plusieurs matchs à huis clos pour les deux clubs. Et pour tenter de comprendre les conséquences de cette décision, nous allons rejoindre immédiatement notre correspondant scientifique pour National Geographic.
6: Nous sommes dans le bassin industriel wallon, au cœur d'une zone de forte activité hormonale. Chaque année, au gré des saisons, deux espèces rivales entrent en période de rute territoriale. Asclessin, le supporter mal liégeois reconnaissable à son plumage rouge et blanc et sa capacité à réciter des insultes créatives sur 8 générations. Au stade du pays de Charleroi, le supporter mal Carolo, plus trapu, zébré de noir et de blanc, marque son territoire à l'aide de fumigènes et parfois de projectiles dont l'origine scientifique reste débattue par la communauté académique. Les deux espèces partagent un goût immodéré pour le blason, les champs tribaux et la carapace tiède. Leur conflit remonterait à plusieurs décennies. Les chercheurs ignorent encore aujourd'hui son origine exacte. Certains parlent de rivalité, d'autres d'antagonisme culturel. Les plus sérieux pensent simplement qu'ils ont oublié pourquoi ils se détestaient, mais qu'ils continuent par tradition. L'observateur attentif remarquera que ce conflit n'a aucune utilité reproductive apparente. Aucun accouplement n'est favorisé. Mais comme chez certains cervidés ou certains élus du PS liégeois, l'important n'est pas le résultat, c'est la démonstration de dominance. Car il existe une hiérarchie naturelle. Le supporter liégeois domine en termes de trophées ramenés au nid. Le supporter Carolo observant la scène de loin, avec ce regard mélancolique d'un cousin, invité à contempler les photos de vacances des autres. Le spécimen liégeois adore rappeler cette domination. Il possède un réflexe pavlovien qui consiste à citer son nombre de titres dès qu'un Carolo s'approche à moins de 3 mètres. Le mâle Carolo développe alors un mécanisme de défense fascinant. Il évoque immédiatement le dernier derby remporté. Les biologistes appellent cela le syndrome du « oui mais cette année on vous a battu ». Par temps chaud, l'on assiste à un phénomène de moins en moins rare au sein des deux espèces, l'apparition d'un drapeau adverse. Chez certaines espèces de primates, la vue d'un fruit rare déclenche un comportement agressif. Chez certains supporters wallons adultes, c'est le tissu imprimé qui joue ce rôle. Le spécimen quitte soudain son territoire. Son rythme cardiaque s'accélère. Son regard se vide. Il oublie sa femelle. Il oublie ses petits. Il oublie même parfois son prénom. Son cerveau n'a plus qu'un objectif, s'emparer du tissu de l'autre. Autour de lui, les congénères s'excitent. Les mâles dominants gonflent le torse. Certains émettent des cris d'intimidation. D'autres communiquent grâce à des fumigènes colorés. Méthode archaïque, mais encore très répandue dans cette région du globe. Alors, pourquoi une telle réaction? Les scientifiques l'ignorent. Une théorie avance qu'il s'agit d'un reliquat génétique datant du Moyen-Âge. Une autre évoque un traumatisme collectif provoqué par plusieurs années de classement en play-off 2. Face à cette violence rituelle, l'écosystème a développé un prédateur redoutable, le huis clos. Alors, le huis clos est une mesure radicale, elle consiste à retirer brutalement le supporter de son habitat naturel. Les chercheurs comparent cela à une expérience où l'on priverait un saumon de rivière, un castor de barrage, ou Georges-Louis Boucher de caméra. Et c'est un risque. Privés de stade, certains supporters malwallons reportent alors leurs comportements territoriaux vers d'autres zones de rassemblement, des ponts, des brocantes dominicales, pire encore, des affrontements armés de caddies sur le parking d'un Aldi de la Basse-Sambre. Certains experts craignent à présent l'apparition de nouveaux cérémoniaux. Des supporters du Standard bombardant de fumigènes, des supporters Carolo ripostant en catapultant des dizaines de rats morts. Mais une chose est sûre, lorsqu'on prive certains supporters mâles ou allons de leur stade, ils ne deviennent pas plus calmes, ils deviennent plus créatifs. Dans cette expérience sociale, cette étude comportementale de ces pires voisins ennemis du monde, même si l'honnêteté nous commande de préciser ici que l'on ne peut pas comparer par exemple les Carolo et les Standardmen aux Palestiniens et aux Israéliens, parce que les Palestiniens et les Israéliens, eux, à un moment, parfois, ils négocient.
0: Bon.
5: Bon, Jérôme, ça a changé National Geographic.

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4: Merci d'être fidèle à On en rit encore. Je suis vraiment ravi de passer ce début de soirée avec vous. J'espère que vous allez bien et que vous avez pu profiter du soleil aujourd'hui et de la douceur, parce que les prochains jours, ça va être un petit peu plus compliqué en termes de météo. Il va falloir attendre le week-end prochain pour revoir un peu le soleil, ou en tout cas le côté un peu serein du ciel. Donc j'espère que vous avez eu l'occasion d'en profiter aujourd'hui, que vous pouvez d'ailleurs toujours en profiter. Les jours s'allongent de plus en plus. C'est un vrai plaisir. On est comme ça jusqu'au 21 juin et puis c'est reparti pour des jours qui rétrécissent. Mais l'été sera là. Et ça fera du bien au moral aussi. Je vous propose maintenant de vous replonger dans un moment assez culte de l'histoire de la scène humoristique francophone, avec un sketch de Jean-Marie Bigard qui s'appelle « Les expressions ». Vous l'avez entendu, hein, Jean-Marie Bigard, qui a été victime d'un malaise récemment. Et sa compagne s'est très récemment exprimée pour donner de ses nouvelles. Elle dit que ça va mieux, que ce sont des problèmes de diabète, d'insuffisance rénale aussi. Jean-Marie Bigard, qui est vraiment un humoriste français ultra connu, hein, sur l'ensemble de sa carrière. On peut lire sur son site internet qu'il a touché environ 5 millions de personnes qui ont ri à ses spectacles. On va se replonger donc dans un sketch culte de Jean-Marie Bigard. Voici les expressions.
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5: Alors, je ne sais pas si vous avez remarqué, mais nous, en France, c'est un petit peu curieux, mais vous avez remarqué, on se souhaite bon appétit, nous. Vous avez vu ? C'est-à-dire, nous, on est là, c'est le dimanche midi. Tu vois, il y a le gigot qui est au milieu de la table, il y a le beau-frère qui est en face, on a tous la fourchette à la main, hein. Bon, et puis, le gigot, c'est sûr que c'est nous qui allons le bouffer, tu vois. Hein? Ah, il y a personne qui va arriver au dernier moment en essayant de le gauler. Donc, on a l'impression de contrôler quand même pas mal la situation. Eh ben non! Il y a quand même une vieille angoisse qui plane sur nos tables à nous, c'est est-ce qu'on va avoir de l'appétit? Parce que bon, de l'appétit, on en a eu ce matin, ok? On en a eu à midi, coup de bol. Mais ce soir, on fouette, toi. Hein, c'est pour ça, on s'encourage. On se dit, allez, bon appétit! On va le gagner, ce match-là! On n'a quand même pas cassé la bouteille de Ricard en deux à l'apéro pour se laisser emmerder par un petit gigot de 2,5 kg. On va le bouffer, ton gigot. C'est incroyable, mais c'est comme ça, tu vois. Et d'ailleurs, on pourrait en parler, hein, des expressions qu'on a chez nous. Par exemple, t'arrives avec un pote dans un restaurant. Le garçon, il vient vous accueillir, il dit « C'est pour dîner ?» Tu dis « Non, c'est pour faire un tennis, connard !» Vous avez des cours de libre, non? Vous en avez pas? Ben ça tombe bien, on avait oublié nos raquettes. Connard! Vous pourrez les faire, les connards, hein, si vous voulez. Si ça vous dit, ça va vous occuper, puis je me sentirai moins seul. Hein? Vous allez faire les connards. Alors après, il insiste, le garçon. Il dit « Deux couverts ?» J'ai dit « Non, mon pote, il va manger avec ses doigts, et puis je lui repasserai la fourchette de temps en temps. » Bravo ! Là, vous en avez fait un beau. Hein? Alors, attention. Merci, monsieur, dame. Merci, merci, c'est gentil. Merci, merci. Attention, parce que des fois, c'est le client qui est con. Hein? Des fois, le client, il dit au garçon « Il est frais, votre poisson ?» Donc il dit « Non, il est pourri depuis 4 jours, mais on va essayer de le fourguer quand même. Ouais. » Bien sûr. L'autre jour, moi, au restaurant, je venais de finir mon assiette. Je te jure que j'avais tout bien récuré. Alors écoute, l'assiette est brillée. On aurait pu la remettre en vitrine direct.

Le garçon, il arrive vers moi, il me dit « Vous avez terminé ?» Bah, je dis non, je vais manger l'assiette, puis après, je verrai ce que je peux faire avec la table. Mais bien sûr. C'est vrai, regarde. Un autre exemple. Vous êtes invité chez des amis. Vous arrivez devant la porte à acheter un bouquet de fleurs pour être poli. Hein. La maîtresse de maison, elle ouvre la porte. D'abord, elle dit « Ah, c'est vous !» Ah, tu dis, non, non, c'est pas nous, mais on va pas tarder, hein. Il reste plus que 50 centimètres. Connasse! Ah oui, il faut changer un petit peu, hein, de temps en temps. Et après, dès qu'elle aperçoit le bouquet de fleurs, elle se met à hurler à la mort, elle fait, oh! Des fleurs! Parce que d'habitude, on doit y offrir des carottes râpées ou des boulons, ou des roues de tracteur, donc t'as l'impression qu'on y avait jamais fait le coup. Alors après, elle insiste, la maîtresse de maison, elle dit « Si vous voulez bien me suivre, bah, un peu que je vais la suivre. Je suis pas cogné 2 heures d'embouteillage dans Paris pour craquer à 3 mètres du bol de sangria, Rem hein ?» Bon, alors là, tu rentres, il y a une salle pleine d'invités, qui est là, il y a tous les coups. Tu tombes sur un copain qui te dit « Ah, t'as été invité aussi ?» Ben, j'ai dit non, j'ai cassé un carreau pour rentrer, connard. Et puis entre nous, si j'étais venu pour recoller la moquette, tu crois que j'aurais mis un smoking, je te demande.

0: C'était Pauline avec Allô le monde sur Vivacité. Restez bien avec nous. Dans quelques instants, je vous donne des informations pour que vous puissiez vous offrir une chouette soirée sous le signe de l'humour. Ce sera d'ici quelques instants. À tout de suite.
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0: Merci d'être fidèle à On en rit encore. J'espère que vous passez une bonne soirée. Je suis vraiment ravi d'être avec vous, ravi de partager mes coups de cœur liés à l'humour, mes coups de cœur liés à la musique aussi. Bah oui, c'est ça le principe d'On en rit encore. On est ensemble toute la semaine, de 19 à 20 heures. Et eh bien, on essaie de vous transmettre plein de sérotonine, plein de dopamine, plein d'hormones qui vous font du bien et qui vous permettent de passer une excellente soirée. J'espère que votre lundi s'est bien passé. 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Voilà donc pour les bonnes dates à noter dans vos agendas. On va continuer cette émission On en rit encore en musique. Voici Tame Impala. Il y aura aussi Puggy, le groupe belge qu'on aura l'occasion d'ailleurs de retrouver au Ronquière Festival cette année.

0: C'était Puggy avec le merveilleux morceau Never Give Up sur Vivacité. D'ici quelques instants, on se replonge dans une chronique, un moment culte de l'émission des Enfants de Cœur. Ce sera dans quelques secondes. À tout de suite.
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0: Merci d'être fidèle, on en rit encore. Je suis vraiment ravi de passer cette soirée avec vous. Toute cette semaine aussi, d'ailleurs, il n'y aura pas d'émission demain, parce que demain, il y a les Diables Rouges qui jouent un match amical contre la Croatie en Croatie. Un match qui sera diffusé à 18h sur nos antennes, sur Ovio aussi. Et bien, du coup, pas d'émission, on en rit encore. Il y aura une émission complètement foot animée par David Oudrey. Avant de se quitter, avant d'aller vers les informations de 20h, je voulais quand même bien sûr replonger dans un moment culte de l'émission des Enfants de Cœur. Vous le savez, hein, c'est cette émission qui est présentée par Michael Pachen le dimanche matin. Parmi la bande des chroniqueurs des Enfants de Cœur, il y a un certain Dominique Watrin et très régulièrement, il a très envie de nous parler de ce qui l'entoure, de ce qui se passe autour de lui, de l'actualité aussi. Voici sa chronique.
2: Comme disait Emmanuel Macron, en regardant sa femme Brigitte monter les marches de l'Élysée, c'est l'escalade de l'horreur. Ces dernières années, dans l'horreur du monde, il y a eu l'Ukraine, la Palestine, le Liban et d'autres. Mais celle dont je vais parler est beaucoup plus grave, âme sensible, s'abstenir. Chez nous, récemment, des enseignants.e.s, avec eux, l'écriture doit être inclusive, oui. .ve, ont profité de l'annonce de mesures de restrictions budgétaires visant leur métier et leurs élèves pour perpétrer, attention, certains mots peuvent choquer, des attaques à la craie d'une violence inouïe contre des sols et des murs innocents, au lieu d'organiser une soirée pêche au canard bodega dans leur classe, afin d'aider le gouvernement à soutenir les actionnaires de sociétés basées dans des paradis fiscaux dont le pouvoir d'achat est torpillé par l'augmentation foudroyante du prix du caviar iranien. Dans plusieurs villes...
3: Iranien.
4: C'est contagieux.
5: T'as bu du vin aussi, attends.
2: Absolument pas, justement. Dans plusieurs villes, dont une située à 30 km à vol de drone du lieu de cet enregistrement, Tournai, des escadrons d'intervention du personnel communal ont dû être mobilisés d'urgence pour effacer à l'eau les dégâts occasionnés par cette vague d'attentats à la craie commis par ces dangereux enseignants radicalisés. Selon nos informations, certaines des craies utilisées seraient de fabrication chinoise et auraient abouti clandestinement dans les mains d'activistes wallons qui ont tracé sur les murs des bâtiments communaux des slogans haineux, comme je cite « L'école, c'est la vie ». Quel cynisme! Ces individus non identifiés pour l'heure qui seront probablement exfiltrés des juifs vers des planques dans des états voyous comme la Côte d'Azur ou la Costa Brava possédaient un véritable arsenal. Des craies blanches, mais aucune noire. Tiens, tiens, bonjour le racisme. Des craies rouges, tiens, tiens, encore la mafia gauchiste. Des craies vertes, tiens, tiens, encore la mafia martienne. Et même des craies bleues, tiens, tiens, encore la mafia schtroumpf. Mais, me direz-vous, la pluie ne pouvait-elle pas effacer ces inscriptions à la craie en une seule averse? Non, pauvre naïf. Parce que ce qu'on vous cache, c'est que les puissants syndicats enseignants ont pris le pouvoir sur la météo, avec la complicité des boulangers. J'ai moi-même entendu récemment ma propre boulangère demander au professeur de physique de mon fils « C'est vous qui faites ce temps-là. Si ça, ce n'est pas un aveu que c'est eux qui maîtrisent la météo. » Rendons donc aujourd'hui hommage aux soldats du feu convertis en soldats de l'eau qui, comme leurs collègues de Tchernobyl il y a 40 ans, ont sacrifié leur vie en effaçant les traces de craie qui auraient pu se révéler mortelles pour un enfant s'il avait avalé un bloc de pierre d'un hôtel de ville plein de craie. Citons donc ces héros. Christian, qui a effacé « École sacrifiée » écrit en jaune. Tino, qui a effacé « Pas de moyens, pas d'avenir » écrit en rouge. Jean-Marc qui a effacé « Stop mépris » écrit en bleu. Et surtout, le plus méritant, Damien, qui s'est chargé du slogan « Sauvons nos boîtes » et n'en a effacé que le « O » pour en faire « Sauvons nos bites ». Et il l'a promis, si les manifestants recommencent, il leur fera copier 10 fois sa phrase à la craie sur les murs qu'ils ont souillés.

0: Il est presque 20h sur Vivacité, ce qui veut dire qu'il est temps pour moi de vous dire au revoir et de vous remercier d'avoir été fidèle à On en rit encore. J'espère que l'émission qu'on vous a préparée vous a plu. J'espère que ça vous a permis de vous détendre un petit peu dans cette fameuse phase de transition entre les enfants qui vont aller dormir et le moment où on peut souffler un petit peu à la maison, se détendre avant d'aller dormir. Vous êtes peut-être au boulot, bon courage si c'est votre cas. Sur la route aussi, bon courage à vous. Soyez prudents, bien sûr. Je vous donne rendez-vous mercredi donc pour une nouvelle émission d'On en rit encore. Demain, c'est le football qui sera présent sur Vivacité à partir de 18h puisque les Diables Rouges jouent en Croatie pour un match amical préparatif avant de partir à la Coupe du Monde. David Oudret donc prendra les rênes de l'antenne de Vivacité demain. Donc je vous donne rendez-vous mercredi. Belle soirée à toutes, belle soirée à tous sur Vivacité.
1: Tout le monde, temps calme pour cette nuit avec un ciel voilé annonçant l'arrivée d'une perturbation, mais on attend les premières averses seulement en fin de nuit de la côte jusqu'au Hainaut. On pourrait également entendre gronder les tonnerres. Les minima seront compris entre 13 et 17 degrés. Demain mardi en matinée, les averses vont s'étendre, elles vont gagner toute la région, puis l'après-midi elles vont s'intensifier, elles prendront un caractère orageux, des orages qui pourraient être un petit peu plus marqués sur l'est du territoire avec des rafales de vent plus importantes et aussi des quantités de précipitations plus intense. On retrouvera à la côte déjà un temps plus calme avec juste quelques ondées. Les températures maximales demain de 18 à 23 degrés.
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0: Il est 20h. David Riffon, bonsoir à tous. L'incendie qui s'était déclaré à Rebec en Brabant wallon est terminé. Il a été rapidement maîtrisé pour une raison encore inconnue. Le feu a pris dans une entreprise de produits pétroliers, notamment du mazout. Une impressionnante colonne de fumée noire était visible à des kilomètres dans tout le Brabant wallon. Les pompiers de plusieurs casernes du Béoué ont été mobilisés et les riverains ont dû garder portes et fenêtres fermées par sécurité. Heureusement donc, le feu a été rapidement maîtrisé. Il n'y a eu aucun blessé. Le retour des orages attendus ces prochains jours, ils seront toutefois beaucoup moins violents que ceux qui se sont abattus ce week-end. C'est en tout cas la promesse de la cellule d'expertise orage du service public de Wallonie. La cellule s'est réunie ce midi, les cumuls attendus seront moins importants. On prévoit entre 15 et 20 litres par mètre carré, voire très localement 30. Il y en a eu jusqu'à 100, voire 120 ce week-end. S'il y a de la grêle, il devrait s'agir d'épisodes localisés et très limités. L'Institut Royal Météorologique a placé les provinces de Liège, de Namur et de Luxembourg en avertissement jaune. Il est valable dès demain 5h du matin et jusque minuit. On les appelle émissoles tachetés, une sorte de petits requins inoffensifs. Eh bien, une centaine d'entre eux ont été retrouvés morts ces derniers jours à la côte. Les animaux sont analysés pour l'instant par l'Institut flamand de la recherche en agriculture et pêche. D'après les premières constatations, il s'agirait de femelles accompagnées de quelques petits. Les premiers spécimens ont été retrouvés par des promeneurs jeudi dernier dans les environs de Coxyde. Il est probable qu'ils se soient retrouvés dans les filets d'un pêcheur et aient été rejetés à la mer ensuite. Il se pourrait aussi que les femelles étaient en route pour le delta de l'Escaut, connu comme zone de reproduction. Certaines espèces de requins, comme l'émissole tacheté, connue pour une croissance lente et une faible vitesse de reproduction, sont vulnérables et victimes de la surpêche et de la pollution. Leurs effectifs ont fortement diminué ces dernières décennies en mer du Nord. Un mot de cyclisme, Jordi Meus a remporté la première étape du Tour de Wallonie ce lundi à l'Aube, au sud de Charleroi, près de Thuin. Le coureur de Red Bull Bora Hans Groe s'est imposé au sprint au bout d'une étape de 180 km qui était partie de Manage. Victime d'une crevaison à la 3 km de l'arrivée, Arnaud Delis n'a pas pu disputer le sprint. Merci pour votre attention, passez une belle soirée.
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2: On fait un point sur le trafic avec Caroline Martin. Bonsoir Caroline.
3: Bonsoir.
2: Et alors comment ça roule en ce lundi soir ?
3: Eh bien, plutôt bien dans l'ensemble, hormis cet accident à vous signaler. C'est sur le 42 à hauteur de Dizon en direction de l'Allemagne. Un véhicule se trouve en travers de la chaussée juste avant la sortie Dizon, donc vers Prume. Soyez prudents.
2: Merci beaucoup Caroline. Bonne soirée. Bon courage à vous qui êtes sur la route.
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1: Bonjour les amis, ravis de vous retrouver en ce lundi soir. J'espère que vous avez passé une bonne première journée de la semaine. Si ce n'est pas le cas, eh bien détendez-vous, installez-vous. Nous allons jusqu'à 21h décompresser et même 23h pour tout du long de la soirée. Mais jusqu'à 21h, il y a Stumpeke et Derawet. Comme chaque lundi, nous allons arpenter la Belgique, la Wallonie, Bruxelles. On va parler de folklore, des us et coutumes, on va parler de langue, on va parler de plein de choses. Et pour ça, il y a Livia Duchesne, Tamara Payne et Martin Charlier, qui sont un peu nos hôtes du soir. D'ailleurs, retrouvons-les.
2: Salut à tous, bonjour Martin, bonjour Tamara.
3: Bonjour Livia, comment bonjour. Allez-vous?
2: Mais ça va bien, et vous deux?
3: Ah super.
4: Ça va très bien Livia, je suis toujours content de te voir pour un bon petit stomp entre nous.
2: Mais moi aussi, ravie de vous retrouver une fois de plus pour mettre en lumière nos expressions régionales avec nos experts et toutes sortes d'endroits de Wallonie et de Bruxelles. Des lieux emblématiques et historiques comme le Beffroi de Mons, en passant par d'autres plus surprenant et méconnu, comme l'entreprise Eclos qui cultive des champignons en laboratoire. On parlera donc de lieux, mais aussi de gens, avec Martin, qui nous fera découvrir de nouvelles personnalités wallonnes et bruxelloises, connues grâce à sa fameuse séquence, les WC.
4: Tout à fait, Livia. Aujourd'hui, on va parler des sportifs. On avait déjà évoqué les sportives, mais vous allez voir, des sportifs, il y en a pas mal non plus. Et ils ont fait rayonner nos couleurs noir, jaune, rouge partout au monde.
2: Et en plus, ça, c'est votre truc, hein, le sport.
4: L'histoire, c'est mon truc,
2: hein. Le sport.
4: C'est mon truc. Peut-être moins celui de Tamara.
3: C'est complètement moins mon truc à moi. Mais ça va, je me suis bien défendue.
2: Eh bien, j'ai hâte d'entendre tout ça. On terminera avec une nouvelle légende wallonne et plus précisément liégeoise, celle de la bête de Stanneux, une des plus fascinantes créatures du folklore wallon. Outre Martin Charlier, évidemment.
4: Que j'ai cru que tu parlais de moi.
2: Ben oui, une créature liégeoise du folklore.
3: On n'osait pas le dire.
2: Mais avant ça, il est temps de joser, direction la capitale wallonne, pour apprendre quelques expressions de Namur avec une autre créature bien plus gentille, Marine Jadin. Bonjour Marine.
5: Bonjour Livia et bonjour Medjin. Aujourd'hui, j'y vous propose un petit jeu, une devinette. Livia, est-ce que vous connaissez des expressions en wallon de Namur?
2: Oh, pas beaucoup, mais j'adore apprendre.
5: Alors écoutez bien. Si je vous dis que c'est quelqu'un qui est super motivé, qui pense qu'il va tout changer, qui démarre à fond, mais qui avec le temps se calme et rentre dans le rang.
2: Ah, je vois le genre le débutant qui arrive plein d'énergie.
5: Exactement.
2: Mais je vous avoue que je ne vois pas du tout comment on dit ça en wallon Namur.
5: Eh bien, figurez-vous qu'on dit « yessé polté comme en noviaramon ». En noviaramon, c'est ton balai neuf.
2: J'adore l'image.
5: Et cette image, elle vient d'un truc tout simple. Avant, dans les mots John, on balai neuf, c'était presque trop efficace. Au début, il balayait tout d'un tous les sens, et puis avec l'itin, il s'usait et devenait beaucoup moins efficace.
2: Ouais, un peu comme nous en fait. Hein.
5: Exactement. Regardez, le balai au début, il est tout neuf, il veut tout nettoyer, il pense qu'il va révolutionner la mot John. Et puis il s'use, il perd ses poils et il finit dans un coin.
2: Comment le pauvre.
5: Et oui. Donc quand on dit il est polté comme un noviaramon, ça veut dire aussi qu'il doit se calmer un peu parce qu'il n'est qu'au début.
2: Oui, l'énergie du début avant le drame de la réalité.
5: Tout à fait. Et comme le balai, au début on dit oui à tout, on veut tout faire et puis on se calme.
2: Bah oui, on est tous passés par là.
5: Jill craint. Bon allez, pour voir si vous avez bien compris, place à un petit jeu. À votre avis, Livia, dans quel contexte est-ce qu'on utilise le mieux cette expression? Réponse A. Il commence son nouveau boulot, il est épaulté comme un noviaramon. Réponse B. T'emballe pas. Tu vas finir épaulté comme un noviaramon. Et réponse C. Au début, on est tous épaulés comme un noviaramon.
2: Bah alors, j'ai l'impression que ça va avec les trois.
5: Eh ben, bien joué! Les trois fonctionnent. Allez, pour finir, si vous êtes épaulté comme en noviaramon, profitez-en. Mais souvenez-vous que même les balais finissent par s'user.
2: Bon, on espère qu'on va pas trop s'user trop vite, nous deux.
3: Non, ça devrait aller.
2: Ça devrait aller. Merci Marine.
5: Merci Livia.
3: Oui, en fait, c'est un peu comme un chien fou, un nouveau balai, fatalement, qui va balayer beaucoup mieux qu'un vieux balai.
2: Qui pense qu'il va balayer.
3: Qui pense. Mais après, on dit que c'est quand même dans les vieilles casseroles qu'on fait les meilleures soupes.
2: Ben, vu mon âge, je suis bien d'accord.
3: Les meilleurs vins, Olivia, les meilleurs vins italiens pour vous.
2: dans des, comment c'est ce qu'on appelle, dans des amphores. Je suis une vieille amphore. Martin, tu connaissais cette expression namuroise?
4: Alors, pas du tout, mais j'en apprends toujours avec Marine, donc c'est parfait. Mais ça, je le saurais.
2: C'est une des missions de Stumpeke.
4: Mais
2: ah
4: oui,
2: ouais,
3: nous apprendre en s'amusant.

0: Angèle et Justice avec What You Want sur Vivacité dans ce Stumpeke Derawet jusqu'à 21h qui, je vous le rappelle, est disponible aussi, Stumpeke Derawet, sur Ovio. Vous pouvez retrouver tous les épisodes précédents que vous auriez pu éventuellement manquer, et puis vous pouvez aussi les réécouter pour ceux qui n'en ont manqué aucun mais qui adorent l'émission, et je suis sûr que c'est votre cas. N'hésitez pas, foncez, Ovio est là pour vous permettre de tout réentendre. Pour le moment, on est parti avec la suite de cette émission inédite, évidemment, et ça arrive dans un instant sur Vivacité.
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7: C'est un air bien connu.
8: Ah oui, si on prenait un peu de hauteur, vous avez le vertige, les amis.
9: Oui,
8: 87 mètres, Tamara. Ça donne le tournis.
7: Ah oui, c'est la hauteur du beffroi.
8: Ah oui. Aujourd'hui, je vous emmène un peu chez moi, au cœur du berceau montois, là où les pavés murmurent des siècles d'histoire et où les cloches rythment encore la vie de la cité du Doudou. Perché sur sa colline, le beffroi de Mons veille depuis plus de 300 ans sur les traditions, les joies et les secrets des Montois. Entre patrimoine UNESCO et folklore, on part à la découverte de ce géant de pierre en compagnie de la directrice des patrimoines UNESCO, Manuela Valentino. Elle nous explique pourquoi le beffroi de Mons est un symbole fort pour les Montois, profondément ancré dans l'identité locale.
10: Alors c'est l'image, en fait le beffroi c'est l'image de la ville, et je peux vous dire que tous les Montois, quand ils reviennent à Mons, ils n'ont qu'une idée, voir ce beffroi, se rapprocher de chez eux. Le beffroi c'est chez eux en fait, et aussi tout ce qui se passe sur le site du beffroi, que ce soit les concerts de carillon qui sont propagés dans la ville, hein, comme outil de communication, outil de masse, musique évidemment, mais aussi toutes les activités qui se passent dans le parc du beffroi, elles sont toutes hyper suivies. C'est vraiment le lieu central emblématique de cette ville.
8: On dit souvent que le beffroi est le gardien du Doudou. Comment ses cloches, sa présence et son histoire s'entremêlent-ils avec les traditions folkloriques, notamment lors de la Ducasse et du combat d'Illumson?
10: Voilà, donc le combat d'Illumson, au moment du départ de la fameuse rue des Clercs, qui est le départ du combat, les cloches du beffroi se mettent à jouer le doudou, l'air du doudou, mais aussi pendant 2 jours, on a des concerts autour de ce doudou et des cloches du beffroi. Alors ce beffroi, il a un carillon, ce carillon-ci, depuis 1661, qui a évolué évidemment au cours des siècles. Hein. Mais en gros, il y a une grosse culture de ce jeu musical dans la cité. Et tout ce qui se joue là-haut, forcément, on s'entend de partout. Et donc, dès que les cloches teintent l'air du beffroi et qu'il y a le coup de feu du départ du combat, eh bien, toute la foule tressaillit. Et c'est vraiment le lien entre l'immatériel, le patrimoine vivant qui est représenté à la fois par les cloches, mais aussi par les gens qui sont dans la rue, qui vont chanter, qui vont transmettre tout ça de génération en génération. Et évidemment, le beffroi en tant que bâtiment et symbole de cette ville.
8: Mmh. Ah, pour l'avoir vécu, j'ai des frissons à vous entendre raconter tout ça.
10: Moi-même aussi, en le disant, je vois ces images de liesse de foule et c'est totalement incroyable.
8: Le beffroi, il a traversé les siècles, les guerres, les transformations de la ville. Mais aujourd'hui, comment le voit-on? Comme un simple monument, un lieu de mémoire ou un acteur vivant du terroir montois, ou alors les trois à la fois?
10: En fait, il a plusieurs facettes. Hein. De fait, il a... cette force d'être aussi le symbole des libertés, hein, puisque le beffroi, c'est un symbole des libertés civiques. C'était le droit des cloches qui était porté par le civil par rapport à, sur des décennies, les droits de cloche qui étaient portés par les églises. Donc il y a ce côté fort civil, évidemment. C'est lui aussi qui donne l'heure, qui rythme la vie de la cité, même si aujourd'hui on a tous l'heure sur notre téléphone. Il faut quand même imaginer que pendant des siècles, c'est lui qui a rythmé tout ça. Les joyeuses entrées, les fêtes, on le disait. Mais donc, ce beffroi, il est vraiment central et multifacette. Et surtout, il a traversé les siècles. Aujourd'hui, il est patrimoine mondial de l'humanité. Donc, il appartient à la fois au Montois, mais on lui reconnaît aussi une valeur internationale qui crée des ponts entre les cultures. Et c'est un peu aujourd'hui sa nouvelle fonction. Forcément, c'est un lieu de culture, puisqu'on peut le visiter avec un musée qui explique pourquoi il a été reconnu par l'UNESCO, quelle est son histoire. Mais aussi créer des liens avec d'autres personnes, d'autres cultures qui ont eu aussi ce genre de tour chez eux. Et donc aussi par l'échange, évidemment, de la musique, puisque c'est aussi, dans toutes ses facettes, un objet de musique. Mmh. Donc on a des concerts tous les dimanches, un instrument, voilà, à part entière. Pendant le Covid, on a fait beaucoup de concerts en ligne qui réunissaient des milliers de personnes en ligne, avec de l'interactivité, où on peut choisir finalement ce que le carillonneur va pouvoir, ou la carillonneuse jouer. Et donc, il a finalement de multiples fonctions, et chacun s'en empare un petit peu... comme il veut, j'ai envie de dire.
8: Oui, c'est ça.
10: C'est le patrimoine de tous et c'est ça qui est important au cœur de cette cité qui est très culturelle d'ailleurs.
8: Alors Manuela, on a une petite tradition dans cette émission. On termine par une expression bien de chez nous. Quelle est votre préférée ?
10: Qu'est-ce que je vais pouvoir vous proposer ? Alors une expression qu'on entend beaucoup à Mons, c'est « tu vas pas me dire que le diable va à messe ». Je trouve que cette expression est très, très drôle, donc tu vas pas me faire croire que tu me racontes des bobards.
8: Ouais, des carabistouilles.
10: Voilà, des carabistouilles comme on dit.
3: Eh ben, je ne l'ai jamais visité, moi. Et
8: c'est
3: pourtant, c'est la première chose que j'ai vue en arrivant à Mons, puisque c'est tout près de la gare. Mais c'était sur le chemin jusqu'à Montcotte. Je me souviens très bien de ces demi-heures de marche, mon sac au dos, je devais traverser
4: Tous les étudiants passent à côté, hein.
3: Et donc, je passe à côté. Et je me dis, un jour, j'irai le visiter. Eh ben, on ira le visiter, nous deux.
8: Avec grand plaisir, Martin. On se boit un petit apéro sur la grande place de Mons, qui est magnifique.
4: Bah, tiens.
3: Si on faisait ça au moment du doudou, autant.
8: Mais par contre, on boira l'apéro après, parce que s'il faut monter les marches jusqu'au carillon, faut pas boire le verre avant.
3: Bien pendant, le bois en haut.
8: Non, ne tentez pas le diable. Et Tamara, tu l'as déjà fait ? Non, tu l'as
4: jamais,
8: déjà
4: jamais, mais c'est vrai que ça me tente parce que j'aime bien ce genre de lieu, même si ce n'est plus vraiment un lieu de culte pour moi et que ça ne veut plus dire ça. Je trouve ça intéressant parce que c'est un vestige.
8: Ouais, 1661, le carillon, c'est dingue hein, quand
4: incroyable.
8: Même que ce soit toujours là. Et puis, ce qu'elle racontait, Manuela, je peux vous dire que quand l'air du doudou, le dimanche, du combat, est donc joué au carillon...
4: Les poils des Montois se dressent.
8: Mais vraiment, et là, quand elle le racontait encore...
3: Ah ben oui, je te voyais, il se hérissa à ce moment-là.
8: Le vrai hérisson du doudou. On va peut-être mettre un nouveau personnage, tiens, dans le folklore.
0: Stoum Peke Derawet jusqu'à 21h ici sur Vivacité avec évidemment Stoum Peke mais aussi de la musique. Et on reste belge, même pour la musique. Et c'est là avec Dancing on the Ice et c'est ce qui arrive dans un instant sur Vivacité.
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0: Nous sommes toujours ensemble dans Stumpeke et Derawet. Martin est sur la ligne de départ, prêt à présenter les WC du jour.
1: Oui, alors des sportifs, évidemment, moi je les connais beaucoup. Tamara peut-être un peu moins.
2: Et moi peut-être mon point.
1: Tamara, j'ai pris des trucs qui étaient vraiment à la portée de tout le monde.
2: Oui, malgré tout, c'était compliqué.
1: Et je tiens à dire que je ne suis pas resté que dans le football. Il n'y a pas que le foot dans les sports, même s'il y a essentiellement.
0: Bon, je ne vais rien trouver du tout.
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1: Qu'est-ce que c'est beau! À la découverte des hommes et des femmes qui ont hissé haut et fort les couleurs de notre belle fédération Wallonie-Bruxelles, on avait évoqué les sportives. Il est temps aujourd'hui de parler des exploits sportifs de ces messieurs. Je sais que ce n'est pas trop fort, mais ils en font pour tous les goûts.
2: Pas du tout. Mais bon, voilà, on va essayer. On va essayer.
1: Tu vas trouver. Premier indice. Yves dit Brenne le Courdel, il brabo wallon, il est né en 1991, mais il est déjà passionné, alors qu'Imid Gissonné en 1977, et Gidouet au Diovré.
2: Il est pensionné.
1: Donc il est né en 1991, il vient de Brenne le Comte.
2: Je sais pas du tout.
1: Ah, ben c'est pas grave, deuxième indice. Siper Thierry, Sinum, comme Lissi qui chante le jerk. Mais c'est une née, lui. Donc son père Thierry s'appelle exactement. Le même patronyme, le même prénom, le même nom que celui qui chante le jazz.
2: Thierry Hazard ?
1: Oui, ça c'est le père.
2: Ah, c'est Eden Hazard !
1: Ah ben voilà, donc tu as trouvé le fils.
2: Oui, bien sûr.
1: Mais bien sûr.
2: Oh, il est déjà pensionné, c'est terrible, il est tout jeune.
1: Ah ben oui, mais qu'est-ce que tu veux ? Je me doute que celui-là, tu l'avais. Eden Hazard, notre petite pépite qui nous manque depuis qu'il a pris sa retraite en 2023. Eden Hazard, c'est 126 matchs en équipe nationale, 3 Coupes du Monde, 2 euros, 1480 burgers mangés tout au long de sa carrière. Il est passé par Lille puis Chelsea. C'était une véritable légende. Avant de connaître une fin de carrière difficile au Real de Madrid. Allez, je ne résiste pas à réécouter ce merveilleux moment. C'était contre la Hongrie en 2016. À toi, Rodrigo.
5: Eden Hazard est absolument déchaîné.
1: Et moi, j'en ai encore des frissons.
2: Alors, et moi, j'en ai les tympans.
1: Voilà, on voit que Tamara n'est pas très sport parce qu'elle a détaché son
2: gueule,
1: casque.
2: Dès que sa gueule.
1: Alors que moi, je palpite. C'est bien, t'as déjà trouvé le premier.
2: Allez.
1: Le deuxième. Alors, premier indice. Il a tu 7 feuilles aux Jeux Olympiques. 7 feuilles. C'est au record, mais 7 feuilles aux Jeux sans avoir une seule médaille. C'est le plus grand record. Donc je dirais qu'il a été 7 fois aux Jeux Olympiques, mais c'est qu'il est un record, mais 7 fois sans avoir la moindre médaille, c'est quand même un record. Alors ce n'est pas grave.
2: Ouais, moi, sans avoir la discipline, c'est compliqué, j'avoue.
1: Mais oui, mais ça, je la garde pour la fin.
2: Ah bah oui.
1: Allez, deuxième indice. Inal Moy, tu champion du monde, mais il a su numéro 1 mondial pendant 500 quiz Jou. Donc il a été premier mondial pendant 515 jours.
2: Oh, je ne saurais pas te dire.
1: Bon allez, ça va. J va te donner l'indice qui tue. J'y vais te dire si sport, c'est tout joueux, dit tennis, dit tof.
2: Oh, ben c'est Jean-Michel Sève.
1: Mais oui, évidemment, c'est Jean-Michel Sève.
2: Oui, grand Jean-Mi, oui.
1: Mais il n'y en a pas d'aussi connu que lui, en tout cas en ping-pong.
2: Il remonte toujours son short.
1: Toujours. Notre Jean-Michel Sève national qui a débuté aux Jeux Olympiques de Séoul en 88 à 19 ans, il a terminé aux Jeux Olympiques de Londres en 2012 à 43 ans. Pas de médaille, mais des moments formidables et puis surtout des encouragements qui ont donné lieu à une blague. Monsieur et madame, autant fils, Jean-Mi. Non, évidemment. Oui, alors, en wallon maintenant. Il a aussi saillé des sous chanteux, mais ça n'en est, tu as dit, c'est n'importe quoi. Nous allons router six chansons pour couper.
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1: Il n'a pas gagné l'Eurovision.
2: Non, ça c'est certain. Il n'a pas eu de médaille non plus dans cette discipline-là.
1: Il n'a pas, mais on le salue, Jean-Michel Serre. On le salue. Allez, le troisième, on va voir si tu trouves. Premier indice, c'est au Coreux à vélo. C'est comme sous la qu'on dit. Né à Vervi en 1900.

0: champion del monde en 2012, mais aussi Leach, Baston Leach.
1: Bon, alors, j'y connais rien, mais je vais t'en dire un comme ça, c'est Evenepoel.
0: Non, parce que lui, c'est un Flamand. Hein.
1: Ah. Mais ah oui, c'est vrai, on est dans les Wallons.
0: Je disais ça, j'ai déjà pensé à un truc, moi. La course Liège-Bastogne-Liège, je pense toujours au pauvre cycliste qui habite à Bastogne, qui le matin doit monter jusque Liège pour revenir à Bastogne, pour retourner à Liège, et le soir, quand la course est finie, il revient à Bastogne. Il n'a aucun cycliste de Bastogne.
1: Mais je ne le vois pas du tout, mais je ne m'y connais pas du tout en cyclisme. Hein.
0: Dernier indice, il vient d'Ewaï, et c'est tout des rares à avoir une place à son nom, alors qu'il vit que te dit. Donc, il vient d'Ewaï, et c'est un des rares à avoir une place à son nom, alors qu'il vit toujours. Bon, allez, on va écouter l'extrait, tu vas comprendre tout de suite qui c'est.
2: Philippe Gilbert est champion du monde 2012 à Valkenburg.
0: Voilà,
1: mais est-ce qu'on peut vraiment s'appeler Philippe Gilbert quand on est né dans les années 80? J'aurais jamais trouvé.
0: Vous aurez compris, nous sommes en train d'écouter Rodrigo qui en 2012 nous commente le final des championnats du monde aux Pays-Bas, un moment qui restera gravé dans toutes les mémoires. C'est bien Philippe Gilbert, notre plus grand représentant de la petite reine. Et moi, réentendre ça, ça me donne aussi des frissons. Et quelle plus belle manière de terminer cette salve de Wallon connu. Et comme on dit chez nous autres, dit Toledja del Gaul, c'est les ceux de chez nous autres qui sont les plus fouettes.
1: Merci. Martin.
3: Bon, Eden Hazard, je l'avais tout de suite parce que Bren Lecomte, football, oui, Eden Hazard, évidemment, même sans pour aller danser le jet.
1: Bah oui.
3: Jean-Michel Sèvres aussi, je l'avais.
0: Tu l'as trouvé tout de suite.
3: Je crois que c'est un sportif qui a été le plus au JO.
0: Oui.
3: Sans jamais rien ramener.
0: Même au point de vue mondial, je pense que le record est à 9 quand même. Je pense qu'il y a quelqu'un qui a fait 9 Olympiens.
3: Donc quand même. Hein. Et puis d'ailleurs, maintenant, c'est notre président du comité olympique.
0: Bien sûr.
3: Et Philippe Gilbert, je ne l'avais pas du tout.
1: Non, là, c'était plus compliqué.
3: Après, je suis comme toi, Tamara. Je suis nulle en cyclisme.
1: Ah, moi, je n'y comprendrai jamais rien.
3: Et donc, quand on a dit 1982, j'ai fait OK, c'est pas Eddy Merckx. Et comme il y a Evenepoel qui fait l'actu ces dernières années, Evenepoel était trop jeune et ben, j'avais pas Philippe Gilbert. Mais bon, pas mal quand même, ça va. Hein,
1: pas trop mal, on s'en est pas mal sorti.
3: Deux grosses feignasses. Disons, n'ayons pas peur des mots, on s'en est bien sorti.
4: C'est, j'allais dire FIFA Musique, mais pas du tout, Stumpeke Derawet, ça c'est l'habitude, qui nous accompagne jusqu'à 21h avec les Wallons connus à l'instant, peut-être notre séquence préférée. Ah, quoique, on va bientôt avoir les histoires racontées par Olivia, alors forcément, ça aussi, j'adore. Bref, il y a plein de moments qu'on aime dans ce Stumpeke Derawet qui nous accompagne jusqu'à 21h. Il y a aussi ces petites musiques qu'on écoute entre deux qui nous font plaisir, avec notamment dans quelques instants du Aurel

0: Orelsan avec le titre Encore une fois, featuring avec Yamé. Juste avant de poursuivre cette belle émission, Kestum Peke d'Araouet ici sur Vivacité.
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0: D'Anderlecht à Villers-le-Bouillet, voici l'histoire d'une jeune entreprise qui a pu faire rimer tradition et innovation. Tout a commencé sous les halles d'Anderlecht, dans les caves de Kureghem, un lieu chargé d'histoire, transformé en laboratoire d'agriculture urbaine. Quelques années plus tard, Eeklo s'impose aujourd'hui comme l'un des leaders européens dans la production de substrats pour champignons exotiques. Quel programme ! Thibaut Fastenakels, directeur technique, nous raconte cette belle aventure. Il faut dire que tout a commencé en région bruxelloise, dans un endroit plutôt inattendu.
1: Oui, tout à fait. Donc, Adrien, en 2014, avait débuté quelques essais sur les champignons. J'ai rejoint l'aventure en 2016. On faisait ça au début dans des toutes petites caves à Bruxelles, où on produisait quelques kilos de champignons par semaine. Ensuite, on a un peu agrandi le projet. On est allé s'installer dans les caves de Kureghem, où là, on a occupé des caves qui font presque un hectare en plein centre-ville. Et on a développé l'entreprise pour atteindre des productions de plusieurs tonnes de champignons par mois. Et récemment, on a déménagé notre projet pour aller vers une production de substrats en région liégeoise. Donc les substrats, ce sont les blocs sur lesquels on fait pousser les champignons.
0: Alors vous l'avez dit, aujourd'hui votre entreprise est implantée en Wallonie. Elle transforme des déchets organiques en ressources précieuses. Pouvez-vous nous en dire plus, nous expliquer justement tout ce processus ?
1: Tout à fait, donc les champignons, ils poussent sur un substrat qui est composé de carbone, d'azote, de plein de molécules essentielles pour le développement du champignon. Et ces molécules, on va les trouver dans différents coproduits, différents déchets d'autres industries. Donc on va utiliser par exemple de la sciure de bois, des céréales, de l'eau, de la chaux pour faire notre substrat. Et on va chaque fois essayer d'aller chercher ces matières premières à des endroits où elles ne servent plus vraiment. Par exemple, la sciure de bois est un coproduit, un sous-produit des scieries. Des céréales, on essaye de trouver des céréales qui sont impropres à la consommation parce qu'elles ne contiendraient pas assez d'azote ou des choses comme ça. Et donc, chaque fois, on essaye de faire les choses de la manière la plus circulaire possible et la plus intelligente possible.
0: Et maintenant, vous avez récemment levé des fonds pour une nouvelle usine. Où voulez-vous emmener Eeklo dans les prochaines années ?
1: Aujourd'hui, on produit jusqu'à 200 tonnes par semaine de substrat de champignons grâce à notre nouvelle infrastructure en région liégeoise, et on aimerait bien devenir les leaders européens de la production de substrats pour que la plupart des champignons qu'on mange dans les supermarchés viennent de chez Eeklo.
2: Eh bien écoutez, moi qui ne suis pas particulièrement fan de champignons, ça me donne envie d'en manger.
0: Ah oui, carrément.
2: Mais parce que je trouve que c'est chouette, c'est écologique en plus, donc c'est jamais que du recyclage, c'est ça qui est terrible.
0: Oui, c'est fou hein, de produire autant de choses bonnes pour la santé et bonnes dans la... Moi j'aime bien les champignons. Hein.
2: Ça dépend lesquels, mais c'est vrai que quand c'est bien préparé avec une bonne sauce à l'ail...
0: Un peu de crème aussi.
2: Un peu de crème, c'est bien.
0: On ne fait jamais
2: ça
0: dans le léger, évidemment. Oui, mais c'est vrai que se dire que tout ça part de récupération d'autres matières, c'est génial. Oui. Martin, tu connaissais Eeklo ?
3: Je ne connaissais pas du tout, mais ça m'a donné terriblement envie d'une bonne poêlée de champignons.
2: Ah oui, sur un toast, tout simplement, c'est vrai. C'est un toast aux champignons, c'est bon.
4: Stumpeke Derouet se poursuit jusqu'à 21h avec dans quelques instants les légendes de Belgique racontées par Livia. Mais avant ça, un peu de musique avec Charlotte Cardin.

0: pour se détendre un lundi soir après une journée de boulot. Le titre de Way We Touch de Charlotte Cardin, juste avant de poursuivre ce Stumpeke et Derawet.
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0: Les amis, je vous propose de partir à la découverte des plus belles légendes de Belgique francophone. Des récits transmis au fil du temps entre tradition, mystère et imagination. Au cœur des villes comme des campagnes, ces histoires continuent de faire vivre le folklore belge. À travers 5 épisodes, je vous invite à explorer 5 légendes uniques et fascinantes. Laissez-vous porter et entrez dans un monde où le réel rencontre le merveilleux. Aujourd'hui, nous partons dans la forêt mystérieuse de Stanneux, entre Spa et Theux, en province de Liège. Un lieu ancien, cité dès le 9e siècle, et surtout le théâtre d'une des plus fascinantes créatures du folklore wallon, la bête de Stanneux. Une mer d'arbres sombres, des chemins tortueux, un décor qui n'a presque pas changé depuis le Moyen-Âge. Pendant des siècles, les habitants du village de Poller ont raconté qu'une créature monstrueuse rôdait dans la forêt, surgissant à la tombée de la nuit pour effrayer les voyageurs et, disait-on, dévorer ceux qui s'aventuraient trop loin. Un document d'archives daté de 1476 atteste même qu'une mystérieuse bête de Stanneux aurait été tuée, donnant alors aux habitants certains droits sur le bois. Les descriptions anciennes évoquent une créature unique, inquiétante et fascinante. Un corps de cheval, un buste de femme, une queue de lion, un arc dans une main, une flèche dans l'autre et une chevelure longue tombant sur des épaules humaines. Une espèce de centaure ou de sagittaire en quelque sorte. On raconte qu'il y a très longtemps, la bête surgissait soudain du sous-bois, attirée par l'odeur humaine. Elle imitait parfois les gestes des gens du village, une particularité qui allait causer sa perte. Un jour, excédés, les habitants décidèrent de la traquer. Un cordonnier astucieux imagina un plan. Créer 2 immenses bottes enduites de poids, une glu visqueuse. Comme la bête adorait imiter les hommes, il suffirait de lui présenter les bottes et elle y glisserait les pattes. Et c'est exactement ce qui arriva. Le cordonnier se rendit dans la forêt avec les bottes piégées, accompagné par les hommes valides du village, sauf un jeune marié peureux qui préféra rester près de sa belle. La créature fut prise au piège, incapable de fuir. Les hommes de Poller l'encerclèrent et finirent par la mettre à mort. Leur retour au village fut triomphal, et la légende affirme que c'est pour cette victoire que les habitants obtinrent le droit d'exploiter le bois de Stanneux. Cependant, la population jugea très mal l'attitude du fameux jeune marié qui fut condamné pour sa lâcheté à être plongé dans l'eau glaciale de la rivière du haut du vieux pont. Mais comme souvent, dans les légendes, il existe d'autres versions, plus tragiques. Certains racontent qu'un soir, 2 jeunes gens, Pierre et Marie, se promenaient dans la forêt. C'était l'été, un moment doux, presque magique. Jusqu'à ce que la bête surgisse. Un rugissement déchira l'obscurité. La créature fondit sur eux, les yeux en flammes, les ongles labourant les rochers. Elle emporta Pierre avant que Marie ne puisse comprendre ce qui arrivait. On retrouva la jeune fille prostrée, incapable de prononcer autre chose que « la bête, la bête ». La bête de Stanneux n'a jamais vraiment quitté l'imaginaire local. À Poller, la fête de la cour du coucou met en scène la créature, rappelant son influence et la peur qu'elle suscitait. Encore aujourd'hui, elle reste un symbole fort du folklore. La décision collective de la traquer tombe en 1904, lors du mariage de coucou. Le coucou désigne alors le dernier homme du village à se marier dans l'année. La traque de la bête lance les festivités du lendemain. Le dimanche, tous les hommes valides du village partent traquer la bête dans les bois. C'est en revenant qu'ils remarquent que le jeune marié n'est pas parti à la traque. Il sera donc ensuite jugé au village pour son comportement. Et cette journée sera rythmée par plusieurs scénettes dans les rues du village. Le jugement est fait par la cour, d'où le nom de la cour du coucou, qui signifie le jugement du jeune marié. Dans la région, les anciens disent encore qu'au cœur de la nuit, lorsque le vent s'engouffre dans les fougères, on peut entendre un long râle, quelque part entre les arbres. La forêt de Stanneux n'a pas révélé tous ses secrets. Était-ce une bête réelle, Une invention pour effrayer les enfants? Une sorcière sur un cheval? Ou encore une druidesse païenne poursuivie par les chrétiens? Un mythe né des bruits de la forêt? Ou quelque chose de plus ancien encore? Une chose est sûre, les légendes ne meurent jamais vraiment. Elles nous observent, se cachent dans les ombres et attendent que quelqu'un tende l'oreille.
1: Ah, je n'aurais qu'un mot à dire. La bête.
2: Il se moque de mon jeu d'actrice.
3: Oui.
2: Chacun son métier. Hein.
1: Et non, c'était très bien. J'étais bien dedans, Olivia, ici. Hein. Enfin, je veux dire, dans l'histoire. Hein, qu'on soit bien d'accord.
2: Tu connaissais l'histoire de la bête de Staneux?
1: Eh ben non, je ne connaissais pas. Je connais celle du coucou. Parce que le coucou, c'est le nom de la fête qu'ils font à Poleur. Et oui, apparemment, il y a une logique dans cette histoire.
3: Ouais,
1: avec
3: on
1: la
3: en
1: bête.
3: Parle hein, de la fête, ouais, ouais. De la cour du coucou. Ouais,
1: c'est ça, c'est ça. Eh ben, c'est très intéressant, ouais. Ça.
2: Et pourtant, c'est pas très loin de chez toi.
1: Non, je n'ai jamais.
3: Ah, mais on ne connaît pas forcément ce qui est à côté de notre porte. Hein. C'est toujours comme ça, en fait.
1: Et je vais même dire, on est souvent en rivalité avec les communes qui sont autour de chez nous. On n'y va pas, on est prêt.
2: Et alors, mais vous avez entendu l'apparence de la bête?
3: Oui, j'ai une espèce de centaure féminin, oui. Qui aurait une. C'est un cheval en dessous.
2: Exactement,
3: une femme
2: exactement. Et alors, ça viendrait aussi peut-être que dans les bois aurait vécu une femme, un peu sorcière, vous voyez, qui utilise des plantes, une guérisseuse, et qu'elle se promenait à cheval, et les gens s'en méfiaient. Donc, vous voyez, un amalgame d'une femme sur un cheval, et on dirait, c'est un monstre, alors que. Parce qu'on avait peur d'elle, ça viendrait peut-être de là.
1: Mais enfin, si elle hurle comme on entend dans l'histoire, elle a quand même quelque chose d'un monstre. Manifestement.
2: Et la cour du coucou, cette fameuse fête, tu es déjà allée?
1: Oui, c'est une fête qui se fait un an sur deux, je pense, oui. À Poleur. C'est un grand folklore local, mais j'ignorais toute son histoire.
2: Mais donc, c'est lié à la bête. Le dimanche, ouais. C'est la fameuse cour du coucou, donc le jugement. Et le samedi, donc, il traque la bête.
1: C'est ça.
2: Donc, Martin n'avait été que le dimanche, évidemment.
1: Non, pas les
3: traquer, c'est pas ça.
1: Pas les traquer la bête. Moi, je suis comme le jeune mari qui n'a pas osé y aller. Hein.
2: T'es vraiment un coucou, toi.
1: Ben oui.
2: C'est sur cette histoire terrifiante qu'on se quitte, les amis. On se retrouve tout bientôt, donc ça va, pour un nouveau numéro de Stoum Peke et Derawet. À Bérat,
3: les amis.
4: Bientôt, évidemment, on a hâte de les retrouver dès lundi prochain pour un nouvel épisode, mais aussi dès maintenant, évidemment. Vous pouvez les retrouver sur Ovio, comme je le disais tout à l'heure. N'hésitez pas à foncer, tous les épisodes disponibles sur Ovio. Un petit peu de musique pour nous accompagner vers 21h. Il y a BTS avec Swim dans la playlist Survivacité. 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

Paul Russell avec le titre Lil Boutang sur Vivacité dans ce Stumpeke d'Arouet. Je viens de recevoir un petit message d'ailleurs WhatsApp avec Sébastien qui nous dit « Moi, je pense à un centaure pour la bête. » Sébastien qui nous écoute, qui est assez jeune. En plus de ça, ça fait plaisir. Voilà, tout le monde écoute du Stumpeke d'Arouet et s'intéresse à la Belgique de manière générale et à ses us et coutumes, ses traditions, ses histoires. Et notamment les histoires que nous raconte Livia. Tu penses quoi de la bête? Je vais y réfléchir. Je sais pas trop, vraiment, moi, de mon côté. Mais j'aime bien ce genre d'histoire, en tout cas. Ça laisse passer l'imagination, comme par exemple avec Sébastien. Et pour le moment, ça va laisser passer de la musique, ce Stumpeke d'Arouet. J'ai encore un petit peu de temps. Je vous propose ce titre qui a été choisi, justement, par Sébastien. C'est Champagne de Suzanne sur Vivacité.

0: Champagne. Suzanne avec le titre Champagne sur Vivacité. Ce soir de notre côté, c'était Stumpeke et Derawet jusqu'à 21h. Épisode que vous pouvez, je le rappelle, retrouver dès maintenant sur Ovio. Et sinon, vous pourrez le réécouter également dimanche prochain entre 14h et 15h. Retour d'un épisode inédit la semaine prochaine, donc lundi prochain entre 20h et 21h. Dans un instant, la suite de votre soirée avec Viva Musique. À partir de 21h, c'est vous qui faites la programmation avec le numéro de téléphone du WhatsApp qui est entièrement gratuit, je le rappelle, le 0470 07 20 23. Et je vois qu'il y a déjà Marc de Namur et Françoise, Sébastien ou encore Cédric de Charleroi. Bref, il y a déjà du monde. Et puis si vous n'avez pas WhatsApp et la possibilité d'envoyer un petit message dessus, bien, il y a toujours les SMS 30 63 50 centimes le message. Mais n'hésitez pas, WhatsApp c'est gratuit, c'est vraiment le must. Allez, dans un instant, le point sur l'actualité avec David Riffon. Et on se retrouve juste après, je vous dis à tout de suite.
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0: 21h. David Riffon, bonsoir à tous. Cette question, une trêve se profile-t-elle entre Israël et le Liban? Selon Donald Trump, le Hezbollah aurait affirmé ce soir vouloir cesser les combats contre Israël. Du coup, l'armée israélienne stopperait de son côté son avancée dans le sud Liban. Et Benjamin Netanyahou n'enverrait pas de troupes à Beyrouth, la capitale libanaise. Les deux textes de loi qui portent les réformes du droit du travail du ministre de l'économie et de l'emploi, David Clarinval, les deux textes ont été publiés aujourd'hui au Moniteur. Ce qu'on appelle la flexibilisation du droit du travail et qui figurait dans l'accord de gouvernement est désormais une réalité. La réforme phare est celle du travail de nuit qui devient théoriquement possible dans tous les secteurs désormais. Alors qu'il y avait jusqu'ici une interdiction de principe du travail entre 20h et 6h assortie de dérogation. En clair, la dérogation devient désormais la règle. Dans la distribution et l'e-commerce, la définition du travail de nuit est par ailleurs modifiée. Les primes qui y sont éventuellement liées seront limitées aux prestations effectuées entre 23h et 6h du matin au lieu de 20h auparavant. Une modification qui ne vaut attention que pour les nouveaux contrats. Ce qu'on avait appelé le casse du siècle a-t-il un lien avec la Belgique? Une nouvelle piste concernant le spectaculaire vol d'œuvres d'art au Louvre à Paris en octobre dernier a mis en lumière de possibles liens avec notre pays. Des enquêteurs belges auraient découvert des photos de l'intérieur du Louvre et plus précisément de la galerie d'Apollon, le lieu du vol, sur des téléphones portables de plusieurs personnes interpellées chez nous. Une enquête conjointe aurait même été ouverte par la France et la Belgique, mais le parquet de Paris ne confirme ni n'infirme cette information. Les photos ont été découvertes sur les téléphones portables de suspects originaires d'Europe de l'Est spécialisés dans le vol de marchandises. L'enquête doit déterminer s'il existe un lien entre ces personnes appréhendées en Belgique et les quatre suspects actuellement en garde à vue en France. Ces quatre hommes sont soupçonnés donc d'avoir dérobé des joyaux de la couronne pour une valeur estimée à près de 90 millions d'euros. Aucune trace du butin n'a pour l'heure été retrouvée. Rudy Garcia a donné des nouvelles de ses joueurs à la veille du déplacement des Diables Rouges en Croatie pour y disputer le premier des deux derniers matchs amicaux de préparation avant le départ à la Coupe du Monde. Le sélectionneur s'est dit satisfait des progrès de Romelu Lukaku, très motivé selon lui, même si son temps de jeu devrait encore être assez réduit lors des prochains matchs. Selon Rudy Garcia, il faut y aller étape par étape avec le meilleur attaquant de l'histoire de la Belgique, sans quoi il pourrait rechuter de sa blessure à la cuisse. Romelu Lukaku n'a joué que 64 minutes au total cette saison. Merci de nous accompagner. Passez une belle soirée.
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0: Pierre Demar, avec le titre Je pense à vous sur Vivacité.
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0: 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Bonsoir les amis, bonsoir à tous ceux qui nous rejoignent en ce lundi soir, 21h06, c'est parti pour Viva Musique jusqu'à 23h, un peu raccourci après Stumpeke et Derouette. On profite en ce début de semaine de vous qui faites la programmation musicale. Sébastien nous a demandé le Suzanne avec Champagne il y a quelques instants qu'on a écouté puisqu'on avait encore un petit peu de place dans le Stumpeke et Derouette. Bien, merci à Sébastien en tout cas qui nous a envoyé le message. Et puis nous avons aussi Béatrice de Mézières qui nous dit coucou Quentin, la soirée commence bien avec Champagne de Suzanne. On est d'accord, on est déjà en pleine forme là grâce à Sébastien. Bref, qui est-ce que j'ai eu d'autre? Annie de Montrealmé aussi, bonsoir Annie, merci pour le message. Bonsoir à Pascal de Basbeau de Trois-Ponts ou encore à Roland de Blény qui nous a envoyé un petit message. Pour ce soir, je vous propose de débuter avec Cédric de Charleroi qui nous salue tous en ce lundi soir et qui dit que ça y est, la semaine est partie. On va se déchaîner, nous dit-il, pour les demandes évidemment de messages. Et a priori, Martin, avec les Wallons connus, les WC, ça l'a inspiré un choix. Ça lui a inspiré un choix, pardon. Son choix, c'est celui d'Enzo Sifo. Alors là, c'était Enzo Sifo avec le titre « C'est gagné d'avance ». Alors, il nous choisit ce titre et nous souhaite évidemment une belle soirée. Merci beaucoup, Cédric, pour le message et merci pour la demande ce soir. Nous allons poursuivre aussi dans quelques instants avec Bangles, Malik Monday, Lara et Fabian, Je veux danser. Bref, il y a plein de titres pour vous accompagner en ce lundi soir. Et évidemment, entre tous ces titres, il y a les vôtres que j'attends avec impatience.

0: The Bungles avec Malik Monday sur Vivacité.
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0: Et peut-être que vous aussi, vous avez eu un Malik Monday, un lundi frénétique. Les amis, eh bien, posez-vous, trouvez le temps ici de vous détendre avec ce Viva Musique. Bonsoir à Didier de Genappe qui nous envoyait un petit message. Merci de nous rejoindre ce soir et merci d'être aussi nombreux et nombreuses. Merci pour tous ces petits SMS aussi que je vois là, 30, 63, 50 centimes le message. Il y a du monde, n'oubliez pas le WhatsApp, 0470 07 20 23, c'est entièrement gratuit WhatsApp. Dans quelques instants, l'une de vos demandes. Avant ça, du Manu Chao, oh j'adore, Me Gustas Tu. Et puis Lara Fabian aussi, son titre Je veux danser sur Vivacité. Eh bien dansons ensemble.

0: Olivia Dean avec le titre So Easy to Fall in Love arrive dans un instant. Et juste après, je cale un titre que vous m'avez demandé par message WhatsApp ou par SMS. C'est Viva Music jusqu'à 23h sur Vivacité.
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Mylène Farmer avec le titre Désenchanté, demandé par Didier qui nous avait dit une petite requête, s'il te plaît, possible d'écouter tous ensemble? Bah oui, soyons paradins. Mylène Farmer avec Désenchanté, mais grand plaisir Didier, merci beaucoup, qui m'a dit très fort Quentin, même sans signer mon message, tu m'as reconnu. Je commence à effectivement bien vous connaître et puis surtout j'ai des petites couleurs, à chaque fois que vous envoyez un message, ça met une couleur par personne et je crois que je commence à connaître pas mal de couleurs maintenant. Merci en tout cas pour le message Didier et pour le titre. Nous allons maintenant écouter la demande de Béatrice de Mézières qui avait envie d'écouter Gauvin Serre et Francis Cabrel avec Boulevard de l'Enfance.

Mexico et sa grande sœur de vie, qu'il faudra dès demain écouler en sous-main de la drôle de farine.

0: Kenji Girac avec le titre Si seulement sur Vivacité dans ce Viva Musique au rythme de vos titres.
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0: Avec vos messages hein, par le biais de WhatsApp 0470 70 07 20 23. J'ai Brandon qui me dit j'ai quelle couleur moi, puisque je parlais des petites couleurs qui sont associées à chaque personne pour les messages WhatsApp que je reçois. Brandon, je dirais un vert jaune. C'est un peu difficile parce qu'il y a beaucoup de nuances parfois, mais là c'est un vert qui tire un peu vers le jaune. Merci beaucoup en tout cas de votre présence ce soir et de vos titres que vous choisissez. Bien évidemment, on passe vos titres jusqu'à 23h. Pour le moment, eh bien, ce que je vous propose, c'est de poursuivre avec ce Everything But The Girl, le titre Missing sur Vivacité.

0: Everything But The Girl avec le titre Missing sur Vivacité. C'est dans ce Viva Musique avec ce message de Béatrice de Mézières qui me dit merci Quentin pour Boulevard de l'Enfance. C'est grâce à Bruno Tumers, une chanson d'une histoire, que j'ai découvert cette chanson. Eh bien, j'avoue que j'ai aussi découvert là, il y a quelques minutes, quand tu nous l'as demandé, ce duo en particulier. Je le connaissais pas du tout. Donc merci à toi maintenant. Et merci à Bruno, évidemment, de nous faire découvrir toutes ces belles chansons dans nos chansons d'une histoire. Merci Béatrice pour le message et la présence ce soir. Merci à vous toutes et tous, hein, évidemment. Vous êtes super nombreux. Il y a plus de 400 000 auditeurs qui écoutent Vivacité. Il n'existe pas 400 000 couleurs. Effectivement, il ne faudrait pas que 400 000 personnes m'envoient un message. Déjà parce que j'aurais du mal à tout retenir. Et en plus de ça, j'aurais du mal surtout à donner le nom des couleurs qui vont être marquées. Bonne soirée, Quentin. C'est toujours très sympa de vous écouter. Merci Nathalie. Merci beaucoup. On se retrouve dans un instant.
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0: Il est 22h. David Riffon, bonsoir à tous. On apprend ce soir la démission du bourgmestre de Jemeppe-sur-Sambre dans le Namurois. Jean-Luc Évrard l'a annoncé lors du conseil communal de ce soir. Cette décision n'est pas liée aux inondations de ce week-end. Jemeppe fait pourtant partie des communes les plus touchées. La situation ne devrait rentrer dans l'ordre totalement là-bas que mercredi. Non, il s'agit avant tout de tensions politiques purement locales. Plus de 56 pays, notamment des membres de l'Union européenne et de l'OTAN, ont dénoncé ce lundi à l'ONU le comportement inacceptable de la Russie après la chute d'un drone sur un immeuble en Roumanie la semaine dernière. La ministre roumaine des Affaires étrangères a fait une déclaration. Selon elle, ce dernier incident a eu un impact direct sur la sécurité de civils innocents en Roumanie. Et un tel comportement est inacceptable en vertu du droit international et doit cesser. C'est ce qu'a déclaré la ministre, entourée par des dizaines d'ambassadeurs, notamment américains, français et ukrainiens. Le Conseil de sécurité s'est réuni en urgence concernant ce drone lancé par la Russie, volontairement ou non, sur cet immeuble d'habitation à Galati, une ville roumaine proche de la frontière avec l'Ukraine. Le groupe Anthropic a à son tour déposé son projet de dossier d'introduction en bourse auprès du régulateur américain des marchés financiers. Une démarche qui est une étape et qui ne préjuge ni d'une date de cotation ni de la décision finale d'entrée en bourse. La start-up de San Francisco précise que cette opération dépendra avant tout des conditions de marché et d'autres facteurs. L'entreprise a annoncé être désormais valorisée à 965 milliards de dollars à la suite d'une récente nouvelle levée de fonds. Anthropic est avec son grand concurrent OpenAI, l'un des fleurons des entreprises d'intelligence artificielle. Il y a quelques jours, une autre annonce d'entrée en bourse a fortement fait parler. L'entreprise SpaceX, chère à Elon Musk, sera cotée au Nasdaq à partir du 12 juin. Merci pour votre écoute. Passez une belle soirée.
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0: Harry Styles avec le titre Aperture sur Vivacité. C'est Viva Musique.
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0: Jusqu'à 23h, Viva Musique, avec vos messages, que ce soit par WhatsApp ou par SMS. Je vois que Stéphane Dandenne nous a rejoint. Marc me dit, est-ce que tu as enregistré ma demande, Quentin? Oui, oui, j'ai enregistré la demande, ne t'inquiète pas, elle arrive. Et avant ça, eh bien, je vous propose d'écouter la demande de Pascal de Basse-Baudeux-Trois-Ponts, qui nous dit, salut, c'est Pascal, je voudrais écouter J-Ro avec Les Jardins du Ciel, que je dédie aux radios belges et aux auditeurs. Merci beaucoup Pascal pour le message, merci pour le titre aussi bien évidemment. Voici donc J-Ro avec Les Jardins du Ciel, juste avant un petit TLC avec No Scrubs sur Vivacité. Excellente soirée avec ce Viva Musique qui se poursuit jusqu'à 23h.
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No Scrubs de TLC sur Vivacité dans ce Viva Musique. Philippe de Florentville nous dit bonsoir Quentin, pas de demande de titre aujourd'hui, car pas d'idée. C'est juste pour le plaisir de te saluer, bonne émission, merci beaucoup Philippe, ça fait plaisir ce genre de petit message. On t'embrasse, passe une bonne soirée avec nous et puis ça fait du bien aussi de se laisser guider par le titre des autres de temps en temps. On a d'ailleurs l'une de vos demandes qui arrive très prochainement, mais avant ça, j'ai du Alex Warren avec le titre Fever Dream sur Vivacité.

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Big Flo et Oli avec Coup de Vieux en featuring avec Julien Doré, bien évidemment, sur Vivacité. Et ça, je suis sûr que ça fera plaisir à Thierry, qui était d'ailleurs très heureux d'écouter le Désenchanté de Mylène Farmer tout à l'heure. Nous avons Sacha qui nous rejoint. Coucou Quentin, comment ça va? Ça va très très bien, merci beaucoup. Merci pour ce petit message. D'ailleurs, je dis Sacha parce que c'est marqué Sacha, j'ai aussi parfois les noms qui s'affichent. Mais c'est un surnom à chaque fois qu'il utilise, mais je crois que je l'ai oublié.

0: Ami, me semble-t-il. Steve Barrow avec Now, Now, Now, ça arrive dans un instant. Guillaume Grand aussi avec le titre Toi et moi sur Vivacité.
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Guillaume Grand avec toi et moi sur Vivacité. Dans un instant, on va écouter la demande de Marc et Françoise qui nous ont choisi un titre tout simplement pour la fête nationale italienne qui a lieu demain et pour remercier tous les Italiens de Belgique. Eh bien, le titre, on l'écoute dans un instant. Je vous garde la surprise, même si je suis persuadé que vous pouvez le deviner. Et avant ça, il y a Thomas Hamilton avec She Wants Me sur Vivacité.

0: Unanimement, d'abord appelons-la Else.
1: Une conduite agressive. Il doublait les cyclistes à moins d'un mètre, il frôlait les voitures, il insultait les gens.
0: Autre témoignage, Sophie.
2: Usage du GSM au volant. Circulation à plusieurs reprises sur la voie ferrée alors que les barrières étaient baissées. Excès de vitesse et non-respect des priorités. Des enfants vomissaient parfois dans le bus. Certains ne voulaient plus prendre le bus.
0: Et les deux témoins de confirmer qu'elles ne se sentaient pas en sécurité à bord du bus. Les accompagnatrices ont prévenu l'école, la société privée de bus et Delaine. En vain, Else.
1: Aucune suite n'a été donnée à nos plaintes. On nous a dit qu'il n'y avait pas d'autres chauffeurs disponibles. C'est d'autant plus douloureux, cela n'aurait jamais dû arriver.
0: Qu'est-il advenu de ces signalements? Pourquoi aucune mesure n'a-t-elle été prise? L'enquête, toujours en cours, devra le dire et préciser aussi si le comportement du chauffeur a joué un rôle dans la tragédie ce matin-là.
3: Nous allons bien entendu mener une enquête, a répété la porte-parole du parquet. Une baisse de la tension peut-être au Proche-Orient. L'ambassade des États-Unis au Liban a déclaré ce soir que le Hezbollah avait accepté une proposition américaine via Donald Trump de cessation mutuelle des attaques avec Israël, qui avait lui menacé un peu plus tôt de frapper la banlieue sud de Beyrouth. Demain, de nouvelles négociations israélo-libanaises sont attendues à Washington. C'est demain aussi le premier des deux derniers matchs amicaux des Diables Rouges avant la Coupe du Monde. Demain soir, donc le premier, c'est en Croatie. Deux joueurs n'ont pas pris l'avion cet après-midi. Leandro Trossard et Zeno De Bast, c'était prévu. Le premier a disputé la finale de la Ligue des Champions samedi avec Arsenal et bénéficie d'un peu de repos supplémentaire. Le second, lui, souffre toujours d'une blessure. Rudy Garcia estime son groupe prêt. Quant à l'adversaire, c'est Corias, mais c'était dans les plans.
4: La priorité, c'est qu'on voulait jouer une grande équipe européenne. Je pense qu'avec la Croatie, on est servi. Finaliste en 2018 de la Coupe du Monde, demi-finaliste en 2022. Ils sont des grands joueurs. On ne conçoit pas que ce soit un match amical, mais je pense que c'est le comportement qui compte. Et le comportement des joueurs ou le comportement d'équipe induit après le résultat positif. Donc ce que je veux, c'est que les joueurs répondent à ce que j'attends d'eux demain. Et je pense que le résultat suivra si on fait ça.
3: Interview Benjamin Dessenin, que coup d'envoi, attention, ce sera à 18h, direct à suivre à partir de 17h30 en télé et sur OVIO, et dès 17h en radio sur Vivacité. Un mot aussi de Roland-Garros pour vous signaler l'élimination aujourd'hui d'Elise Mertens en 8e de finale du double. Accompagnée de la chinoise Zhang, la Belge a été battue par un duo franco-chinois. Merci de nous avoir suivis, je vous souhaite une excellente fin de soirée.
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7: Avenue Louise, en plein cœur de la belle et grande Bruxelles. En ce petit matin, l'animation est déjà un peu plus importante sur le rond-point Louise. Nous sommes en pleine semaine. Les riverains qui défilent, pressés, ne prêtent que peu d'attention à ce qui se passe aux alentours. Certains ont le nez sur leur téléphone, d'autres écoutent le dernier son du moment, tous ou presque, filent au boulot. Rien ne semble pouvoir stopper l'inarrêtable marche du temps, rien. Ou presque. Il y a bien quelque chose qui paraît inhabituel, tout près de l'arrêt du tramway. Alors que la pluie tombe mollement et que beaucoup ont le nez collé sous un parapluie, un homme seul tranche dans le décor. Avec ses vêtements déjà, puisqu'il porte une chemise de couleur vive, alors que le monde autour de lui semble gangréné par le noir ou le gris. Il semble perdu, chancelant. On dirait qu'il rentre de soirée. De temps en temps, il crie « Mademoiselle ?» Oh, il va mal, ça c'est indéniable. Le gaillard semble encore bien aviné de la veille. Voilà une scène qui pourrait paraître presque banale, mais qui ne l'est pas du tout. Soudain, un passant dégaine son téléphone et lance une vidéo. Il a reconnu le soulard. Un de ses amis à côté de lui, il s'exclame « Et mec, c'est Stromae !» Nous sommes le 21 mai 2013. Il est un peu plus de 8h du matin. Et c'est l'heure H de mon histoire.

Assis sur le trottoir, le nez sous la pluie, le chanteur Stromae, car c'est bien lui, semble totalement perdu, en détresse. Certains passants qui le reconnaissent viennent le voir, lui demandent s'ils peuvent faire quelque chose pour lui. L'artiste ne bronche pas d'un poil. Il déambule entre les voitures, hurle sur les conducteurs qu'il klaxonne. Faut dire que la carrière musicale du Belge est en train de prendre une tournure qui inquiète nombre de suiveurs. Après le succès retentissant de son premier opus, la préparation du deuxième est, comment dire, chaotique. Il a déjà sorti deux singles, chaque fois. Les retours du public et des critiques ont été mesurés. La patte Stromae, ce son si caractéristique, semble perdu. Et puis, le musicien se traîne un buzz dont il se serait bien passé. Il y a quelques semaines, alors qu'il mangeait peinard dans sa petite voiture, un passant l'a filmé et l'a tensé verbalement d'une manière on ne peut plus évitable. La vidéo a fait plus parler d'elle que les clips. Autant dire que le chanteur du titre « Alors on danse » en a gros sur le cœur. Ce matin, c'est clair, il semble au plus mal. «

0: Au bout de quelques minutes, des policiers viennent le trouver, lui demandent s'il a besoin d'aide. Stromae échange brièvement avec eux. Son discours est décousu, inquiétant. L'un des agents, en lui mettant la main sur l'épaule, cherche à lui donner du soutien. « Vous savez, je suis un grand fan. La chemise du chanteur est pleine de bière. » La scène dure près d'une demi-heure et les réseaux sociaux de la capitale s'emballent. Qu'est-ce qui lui prend? Comment a-t-il pu tomber si bas, si fort? Faut bien le dire, ça semble presque irréel, totalement incompréhensible. Le pire dans tout ça, c'est que la situation va empirer davantage. 24 mai 2013, invité sur un plateau de France Télévisions pour présenter le titre formidable « Apparaître » sur son prochain album, Stromae se présente dans un état préoccupant face caméra. Il titube, s'accroche au pied du micro. Il semble encore aviné. Le show, si on peut dire, se termine tout près des invités. Leurs mots veulent tout dire. C'est qui ce mec qui vient de Belgique et qui se permet de chanter dans cet état? Nouveau Gainsbourg? Ces deux moments forts déchaînent la presse qui se jette sur la carcasse encore fumante du chanteur. Toutes les spéculations sont sorties au sujet de son état de santé. Plus que son retour, c'est sa descente aux enfers qui fait les gros titres. Carrière terminée. Mais est-ce vraiment le cas? Stromae a-t-il perdu les pédales au point de sacrifier sa notoriété? La marche est-elle trop haute pour lui? Et si tout ce tintamarre n'était qu'un incroyable coup de com'? Notre histoire du jour, vous allez vite le comprendre, est celle d'une dualité qui tiraille un artiste unique en son genre. Elle oppose Paul, l'homme, et son alter ego, Stromae. L'un se fait brûler par l'intense lueur des projecteurs, l'autre la cherche sans mesure. Bienvenue dans le monde d'un des plus grands musiciens de sa génération. Là où rien n'est figé, là où la limite du possible est sans cesse repoussée plus loin. Nous sommes quelques années plus tôt à la frontière entre l'ombre et la lumière. Là où tout commence. Et où tout, au détour d'une angoisse qui pointe le bout de son nez, devient insupportable. 26 septembre 2009. Sur les plateformes et dans les bacs, un jeune homme encore peu connu du grand public, voire pas connu du tout, publie son premier single. Son clip vidéo, léché, précis, met en scène un travailleur désabusé par son quotidien et... cela intrigue. Et puis, il y a les premières notes de ce titre. Une ligne de basse, simple, épurée, esselée, percutante. Une ligne de basse qui provoque des remous dans toutes les têtes. Une signature, celle d'un tube planétaire, alors on danse, qui propulse en une mélodie son auteur au top des charts européens. En quelques jours, la mayonnaise prend si fort que l'artiste se retrouve au cœur de tous les journaux télévisés. Belge d'abord, français ensuite. Révélation musicale, carrière fulgurante. Tous les superlatifs sont de sortie pour qualifier la hauteur de ce succès. Pourtant, l'histoire de ce morceau reflète le parcours de son auteur. Il a fallu du temps pour que les radios acceptent de le passer. Certaines n'ont pas hésité à le rejeter d'un revers de la main, persuadées que le titre n'était qu'une ode à la dépression, sans saveur, sans avenir. Stromae n'a rien lâché, et les portes qui refusaient de s'ouvrir s'entr'ouvrent finalement. C'est un stage dans les locaux de Énergie Belgique qui lui a permis de mettre un pied dans l'industrie. La station le diffuse en premier alors qu'il n'a pas de label. Et là, c'est bingo. C'est elle qui fait connaître l'inimitable jeune homme et la vie du chanteur bascule totalement. Alors on danse est le premier single d'un gars qui n'est pas encore trentenaire. Il s'appelle Stromae, un pseudo qui va le guider vers les plus hauts sommets de la musique et provoquer dans le même temps une recherche impossible au cœur d'un dualisme qui est le sien, celui d'une vie normale et du confort de l'ombre, refuge d'une lumière qui aveugle et qui transperce. Le parcours de Stromae ne débute pas tout à fait avec la sortie de son premier album Cheese, ni avec celle de son single, qui lui fait crever le plafond, alors on danse. Celui qui se cache derrière le pseudonyme devenu iconique s'appelle Paul Van Haver. un gamin d'Etterbeek, né en 1985 et passionné de rap. Son parcours, c'est d'abord celui d'un écorché vif au père absent. Architecte, l'homme qui travaille entre Bruxelles et Kigali meurt au Rwanda pendant les affres du génocide en 1994. Même s'il n'apprend la nouvelle qu'à ses 12 ans, protégé par Marie, une mère courage qui élève seule ses 5 enfants, le jeune homme ne semble pas attristé par la nouvelle de la mort de son père. À ce propos, il dira en 2019 « J'ai dû le voir 20 fois dans ma vie et il est mort pendant le génocide rwandais. Mais il avait déjà disparu pour moi. Et lors de l'annonce de son décès, je n'ai pas pleuré. Peut-être que je ne m'étais pas préparé. Il empêche, ce papa qu'on n'a pas vu petit, on ne pourra pas plus tard rattraper le temps perdu avec lui. » Rapidement intéressé par la musique, Paul se met à la batterie. En 2000, il devient Ops Maestro, un pseudonyme déjà. Il est rappeur, influencé par des monstres francophones du genre tels que Booba. Rapidement, il se rend compte que ce nom de scène appartient déjà à un autre artiste. Alors Paul devient Stromae, le verlan de Maestro. D'abord en duo, puis dans une carrière solo pleine de potentiel, il fait parler ses talents de compositeur pour des artistes comme Kerry James. Et puis vient le décollage. Alors on danse sort en septembre 2009, après bien des galères et des refus. Avec ce premier single, Stromae sera numéro 1 dans 17 pays. Puis en 2010, le jeune homme qui manqua de ne jamais trouver un label fonde son entreprise de production, Mozart, anagramme de son pseudo. Il est soutenu par Universal, c'est pas rien tout de même. Dans la foulée sort dans les bacs son premier opus. D'entrée de jeu, Alors on danse s'écoule à des centaines de milliers d'exemplaires sur le continent avant même la sortie de l'album. Le succès est aussi inattendu que fulgurant. Dès son premier essai, Stromae s'impose dans le paysage. Assez pour sortir un remix du titre avec un certain Kanye West à la rentrée 2010. C'est pas rien tout de même. Moins d'un an plus tard, il se retrouve sur la scène de l'émission Taratata avec les Black Eyed Peas, dont il fait même la première partie au Stade de France. Excusez du peu. Oui, mais voilà. La pente du succès a de quoi coller un sacré mal de crâne à l'artiste. Fracasser les portes de la célébrité avec autant de force, c'est bien, mais il faut tenir. Rester au top sans lasser le public et sans se perdre soi-même ou devenir le musicien d'un tube. On peut aisément le comprendre. L'enjeu est de taille lorsque Stromae commence à dessiner les contours de son deuxième opus. Il faut marquer le coup sans pour autant s'enfoncer dans un cycle de répétition vis-à-vis de Alors on danse. Se détacher, s'affirmer, sans pour autant partir dans une direction totalement opposée. La pression qui se glisse sur ses épaules lui fait quitter la lumière. Plus d'interviews, plus de mise en scène. Le tourment, déjà, le guette. Un temps, cette sensibilité qui fait sa force le submerge. Ce qui est qui fait sa force le submerge. Ce qui ne l'empêche pas, dans l'ombre et sans les caméras, de continuer à avancer sur cet album que tout le monde attend. Les semaines passent, puis les mois. À la fin de l'année 2012, certains n'hésitent pas à dire que son silence est lié à une fin de carrière à venir. Où ils se trompent. Le 21 décembre 2012, jouant avec l'idée que la fin du monde est censée se profiler, Stromae publie une vidéo inattendue. Il y présente l'un de ses nouveaux morceaux. Le truc, c'est qu'il va se planter, et pas qu'un peu. Huma Halo est un titre aux allures techno, dont le clip est tourné dans les rayons d'un supermarché. Et il laisse la critique dubitative. On ne retrouve pas le niveau. C'est un petit peu la douche froide. Le retour tant attendu est sur le point de se transformer en cauchemar. Le doute s'installe chez l'artiste. Comment sortir de cette spirale et se remettre au centre du jeu après tant de silence et une première tentative infructueuse? D'aucuns tenteraient quelque chose de raisonnable, de mesuré, pour être certain de taper dans le mille, mais Stromae n'est pas comme ça. La flamboyance, l'audace, voilà ce que lui veut transmettre à chacune de ses sorties. Les déçus de décembre ne vont pas tarder à se poser de sérieuses questions. 14 février 2013, jour de la Saint-Valentin. Dans une gondole de Venise, un Stromae métamorphosé interprète tous les mêmes. Un titre dansant très incarné. Le clip, le thème développé, la mélodie, les paroles, cette fois, tout doit coller parfaitement. Les équipes de l'artiste sont sûres de leur coup, ça va marcher. Et la première déconvenue du morceau « Huma à l'eau » aura toute l'histoire ancienne. Hélas, le retour des critiques et du public n'est pas au rendez-vous. Stromae commence à croire qu'il est victime d'une malédiction, celle de l'artiste qui ne perce qu'avec un tube. Et si le succès terrible de son premier single se mettait à le poursuivre pour le reste de sa carrière? Le lancement poussif de son deuxième opus provoque de nombreux questionnements. Pour ne rien arranger, une vidéo où un passant mal intentionné vient le réprimander fait le buzz. Plus que ses nouveaux morceaux, plus que ses clips, l'artiste est sur la brèche. Les choses ne tournent pas rond. Plus le temps passe, plus il va être difficile de rattraper le coup. Et pourtant, de cette scène de malaise, de confrontation, Stromae et ses équipes vont créer un incroyable moment de génie, durable, flamboyant, si bien pensé qu'il va provoquer un nouvel élan de popularité au-delà des frontières du royaume. Le 21 mai 2013, en plein Bruxelles, le coup de com' de l'artiste a tout du coup de génie. Celui du plateau de Ce soir ou jamais, trois jours plus tard avec le titre formidable aussi. Alors alcoolique le chanteur, déprimé, rongé par un blues qui le submerge si fort qu'il ne peut plus faire face. Il n'en est rien, ses contre-pieds qui font mouche. Ce sont les prémices de Racine Carrée, un deuxième album à la réussite si impressionnante que Stromae va se faire aveugler.
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0: Aujourd'hui, l'heure H revient sur le parcours de Stromae. En 2009, le natif d'Etterbeek devient une véritable star grâce à son tout premier single, Allons on danse. Ce succès provoque chez lui l'angoisse de ne pas réussir un rebond à la hauteur de son premier coup d'éclat. Les retours quelconques lors de la sortie des premiers singles de son deuxième opus vont le conforter dans l'inconfort. Il faut attendre la sortie d'une vidéo dans laquelle il est dérangé par un passant pour assister à la naissance d'une nouvelle stratégie de communication qui va, en quelques coups d'éclat, propulser Stromae au sommet.

samedi 14 décembre 2013. Même si l'hiver est déjà bien avancé, Cannes reste une ville où la douceur de vivre est exquise. Ce soir, l'effervescence y est à son paroxysme. Tapis rouge, foule en délire, artistes de tous horizons se pressent dans le cadre de la 15e cérémonie des Energy Music Awards. L'incarnation de ce grand moment de télé, c'est Nikos Aliagas. Cette année, plus que de coutume, l'animateur star s'apprête à diriger une incroyable soirée. Katy Perry, One Direction, Birdie et Stromae sont les plus attendus. Au milieu du défilé des véhicules sur le tapis rouge, Nikos Aliagas joue la surprise quand s'approche une petite voiture européenne on ne peut plus vintage. Tiens, qu'est-ce que c'est que ce... Ah, une petite allemande. C'est l'Europe, c'est plutôt original sur la croisette. Et puis, constatant qu'un adolescent se trouve derrière la voiture à l'arrêt, il ajoute « Bonsoir, mais vous poussez un jeune homme ? Vous pouvez vous arrêter ici ?» Dans l'habitacle figé se trouve Stromae, ou du moins une statue du chanteur. Ce dernier ne bouge pas d'un poil, même lorsque Nikos le salue, il reste immobile. Deux agents de sécurité doivent le porter pour le sortir de la voiture et l'emmener dans le bâtiment. Aliagas, imperturbable, déroule son script. C'est peut-être lui l'homme de l'année, nommé dans plusieurs catégories. Son album a dépassé le million d'exemplaires vendus. Le chanteur ou son effigie de cire, on ne sait toujours pas, n'a pas bougé d'un iota. Les vigiles le déposent le temps des photos de journalistes, le reprennent et le conduisent à l'intérieur. Quelques minutes plus tard, le voilà dans une salle en fusion. Alors que l'instrumental de Papa Outé, le titre phare de son deuxième opus sorti depuis quelques mois, se lance presque insidieusement.

À l'approche de la statue portée par les agents, la cohue est indescriptible. Ce soir à Cannes, le public est venu pour lui. Déposé sur scène, un rictus au visage, droit devant le micro, le musicien est entouré par des danseurs et par le garçon qui poussait la voiture dehors. Ce petit, tout le monde le reconnaît, c'est le gamin du clip, celui qui totalise aujourd'hui plus d'un milliard de vues sur le net. Cette effigie de cire est un leurre, évidemment. Stromae ne tarde pas à se mouvoir, à faire monter la température dans une salle en fusion. Les cris sont si nombreux qu'ils couvrent presque la voix de l'artiste, du pur délire. Sa performance rentre par la grande porte dans l'histoire des moments forts des Energy Music Awards.

ce mur dans le silence. C'est pour mieux révéler aux yeux du monde la supercherie qu'il met en place depuis des semaines. Après le buzz associé à la vidéo dans laquelle il est tensé par un passant sans ménagement, moment qui a fait l'actualité au détriment de ses nouveaux clips, le chanteur a compris qu'il fallait attirer l'attention avec du sensationnel. Et le moins que l'on puisse dire, c'est que ça marche. Le lundi suivant le fameux épisode de l'Avenue Louise, Stromae publie une nouvelle vidéo. On le retrouve le jour où, prétendument ravagé par l'alcool, il a attiré l'attention. Coup de bluff. En réalité, l'artiste a tourné son nouveau clip en caméra cachée. Le titre cartonne immédiatement. Il s'agit de Formidable. En prenant tout son petit monde à contre-pied, Stromae achève celles et ceux qui se sont acharnés contre lui. Tout le monde, absolument tout le monde, se prend une claque. Paris gagné haut la main. Cet immense moment de com n'est qu'une étape. Le chanteur reprend la main, mais déjà une ombre se glisse derrière lui. Bien qu'absolument génial, cette manipulation provoque chez lui des sentiments ambivalents. Il se sent mal d'entrer dans ce personnage qui ne lui ressemble pas. Et cette dualité va le ronger de plus en plus. Formidable est une véritable bombe. Tellement que pendant un peu moins de 2 ans, le titre va rester en tête des ventes. Une véritable performance. La sortie de Racine Carrée ne peut donc qu'être un succès. Et il est monumental. Il faut dire que Stromae a cherché avant toute chose à rester qui il est. La plupart de ses nouvelles compositions sont nées dans sa chambre d'adolescent, celle de la maison de sa mère, avec le même matos, ou presque, qu'à ses débuts.

plus que la starification. Stromae a besoin d'être entouré par ses proches de confiance. Ses équipes sont les mêmes depuis plus de 10 ans. Ce sont souvent des amis d'enfance. Et lorsqu'il travaille à Bruxelles, ce qu'il veut, c'est être autour de sa mère et de ses frères et sœurs. Il le soulage, et lui, il avance. Avec cette sortie, l'artiste est au cœur de toutes les attentions. Partout où il va, bien au-delà des frontières du royaume, il est suivi et acclamé. Dans le métro de Montréal, il se lance de nouveau dans une représentation incognito. Mais il est déjà connu dans le monde entier. Alors s'agrège autour de lui une foule énorme. Stromae, 3 ans après son premier tube, est de retour sur le devant de la scène. Même le morceau Tous les mêmes, assez peu valorisé à sa sortie, devient un tube. Papa Outé, qui renvoie à son histoire personnelle, devient lui aussi un morceau symbole de sa discographie. 7 morceaux de son 2e album sont des tubes. Ahurissant. Stromae vendra 6 millions d'exemplaires. C'est l'album francophone le plus vendu de la décennie. Rien ne semble pouvoir l'arrêter. Rien sauf lui-même. Septembre 2014. Au cœur d'une tournée américaine qui doit bientôt se poursuivre en Asie et en Afrique, le chanteur belge lâche une bombe dans une interview. Je pense que le succès du 2e a été si important que je vais prendre du temps pour retrouver une vie normale, être normal et m'en aller pendant 2 ou 3 ou même 4 ans avant d'en faire un autre. Je ne sais pas, je veux retrouver une vie normale. Alerte sérieuse, nouveau coup de bluff, on l'ignore. La suite des événements va pourtant continuer de faire enfler son mal-être. Sa tournée lui prend beaucoup d'énergie, trop sans doute. 26 pays, 3 continents, 2 millions de personnes réunies dans les plus belles salles du monde. Le succès est immense et se répète en boucle depuis la sortie de l'album. Chaque détail compte. Et ce qui peut paraître rassurant bientôt devient un poids. Direction l'Afrique, où Stromae doit clôturer ce passage sur son continent d'origine à Kigali. Tout un symbole. Le 11 juin 2015, en visite à l'ambassade de Brazzaville en République démocratique du Congo, Stromae est victime d'un malaise. En cause, des effets secondaires sévères provoqués par le lariam, un antipaludéen qui peut faire des ravages au niveau neurologique et psychologique. L'artiste craque. Annulation des

0: Concert, rapatriement Belgique, la fatigue, les effets du médicament, le contact avec les racines africaines de son père peut-être ont eu raison de lui. Soigné dans une structure spécialisée, Stromae disparaît des radars. Faut bien le dire, ce gros coup de frein est la conséquence d'un rythme effréné qu'il ne cesse d'accentuer depuis le début de sa carrière. Une fatigue mentale profonde s'est associée à ses doutes et à ses angoisses pour lui faire mettre un genou à terre. De la scène au lit d'hôpital, il n'y a parfois qu'un pas. Et puis, ce côté écorché vif est présent chez lui depuis toujours. Ses tubes, aussi dansants soient-ils, parlent souvent de maux profonds, de problèmes sociétaux. Les messages qu'il fait passer dans ses paroles seraient-ils la matérialisation d'un mal-être tout personnel ? L'artiste se retrouve confronté à une sacrée épreuve. Il va devoir s'en sortir. Au cœur de ce parcours du combattant, rien ne sera simple.
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0: Aujourd'hui, l'heure H se penche sur le parcours hors norme d'un artiste parmi les plus talentueux de sa génération, Stromae. À 3 ans d'intervalle, 2 albums le propulsent au sommet. Le jeune homme enchaîne les tubes, les concerts, les tournées et se perd au cœur d'un tourbillon qui manque de l'emporter. Alors qu'il s'apprête à retrouver le Rwanda, terre natale d'un père qu'il n'a jamais vraiment connu, il fait un malaise et est rapatrié en Belgique. En cause, un médicament antipaludique. Mais les effets médicamenteux ne sont qu'un accélérateur de particules. Ce mal-être, Stromae le vit depuis des années. Alors celui qu'on voyait partout disparaît. Il se terre dans l'ombre, chassant la lumière. La lutte s'annonce rude et périlleuse.

tout prédisposait à péter un plomb. Ça, c'était sûr. Mais l'accélérateur, c'était le Lariam, quoi. Mon frère a eu le déclic, et là, il s'est rendu compte qu'il y avait un truc qui n'allait pas. Je pense que s'il n'avait pas été là, je me serais certainement suicidé cette nuit-là. Je pèse bien mes mots quand je dis ça. Ces mots durs, criants de vérité, sont ceux de Stromae. Ils témoignent d'une détresse profonde et ancrée. Ce premier gros craquage va l'immobiliser plusieurs mois. L'artiste n'abandonne pas la musique pour autant.

À compter de la rentrée 2015, il se consacre au marché américain et fait son grand retour dans une vidéo virale. De but, une nouvelle tournée géante. Il n'est pourtant pas un chanteur auquel le public américain est habitué. Sacré challenge donc, quand on sort d'une épreuve comme celle qu'il a traversée. Au fil des mois, Stromae bâtit une forte notoriété. Et sésame par-dessus tout, il devient le premier musicien belge à remplir le Madison Square Garden de New York. L'exploit est gigantesque là encore. Il devient une star internationale. Les angoisses restent pourtant latentes, profondément ancrées en lui. Mais la machine infernale est de retour de plus belle. Pas le temps de s'arrêter, pas le temps de se poser, et pour cause. Le musicien a encore une case à remplir, celle des retrouvailles avec ses racines. Peu de temps après son exploit au Madison Square Garden, Stromae se produit à Kigali, au Rwanda. Pour lui, ce moment proche des racines de ce père qu'il n'a jamais vraiment connu est une épreuve très forte à vivre. Ils sont 25 000 à venir le voir lors de ce show si particulier. Un aboutissement? Peut-être. Juste après, Stromae disparaît de nouveau. Il quitte les feux de la rampe et cette fois, ça va durer longtemps. En toute fin d'année 2015, il se marie avec Coralie Barbier, son grand amour. L'anecdote est célèbre, mais c'est par surprise qu'il a convié ses plus proches en toute discrétion. Ce qui marque aussi une volonté d'un retour à la normale. Mais ce vœu pieux est une chimère. Comment espérer ne pas être reconnu et adulé par ses fans après tout ce succès et ses coups de com'? Ça semble être mission impossible. C'est tout le paradoxe de l'homme et du chanteur qui, dans le cas de Stromae, s'affrontent dans une lutte intense. C'est aussi cela qui fait la force des grands artistes. Il et elle se battent, bien souvent, contre des monstres enfuis depuis toujours. Et c'est très clair. Stromae est un membre à part entière de cette catégorie. Alors il rentre dans l'ombre et se met à courir après la liberté des gens normaux, celle-là même qu'il ne pourra jamais vraiment retrouver. Il compose pour ses amis, on le retrouve notamment en featuring avec Aurel San dans son titre « La pluie » en 2017. La même année, il est à la manœuvre du titre « Dommage » des frères Big Flo et Oli. Résultat, disque de diamant, pas mal. En 2018, il compose la bande-son d'un défilé organisé par sa femme, styliste. L'ombre revêt les contours de la composition sans pour autant retrouver la scène à la manière des Beatles. Lassé par la folie des foules et la fatigue des tournées, Stromae compose pour lui un peu. Il le fait surtout pour les autres. En janvier 2022, pourtant, énième coup de génie, sur le plateau du JT de TF1, le chanteur annonce la sortie de Multitude, son troisième album attendu par ses fans depuis des années. Mais plus qu'une interview classique, le journal télévisé se transforme en scène. L'enfer. Voilà le nom de la bombe qu'il lâche devant des millions de téléspectateurs. Un morceau dont les paroles parlent aux écorchés, à celles et ceux qui se battent contre eux-mêmes et contre des démons parfois difficiles à vaincre. Le titre met en lumière des luttes passées sous silence dans un monde qui va toujours plus vite. La lutte contre soi-même, voilà la thématique l'enfer qui résume bien les errances d'un artiste allergique à la lumière prolongée. Nouvel album, nouvelle tournée, plus douce, plus calme. Du moins, c'est ce que Stromae annonce. Scéniquement, il est de retour avec un spectacle d'exception. Devant son succès fulgurant, des dates sont ajoutées. On en fait encore, toujours plus. Et les travers du passé ne tardent pas à refaire surface. Brûlé par les projecteurs, Stromae craque. En mars 2023, des dates en France sont annulées. On pense que tout cela est provisoire. Que nenni. Le corps lâche, l'esprit s'effondre.

0: En mai, un communiqué craint de tous est publié. Tournée annulée, fin du show. La décision, saine, vise à juguler ses angoisses et ses peurs qui ne cessent de le harceler. Stromae, un artiste aux multiples facettes, avec la mélancolie comme carburant. Il y en a peu de cette trempe qui cherche à attirer la lumière le temps d'une flamboyance, puis à se retirer d'elle, glissant dans l'ombre, quand le soleil vient à les brûler. Quoi qu'on en dise, le parcours du chanteur inspire le respect, du fait de la force et de l'abnégation que le gamin d'Etterbeek a pu mettre dans la construction de sa réussite. Pour cela, il n'a pas hésité à briser les codes, à se frotter à un public pas toujours bienveillant à ses débuts, et surtout à bosser, beaucoup. Rien ne tombe tout cuit du ciel, disent parfois les anciens, et ils ont raison. Paul est devenu Stromae en travaillant, souvent jusqu'au bout de la nuit, après des journées harassantes. Stromae est devenu une star ensuite parce qu'il n'a rien lâché et que l'abandon n'a jamais été une option. Le dernier mot ici revient à notre héros du jour lorsqu'on lui parle du sens de l'existence. Le musicien nous permet de saisir la profondeur de sa philosophie. C'est un peu comme ça que je vois la vie. Elle n'est pas complètement blanche, elle n'est pas complètement noire. Il y a des moments difficiles, des plus joyeux. C'est toujours alterné. Il n'y a pas de haut en bas, pas de bas en haut. Pour moi, c'est ça, la vie. Tout dans cette histoire n'est finalement qu'une affaire d'équilibre. L'artiste, lui, continue de vivre au contact de l'homme qu'il a toujours été. Cette histoire, peut-être, est celle de Dr. Paul et Mr. Stromae.
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0: Il est minuit.
1: David Riffon avec vous pour ces informations. Le retour des orages attendus ces prochaines heures. Ils seront moins violents que ceux qui se sont abattus sur notre territoire ce week-end. C'est en tout cas la promesse de la cellule d'expertise orage du service public de Wallonie. Les cumuls attendus seront moins importants, entre 15 et 20 litres d'eau par mètre carré, voire très localement 30. Mais c'était jusqu'à 100, voire 120 par endroit le week-end dernier. Et s'il y a de la grêle, il devrait s'agir cette fois d'épisodes très localisés et limités. L'Institut Royal Météorologique a placé tout le sud et le centre du territoire en avertissement jaune dès 4h ce mardi matin et jusqu'à minuit. À Jemeppe-sur-Sambre, à Velaine, mais aussi à Nivelles dans le Brabant wallon, il faudra sans doute attendre mercredi pour que la situation rentre totalement dans l'ordre. Les intempéries ont rendu l'eau de distribution impropre à la consommation. Des citernes et des berlingots sont arrivés pour ravitailler les habitants. La première ministre danoise sortante rempile pour un nouveau mandat. Plus de deux mois après les élections législatives, Mette Frederiksen a annoncé ce lundi soir un accord de coalition gouvernementale de gauche qu'elle va diriger. Elle présentera son programme ce mardi et puis son nouveau gouvernement mercredi. Les eurodéputés et les États européens ont, eux, trouvé un accord pour durcir la politique migratoire dans l'Union européenne. La loi prévoit une batterie de mesures pour accélérer les expulsions et elle permet aux États qui le souhaitent de créer des centres pour pouvoir renvoyer en dehors de l'Europe les migrants qui se retrouvent déboutés du droit d'asile. Le compromis devrait être voté une dernière fois par le Parlement européen et les États membres dans les semaines qui viennent. Un hommage national sera rendu mercredi aux Invalides à Paris, au sociologue et philosophe Edgar Morin, décédé la semaine dernière à l'âge de 104 ans. Emmanuel Macron présidera cette cérémonie d'hommage de la nation. Samedi dernier, le chef de l'État français avait salué la mémoire d'un soldat de la résistance, militant et affranchi, écrivain et penseur du siècle, défenseur de la nature et des peuples, qui était l'humanisme fait personne. Avec sa bienveillance, sa curiosité, il ne cessait de nous éclairer. Les Diables Rouges entament ce mardi soir leur toute dernière ligne droite avant la Coupe du Monde. Les hommes de Rudy Garcia disputent le premier des deux derniers matchs amicaux de préparation avant le Mondial. En attendant la Tunisie au Stade Roi Baudouin, samedi, c'est un déplacement en Croatie ce mardi. Coup d'envoi 18h à suivre sur tous les médias de la RTBF. Merci pour votre écoute, où que vous soyez, passez une très belle nuit.
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0: La visite est à 16h, il y a encore plein de trucs à toi dans le bureau du fond. Tu veux sans doute les récupérer. Appelle-moi, mon nouveau numéro 06 62 73 49 63.

0: Il est 1h.
1: David Rifon avec vous pour ces informations. Le retour des orages attendus ces prochaines heures, ils seront moins violents que ceux qui se sont abattus sur notre territoire ce week-end. C'est en tout cas la promesse de la cellule d'expertise orage du service public de Wallonie. Les cumuls attendus seront moins importants, entre 15 et 20 litres d'eau par mètre carré, voire très localement 30. Mais c'était jusqu'à 100, voire 120 par endroit le week-end dernier. Et s'il y a de la grêle, il devrait s'agir cette fois d'épisodes très localisés et limités. L'Institut Royal Météorologique a placé tout le sud et le centre du territoire en avertissement jaune dès 4h ce mardi matin et jusqu'à minuit. À Jemeppe-sur-Sambre, à Velaine, mais aussi à Nivelles dans le Brabant wallon, il faudra sans doute attendre mercredi pour que la situation rentre totalement dans l'ordre. Les intempéries ont rendu l'eau de distribution impropre à la consommation. Des citernes et des berlingots sont arrivés pour ravitailler les habitants. La première ministre danoise sortante rempile pour un nouveau mandat. Plus de 2 mois après les élections législatives, Mette Frederiksen a annoncé ce lundi soir un accord de coalition gouvernementale de gauche qu'elle va diriger. Elle présentera son programme ce mardi et puis son nouveau gouvernement mercredi. Les eurodéputés et les États européens ont, eux, trouvé un accord pour durcir la politique migratoire dans l'Union européenne. La loi prévoit une batterie de mesures pour accélérer les expulsions et elle permet aux États qui le souhaitent de créer des centres pour pouvoir renvoyer en dehors de l'Europe les migrants qui se retrouvent déboutés du droit d'asile. Le compromis devrait être voté une dernière fois par le Parlement européen et les États membres dans les semaines qui viennent. Un hommage national sera rendu mercredi aux Invalides à Paris, au sociologue et philosophe Edgar Morin, décédé la semaine dernière à l'âge de 104 ans. Emmanuel Macron présidera cette cérémonie d'hommage de la nation. Samedi dernier, le chef de l'État français avait salué la mémoire d'un soldat de la résistance, militant et affranchi, écrivain et penseur du siècle, défenseur de la nature et des peuples, qui était l'humanisme fait personne. Avec sa bienveillance, sa curiosité, il ne cessait de nous éclairer. Les Diables Rouges entament ce mardi soir leur toute dernière ligne droite avant la Coupe du Monde. Les hommes de Rudy Garcia disputent le premier des 2 derniers matchs amicaux de préparation avant le Mondial. En attendant la Tunisie au Stade Roi Baudouin, samedi, c'est un déplacement en Croatie ce mardi. Coup d'envoi 18h à suivre sur tous les médias de la RTBF. Merci pour votre écoute, où que vous soyez, passez une très belle nuit.
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0: deux heures.
1: David Riffon avec vous pour ces informations. Le retour des orages attendus ces prochaines heures. Ils seront moins violents que ceux qui se sont abattus sur notre territoire ce week-end. C'est en tout cas la promesse de la cellule d'expertise orage du service public de Wallonie. Les cumuls attendus seront moins importants, entre 15 et 20 litres d'eau par mètre carré, voire très localement 30. Mais c'était jusqu'à 100, voire 120 par endroit le week-end dernier. Et s'il y a de la grêle, il devrait s'agir cette fois d'épisodes très localisés et limités. L'Institut Royal Météorologique a placé tout le sud et le centre du territoire en avertissement jaune dès 4 heures ce mardi matin et jusqu'à minuit. À Jemeppe-sur-Sambre, à Velaines, mais aussi à Nivelles dans le Brabant wallon, il faudra sans doute attendre mercredi pour que la situation rentre totalement dans l'ordre. Les intempéries ont rendu l'eau de distribution impropre à la consommation. Des citernes et des berlingots sont arrivés pour ravitailler les habitants. La première ministre danoise sortante rempile pour un nouveau mandat. Plus de 2 mois après les élections législatives, Mette Frederiksen a annoncé ce lundi soir un accord de coalition gouvernementale de gauche qu'elle va diriger. Elle présentera son programme ce mardi et puis son nouveau gouvernement mercredi. Les eurodéputés et les États européens ont, eux, trouvé un accord pour durcir la politique migratoire dans l'Union européenne. La loi prévoit une batterie de mesures pour accélérer les expulsions et elle permet aux États qui le souhaitent de créer des centres pour pouvoir renvoyer en dehors de l'Europe les migrants qui se retrouvent déboutés du droit d'asile. Le compromis devrait être voté une dernière fois par le Parlement européen et les États membres dans les semaines qui viennent. Un hommage national sera rendu mercredi aux Invalides à Paris, au sociologue et philosophe Edgar Morin, décédé la semaine dernière à l'âge de 104 ans. Emmanuel Macron présidera cette cérémonie d'hommage de la nation. Samedi dernier, le chef de l'État français avait salué la mémoire d'un soldat de la résistance, militant et affranchi, écrivain et penseur du siècle, défenseur de la nature et des peuples, qui était l'humanisme fait personne. Avec sa bienveillance, sa curiosité, il ne cessait de nous éclairer. Les Diables Rouges entament ce mardi soir leur toute dernière ligne droite avant la Coupe du Monde. Les hommes de Rudy Garcia disputent le premier des deux.